0: toujours là pour les bonnes raisons.
1: Et elles sont là pour vous dire les choses avec authenticité, parce qu'elles vous connaissent depuis longtemps, je connais. Vos parents n'étaient pas normands, vous aviez un papa, il était corse. Hein.
0: Oui.
1: La Corse fait aussi partie d'ailleurs de votre enfance, des endroits où vous avez grandi, puis vous avez une maman flamande. Elle était où? Elle était d'où d'ailleurs votre...
0: Oh là là, elle était de la campagne, je crois, près d'Anvers, mais son nom... C'est bande de corne de la R.
1: Oui, alors là, on est dans les Flandres.
0: Donc, on est complètement. Et mon père, en fait, est né à Marseille. Mais voilà, sa maman s'appelait Françoise Raffaelli. Et voilà, ça.
1: Ils se sont rencontrés où, vos parents?
0: Ils se sont rencontrés en Normandie. Vous dire pourquoi mes grands-parents respectifs sont arrivés en Normandie. Je pense que la guerre a joué un grand rôle pour du côté de ma mère. Et pour mon père, je ne sais absolument pas pourquoi mon grand-père, à un moment, est venu de Marseille à Évreux. Parce que je pense qu'on y perd un peu au change.
1: Effectivement, c'est, comme on dit aujourd'hui, deux salles, deux ambiances. En tous les cas, voilà, il y a une maison familiale, il y a les grands-parents, vous l'avez évoqué. Alors, vous allez vivre une enfance qui est beaucoup à la campagne aussi. Je pense un lieu, c'est Guichainville, c'est comme ça, Guichainville. Voilà, Guichainville, avec sa voie romaine, avec ses châteaux d'ailleurs. Ça, c'est un terrain de jeu de votre enfance.
0: Alors, c'est voilà, Guichainville est la commune, et moi, j'habite un petit village...
1: Encore aujourd'hui.
0: Encore aujourd'hui, qui s'appelle Fumeson. Et c'est l'endroit de mon enfance. J'ai eu la chance de grandir à la campagne. Mes grands-parents étaient agriculteurs. Ils avaient aussi une cidrerie.
1: Dans laquelle vous allez travailler.
0: Oui, exactement. Donc, en fait, j'ai une enfance baignée de vélos de crosse, de cabanes dans la forêt.
1: C'est les liens refuges, ça, quand on est gamin.
0: Oui,
1: la cabane.
0: Et puis, voilà, j'avais déjà un peu un ego plus surdimensionné que les autres. Donc, j'ai monté une équipe de foot à 10 ans, 11 ans, et on affrontait les petits camarades.
1: Alors, c'était un peu la guerre des boutons, d'ailleurs,
0: exactement,
1: votre histoire.
0: Exactement.
1: Vous jouez au foot entre villages, quoi.
0: Exactement. Et je peux vous dire que c'était du sérieux.
1: Oui, mais pareil, c'est pas toujours vous qui gagnez. Hein. Vous avez des souvenirs où vous ne voyez pas tout le temps perdre.
0: On a beaucoup gagné.
1: Ouais. Ah, d'accord.
0: Oui. On a beaucoup. Dans mon souvenir, on était très bons.
1: Ouais.
0: Mais on a dû perdre une fois. Une fois contre Guichainville, justement.
1: Ouais, et vous le vivez mal. Parce que vous m'en parlez encore aujourd'hui. C'est un souvenir particulier.
0: C'est marrant parce que je suis tombé sur. Je faisais un journal. Et je suis retombé il y a quelques années sur le journal que j'avais fait avec les photos de l'équipe et tout. C'était marrant.
1: On va continuer de se balader avec vous, Olivier Delacroix. On ne fait que commencer ce voyage qui, pour l'instant, est en Normandie et dans l'Eure. On se balade aussi dans toute la France jusqu'à 21h. Il est temps d'ouvrir la revue des merveilles. Vous qui venez de parler un petit peu de nature et d'environnement. Benoît Prospero nous rejoint. Aujourd'hui, Benoît, vous nous présentez une herboriste.
2: Et est-ce que vous vous rendez compte de toutes les merveilles qui existent dans ce monde vivant dont nous faisons partie? Et pour le démontrer, on va simplement déguster ensemble une infusion. On vous présente avec ici Occitanie Doriane Herrera qui vit à côté de Toulouse à Brex et qui est herboriste. Enfin, pas vraiment.
3: Alors j'aurais pas vraiment le droit de dire herboriste, je suis cueilleuse de plantes sauvages qualifiée herboriste par l'école des plantes de Paris.
2: Eh ben oui, parce que herboriste, en fait, ça n'existe plus. Mais ceci est une autre histoire. Et donc, Doriane, elle a une passion dans la vie.
3: Moi, ce qui m'intéresse le plus, c'est d'aller chercher les plantes dans la nature, donc telles que le frêne, le noisetier, l'ortie, la fleur de sureau, etc.
2: Ce qui est quand même une passion très sympa, d'autant que Doriane ne fait pas que cueillir les plantes.
3: Une fois que j'ai récolté ces plantes, quand elles sont sous leur plus belle apparats, je les fais sécher dans mon séchoir suspendu, donc zéro énergie, qui se trouve dans mon atelier, puis ensuite je les assemble entre elles pour proposer toute une gamme de tisanes pour soigner les petits maux du quotidien.
2: Et vous savez quoi, j'ai envie d'aller chercher un plaid et un chat qui ronronne, mais quand même, avant ça, quand même, de rappeler qu'il faut bien connaître les plantes. Pourquoi ?
3: La majorité des plantes sont des plantes médicinales. Médicinales peut vouloir dire aussi qu'il peut faire du mal. Je rappelle que tous les médicaments proviennent de nos plantes. On va se méfier de certaines familles, comme la famille des apiacées, qui est la grande famille que vous connaissez sans doute, qui comprend les carottes sauvages, le fenouil, le céleri, etc. Et parmi cette grande famille, on va trouver la ciguë, petite et grande ciguë, qui sont, comme on le connaît tous, des plantes mortelles. Donc oui, il faudra quand même s'en méfier, il faut s'y connaître.
2: Ceci étant, et si on dégustait enfin une petite infusion?
3: Tout le monde a du romarin à proximité, dans son jardin, sur son balcon, peu importe. Le romarin, il est stimulant musculaire, il est stimulant intellectuel, et il va nous aider à passer le cap aussi de toutes ces agents pathogènes que l'on va croiser, parce qu'on refait la bise à plein de monde, on recroise du monde, et donc notre système immunitaire est soumis à de rudes épreuves.
2: Et à ce sujet, petit proverbe de précaution que Dorian a appris à l'École des plantes de Paris.
3: La première fois que tu rencontres une plante, tu dois la saluer, la deuxième fois, la reconnaître, et seulement la troisième fois, la récolter.
2: Merci Dorian Herrera, et ici Occitanie, de nous rappeler que les plantes sauvages sont une merveille. Plus d'infos sur l'atelierherboriste.com.
1: Benoît Prospero, vous saluez les plantes, Olivier Delacroix ?
0: Alors, non. Mais c'est une très belle idée.
1: Vous avez la connaissance des plantes sauvages, justement?
0: Non, pas du tout. C'est marrant parce que je pensais, en écoutant ce reportage, aux fougères, parce que j'ai toujours dans ce souvenir dans la forêt de Fumeson, qui était une grande forêt. On avait cette chance parce que Guichainville est en plaine, alors que Fumeson est vraiment baigné dans la forêt. Et j'adorais, avec mes copains, j'adorais que nous nous perdions dans les fougères.
1: On s'arrêtera à l'école Victor Hugo dans un instant. On va parler un petit peu de votre scolarité et puis voilà, de votre enfance, votre adolescence jusqu'à ce parcours que l'on connaît. Olivier Delacroix est votre invité jusqu'à 21h dans Il n'y a pas que Paris dans la vie. On salue les Normands parce qu'en ce moment on parle un peu de la Normandie avec Olivier. À tout de suite.

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2: Et mon invité Olivier Delacroix rejoint le réseau RCF à la rentrée pour animer La Voix d'Olivier le soir à la radio, tout à l'heure, à 21h. Il fait l'amitié d'être sur ici. Ce soir, il continue de faire vivre des témoignages à travers ses interviews sur sa propre chaîne YouTube. La saison 15, on en parlera dans les yeux d'Olivier, va arriver là en 2027 sur France 2. Et son roman, Le syndrome de l'imposteur, a été publié en janvier dernier. Il est avec vous ce soir jusqu'à 21h. Je vous ai laissé dans l'heure, là où vous êtes né, à Évreux, là où vous vivez finalement aujourd'hui encore, en Normandie, là où vous avez grandi. Vous avez évoqué cet environnement lié à la nature, vos grands-parents aussi, qui avaient cette maison là-bas, et vous avez même dit qu'ils étaient agriculteurs. C'est toujours une chance de connaître ses grands-parents. Il y a des gens qui n'ont pas cette chance-là, qui n'en connaissent que deux ou trois, vous voyez, sur les quatre. Qu'est-ce qu'ils vous ont transmis?
3: J'ai même connu mon arrière-grand-père et mon arrière-grand-mère.
2: Ça, c'est génial.
3: Lorsqu'on a des grands-parents et arrière-grands-parents agriculteurs, ils vous transmettent les valeurs de la terre et des animaux, voilà, et le fruit aussi de son travail. Là, c'est plus la cidrerie dont je parle, parce que voilà, on allait ramasser les pommes, puis ensuite voilà, ces pommes étaient broyées, mélangées, et au bout du compte, il y avait du cidre bouché qui sortait de ces pommes, puisque c'était du cidre brut et non pas doux, parce que je sais que la mode est revenue beaucoup aujourd'hui au cidre, mais à l'époque, en fait, voilà. Mes grands-parents étaient producteurs de cidre brut et voilà, moi j'étais embauché pour embouchonner, c'est ça, comme ça qu'on dit,
2: bouchonner. Alors là, je voudrais pas m'avancer,
3: voilà, mais en tout cas pour mettre les bouchons, et mettre, vous savez, le fil de fer autour. Voilà, je garde les valeurs de travail.
2: Ça, c'est aussi, vous le devez aussi à votre papa. Il était peintre en bâtiment. J'imagine que vous l'avez observé. C'est quand même un travail manuel, difficile, qui demande d'un physique.
3: Alors, mon père était, je vous rectifie, était à la tête d'une entreprise de peinture.
2: D'accord. Il a mis à la patte, j'imagine.
3: Oui, au début. Ça a été le plus jeune patron de France à l'époque, puisque il a perdu son père. Il devait avoir 16 ans. Il s'est retrouvé soutien de famille et a repris l'entreprise. Prise à l'âge de 16 ans et demi, 17 ans.
2: Ah, c'est très jeune.
3: Très jeune. Et, il était à la tête de cette entreprise.
2: Très vite. Vous avez quand même l'exemple d'un papa, pugnace, qui
3: travailleur. D'une gentillesse extrême. Il m'a beaucoup inspiré. Je pense que je lui ressemble beaucoup.
2: C'est la plus belle chose que vous puissiez lui donner, de toute façon. L'école Victor Hugo, c'est une de vos écoles, c'est école primaire.
3: La toute petite école,
2: Quel souvenir vous gardez de l'école? Vous savez, des odeurs comme ça qui remontent parfois. Vous y repassez peut-être aussi? Elle existe toujours?
3: Je repasse souvent devant, parce que Évreux est une petite ville quand même. Et puis deux de mes très proches habitent tout près, donc je repasse devant. Le souvenir que j'en ai, c'est la découverte de l'école, des autres. Voilà, je trouve que c'est l'endroit où on réalise qu'on est pas tout seul sur cette terre. Et c'est là que je crois que j'ai en tout cas réalisé qu'on apprenait de l'autre et que c'était une des valeurs fondamentales de la vie. J'ai toujours été attiré, moi, par les autres. J'ai toujours été un peu une pipelette. Donc, voilà ce que je garde de l'école Victor Hugo. C'est aussi la cantine que je détestais.
2: Il y en a tous des menus comme ça.
3: Voilà. Et là, vous savez, le truc là en entrée où il y a plein de mayonnaise et des petits pois.
2: La macédoine.
3: Je détestais ça. Ouais. Et on en avait très souvent.
2: Ouais. Vous savez qu'à 21h, on va dîner après cette émission. La macédoine est au menu. Je plaisante évidemment, mais c'est vrai que ça va parler à plein de gens. On a évoqué tout à l'heure, cette île de beauté. Ce sont aussi vos origines. Vous alliez là-bas à la plage, vous baigniez dans les rivières, vous grappahutiez dans les montagnes. Ce sont aussi des cartes postales qui vous ont construit.
3: Oui, ma grand-mère, Françoise Raffaelli, était née à Zilea. Donc qui est un petit village au-dessus, dans les hauteurs, qui surplombe Calvi. D'ailleurs, il y a une eau depuis, j'ai vu ça l'autre jour, une eau commercialisée, qui s'appelle l'eau de Tilia, je crois. Et je garde un souvenir assez extraordinaire de ces moments passés dans ce petit village, parce que là, on est vraiment dans les années... où il n'y a pas Internet, où il y a trois chaînes à la télévision.
2: Elle est encore plus préservée qu'elle ne l'est aujourd'hui, quoi, Lille, à ce moment-là.
3: Oui, là, et puis mes cousins qui tiennent la petite brasserie tabac, Voilà, je garde un souvenir de la montagne, des rivières dans lesquelles on se baignait. Et je me souviens, surtout, c'est marrant, j'y pense souvent, à des petites grenouilles toutes vertes qui étaient dans la rivière. Non, je garde un très bon souvenir. Et puis, je crois que j'ai hérité de la Corse cette fierté d'appartenir à une région. Et puis de respecter la nature, un peu ce que je faisais en Normandie.
2: Alors vous avez un triangle quand même qui est l'Eure, qui est la Corse et qui est aussi le bassin d'Arcachon et le Cap Ferret.
3: Oui.
2: Je change de région.
3: Oui.
2: Ça aussi c'est des années intéressantes pour vous, on va dire 13 ans, 14 ans,
3: oui.
2: Découvrez le surf.
3: Oui.
2: Vous avez encore un peu le style hein, d'ailleurs du surfeur là aujourd'hui. Vous faites un peu éternel adolescent, on se le disait avant l'émission.
3: Je surfe toujours surtout.
2: Ben oui, vous surfez, alors c'est toujours sur Osgore, sur la Cano.
3: Ça a changé un peu parce que le niveau s'est élevé. Il y a beaucoup de monde à l'eau entre Osgore, partout sur de la Cano en bas à Saint-Sébastien, et le niveau s'est beaucoup trop élevé pour moi, et donc j'ai la chance de pouvoir aller surfer souvent en Indonésie ou au Costa Rica où il y a moins de monde et où il y a des vagues partout aussi.
2: Donc, mais ça c'est votre adolescence surtout, avant tout ces endroits-là.
3: Alors mon adolescence c'est l'océan,
2: oui.
3: Du Cap Ferret.
2: Bien sûr.
3: J'avais la chance d'avoir un oncle et une tante qui avaient une maison à l'herbe qui était à côté du canon, et donc à partir de 14 ans je sais qu'on va plutôt là-bas en vacances et je découvre le surf. Et là, c'est une vraie révélation. Et j'y ai passé toute mon adolescence. Alors, au moment des vacances, j'y allais aussi à Pâques.
2: C'est les premiers amours.
3: Pardon ?
2: C'est les premiers amours.
3: J'ai toujours été un romantique, donc je me rappelle avoir vécu mon premier amour à l'école Victor Hugo, justement.
2: Ah, vous étiez plus jeune alors.
3: Et je me souviens même du nom et du prénom.
2: C'est la petite fille de CE2.
3: Exactement. Elle s'appelait Claire.
2: Claire.
3: Vous avez s'appelait Claire Bonamy. Et ça a été mon premier amour. J'étais très amoureux.
2: Mais vous la voyez encore ou
3: non.
2: Aucune nouvelle.
3: Je sais qu'elle est toujours à Évreux, mais elle est amie avec des amis à moi. Mais non, je l'ai jamais trop revue. Mais j'ai eu beaucoup de coups de foudre dans ma vie, moi, vous savez.
2: Voici un autre, le parfum. C'est le parfum, ça rappelle aussi souvent des souvenirs et une personne. Ouais, dès qu'on sent un parfum, ça nous rappelle quelqu'un, une odeur. Si on met du parfum, que ce soit une grande marque ou pas, et si pour une fois on choisissait un parfum créé pour nous personnellement, ça existe dans le Gard. Catherine Quicandon, et je vous emmène dans le Gard avec elle, vous nous faites découvrir ce fameux métier de nez aujourd'hui.
4: À Lézan, à 15 km au sud d'Alès, une gardoise joue avec ses tubes à essai.
5: Mais mes chimistes me disent tous que c'est sans danger.
4: Je vous le confirme, car Laurine Herbeau est née parfumeuse. Elle a monté sa propre entreprise, L'Opale Production, pour créer des eaux de toilette femmes et hommes, mais aussi des produits cosmétiques à base de ses parfums. Ses formules sont éthiques et courtes, ses ingrédients minutieusement choisis.
6: Soit on utilise des matières premières grassoises principalement, ou alors des matières premières françaises ou locales. Et après on utilise un alcool qui est 100% d'origine naturelle et biologique.
4: Laurine utilise des poudres, des cires, des résines, ça peut être aussi liquide. Bref, tout ce dont elle a besoin pour créer une fragrance avec une formule saine et végane. D'ailleurs, combien de temps ça prend pour créer un parfum ?
6: Alors c'est très long, on est sur des années de travail. L'étape principale, c'est la création. En fait, on va créer une formule type et ensuite on va supprimer des matières premières, en ajouter d'autres, en diminuer certaines, en augmenter d'autres. Enfin voilà, c'est l'étape la plus longue, ça peut durer des années à un an.
4: Tout ce temps explique en partie le prix des parfums. Oui, parce que je ne sais pas si vous avez remarqué, mais ça aussi, c'est de plus en plus cher. Mais pas seulement.
6: Alors, dans la fabrication d'un parfum, on va avoir des matières premières qui sont assez onéreuses. Tout ce qui est le jasmin, la rose, c'est des absolus de plantes, de fleurs qui sont très chers. Mais le plus cher dans un parfum, c'est le packaging, c'est le flacon, la boîte.
4: Oui, on s'en doutait un peu. Son format principal est le 100 ml à 39 €. Mais comment Laurine est devenue née ?
6: Alors moi, du coup, j'ai fait 6 ans d'études pour devenir née parfumeuse. Donc j'ai d'abord commencé par des études de cosmétologie. Ensuite, j'ai fait des études de chimie, spécialisée dans la cosmétologie et la parfumerie. Et après, c'est vraiment de l'entraînement au niveau de l'odorat.
4: Laurine s'est lancée dans l'entrepreneuriat pour avoir la liberté de laisser libre cours à sa créativité et avoir la possibilité de prendre des décisions. Les débuts n'ont pas été simples car elle devait tout gérer, mais maintenant ça tourne. Vous pouvez acheter ses parfums sur son site lopalproduction.fr et dans quelques boutiques revendeuses. Merci à Ici Gare Lozère pour cette idée parfumée. Ici, ça entreprend dans le Gard avec Lopal Production et des parfums qui sentent bon.
2: Merci beaucoup Catherine Quicandon et Olivier Delacroix qui écoutent justement ce reportage. Je dis que vous avez eu un parfum qui venait de Toulouse, fut un temps.
3: Oui.
2: C'est-à-dire que vous l'aviez fait faire là-bas ou avec
3: non,
2: une marque?
3: Non, pas du tout. En fait, moi j'aime les parfums boisés, comme j'ai été beaucoup en Inde,
2: ouais.
3: Le patchouli, mais je dirais subtilement, parfumé. Et donc j'avais trouvé un parfum comme ça, parce qu'on avait, voilà, la maison qui faisait mon premier parfum avait arrêté. Et puis ils ont arrêté l'année dernière ce parfum.
2: Mais là, vous
3: dont
2: en avez
3: tout le monde me demandait,
2: ouais.
3: Et je disais jamais. Et le nouveau, ça y est, je l'ai trouvé. Et on me demande, mais c'est quoi ce parfum que tu as, et il ne faut pas le dire.
2: Ne dites rien, je vais venir vous sentir si vous me permettez le temps d'une petite pause. On se retrouve sur Ici avec notre invité Olivier Delacroix dans Il n'y a pas que Paris dans la vie. Le voyage continue jusqu'à 21h.

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14: Il est animateur, il est producteur, il est réalisateur. La nouvelle saison dans les yeux d'Olivier débute d'ici quelques semaines sur France 2. C'est Olivier Delacroix qui est notre invité, qui nous présente eh bien, aussi aujourd'hui son livre. Il est sorti au mois de janvier, on en parlera, le syndrome de l'imposteur. On pourra parler aussi de la version de Vie ma vie sur Nouveau 19. Ça fait aussi partie de son actualité, sans oublier la radio sur RCF tous les soirs à 21h. Je pense qu'on a retracé une partie de votre enfance, de votre adolescence, votre école, l'Eure, la Normandie, Osgore, le Cap Ferré, Arcachon. Bon, à 18 ans, vous montez à Paris.
15: Oui.
14: Bac en poche pour vos études. Connaissez des gens à Paris à ce moment-là?
15: Non.
14: Ou c'est vraiment l'inconnu total?
15: Non, je connais vraiment pas grand monde.
14: Ouais.
15: Au début, je me sens très seul à Paris et je fais l'aller-retour tous les jours.
14: Ah, oui.
15: Gare Saint-Lazare. Il y en a pour 55 minutes,
14: ouais, ça va.
15: Mais je préfère rentrer chez moi. Plus tard, je vais rencontrer celle qui deviendra ma fiancée, l'un des amours de ma vie. Et donc, je vais commencer à habiter à Paris et me sentir mieux, parce que je trouve un chez-moi. Première année, en fait, mon père va me chercher par la peau des fesses au Cap Ferret où je surfe, parce que je viens d'avoir mon bac et je suis parti comme une flèche sans trouver d'école pour la rentrée. Bon, je sais qu'il y a une école de commerce qui prend comme ça vite fait. J'y vais et j'y passerai un mois parce que le commerce, c'est pas du tout mon truc. Et puis voilà, je peux dire que là, cette année-là, j'ai pris une année sabbatique. Et ensuite, j'ai eu la chance de réussir le concours de l'Institut pratique de journalisme dont je suis ressorti diplômé à 23 ans.
14: Alors après, bah voilà, qu'est-ce qu'on fait d'un tel diplôme? On essaye de surfer comme on peut, de trouver des petits boulots. Ça va être votre cas, vous allez être régisseur pour Le Juste Prix,
15: oui.
14: Voilà, une émission il y a quelques années. Et puis il y a deux personnes qui jouent un rôle déterminant à ce moment-là, cette copine qui travaillait pour l'émission Ciel mon mardi.
15: Oui.
14: Donc déjà, elle a un rôle conséquent parce que elle vous raconte qu'on cherche quelqu'un pour aller dans des lieux border, vous allez
15: oui.
14: nous en parler.
15: Oui.
14: Puis la deuxième personne, c'est le présentateur de Ciel mon mardi
15: oui.
14: que vous allez rencontrer, puis qui va vous embaucher, c'est Christophe Dechavanne.
15: Oui. Bah là encore, ça part d'une histoire d'amour, vous voyez, parce que...
14: cette jeune fille, c'était une histoire d'amour.
15: Oui, elle s'appelait Soso, Sophie,
14: ouais.
15: et elle était l'assistante de Christophe, et je vais faire 12 ans aux côtés de Christophe.
14: Non mais voilà. Au début, vous acceptez les lieux border, j'y reviens quand même.
15: Oui,
14: vous allez
15: oui.
14: dans des prisons, vous allez dans des milieux un peu underground.
15: Un peu interlope, ouais.
14: Voilà, milieu de la nuit, milieu de la prostitution, pas évident.
15: Pas évident, mais je pense que lorsque Christophe a cherché ce profil, Sophie lui a dit, écoute, moi je connais quelqu'un qui a le contact facile, qui n'a pas peur, qui est plutôt aventurier, voilà, et qui surtout a une facilité dans le contact avec les gens.
14: Mais donc, vous voilà. qui avez été, pardon Olivier, protégé un petit peu dans un milieu, on l'a entendu, sympa,
15: ouais.
14: Souriant, vous arrivez à Paris, vous m'avez dit que c'était déjà un espèce de choc pour vous, même si vous y faites grâce à vos amours, entre autres.
15: Mm-hmm.
14: Mais là, vous découvrez des milieux, on est loin de votre enfance dans l'Eure. Hein.
15: Oui, mais il faut que vous sachiez une chose, c'est que j'ai grandi à Évreux, et Évreux est une ville extrêmement compliqué. J'y ai été souvent confronté à... Comme j'étais un fils d'un patron d'une entreprise, j'étais un bourgeois. Et je

0: souvenirs marquants, j'imagine aussi, de cette rencontre. Et puis il y a une autre rencontre qui compte, c'est Bruno Gaston. À l'époque, alors, moi, je l'ai connu à la radio, sur Europe 1, vous avez travaillé d'ailleurs, mais il était patron de France 4. Il est séduit par votre travail, notamment des docs que vous aviez fait sur des supermarchés de Manille. Encore une fois, on était sur des documents particuliers. Ouais. C'est aussi tout doucement comme ça que votre aventure commence et que le public va vous découvrir sur France 4 et sur France 2.
1: Mais il me découvre avant sur Canal+.
0: Oui, absolument. Ouais.
1: Voilà, dans Lundi Investigation, où je réalise les supermarchés de la Défense et où je réalise les Daniers de Manille. Non, c'était en Belgique et en Hollande, les supermarchés de la Défense et les Daniers de Manille à Manille. Et en fait, il y a beaucoup de caméras cachées parce que ce sont des documentaires où c'est dangereux. Et donc, on me voit beaucoup à l'écran, puisque ce sont des caméras cachées. Et là, Bruno, qui était fan des Black Maria, puisqu'il m'avait vu deux fois au Rex Club. Donc, du coup, il me connaissait aussi par la musique.
0: Alors, je vous arrête un instant, parce que j'avais l'intention d'en parler. D'ailleurs, je l'ai évoqué tout à l'heure. Effectivement, la musique fait partie de votre vie. Parler des Black Maria, je suis désolé.
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0: Je laisse un instant le parcours à télé. C'est les potes d'Evreux, ça, hein, Black Maria.
1: Ouais, c'est mon groupe à Evreux, qui a gagné d'abord les sélections pour aller à Bourges.
0: Au printemps
1: puis,
0: de Bourges.
1: Voilà, au printemps de Bourges. Et puis, à partir du printemps de Bourges, on a été signé par un premier label belge, grâce à Dominique Sonic, notre regretté Dominique Sonic. Et puis après, tout s'est emballé. On a été signé par Dansetaria en France.
0: Quatre albums. Hein.
1: Et puis ensuite, Sony.
0: 500 concerts. Ouais. On a même pensé, il y a des dates comme ça, des lieux. Vous avez parlé de Bourges, qui vous reviennent, des endroits, des festoches un peu qui vous ont marqué.
1: Ah oui, bien évidemment. Il y a les Eurocaines de Belfort, où on a joué devant 12 000 personnes.
0: De la place Corbis.
1: Oui, il y avait un festival tout près de Bordeaux aussi. J'ai tellement vécu en Bretagne, dans le nord de la France, des moments extraordinaires, en Savoie, un peu partout, avec des publics. J'ai eu cette chance de monter sur scène. Et je crois qu'avec le surf, il n'y a pas de plaisir, je vais presque parler d'orgasme, en fait, parce que monter sur scène, c'est vraiment, et quand vous emmenez les gens, c'est quelque chose comme une vague qui vous pousse, en fait.
0: En quelques minutes, on va retourner un peu partout en France, non pas lié à la musique, mais comme on a évoqué votre rencontre avec Christophe de Chavannes, avec Bruno Gaston, Canal+, France 4 et France 2, on en arrivera à votre émission Dans les yeux d'Olivier, 15e saison, une émission qui vraiment va vous conduire partout en France. Coup de projecteur, on en parle avec vous, Olivier Delacroix, d'ici quelques minutes. Je vous emmène encore ailleurs, là. Zoom sur les sapeurs-pompiers aujourd'hui, vous en avez sans doute rencontré, c'est certain. Une nouvelle fois, sapeurs-pompiers en première ligne face aux incendies qui ont marqué le pays cet été, ne relâchent pas leurs efforts en cette rentrée, bien au contraire, pour être toujours plus performant et surtout répondre aux besoins des prochaines années. Des formations sont actuellement dispensées et celles que nous allons vous faire découvrir risquent de vous étonner. C'est un reportage de Robin Bernot et Théo Baucher dans le Grand Est.
3: En Moselle, les sapeurs-pompiers s'entraînent à conduire des camions de 14 tonnes sur des pentes à 50%.
4: Peut-être qu'ils sont moins sollicités dans leur région et du coup ça permet à ce qu'ils aident les autres, qu'ils s'entraînent entre eux, quoi, en fait.
3: Parce que oui, combattre le feu ça s'apprend, mais conduire un camion de pompiers dans un milieu périlleux aussi. Et c'est ce à quoi se sont attelés 190 pompiers du SDIS de la Moselle depuis le début du mois de septembre. Le lieutenant Michael Stefano, référent départemental conduite au SDIS de la Moselle, insiste auprès de notre reporter Théo Baucher sur l'importance de cette formation.
5: La spécialité de conduite, elle est présente sur toutes les interventions. J'aime à dire que c'est la seule spécialité qui est présente sur 100% des interventions. On dit que des fois les pompiers roulent vite. Le but n'est pas de rouler vite, le but est d'anticiper de façon à arriver dans le meilleur état pour nos équipes sur les lieux d'intervention pour la meilleure prise en charge de la victime.
3: Ces formations sont utiles aux sapeurs-pompiers mosellans, notamment lorsqu'ils sont envoyés en renfort sur des interventions dans toute la France, comme cet été par exemple, lorsqu'ils sont partis en renfort dans le Var ou en Gironde. Être formé à la conduite tout terrain pour pouvoir intervenir sur un feu de forêt ou dans des milieux périlleux, ici en Moselle, ça marche, mais vous, qu'en pensez-vous? On va en discuter avec Karina.
6: Je pense que les pompiers, un peu comme toute la fonction publique, manquent de moyens, certainement. Donc les formations, c'est super, mais il faudrait aussi peut-être rajouter des effectifs et embaucher peut-être plus de monde et plus de pompiers. Parce qu'il y a des pompiers volontaires, c'est très bien, mais peut-être aussi plus de pompiers professionnels.
3: Puis je me suis aussi

0: aussi demandé si cet été, avec la multiplication des incendies, il n'y avait pas eu une prise de conscience collective sur l'importance d'avoir suffisamment de pompiers et surtout des pompiers suffisamment formés.
1: Non, mais je pense que déjà les gens, je pense qu'ils savent qu'on a besoin des pompiers. Enfin voilà, on sait tous qu'on a besoin des pompiers. Tout n'est pas perdu. On voit que la solidarité est là, donc je pense que oui, en effet, je pense que les gens ils veulent s'investir quoi pour la collectivité, pour le collectif.
0: Chaque année en Moselle, une trentaine de sapeurs-pompiers sont formés à la conduite en milieu périlleux pour être prêts à intervenir dans les situations les plus difficiles.
2: Pour vivre cette formation en immersion à l'intérieur des camions de pompiers, rendez-vous sur les réseaux sociaux d'ici, où nous avons partagé d'ailleurs le reportage vidéo de Théo Baucher. Ça vous inspire les sapeurs-pompiers? Vous en avez forcément rencontré, Olivier Delacroix.
3: Oui, et j'ai tourné un Dans les yeux d'Olivier qui sera diffusé d'ailleurs dans la saison 15, où j'ai rencontré un colonel. C'est un Dans les yeux d'Olivier sur la reconstruction des visages, et il a été brûlé partout, et en fait j'y ai appris que ce ne sont pas que les flammes qui sont dangereuses, les plantes justement dont on parlait tout à l'heure produisent un gaz inflammable qui peut d'un seul coup, si ça se passe à 300 mètres, vous arrivez en 2 secondes sur vous quoi. Donc ce métier est extrêmement héroïque et dangereux, bien évidemment. Et moi, j'ai une grande admiration pour les soldats du feu.
2: Et on salue tous les sapeurs-pompiers et tous ceux et celles qui ont agi aussi pour ce qui s'est passé en Gironde. Et je fais un clin d'œil amical à Ici Gironde, qui s'est vraiment mobilisé cet été pour vous rendre service au quotidien. Olivier Delacroix, vous parlez dans les yeux d'Olivier. Justement, on va en être question d'ici quelques minutes avec tous les tournages aussi qui vous ont marqué. Puis on parlera de votre livre, de l'avenir et de la nouvelle saison. Et puis de votre voyage qui continue. On a encore des lieux à découvrir avec vous, Olivier Delacroix, et votre invité jusqu'à 21h.

0: jusqu'à 21h.
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2: Journaliste pour le vrai journal de Carl Zéro, début des années 2000 sur Canal+. Il deviendra réalisateur, documentariste pour Canal, pour France 4, pour France 2. Il réalisera plus tard une collection de documentaires pour France 5 aussi, Le Parcours des combattantes ou encore Femmes du Nord. Il fait bouger les lignes, c'est très clair. Il est notre invité, un homme de radio, un homme de scène. Il s'apprête à reprendre la 15e saison de l'émission Dans les yeux d'Olivier. Début 2027, c'est Olivier Delacroix qui est avec vous jusqu'à 21h. Dans les yeux d'Olivier, ça a débuté en 2011, cette émission qui vous conduit un peu partout en France. C'est une rencontre avec les Français. On y croise tout le monde, une jeune infirmière à Bordeaux, Céline, une maman de 4 enfants qui quitte Paris pour la Bretagne, Florence, une ancienne championne de ski qui a ouvert un hôtel en haute montagne. Bon, je pourrais y consacrer des heures et des heures. Ce sont des blessures. Vous parlez aussi d'héritage, d'amitié toxique, de maltraitance, d'adoption, de crime. C'est une émission qui est lourde pour celui qui la produit, qui la présente. Ça laisse des traces.
3: Ça laisse évidemment des traces, car tous les soirs, c'est ce que je dis en début d'émission sur RCF Notre-Dame, nous ressortirons plus riches de l'heure et demie que nous passons ensemble. Nous ressortirons tous les deux plus riches de ce que nous avons échangé. Bien évidemment, cette émission m'a apporté beaucoup, mais surtout, en fait, elle m'a révélé combien nous avions une énergie en nous, chacun d'entre nous, qui, au moment de l'épreuve, au moment où on peut être percuté par l'épreuve qui peut s'avérer être très grave, eh bien, vous permet de mettre en place un plan, en tout cas, quelque chose qui peut vous sortir, vous réélever et vous sortir de l'ornière. Et souvent, les gens me disent que, voilà, ils mettent leur boîte de Kleenex à côté avant de regarder dans les yeux d'Olivier. Mais au final, il y a toujours, à la fin, la lumière à la fin de ces histoires, parce que nous ne racontons que des histoires où les gens ont finalement réussi à s'en sortir. Et c'est bien évidemment une émission purement service public, et qui m'a permis d'aller partout.
2: Et justement, à la 15e saison, vous l'avez un tout petit peu évoqué, vous avez des souvenirs de tournage, on va aller où? On va rencontrer qui? Dans quelle région?
3: On va rencontrer des gens sur le fil, c'est-à-dire des gens qui finissent le mois avec parfois 10 euros et qui calculent l'essence à l'euro près. Donc on va aller en Bretagne, on va aller en Auvergne, on va aller en Savoie. Il y a des agriculteurs aussi qui m'ont beaucoup marqué lors des derniers tournages. Mais vous savez, il y a tellement de gens qui me marquent à chaque fois que, vous voyez, vous m'avez, je me souviens de tous, mais
2: j'en évoquais quelques-uns qui pourtant, c'est alors, déjà quelques années.
3: Eh bien, je me souviens de tous, toutes celles et tous ceux que vous avez évoqués, mais si vous me demandiez de retracer, voilà, tous les gens que j'ai rencontrés, j'en serais incapable. Par contre, si vous m'en parlez, je me souviens d'eux et je me souviens de leur histoire.
2: Ce sont donc des rencontres que l'on retrouvera à partir de 2027. On sait quand ça démarre d'ailleurs.
3: Non, 2027. Parce qu'en fait, pour la première fois, France Télévisions a décidé de ne plus faire de salve, mais de diffuser Dans les yeux d'Olivier après une fiction qui puisse en fait coller au thème. Ouais. Donc du coup, ce sera égrené durant l'année 2027. Et je sais que, je crois que début novembre, il y a la projection la diffusion d'un nouvel inédit, parce qu'il reste 6 films à diffuser sur cette saison.
2: Vous parliez de la Bretagne. À titre personnel, je crois que c'est aussi une région qui vous a attiré, qui vous a plu, dans laquelle vous avez découvert des choses.
3: Oui, alors, bien évidemment, en fait, la Bretagne, c'est une terre très musicale.
2: Ça a un peu un physique de breton, en fait. Je trouve, alors, je sais pas si c'est les yeux bleus, mais des fois, je vois 2 Kersauzon en face de moi. Vous avez un côté. Non, mais c'est vrai.
3: On m'a toujours dit
2: ça. J'imagine, vous avez ce côté. Vous êtes carré, vous êtes comme lui. Vous avez les yeux bleus, des visages un peu marqués aussi par cette maturité, et par cette expérience de vie. Mm-hmm. Vous avez un côté breton.
3: On m'a souvent dit ça. C'est marrant. Mais bon, voilà. Je suis souvent allé en Bretagne jouer. Avec Black Maria, on a fait les Transmusicales de Rennes. Il se trouve que Dominique Sonic, dont je parlais tout à l'heure, était le producteur de mon premier album. J'adore Étienne Dao, qui est de Rennes. J'ai aimé Marc Kitsad, Marc Seberg ensuite. La Bretagne est non seulement une terre de musique, mais elle est aussi une terre très habité. Vous voyez, quand je vais en Bretagne, je sens quelque chose qui, comme quand je vais en Inde ou au Maroc, il y a quelque chose qui remonte par les jambes et qui envahit tout mon corps. Et puis, j'ai aussi découvert une côte bretonne aux diverses couleurs, rochers, senteurs. Et la Bretagne est une région magnifique.
2: Il y a la Bourgogne.
3: Il y a la Bourgogne aussi.
2: Vous avez des amis qui font du vin là-bas.
3: Oui, j'ai des amis qui font du vin, ce qui, je pense, a un rapport direct avec les valeurs que m'ont transmis mes grands-parents. Et j'aime vraiment cette région et voir ces vignes à l'infini avec le soleil qui se lève ou lorsqu'il se couche ou lorsque la lune est pleine. C'est une région qui me marque par ses étendues-là. Le froid qui fait, parce que je suis un viking aussi un peu, et je préfère le froid au chaud. L'été me rend plutôt un peu dépressif, donc j'adore aussi la Bourgogne.
2: Mais je vais vous emmener à la montagne si vous avez froid, parce que autant vous aimez pas la Macédoine, vous nous l'avez dit tout à l'heure, Olivier Delacroix, autant vous aimez la raclette.
3: Oui, alors votre collaboratrice m'a demandé...
2: Non mais la France, c'est aussi la France gastronomique de notre invité.
3: Oui, bien sûr.
2: Qu'est-ce qu'on mange avec vous? Qu'est-ce que vous aimez? Quelles sont les régions qui vous parlent par rapport à l'assiette?
3: Alors, bon, je vais... Vraiment, moi, je dis la vérité, je suis pas très bouffe, en fait. Voilà, c'est pas quelque chose de très important pour moi de manger. Il y a même des jours où j'oublie de manger. Donc, c'est mon corps qui me rappelle qu'il faut que je mange quelque chose. Mais voilà, si j'ai une bonne faim, eh bien, comme votre collaboratrice me l'a demandé l'autre jour, c'est vraiment une bonne raclette qui va me faire envie.
2: Donc, Katharina, on va la saluer.
3: Ouais, Katharina, qui est vraiment charmante, en l'occurrence, et qui est très professionnelle.
2: Elle nous fait des signes.
3: Et qui m'a, en fait, demandé ça, parce que, et en plus, ça, j'ai un souvenir d'une raclette mémorable, parce que j'ai été tourné en Haute-Savoie, où j'ai eu la chance de manger une raclette avec des fromages qui avaient été fabriqués là-bas.
2: Ne commencez pas à me parler de fromage, il est bientôt 21h là, donc commence un petit peu à avoir faim.
3: Attirailler.
2: Olivier Delacroix est votre invité. Vous l'avez dit tout à l'heure, vous continuez d'aller à la Cano, à Osgore, ça fait partie de ces lieux où vous continuez d'aller, de cette France que vous avez connue, voilà, maintenant il y a longtemps. C'est-à-dire que ce sont des points d'ancrage importants, des points d'attache, vous vivez toujours là où vous êtes né, vous retournez là où vous avez grandi. Est-ce que vous avez une explication à ça, ou est-ce que vous n'êtes pas du tout fermé, au contraire, à ouvrir sur d'autres régions et à découvrir d'autres pays, indépendamment de vos tournages, je parle?
3: Alors, je retourne là-bas parce que j'y ai des attaches. J'ai deux ou trois amis très précieux. Et c'est surtout pour ça que j'y retourne. Je vais à Soulac de temps en temps, voir Michel Morinière qui a travaillé avec moi et qui est comme mon âme sœur. Je retourne voir Doudoune qui habite tout près d'Osgore, marin pêcheur, ex-marin pêcheur et surfeur. J'ai beaucoup voyagé. Je voyage encore beaucoup.
2: Et justement, vous n'êtes pas tombé amoureux à un moment donné d'une région pendant vos tournages?
3: S'il y a une région dont je suis tombé amoureux, c'est la Corse.
2: Oui, mais là, votre père est corse, donc si
3: oui,
2: vous l'avez
3: connu
2: gamin...
3: La Corse est tellement magnifique.
2: Vous avez du sang corse.
3: Oui, j'ai du sang corse, mais la Corse est tellement magnifique. Elle propose l'air des hauteurs, la vision des bergers, une âme des hommes et des femmes corses particulières, et puis cette mer et cette côte aussi, aux diverses couleurs. C'est une région que je chéris. Ça n'est pas parce que je suis à moitié corse que je dis ça, c'est que... Mais la France est belle, c'est un beau pays. J'aime pas, moi, faire des... vous savez, des classements, c'est toujours compliqué. On me demande souvent, et d'ailleurs, je pense que vous allez peut-être me le demander.
2: Oh bah non.
3: Quel est le marquage qui...
2: Demande souvent le lieu central, oui. Qu'est-ce qu'il fallait en retenir, hein, c'est vrai, je demande souvent ça.
3: Mais non, mais le film, souvent, on me demande, vous voyez, quel est le numéro dans les yeux d'Olivier qui vous a le plus marqué. Et c'est difficile parce que j'ai tellement brassé de destin, d'histoire, que c'est compliqué de faire un classement. C'est comme si vous me demandiez quel est votre artiste préféré entre Nick Cave, le Gun Club, Sonic Youth. Je serais incapable, en fait, de vous dire. Il y a tellement de choses que j'aime.
2: Je vous le demanderai pas. Malheureusement, le temps ne sera pas assez pour parler de ce roman, Le syndrome de l'imposteur, qui est sorti en janvier chez Fayard. J'espère que tous les anonymes que vous rencontrez vous ont appris à relativiser de vos doutes en lien avec le titre aussi de ce récit.
3: Tant mieux. C'est quelque chose qui ne vous quitte jamais, mais on l'apprivoise. Et le syndrome de l'imposteur a la vertu aussi de justement, parce que vous pensez que vous n'allez pas bien faire, de faire mieux.
2: Nouveau 19 pour Vie ma vie, encore sociétal et encore les autres que vous mettez en avant dans les yeux d'Olivier à partir de 2027 sur France 2, le livre chez Fayard, toujours disponible. Il vous reste 5 minutes pour prendre un mototaxi et aller à RCF du côté de la Gaîté Montparnasse.
3: Ça va aller vite.
2: Pour aller retrouver vos auditeurs. Merci, j'étais heureux d'être dans vos yeux.
3: Moi aussi, merci. Et vous soyez très agréable.
2: Les oreilles, finalement, ce soir des auditeurs de ici, Olivier Delacroix. À très bientôt.
3: À très bientôt, merci.
2: Merci pour le voyage. Ici.fr pour écouter l'émission. On se donne rendez-vous demain, avec grand plaisir. Portez-vous bien. Salut.

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2: Salut à toutes, salut à tous et bienvenue dans Décibels. On est ensemble en direct jusqu'à 20h. Merci de nous avoir choisis les amis, bravo pour votre bon goût. Au rayon anniversaire, il y aura Jerry Lee Lewis. Le Blind Test sera consacré à des chansons belges qui parlent de Belgique. Et c'est bien normal puisque ce soir, notre invité est un Belge illustre que vous aviez découvert en 2022 avec cette chanson délicieuse.
3: Docteur, un jour je marierai en ange.
2: Son premier album était celui des rêves. Le deuxième qui vient de sortir, Ave de Mar, c'est la réalité. C'est qu'est-ce qui se passe dans la vie de ce jeune artiste qui décolle, qui compose et qui découvre sa vie et aussi lui-même. Pierre de Mar est de retour, un retour gagnant. Ave de Mar, on en parle ce soir avec lui et on vous l'offre tout à l'heure au Blind Test. Alors n'hésitez pas à nous appeler dès maintenant au standard, le numéro 055 056. Ça doit être écrit sur un post-it, mais j'ai perdu le post-it. Bref, appelez le standard pour jouer avec nous. On va démarrer avec l'actu du jour. C'est Étienne Dao qui s'apprête à célébrer un double anniversaire. Les 40 ans de Pop Satori, son troisième album, et les 30 ans d'Eden, son sixième album. Alors, pour faire ça comme il faut, parce qu'on sait qu'Étienne Dao ne fait jamais deux fois la même chose. Il a décidé de réinterpréter ses deux albums lors de 5 grands concerts anniversaires. Ça va se passer en janvier prochain à Lyon, Antibes, Bruxelles, Liège et Paris. C'est un peu la guerre pour avoir des places. On espère que le succès immédiat de la mise en vente de ces concerts va motiver Étienne Dao pour peut-être nous proposer une petite tournée. On aimerait bien. En attendant, on écoute un des grands moments de Pop Satori, c'est Duel Soleil. C'est tombé pour la France.

0: tombé pour la France, c'était le premier single issu de Pop Satori, ce troisième album d'Étienne Dao, qui sera donc célébré par Étienne. Une belle série de concerts. Il a mis toutes les infos, comme d'habitude, parce qu'il aime communiquer directement avec son public sur ses réseaux sociaux.
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0: Le grand public a découvert Chloé Mons au moment où elle s'est mariée avec Alain Bachung. Elle avait joué aussi dans un de ses clips. Donc, on avait découvert cette fille au physique absolument incroyable, renversant, hollywoodien. Et puis, Bachung, qui était tellement amoureux d'elle, ils faisaient de la musique aussi ensemble. Ils avaient sorti notamment un album magnifique qui s'appelait Le Cantique des Cantiques. Alors, Alain Bachung est mort. Chloé Mons est la gardienne du temple. Hein. C'est elle qui a les droits de toutes les chansons d'Alain Bachung, qui accepte ou pas des reprises, des participations, etc. Et elle s'occupe aussi de sa carrière musicale perso. Et là, elle va sortir le 16 octobre prochain un album que je trouve super réussi, qui s'appelle A Drink with Burt. Donc, boire un verre avec Burt. Le Burt en question, c'est Burt Bacharach. Elle est toujours accompagnée par Yann Péchin, qui était le guitariste fétiche de Bachung. Donc, sur ce disque. Et il y a un premier extrait que j'avais envie de partager avec vous. Vous allez me dire ce que vous en pensez, mais je trouve que c'est très, très réussi. C'est la chanson Rain Drops Keep Falling on My Head, qui avait été adapté en français par Sacha Distel en 70, Toute la pluie tombe sur moi. La version de Chloé Mons reste en anglais et elle est super réussie. Chloé Mons, Drink with Burt, ça sortira le 16 octobre et c'est notre coup de cœur.

ça qui est génial avec les chansons de Burt Bacharach, il n'y a pas besoin d'en faire des tonnes, hein, juste une belle voix, une belle guitare. Et la belle voix, c'était celle de Chloé Mons. Cette première version est déjà disponible et l'album, lui, arrive mi-octobre. Pierre de Mar arrive dans Décibels, son deuxième album AV de Mar est disponible et on va le décortiquer ensemble.

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1: Ave Demar.
2: Ave Émilie, comment ça va?
1: Qu'est-ce que je suis contente. Pierre Demar est de retour. L'album, il est incroyable.
2: Merci.
1: Franchement, il est aussi incroyable que son titre. Ceci dit, avec un titre comme ça, t'avais intérêt quand même à faire un très bon album. Bah oui, Ave César, c'est quand même comme ça qu'on saluait l'empereur de Rome et de la moitié de la planète. Donc oui, effectivement, derrière, tu peux pas faire petit machin.
2: Mais rassure-toi, Émilie, je n'incarne pas un empereur. J'incarne un ado sur le tard, tout à fait maladroit, qui part à la conquête, mais pas du tout de nouveaux territoires. Il part à la conquête de lui-même surtout, oui. De nouvelles sensations, et j'incarne cet ado, mais cet ado c'est moi, hein. C'est-à-dire que je m'incarne moi-même, enfin, c'est ma vie qui a commencé un peu tardivement, je dirais que ma vie a recommencé à 18 ans, et donc c'est à ce moment-là que je vis les premières amours, les premières ivresses, enfin, tout ça, et c'est ce que je compte du premier au dernier titre de l'album.
1: De cet album, ouais. Alors c'est vrai que le premier album, Regarde-moi, immense succès, hein, disque de platine, et puis victoire de la musique de la révélation masculine de l'année en 2023, et puis plein de concerts. Enfin voilà, elle a eu vraiment, il a eu une belle histoire ce premier album. Mais tu y racontais beaucoup tes rêves. D'ailleurs, un jour je marierai un ange, etc. Voilà,
2: un jour je serai une superstar. C'était que de l'ordre de la projection. C'est comme si j'avais fait une, je sais pas, une wish list pour l'avenir. Tu
1: c'est
2: vois.
1: Ça. Les trucs à faire avant 30 ans.
2: Exactement. Et ils sont plus ou moins faits. Enfin non, j'ai pas épousé un ange. Bon, enfin ceci dit,
1: t'en as croisé quelques-uns.
2: J'en ai croisé. J'ai des superbes histoires et tout ça. Et puis je sais pas à quel point je suis devenu célèbre, mais je fais ce que je veux de ma vie, enfin je fais ce que j'aime surtout de ma vie. Et donc, il s'agit d'histoires vraies.
1: Réalité.
2: Plus de projections, mais d'histoires vraies. Je vous raconte sans trop de pudeur du tout. Il n'y a pas de filtre, tu vois, quelquefois. Ouais. Je sais pas, j'incarne une espèce de souillon en amour qui fait tous les mauvais choix, mais c'est pas très grave, faut pas s'inquiéter, parce que ça finit bien, le disque finit bien.
1: Il y a un happy
2: sur une note tout à fait pleine d'espoir, et puis sur une histoire d'amour heureuse et réciproque.
1: Alors, je me suis souvenu que tu m'avais dit que ta chanson préférée du premier album, c'était celle-là. Pour le coup, celle-là, c'était la plus proche de la réalité. Donc en fait, même dans premier album,
2: déjà les prémices t'as raison.
1: T'avais déjà envie.
2: Je dressais un portrait de famille tout à fait
1: caricatural,
2: mais pas du non tout à fait, non, c'était proche de bon, mon père n'est pas un énorme sauvage, tu vois, il n'est pas toréador, et ma mère n'est pas aussi sainte que la divine Sainte Marie, mais carrément, t'as raison. Et Enfant 2, je trouve qu'on retrouve un peu d'Enfant 2 dans ce disque, même dans la musicalité, dans la contagion, il y a un truc, tu sais, je pense à vous, c'est quand même une hymne joyeuse, quoi, il y a une espèce d'ode à la joie, je trouve, et qui est très contagieuse, et c'est pas facile de faire un morceau pop joyeux qui tombe pas dans les facilités qu'on connaît. Et donc j'en suis fier, et c'est drôle parce que peut-être que dans 5 ans je te dirai, je pense à vous, c'était mon morceau préféré, j'en sais rien.
1: Ah bah alors on garde ça pour les archives.

0: Ça, c'est la chanson du retour, la chanson où tu t'adresses au public.
1: Absolument.
0: Hyper bien reçue. Maintenant, l'album est sorti.
1: Ouais.
0: Tu peux me dire à quel point ça a été difficile ou pas de l'aborder, ce deuxième album? Surtout quand le premier a cartonné, mais parfois on se dit « Merde, j'ai eu de la chance ». Comment je vais faire pour le deuxième?
1: En fait, quand j'ai rendu mon premier disque, j'étais tellement persuadé le jour où je l'ai rendu au label, que je pouvais faire 100 fois mieux. C'est bizarre de dire ça, et je le renie pas du tout. Moi, je l'aime beaucoup, le premier disque, mais c'est un disque qui a été fait en 6 mois parce qu'il fallait rebondir sur un succès. Donc, un jour, je marie un ange. Il fallait, fallait rapidement sortir un truc, quoi, derrière. Ouais. Et donc, j'ai eu 6 mois. Ça veut dire que j'ai fait 15 maquettes. J'en ai gardé 12. Très peu de marge pour l'erreur. Et donc, en le rendant, je savais déjà que j'étais capable de mieux si il m'était donné plus de temps. Et donc j'ai pas abordé le deuxième avec beaucoup de crainte, tu vois. Même s'il y avait un succès autour du premier disque, c'est plutôt, en le faisant, j'ai pas pensé une seule seconde. J'ai juste pris mon temps. Là, j'ai eu 3 ans, ça n'a rien à voir. J'ai eu beaucoup de nuits de sommeil et de recul.
0: Ça, c'est un cadeau du succès du premier, c'est d'avoir
1: luxe.
0: Le temps.
1: Non, mais carrément, c'est un luxe, c'est de se dire que, je vis suffisamment bien que pour prendre 3 ans pour faire un deuxième disque, et d'avoir la chance aussi d'avoir une équipe qui comprend ça, qui sait que j'ai la nécessité d'avoir du temps. J'ai ce besoin d'avoir du temps, et je l'ai eu. Et donc ça fait un disque que j'aime beaucoup, beaucoup plus. Et là, en le sortant, je me dis pas que je saurais faire beaucoup. J'en sais rien, tu vois. Moi, je pense que je ferais mieux si je reste curieux et si j'écoute plein de choses encore, parce que c'est en découvrant des références et en étant inspiré qu'on fait les choses encore meilleures, tu vois. Entre les deux albums, là, j'ai redécouvert tellement de choses, tellement de musique. Il y a des influences. Je te parlais dans Je pense à vous, dans un peu de Christine, mais il y a aussi du R. Je sais pas, il y a plein de choses que j'aime. Sébastien Tellier sur la dernière, je m'en souviendrai.
0: Ouais.
1: Et tout ça, je connaissais pas il y a 2 ans, en fait. Et donc, plus tu découvres de choses, et plus ta musique a des chances d'être bonne.
0: Et là, elle est très bonne. Ave de Mar, deuxième album de Pierre de Mar. On va écouter J'aurais fini par te plaire, justement, si vous avez envie de savoir comment se sont passées les premières amours de Pierre.
1: Tout à fait.
0: Eh bien, parfois, elles ne se sont pas passées, mais c'est pas grave.
1: C'est comme ça chez beaucoup de monde. C'est rassurant de le savoir, non?
0: C'est vrai. Je...

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1: J'aurais fini par te plaire, Pierre Demar. Plaire aux autres, plaire aux hommes, plaire au public, plaire à la presse. C'est quelque chose qui t'envahit parfois.
2: Ah ouais, ouais, ça peut être tout à fait.
1: Tu fais pas le métier nocif. Le plus planqué. Hein,
2: bah non, mais ça. C'est un métier de gens qui veulent plaire. De toute façon, c'est un métier de gens qui ont besoin d'impressionner pour séduire, qui ont besoin d'impressionner pour se faire des copains.
1: Ouais, mais parfois, ça dévore. Quoi.
2: Ouais, mais ça peut dévorer. Enfin, je sais que par exemple, c'est horrible. Là, mais je suis très mauvaise humeur si je sors un disque qui marche pas. Enfin, tu vois. Et donc, pour l'instant,
1: personne
2: tout va bien. Je suis très heureux. Mais,
1: non, mais là, c'est un exemple. Mais imagine, je sais pas, tu te fais très beau, tu t'attends à des compliments, on te fait pas de compliments. Là, ça va, ça
2: je m'en fous. Le physique et tout ça, alors je m'en fous complètement, mais c'est
1: sur
2: plus
1: les chansons,
2: des trucs de les chansons. Et encore, je remarque, c'est drôle parce que je remarque que je reçois plein de très très gentils mots. Alors quand c'est des gens vraiment qui prennent le temps, qui font ça me fait énormément plaisir. Mais autour de moi, les copains, les amis, ça me fait plaisir, mais ça me fait peut-être moins d'effet que sur le premier. Soit c'est l'habitude, ou soit c'est plutôt la bonne nouvelle que j'ai fait ce disque pour moi, tu vois.
1: Oui. Et je pas me dis pour en plaire, fait
2: un peu moins pour plaire, donc c'est plutôt une bonne nouvelle. Mais j'ai très envie qu'il marche quand même, tu vois, c'est un peu paradoxal.
1: Parfois pour plaire, on doit se métamorphoser et c'est pas toujours une bonne idée. C'est ce que tu chantes avec Lara Luciani dans la chanson.
2: Exactement.
1: Quasiment parfait.

0: Tu avais chanté au concert de Clara Luciani à Bercy. On sent que vous êtes copains. On a même vu des photos de bord de piscine cet
1: oui.
0: été. C'est ton amie, c'était important qu'elle vienne sur ton disque.
1: Oui, après, j'invite pas tous mes amis sur le disque, parce que sinon, il serait très mauvais. C'était important, oui, parce que... Alors déjà, comment est-ce que je connais Clara? Avec Clara, on partage notre meilleure amie. On a une chose en commun, c'est notre meilleure amie, qui s'appelle Eddie Blanchard, qui a réalisé pour moi plusieurs clips, notamment Je pense à vous.
0: Ah, mais c'est la fille de Philippe Catherine.
1: Absolument.
0: Mais oui, elle est très talentueuse.
1: Hyper talentueuse. Elle a écrit un livre, elle sort des clips, enfin, elle réalise des clips, elle chante aussi très bien. Elle était venue chanter à Mont Zénith. Et donc, bref, c'est Eddie qui m'a présenté Clara.
0: Okay.
1: Et Clara est une femme hilarante, hein,
0: oui,
1: faut le savoir.
0: Très drôle.
1: Et donc, on s'est très bien entendu assez vite et on est devenus copains comme ça. Et j'ai composé un jour quasiment parfait et très vite, je pense au bout de quelques heures que j'étais en studio et je me suis dit, mais c'est pour Clara, quoi. Ça sonne vraiment pour Clara.
0: Oui.
1: Le refrain, le tout est beau, tout est quasiment parfait, ça sonnait tellement Clara. Et donc, je l'ai envoyé à Clara un peu plus tard. C'était un jour où tous les deux, on avait tout perdu aux Victoires de la musique.
0: Ah, 2023.
1: Soirée de la Loose. Soirée de la Loose.
0: Je m'en souviens très bien. 2023, c'était pas pour elle, c'était pas pour toi.
1: Bah, non, attends, je pense que c'est un an plus tard, parce que 23, j'ai gagné ma première victoire.
0: Ah, 24, 24.
1: Je pense que c'est de l'après.
0: C'est 24. Où t'étais nommée, elle était nommée.
1: Exactement, exactement. Et puis, c'est drôle. Enfin, bref, on rigolait beaucoup. Et je lui dis, bah, tu sais quoi, j'ai un lot de consolation. Il y a ce morceau qui existe. Est-ce que tu aimerais poser ta voix dessus? Et plus que ça, elle a écrit ses paroles. Et j'adore ce qu'il raconte. Le morceau, c'est un dialogue. En gros, moi, je lui dis, comme tu disais tout à l'heure, j'ai tout changé chez moi pour te plaire. J'ai repeint mon visage, j'ai dessiné mon abdomen à l'encre indélébile. Voilà, je suis digne de vous, de votre drôle de goût. Et puis, il me dit, mais c'est pas du tout comme ça que je vais t'aimer, en fait. Genre, c'est quand tu transpires que je te trouve digne d'être aimé. Et j'aime bien quand elle me dit ça.
0: La sagesse de Pierre Demar et Clara Luciani. La chanson est superbe, quasiment parfaite. Ça fait partie des grands moments de Ave Demar, nouvel album de Pierre, dont on parle ce soir dans Décibel, qu'on vous recommande et qu'on vous fait gagner tout à l'heure au blind test. Vous pouvez appeler Alexandra au standard. Ça y est, j'ai retrouvé mon post-it. J'ai le numéro 0810 055 056. À tout de suite.

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3: Volcaillou, un duo formé par Simon et Timothée. 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

0: Pascal Caillou avec Quand je creuse, un coup de cœur ici de Romardèche.
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2: Décibel en direct jusqu'à 20h. Notre invité de ce soir, Pierre Demar, était fait pour la grande vie.

0: C'est la voix de Eva qu'on entend avec toi en duo sur cette chanson La Grande Vie, deuxième invitée de l'album.
1: Je suis trop content de l'avoir.
0: C'est vrai?
1: Ouais, je suis hyper content parce que je trouve qu'il est sublime le morceau. Enfin, on l'entend chanter là, c'est quand même assez angélique.
0: Et puis c'est un morceau très étonnant pour celles et ceux qui nous connaissaient, et on était tous dans ce cas-là, que ton premier album.
1: Ouais, c'est vrai, t'as raison.
0: Là, c'est l'aventure sonore et sonique.
1: Oui, oui, c'est vrai. Et pourtant, c'est une prod que j'ai fait tout seul, quoi, pour le coup, que moi sur cette production. Et je l'aime beaucoup. Enfin, je trouve qu'elle est langoureuse, elle est sensuelle. Il y a un truc très qui rebondit bien. Et
0: Non, t'avais jamais entendu là-dessus.
1: Non, t'as raison. Non, il y a un truc presque R&B. Moi, je fais des trucs genre.
0: Tu fais du vibe comme Amel.
1: Je vibe un peu, presque autant qu'Amel. Et ouais, la prod traînait sur un disque dur depuis longtemps. Je l'adorais, mais je savais pas quoi en faire. J'avais ce début de texte, mais qui disait pas grand-chose, si ce n'est que je suis venu pour la grande vie, le soleil et la maille. Mais oui, c'est un peu vain.
0: On aime bien.
1: On aime bien, mais c'est léger. Et puis, je sais pas, on écoutait avec ma petite sœur Eva il y a pas si longtemps. Il y a 6 mois, quoi. Et on se dit, mais attends, mais c'est trop bien. Il faut que ça soit Eva sur le disque, sur La Grande Vie. Et donc je lui ai écrit. Elle m'a répondu tout de suite. On s'est vu, je pense, dans la semaine. Et elle a écrit son texte qui, je trouve, donne beaucoup de profondeur au texte et qui dit, mais en fait, La Grande Vie, c'est pas si génial. Peut-être qu'on peut en avoir peur aussi. Et elle le chante hyper bien avec cette voix tellement cristalline, quoi. Enfin, je suis très heureux de l'avoir, vraiment.
0: Il y a de ça. Et puis, du coup, aussi, voilà, les deux personnages féminins, que ce soit Clara Luciani, qu'on a entendu tout à l'heure, ou Eva, qui, en fait, viennent mettre un peu de raison, parfois, dans tes délires en chansons.
1: C'est vrai.
0: Ouais, complètement.
1: La sagesse féminine, hein, c'est souvent comme ça. Les femmes sont plus matures à cet âge-là.
0: C'est mieux que des chansons sur l'hystérie des féminazies, ça fait plaisir. Voilà. Merci Pierre, merci beaucoup.
1: Ouais, quand même.
0: Allez, c'est l'heure du questionnaire des choix cornéliens.
1: Ah, j'adore, dis-moi.
0: Mais oui, Paris ou Bruxelles?
1: Ah, c'est le pire que tu vas me faire.
0: Je sais, c'est dégueulasse.
1: C'est le pire. J'habite Paris parce que tout s'y passe, et essentiellement quand on travaille dans la culture. Mais ma famille est à Bruxelles, mon chat est à Bruxelles, le studio est à Bruxelles. Oh. Donc je pense que mon cœur est à Bruxelles, mais la vie est à Paris.
0: Fashion Week ou festival?
1: Festival à 100%. Il y a 3 ans, j'aurais pas dit ça.
0: Ouais.
1: Mais là, maintenant, festival à 100% parce que j'ai appris à aimer me produire sur scène, et j'ai appris à un peu désaimer les défilés. Donc
0: voilà. Je comprends. Reconversion professionnelle, Pierre Demar, tu deviens DJ ou animateur radio?
1: Animateur radio, 100 fois. Quoique DJ, tu fais plus de thunes. Mais animateur radio, c'est un peu davantage. Je chante mieux que je mixe. Je parle mieux que je mixe, pardon.
0: Les paparazzi te piègent, Pierre. Tu préfères que sorte une photo de toi très mal habillée ou tout nu?
1: Très mal habillée. J'ai un peu de pudeur quand même.
0: Plutôt famille nombreuse ou adult only?
1: Ah, c'est dur. En fait, famille nombreuse, mais qui commencerait à 40 ans, ce qui est un peu tard, parce qu'à 40 ans, c'est dur. Pour moi, je sais pas si j'aurai la forme. Non, mais parce que c'est marrant.
0: T'as pas prévu de mourir?
1: J'ai plusieurs amis qui ont eu des enfants à 39, 40 ans, et qui me disent juste, ah putain, c'est exténuant quand même, tu vois. Et donc, je capte. Moi, j'ai aucune pression. Enfin, je veux dire, je peux le faire à n'importe quel âge, mais il y a ce truc de, c'est fatigant, quoi. Donc, je sais pas. Aujourd'hui, je me projette pas du tout d'avoir des enfants. Peut-être que dans 10 ans, je saurais. Mais si j'en ai, par contre, c'est pas un ou deux, c'est une tribu, tu vois. Ah, j'en veux 10.
0: Oh.
1: Ah ouais.
0: Oh wow.
1: Faire un truc énorme, genre un hôtel,
0: une équipe
1: on
0: de
1: s'éclate.
0: Foot.
1: Ah ouais, ouais, équipe de foot.
0: J'adore. Rencontre amoureuse.
1: Mm-hmm.
0: En soirée, au travail, sur une appli.
1: En soirée, ce serait l'idéal. Moi, j'en peux plus des applis. Enfin, j'en peux plus de rencontrer des gens qui sont pas dans la vraie vie, quoi. C'est quand même trop. Toutes mes histoires d'amour sont nées sur Inge. Mais c'est drôle. Donc, j'ai vécu des belles histoires d'amour depuis. Enfin, grâce à Inge. Mais j'aimerais tellement te dire que j'ai rencontré telle ou telle personne. Je sais pas, moi, en club
0: ou en sport.
1: Exactement, ouais. Dans un parc. Le rêve, quoi.
0: À la maison de la radio.
1: J'adorerais. Et travail, pourquoi pas. Mais travailler en couple, je l'ai fait. C'est pas facile non plus. Enfin, tu vois, c'est un challenge, quand même.
0: Tu préfères te teindre les cheveux en blond ou faire une crise d'acné?
1: Teindre les cheveux en blond 100 fois. J'ai fait les deux en même temps quand j'avais 15 ans. Et j'étais plutôt fier de mes cheveux que de mes boutons.
0: Vivre sans amour ou vivre sans wifi?
1: Ah bah sans wifi, on s'en branle l'internet. On n'en peut plus.
0: On coupe. Et enfin, tu préfères un amoureux pas joli mais gentil ou très beau mais très cruel?
1: Je pense que plutôt gentil. Après, moi, ce que je veux par-dessus tout, c'est d'être drôle. C'était cruel, mais hilarant, ça me va. C'est hilarant et très moche, ça me va aussi. Mais alors, pas drôle, et il peut être aussi charmant, gentil, beau qu'il veut, ça m'intéresse pas trop.
0: Ok. Et s'il a un petit couteau pour te percer le cœur, comme dans Opinel?
1: Alors ça ne pas refaire chez vous. Dans Opinel, non. C'est la chanson qui sort le matin, qui est le single actuel que j'adore. Je dis, voici mon cœur et un Opinel, ne me le rends pas sans l'abîmer, ou bien ne me le rends pas du tout. Et en gros, ça veut dire, si tu romps avec moi, tu t'en vas. Sois un salaud plutôt qu'un saint, parce que si t'es trop gentil, j'aurais beaucoup de mal à t'oublier et à sortir de ma période d'amour, quoi.
0: L'amour selon Pierre de Mars, ça se passe avec

0: Mais oui, il est parfaitement bilingue. Pierre Demar.
1: Presque bilingue.
0: Et l'invité de Décibel, son deuxième album, Ave Demar, est disponible. Et il est vrai que les amours contrariés, compliqués, difficiles, ça fait des meilleures chansons que quand tout va bien.
2: Ça fait des très bonnes chansons. Ça fait des chansons qui respirent, je pense, une vérité, qui transpirent un truc, une nécessité d'être écrite. Ouais. Mais ceci dit, tu vois, je m'en souviendrai qu'elle est la dernière. Oui. Je trouve que c'est presque l'une des plus belles du disque. Enfin, pour moi, c'est peut-être ma préférée. Je te disais, je pense à vous tout à l'heure, mais c'est parce qu'il vient de sortir, j'aime ouais. toutes. Mais,
0: non, je m'en souviendrai, elle est très belle.
2: Elle a été écrite dans un moment de plénitude.

0: de fin.
1: Ouais, de
0: ouf, l'album.
1: C'est vraiment ça. Si, si, t'as raison, puis on dirait un peu un chant de moine aussi, mais.
0: Alors, j'avais pas senti le.
1: Pas de moine, mais un truc religieux. Je traite.
0: Ah, non, mais un truc un peu habité.
1: Hyper aérien, quoi.
0: Cosmique.
1: Hyper aérien, un peu cosmique, je sais pas, je vois de ça, moi, un peu décoriste, un peu tellier, un peu de farmer, je sais pas, enfin, plein de choses que j'aime. Et justement, à ce moment-là, bah, c'était voilà, c'est une histoire d'amour qui était très heureuse tout du long. Et la chanson me plaît. Donc, je me suis aussi rassuré en me disant, tiens, Pierre, tu peux être heureux, écrire une chanson qui reste et qui te plaît.
0: Mais oui, elle s'appelle
1: Jean. Faut le savoir.
0: Elle est très belle. Après, quand tu fais des conneries, ça fait des bonnes chansons aussi. Je pense à Mon Amour Fuck, par exemple.

0: incroyable.
1: Merci Mimi.
0: C'est une chanson de chanteuse, je trouve.
1: Ah, tu trouves,
0: je
1: l'ai.
0: Oui.
1: C'est-à-dire que moi je trouve qu'elle est très agréable à chanter, il y a un truc ou plutôt elle donne envie de chanter.
0: Alors, il y a de ça, mais ce que je veux dire c'est que elle montre aussi une vulnérabilité qu'on entend rarement chez un homme.
1: Ah oui, ah d'accord, OK, intéressant.
0: C'est pour ça que je te dis une chanson de chanteuse.
1: Okay,
0: et à la fois une chanson de chanteuse qui serait assez courageuse pour raconter ça.
1: Ouais,
0: parce qu'on aurait tendance à la juger.
1: C'est vrai. Bah là oui, je raconte vraiment le fait d'être un peu trop l'esclave de mon désir quelquefois et de faire les mauvais choix à cause de ça. Ça m'est arrivé hein, d'entre

0: de relation juste parce que sex was good, tu vois, et après tu te fais marcher dessus, alors c'est idiot, parce que l'intimité est belle, mais en fait l'intimité ça veut rien dire, enfin c'est très important, mais ça veut aussi rien dire. Et mais oui, mais je te dis, moi dans ce disque il y a pas vraiment de pudeur, parce que moi je suis pas un homme très pudique, enfin physiquement oui, mais dans mes émotions, déjà sur le premier je disais je suis un exhibitionniste, les sentiments, et il y a ce truc qui est vrai où quand il m'arrive quelque chose un peu moche, un peu traumatisant, moi la première chose que je fais c'est de le raconter partout autour
1: mais
0: de
1: c'est
0: moi.
1: C'est génial, ça t'évite d'avoir.
0: Digère. Ouais, j'ai aucune honte de rien.
1: Parce que la honte, c'est un poison.
0: La honte, ça vous mange de l'intérieur, donc il faut surtout pas avoir honte.
1: Et puis, alors, est-ce qu'on peut remettre, s'il vous plaît, cet extrait de Mon amour fuck? Parce que maintenant qu'on a bien fait le sens, le fond, la forme est très intéressante, et ce petit piano sautillant,
0: oui.
1: Qui a dû rendre plein de gens jaloux, ça me fait penser, tu sais, à certains titres, même d'Elton John.
0: Oui, t'as raison. Speak out, mon amour, je repars. C'est vrai, un peu de Mika, d'Elton. Je
1: suis plaisé pour alors. Faut quand même qu'on parle de ça, les musiques de ce disque. T'es allé beaucoup plus loin sur le premier album.
0: Déjà, on a enregistré les musiciens, première chose. Ouais, je suis allé plus loin, Emily. Moi, j'adore produire. C'est ce que je préfère faire sur un disque. Hein, j'aime bien écrire les textes, mais vraiment la partie musicale, c'est moi qui programme toutes les batteries. Les musiciens, on les a en studio. Je suis hyper impliqué tout du long. Et là, il était. C'est marrant. J'ai appris un truc déjà, c'est que le moins, le mieux en production. Souvent, tu vois, d'avoir une production lisible, oui. C'est en écoutant en réécoutant le premier disque de Christine and the Queens, ou bien R, l'album Talkie Walkie qui est génial avec Cherry Blossom Girl. Ça, c'est les belles guitares. C'est hyper beau.
1: Ah, oui.
0: Et en fait, il y a pas grand-chose. Il y a une guitare, il y a une très très belle voix du chanteur, et puis il y a des petites boîtes à rythme. Mais en fait, c'est lisible. Vous écoutez la chanson, puis vous savez ce qui se passe, vous comprenez ce qui se passe, et c'est assez agréable. Kanye West, c'est souvent la même chose. Et donc, ça m'a vachement inspiré pour le disque. Et je me suis aussi permis des moments des respirations musicales où je ne chante pas. Le premier morceau, tu vois, il termine 45 secondes de guitare, batterie, congas, mais je ne chante pas. Et je pense que c'est une belle évolution de ma part, parce qu'avant ça, j'avais peur d'ennuyer les gens. Et là, c'est pas que l'album est chiant, tout du contraire.
1: Non.
0: C'est que je me permets de ne pas chanter partout, de laisser la musique respirer, et puis ça rend le tout plus digeste. Je pense que l'album est beaucoup plus digeste que le premier, j'ai l'impression.
1: En tout cas, ça. Il respire, on peut le dire. Ave de Mar, qui va commencer sa vie sur scène tout bientôt, au mois de novembre. Des concerts donc pour le mois de novembre à Reims, Strasbourg, Grenoble, Lyon, Arc-en-Senant, Metz, Nîmes, Bordeaux et Angoulême. Puis en décembre à Bruxelles, Lille, Liège et Paris. L'Olympia les 8 et 9 décembre. Et puis ensuite en 27, c'est reparti pour un tour à Dijon, Genève, Brest, Rennes, Rouen, La Roche-sur-Yon, Toulouse et Nantes. Et puis on t'espère en festival. Hein.
0: Bien sûr, on sera là en festival. C'est promis, dès mai prochain, on fera, je pense, une trentaine de festivals. J'ai envie d'en faire beaucoup. Ma seule crainte, ce sont les canicules, mais pour le reste, ça va être très cool.
1: Eh bien, après avoir écouté mais ce Ave de Mar, je te dis bravo, Demar.
0: Merci, Émilie, merci beaucoup.
1: Et à la prochaine.
0: Merci infiniment, à la prochaine, c'était une joie. À très vite.

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1: Et c'est l'heure du blind test. On reste en Belgique. Pierre Demar est parti. Mais voici venir Paul et Eric. Bonsoir à tous les deux.
2: Bonsoir Émilie.
3: Bonsoir
1: Paul. Pour gagner l'album de Pierre Demar et pour jouer avec des chansons belges qui parlent de Belgique. Comme ça, le clou est définitivement et parfaitement enfoncé. Paul, comment ça va? Comment s'est passée la journée?
3: Oh, mais très bien, comment retraiter, vous voyez.
1: Oh, mais on aime beaucoup les petites journées de retraité. Est-ce que, à la retraite, l'envie de grasse mat revient?
3: Oh non, non, moi je me lève toujours...
1: Ah,
3: mince. Toujours vers les 8h, il n'y a pas de souci.
1: C'est fou ça. Mais non, mais je comprends, hein, parce que moi, même en vacances, quand je me souviens, quand j'étais ado, je dormais jusqu'à 11h30, midi. Et là,
3: et là,
1: ça n'est plus possible. Même quand je peux pas faire de grasse mat. C'est fou.
3: Pour l'anecdote, Émilie.
1: Oui.
3: Vous savez que vous parlez un ancien belge.
1: Ah bon, Paul?
3: Oui, oui, tout à fait.
1: Dans quelle ville?
3: J'étais à Liège.
1: Ah, Liège, formidable. Je connais bien Liège, il y a un super, super festival là-bas qui s'appelle Les Ardentes.
3: Mon épouse m'a fait venir sur Tarbes.
1: Ah ben je comprends, par amour, on peut quitter Liège, je comprends.
3: Et voilà, voilà.
1: Eric est avec nous aussi, comment ça va Eric?
4: Ben ça va bien, merci.
1: Ça
4: je
1: va.
4: Je ne suis pas vraiment à la retraite par contre.
1: Non, mais... pas encore, donc pas de grasse mat non plus?
4: Non, la grasse mat, non.
1: Non.
4: Le réveil avec ici Poitou le matin, mais voilà,
1: ça, pour
4: démarrer une journée.
1: C'est la meilleure façon de démarrer la journée, c'est avec votre radio ici, on est bien d'accord. Eric et Paul, je vais vous passer trois chansons belges qui parlent de Belgique. Il faut retrouver le plus rapidement possible le nom de l'interprète de la chanson. Et à la fin, tout le monde gagne l'album de Pierre Demar, parce qu'il n'y a pas de raison. Vous êtes là, vous jouez, donc forcément, vous gagnez, d'accord?
4: D'accord.
3: Pas de souci.
1: Petit point de règlement, je vous demande s'il vous plaît, Paul et Eric, de bien donner votre prénom avant de proposer la réponse, pour que je sache lequel de vous deux a été le plus rapide. On y va avec
3: et une voilà.
1: Première chanson, interprète belge, thème belge, qui chante ça?
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4: Eric.
1: Eric.
4: Angèle.
1: Oui, bravo.

0: Angèle. Premier point pour Eric. On reste en Belgique et on cherche l'interprète de cette chanson.
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0: Paul,
2: Eric, hein.
3: Je suis pas sûr.
0: Mais c'est complètement lui, bravo!
3: Ah, bon,

0: culottes et sans maillot chantait Stromae. Bravo, Paul a un point, Eric aussi. On écoute un troisième Belge, mais quoi qu'il arrive, messieurs, vous avez gagné.
1: Avec Eric. La mer Eric. Du Nord.
2: Eh bien, Jacques Brel. Hein.
0: Eh bien, oui.
1: Des vagues de l'Italie.
3: Je l'avais aussi bien sûr.
0: Ah bah,
2: je n'en doute pas.
0: Jacques Brel.
1: Frida la Blonde.

0: Plat Pays, chanté par Jacques Brel. Paul l'avait, Eric a juste été un poil plus rapide. De toute façon, vous avez tous les deux gagné l'album de Pierre Demar. Je suis ravie de vous l'envoyer. Et merci d'avoir joué avec nous.
1: Ben merci à vous surtout, merci Émilie, merci Paul.
0: Merci.
1: Ici Poitou, ici Poitou, ici Poitou.
0: Ouais, vous revenez quand vous voulez pour jouer avec nous. Le blind test, c'est tous les soirs de la semaine, du lundi au vendredi. Et le numéro du standard, vous pouvez le mettre en appel rapide sur votre téléphone, hein, ça marche. 0810 055 056. Alors, il y a un chanteur belge que j'adorais, qui nous a quittés il y a quelques années. Il s'appelait Arnaud. Il avait sorti un album en 2010 qui s'appelait Brussels, qui était la prononciation néerlandophone du nom de la ville de Bruxelles. Et il y a une chanson qui s'appelle Brussels, parce que là, c'est la prononciation anglaise du nom de la ville de Bruxelles. C'est une chanson dans plein de langues différentes, où il déclare son amour pour Bruxelles et ses habitants. Une vraie merveille, cette chanson. Rock, mais pas que, il y a un sacré synthé. Brussels, donc, chanté par Arnaud pour célébrer ce beau pays voisin et ami.

0: des moules crues. Il était comme ça, Arnaud. Il nous a quittés en 2022, mais de temps en temps, faites-vous du bien, replongez-vous dans un de ses albums. Franchement, c'est du grand rock et c'est de la grande et belle belgitude.
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0: Alors, l'anniversaire du jour. Bon, c'est l'anniversaire de la naissance de Jerry Lee Lewis. Et là, où est-ce que je me trouve? J'adore la musique de Jerry Lee Lewis. Je n'aime pas trop lire les biographies de Jerry Lee Lewis, où je me rends compte que c'était un type absolument atroce, abominable. Il a tout fait. Quand il avait 22 ans, il a épousé sa cousine, la malheureuse, elle avait 13 ans. Mari violent, drogué, alcoolique, soupçonné des meurtres de sa quatrième et de sa cinquième épouse. On est vraiment sur une catastrophe. Mais d'un autre côté, je me dis, une fois qu'il est mort, c'est beaucoup plus facile de séparer l'homme de l'artiste. La nature s'en est chargée, voyez-vous. Donc, j'ai pas tellement de problèmes à partager avec vous une chanson de Jerry Lee Lewis qui était née donc un 29 septembre en 1935 parce que finalement on a beau lui faire de la pub, ça changera pas l'état dans lequel il est maintenant. Et cette chanson, elle est incroyable, elle s'appelle Great Balls of Fire et elle a vraiment changé beaucoup de choses parce qu'elle a rendu le piano aussi rock'n'roll que la guitare.

0: Great Balls of Fire.
1: Une chanson qui aura 70 ans l'année prochaine. Elle est sortie en novembre 1957. C'est dingue, hein, parce qu'on n'a pas du tout l'impression d'écouter une vieillerie. Great Balls of Fire, c'était Jerry Lee Lewis. Et c'est terminé pour ce soir, Décibel. Merci à l'équipe de l'émission. Il y avait Julien Demoulet, Antoine Greffin à la technique, Alexandra Sackberg au standard, Iris Guitoni à la réalisation, Thierry Boffa et Thomas Demol à la délégation musique et à la programmation des invités et au web, Mélodie Chaïb. Ne ratez pas Décibel. Demain soir, on sera avec une Belge. Ouais, double dose cette semaine, Axel Red.
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1: Bonjour à tous, j'espère que vous allez bien. Bienvenue sur Ici, c'est votre nouveau rendez-vous. Ici, on parle bon plan, vie quotidienne, arnaque à éviter, santé. Nous sommes là pour vous rendre service parce qu'on vous doit bien ça. Et c'est le titre de ce nouveau rendez-vous quotidien depuis la rentrée. Et nous sommes ensemble jusqu'à 13h. Moi, je m'appelle Enora Malagré et voici la bande qui m'accompagne, ma Aude Razeau, madame anti-arnaque. Coucou ma chère Aude.
4: Coucou, coucou tout le
1: monde. Comment allez-vous,
4: chère Aude? Ça va très bien.
1: Valère Coréard et ses bons plans conso. Bonjour Valère.
5: Salut Enora, bonjour à toutes et tous.
1: La forme?
5: Très bien, vous aussi?
1: Oh là, pleine balle, comme disent les jeunes. Et mon amie, ma journaliste préférée, Elsa Wolinski. Bonjour Elsa.
6: Bonjour à tous.
1: Alors aujourd'hui, très gros dossier. Vous allez déjà pouvoir, dès demain, je crois, prendre vos billets de train pour Noël. Alors est-ce que c'est une bonne idée ou pas? Nous sommes là pour répondre à cette éminente question. Et puis laissez-nous des messages vocaux, appelez-nous, c'est gratuit, c'est sur notre WhatsApp 0810 055 056. Nous sommes là pour vous. Vous pouvez aussi nous laisser des messages vocaux comme l'a fait Bruno aujourd'hui.
7: Bonjour la team, ici. J'entends parler autour de moi de cashback. Ça m'a l'air un peu compliqué, vous pouvez m'aider?
1: Oui, alors ça, on va vous aider, puis moi aussi, parce que je ne sais même pas ce que c'est.
5: Oui,
1: ça,
5: c'est pas
1: pour
5: mal.
1: Vous, Valère
5: Correa. Non, mais le cashback, c'est pas mal, mais il y a quand même quelques précautions à prendre. Je vais vous expliquer.
1: On y répond dans une trentaine de minutes. 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Et il est midi 6 et je l'ai dit en préambule, demain ouvre la billetterie SNCF pour Noël. Déjà, on est encore fin septembre. Alors, bonne idée ou mauvaise idée de prendre ses billets de train?
5: Ah bah oui, c'est une bonne idée, mais c'est pas forcément le seul moment pour faire de bonnes affaires. Ouais. L'année dernière, pour vous donner une idée, parce que les Françaises et les Français sont des gens intelligents, attention, et bien informés, 1,6 million de billets ont été vendus à l'ouverture des billets de Noël.
1: Ah oui, quand même.
5: Et au top des ventes, on était à 10 TGV remplis par minute.
1: Oh, c'est pour vous dire énorme.
5: Ouais, c'est énorme.
1: Il n'y avait pas Elsa et moi, parce qu'on n'est jamais au courant des bons plans.
6: Non, c'est ça.
5: Donc là, vous mettez dans vos agendas pour demain matin, ou vous mettez un réveil, si vraiment c'est important pour vous de prendre le train, c'est-à-dire c'est une contrainte pour aller passer vos vacances ou Noël en famille. Pour avoir les meilleurs tarifs, il faut se lever tôt. C'est à partir de 6h demain matin.
1: Mais il n'y aura pas, vous savez, comme ces fameuses... On fait des files d'attente pour les concerts, pour les avoir en avance. Il n'y aura pas une affluence qui fait que ça va bugger?
5: Je ne sais pas. Je pense qu'ils sont bien organisés. Ouais. Mais même si c'est le cas, vous vous mettez dans la file d'attente. Ça vaut quand même le coup.
1: D'accord.
5: Je vais vous expliquer pourquoi.
1: Bon, Elsa, 6h du mat, on se fait un petit rappel.
6: De toute façon,
1: deux.
6: C'est mon horaire de réveil.
5: Il y a une règle en matière d'achat de billets de train, c'est qu'au plus une rame, et je suis vraiment vieux, un wagon, au plus une rame est vide, au plus les prix sont bas.
1: D'accord.
5: Et donc au plus elle se remplit, au plus la demande est importante sur une rame, un train, un horaire, une date, au plus les prix montent. C'est une tarification dynamique. Donc quand vous arrivez très tôt, les trains sont vides. Et là vous avez notamment les Ouigo, qui sont l'offre discount de la SNCF.
1: Ouais.
5: Mais vous avez aussi... Quand vous êtes équipé d'une carte de réduction, accès aux tarifs réduits, que ce soit la carte Avantage ou d'autres cartes.
0: Odrazo.
4: Oui, gros point de vigilance parce que.
0: J'adore quand elle dit ça.
4: Valère Correa.
0: Pardonnez-moi, mais
5: elle va faire redescendre le
0: stress. Exactement. Et elle va nous parler des petits malins dans un instant, vous allez voir.
4: Oui, alors les petits malins, justement, parlons-en. Parce que les petits malins, effectivement, qui dit ouverture de la billetterie SNCF pour Noël, dit aussi vague d'arnaque. Je vous le dis parce qu'en fait, ça loupe pas tous les ans. Okay. Exactement. À cette date, à partir de cette date, on a toute une vague de mails frauduleux qui se font passer pour la SNCF. Et Valère parlait de la carte avantage. Eh bien, je rebondis là-dessus parce que l'arnaque numéro un, c'est le faux mail SNCF qui vous fait miroiter une carte de réduc à prix cassé. Et là, vous dites, c'est génial. Ouais. Je vais prendre la carte de réduc et ensuite, je vais réserver mes billets pour Noël. Ça va être génial. Je vais payer rien du tout. Donc, ça donne quoi le mail? Donc, il est super bien fait. Hein. C'est vraiment, on a vraiment l'impression que c'est un
0: avec
4: mail
0: l'entête SNCF.
4: Voilà. Ça ressemble vraiment au mail officiel. Donc, ça vous dit quoi? Carte avantage, 2,49€ au lieu de 45€ la carte. Offre valable pendant 48 heures. Et puis, donc, avec cette carte avantage, après toute l'année, vous pouvez voyager à prix cassé. Quand je dis faux mail SNCF, attention, certains me disent des fois, oui, bah, ça va, moi, c'est bon, j'ai l'habitude de faire connaître un vrai mail SNCF d'un faux mail SNCF. Attention, pas du tout. Je vous le dis tout de suite, parce qu'en fait, il est tellement bien fait que moi j'ai énormément de gens autour de moi. Je peux vous citer des dizaines de gens qui sont proches de moi qui se sont fait avoir.
0: Voilà, ah non,
4: qui
0: mais ont vous cliqué nous faites flipper.
4: Et qui
0: moi,
4: ont pris, voilà.
0: Flipper,
4: donc c'est pour ça qu'il faut vraiment faire très attention. Donc qu'est-ce qui doit vous alerter? L'adresse mail. Toujours regarder l'adresse mail qui vous écrit. Est-ce que c'est bien la SNCF? Si l'adresse elle est bizarre, si c'est du Gmail ou un truc un peu, un Yahoo, un Wanadoo, je sais pas quoi, c'est poubelle.
0: D'accord.
4: C'est pas du tout, du tout la SNCF. Qu'est-ce qui doit vous alerter encore? C'est l'offre qui est trop alléchante. Moins 95% sur la carte avantage, honnêtement.
0: Non, c'est pas crédible.
4: C'est pas crédible du tout. Okay. Et deuxième alerte aussi, c'est l'offre qui expire très vite. Vite, vite, vite. Attention, vite, vite, il faut absolument. Ça, ce que je vous dis, ça vaut pour plein de choses. Hein. Ça
0: bien
4: vaut
0: sûr.
4: Aussi pour les soldes, ça vaut aussi pour plein de trucs, ce genre d'arnaque.
0: Je serais tombée dans le panneau, mais comme d'habitude, comme à chaque fois.
4: C'est
0: et les soldes, hein, rassurez-vous, il y aura de larges émissions consacrées aux soldes.
4: Et donc, dernier tips pour voir si effectivement il y a des promo sur les cartes avantages ou autres, vous allez sur le site de la SNCF pour vérifier s'il y a bien des promos en cours. Mmh. Au moins, comme ça, vous êtes sûr de savoir si c'est bon ou si c'est pas bon.
0: Valère.
5: Oui, d'autres astuces pour payer moins cher le train, en fait, hein, et notamment là pour les vacances de fin d'année. Il y a les alertes petit prix. Ça, c'est une fonctionnalité qui est hyper bien. C'est sur le site de la SNCF, donc c'est sncf-connect.com. Vous allez dessus et vous renseignez. Alors, il faut créer un compte, mais enfin, ça prend 3 minutes et c'est gratuit. Vous renseignez un trajet qui vous intéresse, un tarif que vous visez, et quand il y a dans cette tarification dynamique un tarif bas, vous recevez un mail de la SNCF qui vous dit, tiens là, l'aller-retour
0: là,
5: à 39€, il est c'est là sur cette date.
0: Un vrai mail, hein, là. cette
5: un vrai mail, une alerte. Et ça, c'est hyper intéressant parce que ça vous permet de savoir sur un trajet qui vous intéresse, si vous êtes un peu flexible sur les dates, qu'il y a un tarif, qu'il y a un prix très bas qui est proposé. Et autre chose, notamment pour demain matin, ce sont les options. Posez gratuitement une option et vous avez une semaine pour réfléchir.
0: Ah, ça c'est bien.
4: Par contre, moi j'oublie après que j'ai posé une option.
5: Alors, vous recevez un rappel et vous vous mettez de la SNCF.
0: Et sur son petit téléphone,
5: sur
0: on peut
5: votre mail, voilà, et puis vous mettez un rappel dans votre agenda.
0: Voilà.
5: Et ça, c'est top parce que vous avez une bonne opportunité, mais vous ne savez pas si voilà, quelqu'un de votre entourage peut y aller. Vous mettez une option et vous avez une semaine pour réfléchir.
0: Vous l'avez compris, hein, des bons plans, des arnaques à éviter, c'est votre émission. On vous doit bien ça sur ici. Réagissez. Est-ce que vous allez faire partie de cette vague de malins, justement, qui allez prendre vos billets dès demain matin à 6h? Appelez-nous 0810 055 056. Plus tard, Elsa Wolinski nous parlera aussi de Noël avant l'heure. Oh, allez, un petit goût de paillettes et de Père Noël dans l'émission. Mais pour l'heure, on va écouter Edwin Collins, A Girl Like You. On est ensemble jusqu'à 13h dans votre nouveau rendez-vous quotidien. On vous doit bien ça.

0: Like You sur votre radio ici. On est ensemble jusqu'à 13h.
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0: 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Et oui, c'est votre nouveau rendez-vous quotidien depuis la rentrée. On est très très heureux d'être tous les midis avec vous, chères auditrices, chers auditeurs. Je voudrais faire un immense coucou aussi aux 44 locales du réseau ICI qui font un travail formidable. Je viens vous faire des coucous d'ailleurs, chers camarades, tout au long de l'année. Voilà, j'avais envie de le dire. Nous étions au cœur d'un dossier quand même qui nous intéressait énormément, surtout avec Elsa Wolanski, parce qu'on a envie de payer beaucoup moins cher les billets de train pour partir en vacances à Noël.
2: Bah, c'est bien parti là déjà.
0: C'est pas mal. Donc demain, je vais m'inscrire. Enfin, je me réveille à 6h du matin, comme tous les matins avec Elsa, on se réveille.
2: Mais
0: on ne vit pas ensemble, mais quasiment. Et on va se choper des petits trains pas chers. Si vous aussi, vous avez envie de faire ça, écrivez-nous, appelez-nous 0810 055 056. Valère, petite question, puis-je?
2: Bien sûr.
0: Est-ce que c'est la même chose pour les avions? Est-ce que c'est aussi intéressant quand on veut prendre l'avion? Est-ce que ça se passe aussi demain, la grande braderie?
2: Alors, non, c'est pas demain la grande braderie, parce que ça s'ouvre beaucoup plus à l'avance, en fait, pour les avions. On n'est pas dans la même logique. Okay. Par contre, on est dans la même logique de tarification dynamique.
0: Okay.
2: Un point pour les avions. Si vous n'avez pas peur, alors moi j'ai peur de l'avion, donc je prends que une compagnie dans ma vie, sinon je crois que tout va tomber, mais c'est personnel. On s'en fiche. C'est un autre sujet.
0: Mais
2: si vous êtes ouvert sur les compagnies d'avions, non, je vous recommande une chose avant de réserver vraiment, utilisez des comparateurs et au moins deux différents. C'est très important. Je l'ai testé cet été. Ça allait du simple au double.
0: Ah oui, d'accord. Vraiment.
2: Okay. Mais autre chose aussi, attention aux options payantes. Parfois, le prix du billet est très bas. Et puis dès qu'on rajoute un bagage, ça coûte une fortune.
0: Ouais,
2: dès qu'on veut un siège, un truc, on n'est pas à côté. Enfin voilà.
0: Puis bon, de toute façon, chers amis, vaut mieux prendre le train, l'avion. Ça pollue. Changeons nos habitudes pour préserver notre belle planète. Aude Razo, bonsoir, ça va?
3: Oui, ça va très bien. Non mais en fait, je me posais la question. Ouais. C'est une fois qu'on a réservé le trajet, une fois qu'on est là-bas, est-ce qu'il y a des bons plans? C'est parce que je me tourne toujours vers Valère. J'ai envie d'avoir un bon plan pour me loger. En fait.
0: Le bon plan en bord du jour.
2: J'ai un bon plan ultime.
0: Oh là là.
2: Ultime pour la partie logement, ça s'appelle l'échange de maisons. C'est en train de se démocratiser en France.
4: C'est comme dans le film là qu'on adore.
2: Je sais pas, c'est c'est extraordinaire. Pourquoi? Parce que ça marche aussi pour les locataires, je le précise tout de suite, avec autorisation du proprio, donc ça on le met de côté, et bien sûr en tant que propriétaire. En gros, vous vous mettez sur une plateforme, et je pense que vous allez nous expliquer pourquoi dans un instant, il vaut mieux passer par une plateforme. Oui. Donc vous avez par exemple Home Exchange, Switch Home, par exemple, pour en citer deux. Vous faites comme si vous allez louer votre maison, mais en fait vous allez gagner une monnaie virtuelle en louant votre maison, d'accord? Donc mettons des guest points, comme pour Home Exchange. Et avec ça, vous irez gratuitement loger dans une maison de vacances d'une personne qui pratique aussi l'échange de maison. Ce qui veut dire que ça peut être en même temps ou en décalé.
0: La personne peut venir aussi chez vous à la place?
2: Oui, mais pas forcément en même temps. Ça peut être en décalé.
0: D'accord.
2: Moi, je l'ai fait, par exemple. J'ai donc prêté ma maison deux semaines.
0: Et on ne vous rend pas votre maison Craspec, tout ça? Et ça me ferait peur, moi.
2: Beaucoup moins. Pourquoi? Parce que c'est un peu familial, c'est-à-dire que tout le monde se respecte. On est dans ce deal de l'échange. Donc on se fait des petits cadeaux, on a des attentions, on s'occupe des chats, on s'occupe du poisson rouge, on fait le jardin.
0: C'est pas mal, ça.
2: On est dans quelque chose de beaucoup plus. Il y a pas de monnaie en fait.
0: D'accord.
2: Donc il y a pas cette logique de service payant. C'est beaucoup plus convivial. Et d'ailleurs, il y a peut-être des auditeurs qui l'ont fait.
0: Alors, si vous l'avez fait, s'il vous plaît, partagez votre expérience avec nous, chers amis. 0810 055 056.
4: Et on j'adore l'amour aussi, sachez-le.
0: Non mais c'est comme dans le film The Holiday. Regardez Valérie Holliday, Cameron Diaz, Kate Winslet, Jude Law, et la personne susnommée dont j'ai oublié le nom, il me pardonnera, de toute façon, il est américain. C'est vachement bien, j'étais très amoureuse de Jude Law, voilà, ça n'a rien à voir.
3: Ah, pardon, Aude Razo. Je suis très terre à terre, excusez-moi.
0: Faites bien.
3: Je reviens sur ce que disait effectivement Valère sur les échanges de maisons. Effectivement, il faut passer bien par des plateformes.
0: Plateformes
3: sérieuses. Certifiées.
0: Évitez de faire ça particulier à particulier.
3: Exactement,
0: ça.
3: Donc on a parlé de Home Exchange, People Like Us, Intervax, Switch Home, etc. En fait, pourquoi je dis ça? Parce que quand vous passez par une plateforme d'échange d'habitation, ça sécurise votre expérience en cas justement de problème. Pour devenir un membre vérifié, chaque utilisateur doit fournir justificatif d'identité, justificatif de domicile, et c'est seulement comme ça qu'on peut entrer en contact avec d'autres personnes. Faites-le parce que, et ça vaut aussi échange de maison, ça vaut pour Booking, ça vaut pour Abritel, ça vaut pour Airbnb, restez toujours sur les plateformes certifiées, c'est très important parce que s'il y a un problème, s'il y a un problème de paiement, si l'annonce est frauduleuse, vous pouvez vous retourner ensuite.
5: Voilà,
3: vous êtes bien resté. Messagerie sécurisée toujours de la plateforme et règlement par la plateforme, même si
5: vous l'aurez dans le baba. Pardonnez cette expression un peu familière. Alors, des bons plans, décidément, ce matin, c'est la foire, c'est merveilleux. On prend son petit billet de train demain matin à partir de 6h. Ça coûtera moins cher. On échange les maisons. Valère vous donnera encore d'autres bons plans. On va accueillir Amandine qui nous écoute via ici La Rochelle, que j'embrasse, qui a une conciergerie sur l'île de Ré. Pas mal ça. Bonjour Amandine.
6: Bonjour, bonjour Honora, bonjour toute l'équipe.
5: Bonjour. Comment allez-vous, chère Amandine?
6: Ça va très bien.
5: Alors, vous avez une conciergerie sur l'île de Ré, c'est pas mal ça, dites-nous tout.
6: Oui, oh oui, j'ai une petite conciergerie sur l'île de Ré et ça fait maintenant pas mal de temps. C'est vrai qu'on loue, moi-même j'ai des biens en location, donc je loue. Donc voilà, je voulais vous transmettre un petit peu le petit bon plan d'expérience depuis plus de 20 ans.
5: Ouais.
6: Et ça vient un petit peu croiser ce que vous dites. Alors, le petit bon plan, c'est qu'effectivement, comme j'entendais Aude, qui est toujours très vigilante, merci à elle de nous donner tous ces petits bons plans.
3: Ça me fait plaisir, merci.
6: Oui. Ah bah oui. Donc c'est vrai que c'est très important de rester vigilant sur l'existence toujours de la location que l'on prend. Mais c'est vrai que les plateformes, le problème que l'on a avec les plateformes, c'est que elles prennent une commission qui est très très importante. Et du coup, d'un point de vue budget, c'est 15 à 20% de commission. Donc effectivement, ça grève clairement le budget.
5: Alors du coup, c'est quoi votre bon plan?
6: Moi, le bon plan, c'est de rester entre particuliers. Vous avez des sites qui sont spécialisés pour ça, qui sont reconnus. Et vous avez aussi les offices du tourisme qui sont de très très bons relais.
5: Bien sûr, bien sûr.
6: Effectivement, il faut savoir que les propriétaires doivent être enregistrés, ils doivent aussi avoir un numéro de SIRET, etc. Ils doivent être enregistrés sur certains. Alors chez nous, c'est effectivement le cas, on doit avoir un numéro d'enregistrement sur l'île de Ré. Et donc, vous pouvez toujours comparer, aller chercher sur Internet aussi pour
5: bien dire. Bien sûr, Amandine. Valère va vous répondre.
2: Oui, Amandine, merci beaucoup pour ce témoignage, très intéressant. Alors, une vigilance quand même, c'est la question des assurances et du contrat. Quand on passe en direct, pourquoi pas? Mais attention à avoir une assurance qui est bien pensée, qui est bien adaptée à cette situation, parce que quand vous passez par une plateforme, vous avez des assurances et des services qui sont quand même là. Et puis le contrat, ne le faites pas avec ChatGPT vite fait, faites un contrat vraiment sérieux. Voilà.
5: Merci.
2: Attention à la caution,
5: préciser,
2: à tous ces aspects-là, parce que sinon ça peut être un peu le revers de la médaille.
5: Merci Amandine pour ce très bon plan aussi. On vous souhaite une très belle après-midi. Merci beaucoup Valère. On va continuer de dérouler les bons plans, chers amis, jusqu'à 13h. Elsa Wolinski tout à l'heure nous parlera un petit peu de Noël avant l'heure. Apparemment ça commence déjà. J'adore, ça me fait toujours rire. Et puis, pour l'heure, on va s'écouter un peu de Boulevard Désert. Ça va faire du bien. Ça, c'est pas si facile sur votre radio ici. Mon âme.

0: C'est pas si facile, boulevard désert, sur votre radio, ici, dans On vous doit bien ça.
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0: Et il est midi 26, on est en direct dans votre nouveau rendez-vous quotidien, on est ensemble jusqu'à 13h, avec Valère Coréard, Aude Razo et Elsa Wolinski. On vous distille des bons plans pour payer moins cher les trains pour vos vacances de Noël, si vous avez la chance d'en avoir, des bons plans logement aussi, on a parlé échange de maison. Vous êtes très nombreuses et très nombreux à réagir au 0810 055 056, vous avez aussi beaucoup de questions, c'est le cas de Daniel, bienvenue Daniel, qui nous appelle via Ici Occitanie. Coucou les amis. Bonjour Daniel.
3: Bonjour Nora et toute l'équipe. J'adore votre émission.
0: Oh, merci.
3: J'attends midi tous les jours pour l'écouter et j'adore tous ses conseils.
0: Oh là là, moi je vous adore Daniel, en plus avec votre accent chantant. Oh là là, quelle merveille. Oui. C'est un bonheur. Alors, ma chère Daniel, c'est votre émission. Vous aviez une petite question, me semble-t-il.
3: Oui. Alors, mon fils, il prend le train deux fois par semaine. Est-ce que ça vaut le coup de prendre la carte Avantage ?
4: Oui, ça vaut le coup parce qu'il le prend régulièrement. Après, vérifiez quand même qu'il y a suffisamment de trains éligibles à la carte Avantage sur les trajets et les jours. Parce que le problème de la carte Avantage, c'est que ça ne s'applique pas sur tout le temps. Donc, c'est ce point qu'il faut vérifier. Je crois qu'après, il y a aussi une carte, il faudrait que je vérifie, mais sur les voyageurs très réguliers. Je me demande si elle ne s'appelle pas Fréquence ou un truc comme ça.
0: Ah,
4: donc,
0: oui.
4: À vérifier quand même. Vous avez sur le site de la SNCF toutes les cartes. Mais à mon avis, la carte Avantage, quand on le prend aussi si souvent, oui, c'est un bon plan.
0: Voilà, ma Danielle, ça vous va ?
3: Très bien.
0: On vous fait un gros bisou, Danielle. C'est un peu familier, mais j'ai envie de vous embrasser.
3: Et moi, je peux vous poser une question ?
0: Bien sûr.
3: Alors, je n'arrive pas à m'inscrire sur le site, ça ne me prend pas.
0: Ah bon, sur ici.fr ?
5: Pour le jeu ?
3: Oui.
0: Pour le jeu. Alors, vous allez parler avec notre chère et tendre Sadika au standard. Elle va vous décrire exactement la marche à suivre. Parce que normalement, il y a une page dédiée qui est au fond du site, là, tout en bas. Mais elle va vous réexpliquer. Voilà. On vous fait un gros bisou, Daniel. On va lire aussi une petite question très rapidement, Aude Razo.
5: Oui, c'est Claude qui avait commandé pour ses deux enfants deux billets Metz-Paris en Ouigo.
0: Ouais.
5: Il nous a laissé un message, il m'a dit le Ouigo a été annulé, j'ai dû repayer deux nouveaux billets, 144 €. Est-ce que la SNCF, Valère, était en droit de m'imposer de racheter un nouveau billet ?
4: Il y a sans doute un décalage entre le remboursement du premier billet et l'achat du deuxième. La vraie question, c'est si le deuxième a coûté plus cher que le premier, il faut faire une réclamation.
0: Ok, merci beaucoup Valère.

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2: Midi 32 sur votre radio, ICI, bienvenue dans votre nouveau rendez-vous quotidien. On vous doit bien ça, c'est son titre. Je m'appelle Enora Malagré, je suis avec Aude Razo, Valère Coréard et Elsa Wolinski. On vous a parlé bon plan vacances. Si vous avez des questions à nous poser, 0810 055 056, c'est votre antenne. Vous êtes ici chez vous, on est ensemble jusqu'à 13h, un peu plus tard, dans un court instant d'ailleurs même. Aude et Valère nous parleront rappel de voiture, mais pour l'heure, c'est Bruno qui nous a laissé un message sur notre boîte vocale.
3: Bonjour la team, ici je suis Bruno de Talence à côté de Bordeaux et j'entends parler autour de moi de cashback permettant de récupérer de l'argent sur les achats. Ça m'a l'air un peu compliqué, vous pouvez m'aider ? Merci.
2: Cashback, pardon, je ne sais pas du tout ce que c'est.
4: Moi non plus, je ne sais pas ce que c'est.
5: Le cashback, c'est des programmes de fidélisation ou d'achat qui vous permettent de récupérer un petit peu d'argent, une petite somme à chaque fois que vous achetez chez des enseignes partenaires. Donc ça peut prendre la forme d'une application notamment ou d'une petite extension sur votre navigateur
4: sur SNCF,
5: internet.
4: D'ailleurs, on nous demande ça parfois.
5: Oui, parce que vous avez peut-être une application installée. Mmh. Alors, en gros, vous achetez un billet SNCF 100 euros et puis vous avez 3% de cashback dessus. Ça veut dire que sur les 100 euros, vous allez récupérer 3 euros. Mmh. Ça va rentrer dans une cagnotte. Et dès que vous atteignez les 20 euros, ça va sur votre compte bancaire.
2: Okay.
5: Ça, c'est pas mal. Moi, je vous conseille de le faire. Souvent, c'est connecté aussi avec votre compte en banque en fonction des écritures et de là où vous faites vos achats. Et vous récupérez comme ça un petit peu de sous. Mais, il y a un mais, bien sûr, c'est qu'on vous sollicite beaucoup sur des promotions, sur du cashback supplémentaire. Donc je trouve que ça pousse un peu à la surconsommation.
2: À la conso, ouais.
5: Voilà. Et le problème, c'est que pour cumuler 20 euros, il faut quand même faire pas mal d'achats ou être hyper vigilant. Et puis à la fin, on vous propose tellement que vous risquez de tomber dans le piège d'acheter quelque chose dont vous n'aviez pas vraiment
2: besoin.
5: Donc si vous le faites, vous le mettez en sourdine, vous le laissez filer. Et quand c'est prêt, eh ben vous récupérez vos 20 euros. J'en profite d'ailleurs sur ce type de système. Vous avez aussi l'arrondi épargne. Ça, je trouve ça pas mal. Chaque fois que vous achetez, mettons, que c'est pas un chiffre rond, en dessous, mettons, de 2 euros, 3 euros, eh ben, le petit surplus, vous le placez sur un compte en banque. Vous faites vous-même vos petits arrondis.
2: J'aurais dû épouser Valère Coréa.
4: J'allais dire, non, en fait.
5: Et vous faites vos économies.
4: On vivre avec vous.
5: Et puis, je rajoute encore une couche. Vous pouvez même le placer.
2: Il est inarrêtable.
5: Sur des placements, alors certes risqués, mais qui peuvent aussi être intéressant. Bon, voilà,
2: c'est
5: en reparlera.
2: Incroyable. Et en parlant d'argent, tout au long de l'année, je booste votre pouvoir d'achat. C'est 200 euros à dépenser dans une grande enseigne. Et c'est Nathalie qui s'est inscrite sur le site ici.fr. Bonjour Nathalie.
6: Bonjour Enora.
2: Oh là là, cette petite...
6: Là, j'en reviens pas.
2: À vous.
6: Mais carrément pas.
2: Ouais, je vous écoute. Ouais. Vous habitez Aisanville, donc vous écoutez via ICI Paris Île-de-France. Vous êtes fonctionnaire, vous avez deux grands garçons et un petit enfant.
6: Oui.
2: Et c'est gagné, Nathalie.
6: Bravo. Oh, mais c'est dingue.
2: Bah ouais.
6: Ah non, mais je réalise pas. C'est incroyable.
2: Vous le méritez, Nathalie. C'est votre émission, c'est votre rendez-vous. Voilà, ça va vous aider un tout petit peu. On est là pour ça et on vous doit bien ça. Merci, Nathalie. On vous embrasse très, très fort. On va s'écouter un petit Nino Ferrer, La maison près de la fontaine. On est ensemble jusqu'à 13h, midi 36.

0: Nino Ferrer, la maison près de la fontaine, sur votre radio ici. On est ensemble jusqu'à 13h. 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
0: Oui, c'est vrai, on vous doit bien ça. C'est votre émission, votre

0: pour faire une réparation, pour checker, voilà. Donc évidemment, ça concerne des modèles bien précis. Donc là, si on parle de Volkswagen Audi, c'est les Golf, les Tiguan, les Touran, les Caddy, les Q3 pour Audi, par exemple. Attention, c'est pas toutes, ça dépend aussi de la date à laquelle elles ont été fabriquées. On parle en fait d'un souci dans la fabrication.
1: Si vous êtes concerné, hein, 0810 055 056, appelez-nous.
0: Alors, évidemment, vous dites, j'ai pas de Volkswagen, j'en ai rien à faire. Non, attention. En fait, je vous donne un petit chiffre. Sur le site Rappel Conso, depuis janvier, déjà, il y a eu plus de 200 campagnes de rappel de véhicules recensées. Mmh. C'est énorme. En fait, il y a celles qui font beaucoup de bruit, comme celle de Volkswagen la semaine dernière. Ouais. Puis il y en a d'autres qui se font un peu à bas bruit. Alors, ça peut être pour plein de choses. Ça peut être une batterie qui surchauffe. Ça peut être une fuite de carburant dans le moteur. Ça peut être une défaillance logicielle. Ça peut être un module qui est défectueux. Que sais-je? Bon. Il y a eu quand même beaucoup de grosses campagnes de rappel ces dernières années. Vous vous souvenez des airbags Takata, extrêmement dangereux, ces airbags défectueux. Il y a eu aussi les moteurs PureTech, les marques les plus rappelées. On a Stellantis, on a Volkswagen. C'est pas mal de vérifier, en fait, si on est concerné ou pas. Et ça, c'est vraiment très important, se dire, on peut de temps en temps aller faire un petit tour, voir s'il n'y a pas un petit souci sur ma voiture.
2: Oui, d'ailleurs, à ce propos, il y a une procédure très simple pour vérifier si vous êtes concerné par un rappel, parce que parfois, ça peut avoir des conséquences dramatiques. Il faut vraiment écouter ces rappels. C'est, en fait, vous allez sur le site du constructeur de votre voiture, donc, je ne sais pas, Audi ou Volkswagen, qu'on vient de citer, ou n'importe qui. Et là, vous avez normalement une rubrique rappel sur leur site.
1: D'accord.
2: Vous y entrez ce qu'on appelle le VIN de votre voiture pour savoir si vous êtes concerné par ce rappel. En fait, le VIN, c'est le numéro d'identification unique du véhicule. C'est 17 caractères et il est généralement gravé sur le véhicule et surtout, il est indiqué à la case E de la carte grise.
1: D'accord.
2: Donc, vous prenez votre carte grise, case E, c'est le VIN. Vous allez sur le site de la marque de votre voiture et vous vérifiez si ça fait l'objet d'un rappel. Parce que Aude l'a pas encore dit, mais dans certains cas, il y a des conséquences dramatiques de ne pas suivre un rappel.
0: Je précise qu'on est prévenu, évidemment, si la voiture fait l'objet d'un rappel, mais on est prévenu à condition quand même que l'adresse sur la carte grise soit à jour.
2: Exactement.
0: Est-ce que vous avez bien mis à jour lors du dernier déménagement, vous avez bien prévenu que vous aviez déménagé? Parce que du coup, on va essayer de vous contacter via l'adresse qui est écrite sur votre carte grise. Donc ça, très important aussi, avoir bien son adresse mise à jour sur la carte grise. Sur effectivement les différentes sortes de rappels, la plupart du temps, c'est le plus classique, c'est un rappel de sécurité. Vous prenez rendez-vous avec le concessionnaire, le garage, pour faire la réparation. Et puis, vous avez le stop drive. Stop drive, ça, c'est un mot qu'on a beaucoup entendu quand il y a eu notamment l'affaire des airbags Takata, extrêmement dangereux. En fait, ça veut dire qu'on vous demande de ne plus conduire.
1: D'arrêter
0: immédiatement. Vous contactez le constructeur pour organiser la prise en charge. C'est vraiment pas du tout à prendre à la légère. Il y a un automobiliste qui est mort à Annemasse en début d'année. Il avait une C3. Sa voiture faisait l'objet d'un stop drive à cause de son airbag de marque Takata. Mmh. Il avait reçu une lettre recommandée pour le prévenir. Il avait été prévenu aussi lors du contrôle technique. Il ne faut pas prendre à la légère tous ces avertissements. Et donc, j'en profite parce qu'il y a ce rappel Volkswagen, mais évidemment, ça peut être à n'importe quel moment. Donc, bien être attentif si vous êtes concerné ou pas.
1: Et si vous avez des questions sur le rappel de votre voiture, ça se passe au 0810 055 056. Pour l'heure, on va écouter un Amerloc, Weezer, Iceland. Oh là là, Island in the Sun. Je suis désolée, je suis bretonne, je n'ai pas l'accent anglais. Que voulez-vous, chers amis? Tout de suite.

0: Weezer, Island in the Sun sur votre radio. Ici, on est ensemble jusqu'à 13h.
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0: Midi 46, en plein cœur de votre nouveau rendez-vous quotidien. Enfin, en plein cœur, il nous reste malheureusement un petit quart d'heure. Ça passe à une vitesse folle, cette histoire. Tellement on est bien ensemble, vous avez énormément réagi au 0810 055 056, notamment sur les bons plans vacances. Nous avons tout de suite Anne-Marie que nous allons prendre à l'antenne. Bonjour, chère Anne-Marie.
3: Bonjour, l'équipe d'ici.
0: Bonjour. D'où vous nous appelez, Anne-Marie ?
3: Du Mans, dans la Sarthe.
0: Du Mans, eh bien, on embrasse tous les habitants de la Sarthe. Alors, vous aviez une question à nous poser, on vous écoute.
3: Oui, j'aurais voulu savoir si, lorsqu'on prend des billets pour la SNCF, oui, il était préférable de prendre deux allées ou de prendre systématiquement un aller et un retour.
0: Oh, quelle bonne question, chère Anne-Marie, merci beaucoup de l'avoir posée.
4: Bon, quand on regarde, en vérité, il faut comparer les deux. En général, l'aller-retour est optimisé. Je vous conseille aussi de vérifier les conditions des billets, parce que dans un aller-retour, c'est un package. Quand vous faites deux allées, ça peut un petit peu changer. Mais vous avez raison, c'est une bonne idée. Moi, je l'ai jamais fait, mais pourquoi pas tester les deux allées. Peut-être qu'avec la tarification dynamique, ça peut vous ouvrir une petite réduction. Ça prend un tout petit peu plus de temps, mais c'est pas mal.
0: Merci, malin. Valère Coréard. Elsa Wolinski, il y a aussi un bon plan. C'est où aller, oui, au fond, en vacances?
5: Mais hors des sentiers battus, vous avez, voilà, les régions les moins visitées, effectivement, de France. Vous avez la Creuse, le Morvan, la Loire, le Pays de Bray, l'Alsace du Nord. Allez-y.
4: Raison,
5: n'ayez pas peur.
0: Non, on a tellement ailleurs. Un beau pays. Et je vous recommande d'ailleurs le guide du routard spécial hors sentier battu. Il y a toute une liste de nos territoires français, comme l'a dit Elsa, qui sont moins visités, qui sont absolument magnifiques. Audrazo. Nous avons un auditeur, place aux auditeurs, Jean-François, qui nous appelle d'ici pays d'Auvergne, d'ailleurs. Oh là là, l'Auvergne, qu'est-ce que c'est beau aussi. Ouais, qu'est-ce qu'on y mange bien, mon Dieu, j'ai faim. Jean-François, bonjour.
6: Oui, bonjour.
0: Comment allez-vous ?
6: Très bien.
0: Mais ben, c'est parfait, on vous écoute, cher Jean-François, c'est votre antenne.
6: Et ben, c'est pour faire part d'une expérience.
0: Oui.
6: Que j'ai écouté tout à l'heure qu'il fallait absolument réserver par les plateformes. Et il nous arrivait une petite mésaventure, oui, aux États-Unis en 2017.
0: Mm-hmm.
6: C'est-à-dire que nous avions prévu d'aller voir l'éclipse totale de soleil aux États-Unis.
0: Mmh, ouais.
6: Et nous sommes arrivés le soir à l'hôtel et nous avions réservé par je peux le citer.
0: Oui, allez-y.
6: Booking. Et disons l'établissement n'avait pas notre réservation.
0: Ah.
6: C'est-à-dire qu'on avait réservé pour $125 à l'époque deux chambres. Et bizarrement, il leur restait deux chambres, mais par contre à $450 la chambre.
7: Oh là là. Et vous avez pu vous retourner, Jean-François ? Comment vous avez fait ? Est-ce que Booking vous a remboursé ?
6: Eh ben, c'est justement ce que je veux dire, c'est que Booking nous a dit prenez-les. De toute façon, il y avait rien de réservable à 100 km à la ronde. Donc ils nous ont dit réservez-les et on vous rembourse.
7: Ah, ouais.
0: Alors,
7: donc voilà, d'où l'importance, effectivement, dont parlait Jean-François, de passer par les plateformes de location, parce que ça sécurise en cas de problème. Là, Jean-François, merci, parce que du coup, on a un très bon exemple. J'en profite, puisqu'on parle à nouveau d'arnaque et de Booking. Vous avez peut-être entendu parler cet été, il y a eu une vague énorme d'arnaques,
0: ouais,
7: liées à Booking. Attention,
0: ouais,
7: je précise, c'est pas Booking.
0: Spécialement.
7: En fait, vous réserviez, alors il n'y a pas de raison qu'il y ait passé à Noël, elle a tout ça. Il y a eu cet été, il n'y a pas de raison qu'il y ait passé à Noël. Vous réservez sur Booking un hôtel et dans la foulée, vous recevez un WhatsApp avec votre nom, la date de réservation, le nom de votre hôtel, etc.
0: Mm-hmm.
7: On vous demande de régler le plus rapidement possible. Là-dessus, énorme vigilance. Il y a une auditrice, Morgane, qui m'avait envoyé tout le détail des messages WhatsApp qu'elle avait reçus. C'était hyper bien fait. En fait, globalement, c'est l'hôtel qui s'est fait pirater. Il a récupéré les noms des clients,
0: d'accord,
7: les dates de réservation et après leur téléphone et il leur écrit directement pour leur dire allez, payez maintenant. Sauf qu'en fait, vous ne payez pas l'hôtel,
0: dingue,
7: vous payez l'escroc, tout simplement. Donc attention à ces messages WhatsApp qui arrivent dans la foulée d'une réservation.
0: Merci, cher Audrazo. Merci aussi à notre auditeur Jean-François, 0810 055 056. C'est votre antenne. Vous avez des questions, ça tombe bien. On a les réponses. À tout de suite sur votre radio ici. We'll be right back.
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0: 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Midi 52 sur votre radio Ici. Pardonnez-moi, je ricane parce qu'Elsa Wolanski vous a préparé une chronique.
5: Essaye.
0: Il faudrait mettre la photo sur le site ici.fr. Elle vit tellement ses chroniques qu'elle a un accessoire.
5: Exactement.
0: Elle a un déguisement. Parce que vous allez nous parler de Noël.
5: Imaginez à Noël que ça va vraiment
0: être... Mon Dieu. Elle va venir déguisée en reine dans le studio. Ça va être divin.
7: Elle a un petit paquet cadeau sur la tête.
0: Voilà, exactement. En serre-tête, c'est sublime.
5: Alors, si je vous fais écouter ça... C'est à quoi ?
0: Noël !
5: Évidemment, le sapin, les guirlandes, les cadeaux, Maria Carré décongelée,
0: oh
5: et les téléfilms où une femme surmenée quitte New York, retourne dans son village natal, qu'elle a,
0: oui.
5: et dans une maison qu'elle a sûrement échangée d'ailleurs, et tombe amoureuse d'un menuisier qui fabrique des jouets en bois. Mon rêve, je vous assure. Il y a quelques années encore, les téléfilms de Noël commençaient au début du mois de décembre. Aujourd'hui, ils débarquent dès la mi-octobre. Noël, sauf qu'il y a quand même un petit problème. On est en septembre, on n'est même pas encore en octobre. On est bien d'accord, parce que visiblement, il y a comme une amnésie temporelle. Je ne parle pas du climat, je parle de l'amnésie temporelle. Alors, je parle de Noël. Effectivement, Noël est déjà là. Chez Action, Emma... Partout, les décorations ont débarqué dès le début du mois de septembre. À Lille, une boutique entièrement consacrée à Noël a ouvert les portes le 11 septembre. Chez Ikea, les collections de Noël sont arrivées le 25, soit à plus de 100 jours du réveillon. Plus de 100 jours quand même. On n'a même pas fait Halloween qu'on est déjà en train de fêter Noël, les amis. On n'a pas encore creusé une citrouille qu'on nous vend déjà des boules pour le sapin. D'ailleurs, dans certains magasins, les deux cohabitent. Les citrouilles, les fantômes, les squelettes et juste à côté, les reines, les lupins et le Père Noël. On est dans une espèce de grand embouteillage de fête. Alors attention, attention. Moi, j'adore Noël. Vraiment.
0: Ça se voit.
5: Je fais partie de la team qui installe son sapin très tôt et qui le garde jusqu'au mois de mai. Plus. À ce stade-là, d'ailleurs, ce n'est plus un sapin de Noël, c'est comme un membre de la famille, je vous assure. Donc, je ne vais certainement pas me plaindre qu'on me propose des guirlandes. Mais septembre, quand même. Alors, à ce rythme-là, l'année prochaine, on achètera nos boules de Noël avec notre crème solaire, évidemment. Alors, pourquoi Noël arrive-t-il toujours un peu plus tôt ? Maintenant, chaque année. D'abord, parce que les enseignes se livrent une véritable course de vitesse. Il faut être la première à installer Noël pour être la première à nous donner envie de l'acheter. Ensuite, parce que toutes ces décorations sont déjà là. Elles ont été commandées parfois un an à l'avance, fabriquées malheureusement notamment en Chine, transportées par bateau et livrées dans les entrepôts à la fin de l'été. Et stocker, ça coûte cher. Donc plutôt que garder des milliers de cartons de guirlandes, ils n'ont pas vos bons plans, Valère, et de rennes pendant deux mois, autant les mettre tout de suite en rayon.
0: D'accord.
5: Et puis, il y a le Black Friday. Évidemment, je ne l'ai pas très bien dit. Le
0: bah, Black on est de la même équipe. Friday.
5: À l'origine, c'est un vendredi de promotion à la fin du mois de novembre. Aujourd'hui, il s'étale pratiquement sur tout le mois et c'est devenu l'un des grands moments où on achète ses cadeaux de Noël. Résultat, les achats commencent plus tôt aussi parce qu'on a peur que les produits les moins chers soient dévalisés. Et puis, évidemment, quand le budget est serré, acheter les cadeaux en septembre, octobre, novembre permet d'étaler effectivement les dépenses au lieu de tout payer en décembre. Et puis, il y a une dernière explication. Cécile Desonnet, qui est directrice d'études chez Futurible, un centre de réflexion sur les évolutions de nos sociétés, et aussi autrice de La Société des Besoins, parue chez Gallimard en 2025, explique qu'on vit dans une époque, et on le sait, très anxiogène. Où effectivement, les bonnes nouvelles et les occasions de se faire plaisir semblent parfois de plus en plus rares. Alors, on peut se dire quand même que commencer Noël plus tôt, et surtout le faire durer plus longtemps, ce serait aussi une manière de se rassurer. Et là, je comprends beaucoup mieux. Parce qu'au fond, quand on achète Noël en septembre, peut-être qu'on n'achète pas seulement des boules et des guirlandes, on achète aussi un peu d'enfance, un peu de douceur, un peu de lumière, la promesse qu'il va se passer quelque chose de joyeux. Et peut-être que c'est aussi pour ça que les téléfilms de Noël fonctionnent si bien. On connaît l'histoire, on connaît même la fin. Au bout de 4 minutes, on sait déjà qui va tomber amoureux de qui. Alors oui, Noël en septembre, c'est beaucoup trop tôt, octobre aussi, mais finalement, si on a tellement envie d'allumer les guirlandes avant l'heure, c'est peut-être simplement parce qu'on trouve qu'il fait un peu trop sombre dehors.
0: Oh là là, voilà. Merci Elsa Wolinski, merci infiniment.
7: J'ai une confession, j'adore les téléfilms de Noël.
0: Oh là là.
7: Effectivement, on connaît tout dès la première seconde, on a tout compris, mais je trouve ça très réconfortant.
0: Je vois Valère Coréard qui pique du nez.
4: Non, parce qu'elle a donné des bons plans. Elle a donné des bons plans budget en disant qu'il fallait étaler tout ça. Je vois qu'elle vient sur mon périmètre.
0: Je viens, un petit peu, je vous grignote petit à petit. Merci infiniment Elsa Wolinski, on parle de Noël avant l'heure. C'est un petit peu le cas sur l'antenne d'ici, on vous doit bien ça tous les jours, parce que c'est 200 euros que je vous offre deux fois dans l'émission, dans votre petite poche à dépenser dans une grande enseigne. Profitez-en, parce que la semaine prochaine, ça sera qu'une seule fois dans l'émission. Nous allons accueillir notre gagnante, je crois qu'elle s'appelle Anne. Bonjour Anne.
2: Bonjour.
0: Oh, quelle voix enchanteresse et pleine de pêche. Vous nous appelez d'où, Anne?
2: Des Landes.
0: D'accord, très bien. Eh bien, on embrasse tous les Landais et les Landaises, quelle belle région. Et sachez-le, chère Anne, c'est gagné.
5: Bravo.
0: Bah oui.
2: Je suis trop contente. Je suis contente de vous avoir au téléphone aussi.
0: Mais moi aussi, je suis contente.
2: Vous regardez dans le magazine de la santé et tout, c'est trop bien.
0: Merci.
2: Je suis trop contente, en fait.
0: C'est
2: vous
0: très gentil.
2: Vous m'avez appelé tout à l'heure, j'étais à l'espace jeu avec les petites. Et là, elles sont en couche, elles attendent d'aller se coucher.
0: Eh bien, écoutez, on booste votre pouvoir d'achat. C'est ça qui est merveilleux dans cette émission. Je vous embrasse très très fort, Anne. Prenez soin de vous. J'embrasse du coup mes chers collègues du magazine de la santé. J'ai ramené mon Valère Coréard d'ailleurs dans l'aventure. C'est tous les jours entre 15h et 16h, voilà, sur France 2. Parce qu'on aime beaucoup France Télévisions, vous le savez. Demain, figurez-vous, on va parler des maisons fissurées, chers amis. Émission très importante. Si vous avez malheureusement votre maison qui a été fissurée, notamment à cause de la sécheresse, appelez-nous 0810 055 056. Gros dossier, on reçoit même une spécialiste, chère Aude Razo, pour parler précisément de ce sujet. Merci ma Céline pour la réalisation de cette merveilleuse émission. Merci Julien à la technique, Sadika au standard, Gwenel à la préparation. Merci à ma merveilleuse équipe, Elsa, Valère, Aude Razo, pardon. Quant à moi, je vous dis à demain.

0: Ici dès 5h avec Julie Pietri. Ève, lève-toi de bonne heure à 4h58 sur Ici. Soyez les bienvenus ce mardi matin 5 octobre. On fête les Bruno aujourd'hui. Bonne fête à tous les Bruno qui se réveillent avec nous.
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0: Bonjour Cyril.
3: Bonjour Louis, bonjour à tous. Bonjour à tous, bonjour à toutes et à tous. Ça commence bien.
0: Mais ça commence très bien, vous en faites pas. Ce matin, Ici vous révèle les résultats d'une enquête qui concerne directement nos assiettes. Retrouve-t-on des PFAS, ces polluants éternels, dans les œufs que nous mangeons, Cyril?
3: Eh bien oui, sur 91 œufs analysés partout en France, près de 60% contiennent des PFAS et 1 sur 4 dépasse même les seuils réglementaires.
0: On va en parler bien sûr avec vous dans le tour de l'actualité dans quelques secondes et tout au long de cette journée entièrement dédiée à ça sur nos émissions avec cette investigation entre Radio France et nous tout au long de la journée. Ici dès 5h, c'est toute une équipe bien entendu avec Sarah, la rédaction en chef aujourd'hui, Iki à la réalisation de l'émission et Saveria qui vous accueille au standard.
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0: Mardi 6 octobre, excellent réveil, il est 5h. C'est parti pour le tour de l'actu avec vous, Cyril Ardo-Redon. Qu'est-ce qu'il y a vraiment dans nos œufs?
3: Plus de la moitié des œufs que nous consommons contiennent des PFAS, des polluants éternels. Pire encore, un quart dépasse les seuils réglementaires. C'est le résultat édifiant d'une étude du réseau ICI et de la cellule investigation de Radio France que l'on vous dévoile ce matin. Il s'agit pourtant d'un aliment que nous adorons, pas cher et plein de qualités nutritionnelles. Mais donc, Flavien Groyer, leur consommation peut s'avérer dangereuse.
4: Oui, si les seuils réglementaires qui s'appliquent en France sont franchis et que vous en mangez très souvent, il y a un vrai risque pour la santé. Ces polluants sont néfastes pour le système immunitaire et peuvent provoquer des cancers et des maladies cardiovasculaires. Il faut donc éviter de consommer ces œufs avec des taux élevés de PFAS. Pour nous aider à y voir plus clair, une autorité européenne a publié plusieurs recommandations en 2020. Un enfant de 20 kg ne devrait pas consommer par semaine plus d'un œuf contenant la quantité réglementaire de PFAS. Pour un adulte de 70 kg, pas plus de 4 œufs par semaine, quelle que soit leur cuisson. Pour savoir si vos œufs sont pollués, renseignez-vous sur des contaminations au PFAS détectées récemment auprès des agences régionales de santé ou faites analyser les œufs directement dans un des 4 laboratoires agréés en France.
3: Et les résultats complets de notre étude sont à retrouver sur notre appli et notre site ici.fr. Des nouvelles rassurantes face au Covid-19. La reprise de la circulation du virus constatée en France depuis plusieurs semaines n'a pas jusqu'ici eu un impact sanitaire nécessitant d'avancer la campagne de vaccination. C'est en tout cas ce qu'indique le ministère de la Santé. La vaccination doit démarrer mi-octobre. Elle sera couplée comme les années précédentes à celle de la grippe et elle reste recommandée particulièrement pour les personnes les plus fragiles.
0: Mobilisation des lycéens, acte 3 aujourd'hui.
3: Avec des dizaines de milliers d'adolescents attendus dans les rues partout en France. Hier, près de 1000 personnes ont été interpellées à travers tout le pays. Alors faut-il s'attendre aujourd'hui à de nouvelles scènes de débordements et d'interventions policières? Le ministère de l'Intérieur espère un calme relatif, car aujourd'hui, les syndicats de l'éducation nationale seront présents dans les cortèges aux côtés des lycéens. Yannick Falt.
5: Une source policière résume l'état d'esprit des forces de l'ordre avec les syndicats qui entrent dans la danse. Le mouvement devrait être plus structuré. Un haut gradé de la police abonde. Les organisations syndicales ont l'habitude avec leur propre service d'ordre. C'est plutôt rassurant. Mais derrière ce constat, une crainte demeure. Celle de Black Bloc en tête de cortège à Paris, mais aussi dans les bastions de l'ultra-gauche. Nantes, Rennes, Toulouse, Lyon, Strasbourg notamment. Le renseignement territorial anticipe aussi d'éventuels pillages de magasins et d'y surveiller la situation dans les petites villes où les effectifs de policiers et gendarmes seront moins importants. Enfin, au-delà des éventuels débordements, c'est la mobilisation qui sera scrutée aujourd'hui avec la participation des enseignants et parents d'élèves, des étudiants, mais aussi de collectifs disparates contre les violences policières, mouvance pro-palestinienne, gilets jaunes. Deux scénarios sont envisagés au ministère de l'Intérieur. Une bascule recul du mouvement ou au contraire une pression qui retombe grâce aux syndicats.
3: Et depuis le début de la mobilisation lycéenne, plus de 5000 personnes ont été placées en garde à vue, en très grande majorité des mineurs. Selon le gouvernement, 715 membres des forces de l'ordre et 215 élèves ont été blessés. 10 enquêtes ont été ouvertes par l'IGPN, la police des polices. Justement, une enquête administrative ouverte à l'encontre d'un policier de Perpignan dans les Pyrénées-Orientales. Il est accusé d'avoir tenu des propos racistes et sexistes lors d'une manifestation lycéenne. Sur une vidéo, on voit l'agent arborer des écussons attribués à des milieux néo-nazis. À une jeune fille qui se plaint des gaz lacrymogènes, on l'entend aussi évoquer les racailles et les blédards qui veulent, je cite, la violer. La couverture d'un livre réalisé par Salvador Dali dérobé est dans un musée privé à Issoire, dans le Puy-de-Dôme. Ça s'est passé dans la nuit de dimanche à lundi. Le parquet qualifie cette œuvre de pièce exceptionnelle et unique. L'enquête est confiée à la brigade de recherche de gendarmerie de Clermont-Ferrand.
0: Et puis en foot, les Bleus renversants.
3: La France s'impose 4-1 face à la Belgique après avoir pourtant été menée 1-0. Match pour le compte de la 4e journée de la Ligue des Nations. Et Julien Froment, on doit ce magnifique revers à 3 hommes, Désiré Doué, Ryan Cherki et Michael Olise.
6: Un coaching payant pour prolonger l'état de grâce. Zinedine Zidane, à l'heure de jeu, a envoyé la cavalerie quand les Bleus étaient mal en point. Ryan Cherki, Michael Olise et Désiré Doué, trois joueurs qui ont tout changé pour le plus grand plaisir d'Alexandre.
7: Ah bah là, ce soir, c'est ce qui s'est passé. Hein. Les entrants ont fait la différence. La feuille de match au début, on n'y était pas trop. Et quand ça a entré, ça a marqué. C'était vraiment super.
6: Avec un joueur qui a impressionné François, c'est bien sûr Michael Olise, auteur d'un doublé.
8: Il a prouvé ce qu'il valait. Moi, je pense que ça sera le leader de l'équipe de France.
6: Même constat pour Zinedine Zidane, subjugué par le numéro 11 des Bleus.
9: Olise, bon, bah voilà, il n'y a pas de... J'ai rien à dire. C'est juste exceptionnel ce qu'il fait.
6: Auteur de 4 buts et 2 passes décisives sur ce rassemblement, Michael Olise a endossé le rôle de leader, laissé vacant par Kylian Mbappé, et démontré que les Bleus, même sans leur attaquant star, même avec un Ousmane Dembélé très décevant, ont encore d'innombrables ressources en stock.
3: Et cette victoire permet aux Bleus de finir largement en tête de leur groupe de la Ligue des Nations. Premier rassemblement donc réussi pour Zinedine Zidane. La météo, Louis, c'est un temps sec et ensoleillé ce matin.
0: Oui, avec des nuages hein, le long de la côte atlantique en début de journée. Pour les températures à 5h05, nous avons 9 degrés dans le Loiret, nous dit Thierry sur notre page Facebook. 17 en Vendée, nous dit Sylvie. En milieu de matinée, les températures, elles, grimpent progressivement. À Paris et Orléans, 18 degrés. À Chambéry, 19. Pour Avignon et Marseille, 21 degrés cet après-midi. Un temps changeant avec des averses et parfois même des averses orageuses qui gagnent du terrain à l'est avec des pluies attendues en Nouvelle-Aquitaine, en Occitanie, en Auvergne-Rhône-Alpes. Et pour les maximales, ce mardi après-midi, elles restent encore une fois très élevées. 26 dans le nord à Rennes, jusqu'à 27 degrés à Tarbes et à Biarritz cet après-midi.
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0: Soyez les bienvenus, tous les matins avant 6h, on vous donne la parole avec notre rendez-vous. Je recherche un auditeur qui, ce mardi 6 octobre, c'est la journée nationale des aidants, des personnes qui accompagnent au quotidien un proche, un malade, une personne âgée ou en situation de handicap. Alors ce matin avec vous Cyril, eh bien on recherche aujourd'hui un auditeur.
3: Eh bien un auditeur qui aide un aidant ou une personne aidée qui aimerait adresser un joli message.
0: Un message d'encouragement, par exemple de soutien, merci, vous pouvez nous appeler dès à présent au 0810 055 056. Ici dès 5h, c'est toute une équipe avec vous. Et bien sûr, on vous donne la parole. On est ensemble jusqu'à 6h. On va retrouver Stéphane Bern dans 3 minutes. Et bien entendu, vos chansons préférées qui accompagnent peut-être votre premier café ou votre trajet en voiture ce matin avec les Bee Gees.

0: la fièvre du samedi soir avec les Bee Gees sur ici. À 5h10 ce matin, on va retrouver Stéphane Bern qui nous emmène en Auvergne.
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0: Et plus précisément, même au Puy-en-Velay, Cyril.
3: Avec la fameuse lentille verte du Puy-en-Velay, cultivée depuis l'époque gallo-romaine et que l'on surnommait le caviar du pauvre. Une anecdote peu commune racontée par Stéphane Bern à 5h25.
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0: Et dans Ici, ça entreprend, on découvre parfois comment transformer ce qu'on jette en bonne idée. Et c'est le cas aujourd'hui avec les pépins et les noyaux qui finissent à la poubelle la plupart du temps. Aujourd'hui, Catherine Quicondon, dans le Vaucluse, vous avez trouvé comment les réutiliser et en plus pour notre bien-être.
4: À Avignon, avoir des pépins, c'est plutôt une bonne chose.
5: Il y a un pépin, Pierre ? Répondez-moi franchement, il y a un pépin ?
4: Oui, oui, il y a un pépin, et pas qu'un seul, chez la première marque française de produits cosmétiques naturels centrés sur les pépins et les noyaux de fruits, qui s'appellent logiquement pépins. Myrtille Shekhar et son conjoint Dino vous proposent des huiles, des crèmes, du sérum, des masques et des savons.
6: Alors nous, les deux coproduits qu'on utilise, c'est les pépins et les écorces, pour l'instant de grenade. À terme, j'espère qu'on ira plus loin dans la démarche parce que c'est vraiment ce qui nous anime et qu'il y a plein de choses qu'on peut récupérer. Après, ce qui est plus compliqué, c'est la transformation de ces éléments. Donc c'est pour ça que pour l'instant, on s'est concentré sur les pépins, les écorces de grenade aussi, parce qu'on a eu la possibilité de s'en servir.
4: Chaque formule est développée par un docteur en biochimie spécialisé en cosmétique naturelle. Le laboratoire de production se situe à Avignon. Les savons sont fabriqués à Lille-sur-la-Sorgue. Pour récupérer ce qu'ils appellent des coproduits, ils font des partenariats avec des producteurs ou des transformateurs locaux.
6: On a un bon partenaire à Malocène, qui s'appelle l'Atelier d'Hippolyte, avec qui on travaille le noyau d'abricot et le pépin de grenade. Eux transforment directement chez eux et on peut les récupérer en huile.
4: Leurs produits ont jusqu'à 99,7% d'ingrédients naturels. Certains ont 3 fois plus de vitamine E ou 3 fois plus d'antioxydants ou sont 5 fois plus riches en acides gras essentiels. Ils sont adaptés à tout type de peau, ce qui est plutôt pratique. Mais à quel moment Myrtille, qui a travaillé 10 ans dans le vin, s'est dit que ça serait bien de s'intéresser aux pépins et aux noyaux ? Le déclic est venu lors de sa grossesse et d'une envie plus large.
6: Nous, on veut prolonger le travail des agriculteurs. En ce moment, on le sait, le monde de l'agriculture n'est pas au top, les vignerons aussi. Et du coup, c'est une façon pour nous de soutenir ce secteur à notre manière, en prolongeant leur travail, en utilisant leurs coproduits.
4: Et c'est tout à leur honneur. D'ailleurs, pour cette entreprise, Myrtille a reçu le prix du dynamisme entrepreneurial de la CCI Vaucluse. Les produits pépins sont disponibles dans une dizaine de points de vente du département, dont des pharmacies et des domaines viticoles. Il y a aussi leur nouvelle boutique ouverte cette année à Bédouin. Plus d'infos sur pépin.fr, pépin au pluriel. Merci à Ici Vaucluse pour cette idée qui prend soin de nous. Ici, ça entreprend à Avignon avec pépin et des cosmétiques malins.
0: Et sans pépin, Catherine, on vous retrouve demain à 5h15.
3: Et les pépins, même les gros problèmes des agriculteurs après un été de sécheresse, cette solution que certains ont trouvée pour essayer de surmonter leurs difficultés, louer leur bétail, ne plus être propriétaire de leurs vaches. Reportage à suivre dans quelques instants.
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0: Soyez les bienvenus ce mardi matin à l'écoute d'ici 5h14. Le sommet de l'élevage ouvre ses portes aujourd'hui près de Clermont-Ferrand.
3: Plus précisément à Cournon d'Auvergne. Un salon une nouvelle fois dans un contexte de crise agricole. Les éleveurs ont des difficultés de trésorerie après la sécheresse de l'été. Il va falloir notamment acheter du fourrage pour nourrir le bétail. Alors pour soulager les trésoreries, Edouard Marguier, certains décident de louer les vaches.
8: Comme dans n'importe quel bâtiment d'élevage, les vaches sont en train de ruminer. Particularité ici, les 2/3 du troupeau ne sont pas la propriété de l'éleveur. Ce sont des vaches en location.
9: On fait comme si c'était les nôtres, après ça ne change pas grand-chose, c'est juste une question d'écriture.
8: Benjamin Pelleret loue 95 vaches à une société qui s'ajoute à la cinquantaine qu'il possède. Ça lui permet d'avoir le nombre de bovins nécessaires pour produire le gros million de litres de lait qu'il doit livrer chaque année à sa laiterie.
9: Ça reste assez cher quand même d'acheter des vaches. Autour de 2000 euros la bête, ça commence à faire une belle somme d'argent.
8: Quand il s'est agrandi il y a une dizaine d'années, il a préféré louer ses animaux. Il a pu consacrer les 200 000 euros qu'ils valent à la modernisation de sa ferme.
9: Pour faire l'agrandissement, on a refait une salle de traite et tout. Les banques ne suivaient pas à l'époque puisqu'on venait de traverser une crise du lait et tout. Donc comme les banques ne suivaient pas, on a repris plus de vaches en contrat pour garder la trésorerie pour faire les travaux.
8: Bien entendu, en échange des vaches, l'agriculteur doit verser un loyer. Il est de 28 euros par mois et par animal qu'il paye à la société propriétaire, l'entreprise Élevage et Patrimoine Maille-Marguerite. Karl Darginov est l'un des représentants. Avec la crise actuelle, il multiplie les contrats.
10: C'est plus de 1000 éleveurs aujourd'hui partenaires, plus de 20 nouveaux éleveurs, 20 à 30 nouveaux éleveurs par mois qui nous rejoignent. Donc une forte accélération, tout ça notamment parce que des investisseurs français nous affectent une partie de leur patrimoine pour qu'on puisse acheter ces vaches.
8: L'argent vient en effet de particuliers qui payent 2300 euros pour une vache.
10: Ça permet à cet investisseur d'être réellement propriétaire d'une vache, qui va nous confier, il va nous donner un contrat de délégation de gestion pour qu'on puisse la mettre à la disposition d'un éleveur. On se chargera de collecter les loyers, on déduira les charges de fonctionnement et on distribuera le rendement. En fait, si vous deviez comparer, ça ressemble beaucoup à ce qu'on fait dans l'immobilier. Lorsque vous achetez un produit immobilier, que vous confiez à une agence, qui se charge de vous trouver un locataire et de gérer les loyers. Eh bien, c'est le même principe.
8: Il assure que l'investissement est amorti en 10 ans avec un taux d'intérêt non garanti autour de 3% par an.
3: Un reportage sur une exploitation laitière de l'Orne signé Édouard Marguier.
0: Dans 3 minutes, c'est la télé avec Patrice Gascoigne. Ce matin, on va retrouver un champion du monde 98 pour son jubilé, Robert Pires, qui nous raconte les coulisses de la Der Robert. C'est diffusé ce soir sur Canal Foot. On en parle juste après Axel Red sur ICI. Et cette chanson sortie en 93, issue de son album Sans plus attendre, voici Le monde tourne mal. Bon réveil.

0: Axel Red avec Le Monde Tourne Mal à l'écoute d'ici 5h20. 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
0: Au tour de Patrice Gascoigne ce matin de nous éclairer avec sa lampe torche dans les coulisses TV. Aujourd'hui, Patrice, vous avez rencontré Robert Pires, champion du monde 98, à l'occasion de son jubilé diffusé ce soir sur Canal Foot.
4: Robert Pires, c'est l'un des plus beaux palmarès du foot français. C'est bien sûr un champion du monde 98, mais c'est aussi quelqu'un de gentil, peut-être trop gentil.
5: Robert, tu t'assois à droite et à gauche. Pas de problème, tu viens, provocation, tu es emmerdé, tu sais jouer au football. Muscle ton jeu, Robert. Si tu muscles pas ton jeu, fais attention. Je t'assure, tu vas voir. Tu vas avoir des déconvenues parce que t'es trop gentil.
4: Cette tirade devenue culte du sélectionneur de l'équipe de France, Aimé Jacquet, est extraite du documentaire « Les yeux dans les bleus ». La scène a été tournée dans le vestiaire des bleus juste avant la Coupe du Monde 98 que la France allait remporter. Et bien ce soir, devant les caméras de Canal Plus Foot, Robert Pires fête son jubilé. Un jubilé avec une pluie de stars, dont Aimé Jacquet. Et tout cela se déroule à Saint-Symphorien, à Metz. Vous allez assister à 3 matchs de 30 minutes chacun, matchs dans lesquels on retrouvera des anciens du FC Metz, mais aussi de Marseille, d'Arsenal ou de l'équipe de France. Lui qui totalise 79 sélections avec les Bleus. Alors juste avant d'aller faire la fête, j'ai demandé à Robert Pires s'il s'apprêtait à ressentir une émotion particulière à l'occasion de son jubilé. Robert Pires.
6: Écoutez, une émotion particulière, oui. C'était important aussi mettre en avant le club du FC Metz, qui était extrêmement important dans ma vie professionnelle, dans ma vie aussi privée à l'époque. Donc voilà, c'est pour ça que ce soir, on se retrouve ici à Saint-Symphorien et surtout que l'on ait en tête une seule chose, s'amuser et faire la fête.
4: Est-ce que c'est important que ça soit diffusé sur Canal+, cette soirée ?
6: Écoutez, pour moi, oui. Aujourd'hui, comme vous le savez, depuis 6 ans, je suis consultant en Première Ligue sur la chaîne Canal+. On leur a proposé ce que l'on voulait faire. Ils ont accepté.
4: Vous êtes hyper affûté pour le match de soir. Est-ce que tous les autres joueurs vont l'être comme vous ?
6: Merci en tout cas pour le compliment. Mais oui, oui, ils sont tous affûtés. Je les ai prévus. J'avais deux questions. Est-ce que tu es disponible ? Ils m'ont dit oui. Et est-ce que tu seras affûté ? Ils m'ont dit oui. En plus, je leur ai mis un petit peu la pression, surtout qu'à partir du moment où je leur ai dit que le match serait en direct sur Canal+, je peux vous dire que les mecs, ils se sont mis au travail, ils ont perdu quelques kilos, moi aussi. Et surtout, c'est de faire plaisir aux gens qui sont là, au stade Saint-Symphorien, puis aussi les gens qui vont pouvoir regarder le match en direct sur Canal+.
4: Émotion en vue ce soir à partir de 20h45 sur Canal+ Foot avec la DER de Robert, le jubilé de Robert Pires.
0: Merci Patrice. On quitte le ballon rond pour une petite lentille, Cyril. Ça date de quand, vous, à votre dernier plat de lentilles ?
1: Oula, c'est pas mon plat préféré, donc.
0: Et lentilles vertes du Puy-en-Velay. Je parle de la bonne lentille.
1: Bien sûr, non mais toujours, on consomme local, évidemment. Je sais qu'en plus vous êtes auvergnat, donc vous étonnez énormément aux lentilles.
0: Vous savez que j'allais vous attendre là-dessus en plus.
1: Mais non, moi les lentilles, c'est pas mon plat préféré, donc ça fait quelques mois que j'en ai pas mangé.
0: Bon, on va essayer de vous convaincre ce matin. C'est la lentille verte du Puy-en-Velay à l'honneur. Avec Stéphane Bern que nous allons retrouver dans moins de 3 minutes puisque tout de suite vous allez profiter d'une nouveauté musicale aux côtés de Teddy Swims. Voici Mr. Know It All.
1: Monsieur, merci. Je sais tout.
0: Exactement.
1: C'est tout.
0: Allez,
1: moi.
0: Écoute, d'ici, c'est tout vous. Profitez, bon réveil avec nous, 5h25.

0: Nouveauté musicale à l'instant sur ICI avec Teddy Swims, mardi 6 octobre. Bon réveil avec nous, comme d'habitude avant les infos de 5h30. Un petit peu d'histoire aux côtés de Stéphane Bern. Ce matin, on voyage avec vous, Stéphane, dans une terre où une petite graine verte d'Auvergne valait presque de l'or dans nos assiettes.
1: Bien avant les avocats bio et les graines de chia, il y avait la lentille du puits. Le super aliment préféré de nos ancêtres, le Mbappé des légumineuses. Velay, époque gallo-romaine. Bien avant les labels et les chefs étoilés, les habitants cultivent déjà une petite lentille sur les terres volcaniques de la région. Les anciens volcans lui offrent une couleur vert bleuté et une peau particulièrement fine. Comme quoi, certaines catastrophes naturelles ont le sens du service après-vente.
2: Un volcan s'éteint, un maître s'éveille.
1: Les Romains l'apprécient pour une raison très simple, elle pousse facilement, se conserve longtemps et nourrit bien. En clair, c'est le couteau suisse de l'alimentation antique. Le truc qu'on a toujours dans un coin du placard et qui te sauve un repas à la dernière minute.
3: Allez Lucien, il y a urgent, je te demande ça comme un service perso.
1: Quand la viande manque, la lentille est là. Quand les récoltes sont compliquées, la lentille est là. Quand l'église interdit la viande pendant les jours maigres, elle est encore là. La lentille, c'est un peu la collègue exemplaire qui ne pose jamais de RTT. Au Moyen-Âge, elle devient la meilleure amie des petites bourses. Les nobles mangent du poisson, les paysans mangent des lentilles. Peu à peu, elle hérite d'un surnom flatteur, le caviar du pauvre.
4: La montagne des caviars. Attention, hein. Gros grain, tu sais.
1: Une formule un peu optimiste, certes. Pas sûr que le caviar apprécie, ni les pauvres d'ailleurs. Mais pour des générations de Français, cette petite graine représente une bien belle sécurité alimentaire.
5: En triant des lentilles.
1: Les empereurs romains ont disparu, les royaumes aussi. Mais la lentille du puits est toujours là. En histoire, les héros ne portent pas toujours une couronne. Parfois, ils tiennent dans une cuillère.
0: 8 degrés, tiens, au Puy-en-Velay, tout de suite ce mardi matin. Votre météo complète, c'est juste après les infos, puisque tout de suite, il est 5h30. Voici l'actualité en France et dans le monde en 90 secondes. C'est avec vous, Cyril Ardo-Redon.
6: Un acte 3 sous haute tension, des dizaines de milliers de lycéens attendus une nouvelle fois dans la rue un peu partout en France pour dénoncer notamment l'insalubrité des bâtiments et le non-remplacement des professeurs. Aujourd'hui, les syndicats de l'éducation nationale appellent à se mobiliser à leur côté. Jusqu'à maintenant, plus de 700 policiers et gendarmes et plus de 200 manifestants ont été blessés. On vous dévoile ce matin les résultats de notre étude sur les œufs. Plus de la moitié contiennent des polluants éternels. Un quart dépasse les seuils réglementaires. Cette pollution provient notamment des sites industriels, des boues, des stations d'épuration ou de l'incinération des déchets. Les députés ont adopté hier une des mesures phares de la proposition de loi intégrale de lutte contre les violences sexistes et sexuelles. Ils se sont prononcés en faveur d'unités spécialisées au sein de la police judiciaire. Une mesure à plus d'1,5 milliard d'euros selon le gouvernement. L'examen du texte doit se poursuivre jusqu'à vendredi. C'est la journée nationale des aidants. Ces personnes qui apportent une aide régulière à un proche âgé ou en situation de handicap. Ça concerne 8 à 11 millions de Français, pour la plupart des femmes. Orange débranche son réseau téléphonique 2G dans la moitié des départements, avant l'autre moitié dans 2 semaines. Les opérateurs veulent se concentrer sur la 4 et la 5G, mais il reste en France plus d'1 million de cartes SIM compatibles uniquement avec la 2G. Et puis le foot, après avoir été mené 1-0, les Bleus s'imposent finalement 4-1 face à la Belgique en Ligue des Nations. But de Désiré Doué, Ryan Cherki et Michael Olise.
0: Passe tout de suite à l'info du jour avec vous, Cyril. Plus de la moitié des œufs que nous consommons contiennent des PFAS.
6: Oui, les PFAS, ce sont ces polluants éternels. Pire encore, un quart des œufs dépasse les seuils réglementaires. C'est le résultat de notre étude du réseau ICI, de la cellule d'investigation de Radio France, que l'on vous dévoile ce matin. Et des centaines d'œufs ont été testés partout en France. Et le plus mauvais résultat concerne les Ardennes. Anne-Laure Barral, vous avez rencontré un couple d'exploitants sur la commune d'Arrocourt, près de Nancy.
7: Dindon, c'est Chantal. C'est Sardaigne.
8: Pour Anne Abraham et sa famille, plus question de manger les œufs de leur poule. Pourtant, vivre dans la nature, c'était ce qui avait conduit cette infirmière belge, son mari et leurs quatre enfants à s'installer dans les Ardennes pour cultiver la terre.
9: Le projet, c'était de faire du maraîchage local sur petite surface, juste pour faire de la vente directe, sans produits chimiques. Et donc, on se trouve dans une situation où, sans rien utiliser, tout est pollué.
8: En effet, depuis que la préfecture leur a confirmé en janvier la très forte contamination de l'eau de leur puits et de leur production, tout est à l'arrêt, explique Sébastien, le mari de Anne.
10: On vendait aussi des œufs en direct aussi lors des ventes de fruits et légumes. Donc oui, on a une grosse consommation aussi personnelle, enfin surtout mon épouse et les enfants. Et voilà, ici, ben, on doit tout jeter.
8: Les Abraham ne s'attendaient quand même pas à avoir autant de polluants éternels dans leurs œufs, bien plus que ceux prélevés dans le couloir de la chimie près de Lyon.
9: C'est interpellant parce que quand vous êtes venu prélever pour votre enquête, on avait changé le système pour les alimenter en eau, donc déjà depuis plus d'un mois, donc on constate que les taux sont toujours trop élevés.
8: Les Abraham ont porté plainte contre X en mars dernier pour mise en danger de la vie d'autrui parce que cette pollution vient en grande partie de bouts de papeterie que le propriétaire précédent épandait comme fertilisant sur ses sols. Une pratique légale, mais dont Anne regrette de ne pas avoir été mise au courant au moment où elle a acheté la ferme.
9: Jamais personne nous a dit que des épandages au bout industriel avaient été effectués ou avaient été autorisés. Donc on ne pouvait pas savoir. Sans doute qu'on se serait posé la question, en le sachant, de soit analyser les terres, soit pas acheter du tout.
8: Il existe un fonds d'indemnisation pour les agriculteurs victimes de pollution liées aux épandages de boue, mais Anne craint que cela ne couvre pas l'ensemble des 500 000 euros investis par la famille. Elle espère surtout retrouver de l'eau potable avant de pouvoir envisager toute nouvelle activité sur l'exploitation.
6: Un reportage d'Anne-Laure Barral et cette étude sur les PFAS dans les œufs est à retrouver dès maintenant sur notre appli et notre site ici.fr.
0: Merci Cyril. 5h34, tout de suite la météo de votre mardi à 6 octobre avec un temps sec et ensoleillé hein, ce matin. Quelques nuages en début de journée, notamment le long de la côte atlantique. Pour les températures, 9 degrés dans le Loiret, nous dit Thierry sur notre page Facebook. Alors que Sylvie, elle, nous dit déjà 17 degrés du côté de la Vendée. Des températures qui vont monter naturellement en milieu de matinée à Paris et Orléans 18 degrés, à Chambéry 19, pour Avignon et Marseille ce matin 21 degrés. Cet après-midi, une météo changeante avec des averses et parfois même des averses orageuses localement dans le sud qui gagne du terrain à l'est avec des pluies attendues notamment en Nouvelle-Aquitaine, en Occitanie ou encore en Auvergne-Rhône-Alpes au cours de l'après-midi. Pour les maximales, elles restent encore très élevées. Hein. On a 26 degrés attendus dans le nord à Rennes aujourd'hui, dans le 27 à Tarbes et à Biarritz.
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0: À 5h45 sur ICI, votre rendez-vous anti-arnaque, c'est avec Aude Razo. Ce matin, attention aux mails frauduleux qui se font de plus en plus nombreux et qui se font passer pour nos banques ou de grandes enseignes. Aude Razo vous donnera les bons réflexes justement à adopter pour les démasquer facilement. Et puis, le duel des auditeurs autour de l'actu, c'est pour vous dans moins de 3 minutes avec une information croustillante qui allie, vous allez voir, covoiturage et libertinage.
6: Ah oui.
0: Je vous en dis pas plus,
6: c'est un grand écart.
0: Je vous l'accorde. C'est à écouter et à découvrir juste après Daniel Balavoine, Vivre ou survivre sur ICI.

0: Daniel Balavoine, vivre ou survivre sur ICI, 5h39, tout de suite, le duel des auditeurs autour de l'actu.
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0: Exactement. Aujourd'hui, on va parler covoiturage et libertinage. Mais avant, on dit bonjour à Monique qui est avec nous.
3: Bonjour Monique.
4: Bonjour.
0: Monique, petit coup de fil ce matin des Alpes-Maritimes et en plein rangement de papier en plus.
4: Exactement.
0: Pour délaisser cette dure tâche, Monique, quelques instants, puisqu'on va jouer. Avant, on dit d'abord bonjour à Geneviève qui est avec nous.
3: Bonjour Geneviève.
5: Bonjour, c'était... Oui, bonjour Monique.
0: Geneviève, vous nous passez un petit coup de fil. Vous êtes d'où, vous ? Mes yeux ne portent pas assez loin, je ne vois pas.
5: Moi, je suis à Barneville-Carteret, dans le département de la Manche.
0: Parfait, en plein petit déjeuner. On va jouer ensemble avec une question autour de l'actualité et cette information plutôt insolite repérée par nos confrères d'ICI Alsace. On connaissait le covoiturage pour aller travailler ou partir en vacances. Eh bien, deux entrepreneurs alsaciens viennent de lancer le covoiturage, mais cette fois-ci pour se rendre dans des clubs libertins. L'application s'appelle Liberticar. Elle est présentée comme un mélange entre Tinder et Blablacar. Vous créez votre profil et puis vous covoiturez. En gros, le concept est assez simple. Selon vous, la question que je vous pose ce matin est relativement insolite. Combien de personnes se sont inscrites sur cette application en un petit peu plus d'un mois ? Il me faut un chiffre et c'est moins de 10 000. Geneviève ?
5: Je dirais bien 500. Hein.
0: 500 pour Geneviève. Monique, vous en pensez quoi ?
5: Ben, c'est plutôt difficile. c'est délicat.
0: C'est le moins de le
5: dire. Donc, moi, je dirais 501.
3: 501. Eh bien, vous avez la réponse, oui, Cyril. J'ai la réponse. C'est Monique qui est la plus proche, mais vous êtes quand même très loin. C'est 5300 personnes. Ah.

0: Ah, il fallait rajouter un petit zéro et c'était bon. Monique, bravo.
1: C'était plus facile de passer en deuxième, n'est-ce pas? Et oui.
0: 5300. Et on a quelques explications, Cyril.
2: Oui, l'application a été lancée le 16 août dernier. Ses créateurs expliquent que 90% des clubs libertins se trouvent dans des endroits excentrés, ce qui complique les déplacements. Lorsqu'on n'a pas de voiture ou qu'on ne souhaite pas conduire après la soirée. C'est vous qui m'avez écrit ça, Louis, et je vous entends vous marrer quand je lis ce que vous me faites lire.
0: Ça m'a fait rire, tout simplement. Monique, merci d'avoir joué avec nous. C'était un plaisir de vous avoir ce matin. Reprise des rangements.
1: C'est moi qui vous remercie.
0: Et Geneviève, je vous souhaite un très bon petit déjeuner. Merci aussi. Dans quelques instants, enfin, vous allez voir, c'est Aude Razeau et votre rendez-vous anti-arnaque. Votre rendez-vous anti-arnaque avec Aude Razeau qui va nous parler des permis de conduire, les fameux permis roses qui vont passer dématérialisés, des arnaques bien entendu qui se font de plus en plus nombreuses et qui pullulent. On vous apprend justement à les démasquer dans quelques instants. Et puis le duel des auditeurs autour de l'actualité, c'est votre rendez-vous juste avant 6h. Aujourd'hui, ce mardi 6 octobre, c'est une journée particulière, c'est une journée consacrée aux aidants, la journée mondiale des aidants. L'occasion avec vous, Cyril, de rechercher un auditeur qui souhaite délivrer un joli message.
2: Oui, un aidé ou un aidant qui aimerait effectivement adresser un mot d'encouragement, de soutien ou un simple merci. Il nous appelle tout simplement au 0810 055 056.
0: C'est Saveria qui attend vos appels ce matin. Un petit bonjour et venez délivrer votre message personnel lors de cette journée ô combien importante et symbolique qui concerne un grand nombre de monde. Dans quelques instants, votre rendez-vous anti-arnaque et puis la musique d'ici, bien entendu, avec vos chansons préférées. On aura le plaisir d'écouter dans quelques instants Bill Withers à l'écoute de votre radio ici. Bill Withers dans quelques instants. Pour l'instant, on va en discuter, vous et moi, mon cher Cyril.
2: On n'a pas encore le disque, c'est pour ça.
0: Ah, non, on peut.
2: Allez, on peut.
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0: Bill Withers. Sur ici à 5h47, tout de suite, Aude Razo et votre rendez-vous anti-arnaque.
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0: Aude, bonjour. On reçoit beaucoup de mails mensongers sur des achats qu'on n'a jamais faits. On va voir ensemble justement comment les démasquer et les arnaques se font de plus en plus nombreuses.
2: Oui, et pour ça, je commence avec l'exemple de Daniel. Daniel, c'est un auditeur, il m'a transféré un mail assez fou, je dois dire ultra crédible, c'est à s'y méprendre, me dit-il. Il a raison. Au premier coup d'œil, je vois le logo CTLM. On dirait vraiment un mail CTLM. On parle à Daniel d'un paiement inhabituel chez But, l'enseigne But, 1321,98 €. Il y a même en pièce jointe un récapitulatif de paiement avec la photo d'un lit. Oui, c'est là que Daniel découvre qu'il aurait acheté deux lits, 1321,98 €. Le piège, franchement, il est très, très bien fait, si ce n'est l'adresse mail de l'expéditeur. Regardez bien, elle est tout à fait fantaisiste. Mais sinon, il y a le nom, prénom et l'adresse postale de Daniel. Et il y a un numéro de téléphone, un numéro d'assistance, soi-disant, au cas où notre auditeur n'aurait pas fait cet achat.
0: Mais Aude, que se passe-t-il quand on appelle ce numéro de téléphone ?
2: Eh bien, ça continue et je dirais même que l'arnaque devient encore plus crédible. Ça, je le sais grâce à Mireille, une autre auditrice. Elle aussi a reçu un mail à peu près du même genre. Elle a appelé le soi-disant numéro de secours et elle se retrouve en ligne avec un soi-disant conseiller de la Banque de France. Oui, oui, tenez-vous bien, il lui envoie carrément un mail pendant la discussion. Vous êtes actuellement en ligne avec l'un de nos conseillers Banque de France. Merci de suivre attentivement ces instructions. Point. Sauf que le monsieur n'est conseiller de rien du tout et que Mireille tique, heureusement, quand il lui demande son numéro de carte bleue pour annuler la commande. Elle a bien fait tiquer, on ne donne jamais son numéro de carte bleue, même à un pseudo-banquier.
0: Merci Aude pour ces conseils précieux et votre chronique, bien sûr, vous la retrouvez directement sur notre site internet ici.fr, rubrique « C'est pas vrai » pour démêler des arnaques. Dans l'actualité en ce moment, on parle bien entendu des lycéens, mais vous allez voir, les étudiants ne manquent pas d'originalité. Trouver une alternance n'est pas chose facile et parfois un petit peu d'originalité peut faire la différence.
3: Oui, comme passer une annonce directement au micro d'un TGV entre Paris et Toulouse, un étudiant a tenté sa chance.
0: Est-ce que ça lui a permis de décrocher son alternance? Réponse dans 5 minutes aux côtés de Robin Bernot sur ICI. D'ici là, bon réveil avec nous et une nouvelle voix. Voici à Zao de Sagazan, la symphonie des éclairs.
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1: Belle journée sur ici avec la voix de Zao de Sagazan. C'était la symphonie des éclairs. Trouver une alternance en 2026, sujet compliqué, difficile. Alors un étudiant a une idée originale pour se faire remarquer, passer son annonce directement dans un TGV entre Paris et Toulouse. Robin Bernot nous raconte.
2: Pour décrocher une alternance, il passe une annonce dans un TGV entre Paris et Toulouse.
3: Ah ouais, je trouve ça très très bien.
2: Trouver un stage ou une alternance peut s'avérer être une véritable galère. Alors, il y a quelques jours, un étudiant normand a fait preuve d'originalité et d'un peu de culot. Dans un TGV reliant Paris à la Ville Rose, voici ce que l'on pouvait entendre.
4: Et je suis actuellement en recherche d'alternance sur la région de Toulouse. Je vous souhaite un très bon voyage et vous souhaite une bonne journée. Au revoir.
2: Une annonce dans laquelle le jeune homme décrit où et dans quel domaine il cherche son alternance. Cet étudiant, nous l'avons retrouvé, il s'appelle Alexandre, il est en école de commerce et raconte à Lucie Jalabert comment il s'est retrouvé à prendre le micro du TGV.
5: J'allais en direction de Toulouse depuis Paris et je passe devant un contrôleur SNCF. Dans ma tête, je me dis, oh, est-ce que je pourrais lui demander de passer une annonce pour me présenter, dire ce que je recherche. Donc il me dit, ah, je sais pas, je suis pas habilité à répondre à cette question, donc je vous laisse demander à ma collègue. Donc, je suis allé voir la collègue, elle dit, ah oui, y a pas de souci. Venez me voir en voiture 14, 30 minutes à peu près après le départ.
2: La question que vous vous posez sans doute, est-ce que son téléphone a sonné après cette annonce ?
5: Alors mon téléphone a sonné une fois, oui, effectivement, pour une boîte qui travaille avec des avocats dans l'IA, faut que je les recontacte.
2: Alors ici ça marche, mais vous, qu'en pensez-vous ? Je suis allé en discuter avec Pablo, qui lui aussi est étudiant, il trouve que c'est une très bonne initiative, mais...
6: Et en même temps, ce que je trouve triste, c'est qu'on en soit là à devoir demander comme ça sur la place publique pour trouver une alternance. C'est-à-dire que vraiment c'est dur et que c'est compliqué aujourd'hui de trouver une alternance. Aujourd'hui, c'est quasi impossible. Moi, je connais des gens pareils qui devaient chercher une alternance et qui ont galéré. Et aujourd'hui, la plupart du temps, ça marche sur contact, malheureusement. Ou alors, tu te retrouves en alternance chez McDo ou chez Burger King et c'est pas le top, quoi.
2: Mais alors, Pablo, est-ce que tu serais capable, toi, de faire pareil pour trouver une alternance ?
6: En vrai, ouais. Hein. Franchement, si ça peut m'aider, ouais. Hein. Moi, je cherche un stage, du coup. Je suis en études de cinéma. J'ai la chance de connaître du coup des gens qui ont de la famille, qui sont dans le cinéma ou des choses comme ça. Ou même du coup dans mon école, avoir des profs qui peuvent me passer des contacts. J'ai cette chance-là, mais je sais que pas tout le monde l'a. Et j'espère trouver assez rapidement quelque chose qui me plaît.
2: Bon, il faut dire que ce type d'annonce reste marginal puisque la diffusion d'un message personnel au micro d'un train dépend uniquement de la bonne volonté de l'agent présent à bord. Mais franchement, je pense que ça vaut le coup de tenter, non ?
1: Ça vaut le coup, effectivement, Robin Bernot et Lucie Jalabert. À 5h55 sur ICI, voici pour vous Stevie Wonder. Ici, c'est vos chansons préférées tout au long de la journée. Bon réveil avec nous et excellente journée.

0: Stevie Wonder.
1: Sur ici, mardi à 6 octobre, journée nationale des aidants. Merci à tous d'avoir été là. À 6h, vous avez rendez-vous avec l'actualité de vos régions. À 6h30, vous retrouverez Cyril Ardo-Redon.
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1: Et voici toutes les équipes d'ici matin qui sont là ce mardi. Je vous souhaite une belle journée à tous qui commence ici.
3: Et on est ravis de la passer cette journée avec vous en Charente et en Charente-Maritime. Pour les infos, Gorka Blanco, en place, toujours en place.
4: Toujours Salut. En place, alors des fois un petit peu sur le côté, à gauche par rapport au micro, mais
3: vous aussi vous faites du rangement ce matin. C'est ça.
4: Donc tout va bien.
3: Vous inquiétez pas, oui, pour les images, tout sera en place dans le studio.
4: On débarque,
3: vous voyez, à la télévision tous les matins sur le canal 3 et 30 de la TNT, hein, en Charente et en Charente-Maritime, à partir de la nuit. En attendant, c'est de la radio et on est ravis de vous accompagner. Bonjour.
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3: 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Il est 6h.
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3: Voici le journal avec Gorka Blanco.
4: Bonjour à tous, une nouvelle journée de mobilisation des lycéens, aujourd'hui annoncée comme l'acte 3 de leur mouvement. Des manifestations sont prévues un petit peu partout en France pour réclamer toujours davantage de moyens, plus de professeurs remplaçants, des bâtiments moins insalubres et moins de pression autour de Parcoursup. Les jeunes qui ont reçu pour aujourd'hui le soutien d'une intersyndicale de l'éducation nationale, des enseignants seront donc présents à leur côté aujourd'hui, des étudiants également, mais quand même partout la crainte de débordement comme on en a connu encore hier. À Angoulême, les policiers ont procédé à l'interpellation de 6 mineurs pour des dégradations sur du mobilier urbain, des feux de poubelle, et le proviseur du lycée Marguerite de Valois a été lui visé directement par un tir de mortier d'artifice. À La Rochelle, de la tension aussi, mais concentrée autour du lycée Doté qui se trouve en centre-ville, puis de la place de Verdun. Plus de 300 jeunes rassemblés dans un premier temps devant les grilles de l'établissement, puis ensuite refoulés par les forces de l'ordre vers la place de Verdun, exactement comme ce qui s'était passé jeudi et vendredi dernier. Des violences ont alors éclaté avec des abribus de détruits et deux interpellations, dont celle d'un majeur, le tout sous les yeux des commerçants de cette place de Verdun. Tanguy sent la ville.
7: C'est une scène assez surréaliste qui se jouait hier matin sur la place de Verdun. Massés dans une rue, plusieurs centaines de lycéens font face aux policiers. À intervalles réguliers, ils s'échangent des projectiles et des grenades lacrymogènes. Tandis qu'à une centaine de mètres de là, Justine, responsable du Blue Café, sert ses clients.
8: C'est vrai que nous, on est un peu perdus. On ne sait pas exactement ce qui se passe de l'autre côté de la rue, quoi.
7: Jeudi dernier, de nombreux lycéens ont afflué vers le café, l'occasion d'échanger avec eux.
8: Ils ont quand même différents points de vue, quoi. Il y a ceux qui cassent, il y a ceux qui veulent vraiment juste manifester. On écoute tout le monde. C'est important de savoir vraiment ce qui se passe, le point de vue de chacun aussi.
7: À quelques mètres de là, Jocelyn est aux premières loges pour suivre la mobilisation. Il est à la tête d'une enseigne qui vend des robes de mariée.
9: Il y a certains éléments qui mettent le bazar, mais sinon le reste est plutôt calme. Puis après, c'est un peu plus compliqué pour les accès. Comme ils ont fermé la rue et le parking pour les rendez-vous, c'est un peu plus compliqué, donc il faudrait pas que ça dure. On fait avec.
7: Gérante d'une crêperie, Karine fait elle grise mine. Les manifestations lui ont déjà coûté.
10: Je ne travaille plus, je viens de prendre un 20h, je suis en train de me poser la question si je vais pas justement arrêter le contrat. Tout casser, c'est peut-être pas une solution. Et puis pour le commerce, c'est pas bon du tout. Ça fait un début de mois compliqué quand même.
7: De quoi être pessimiste pour ce mardi. Les syndicats enseignants devraient en effet se joindre aux lycéens.
4: Tanguy sent la ville à La Rochelle pour ici matin, la place de Verdun, qui se prépare déjà à accueillir des manifestants. Donc aujourd'hui, le parking sera fermé, tout comme l'école Réaumur. Sur le chemin du lycée Doté, les jeunes enfants seront accueillis dans un autre complexe scolaire. La circulation des bus urbains Yellow pourrait aussi être perturbée. Compte tenu du contexte et des risques identifiés, l'Académie de Poitiers annonce la fermeture de 12 établissements aujourd'hui dans nos deux Charentes. Côté Charente-Maritime, d'abord, les cours en présentiel sont suspendus dans 8 lycées Rochelais. Il s'agit des lycées publics de Valin, Doté, Doriol, Saint-Exupéry, Vielleux, le lycée Hôtelier ainsi que le lycée privé Fénelon. En Charente, 4 établissements dont 3 privés seront fermés ce mardi. Le lycée public Marguerite de Valois à Angoulême, Sainte-Marthe-Chavagne et Saint-Paul toujours à Angoulême ainsi que le lycée Beaulieu du côté de Cognac. Autre mouvement social à côté des lycéens, c'est à Confolens en Charente, où une cinquantaine de salariés de l'entreprise qui fabrique les prises électriques, le géant mondial Legrand, ont manifesté devant l'entrée de leur site hier pour faire pression une dernière fois avant cette journée de mardi qui s'annonce décisive pour eux, puisqu'ils devraient enfin connaître les principaux reclassements lors d'une réunion avec leur direction. Des précisions qu'ils attendent depuis l'annonce du plan social juste avant l'été et la suppression programmée programmée de 178 postes à l'horizon 2028. Trois autres sites de l'entreprise Le Grand doivent fermer progressivement. Le site de Lagor près de La Rochelle, celui de Chalut en Haute-Vienne et de Pont-en-Royans en Isère. Maxime Glorieux.
7: Des chiffres records, mais quel avenir pour les salariés peut-on lire sur une pancarte accrochée sur la grille de l'usine? Fabrice Hiver est secrétaire de la CGT chez Legrand.
0: Quand on voit que Legrand continue à annoncer des bénéfices records et quand on sait que notre site est viable, c'est encore plus compliqué à avaler pour les salariés.
7: La CGT espère obtenir le reclassement d'un maximum de salariés sur le site de Chabanais plutôt qu'à Limoges.
0: C'est quand même à une heure de route aller, voire beaucoup plus, parce qu'il y en a qui sont proches d'Angoulême, mais ça va être très compliqué.
7: Avec le soutien du maire de Confolens, Jean-Noël Dupré.
6: Ils vont leur proposer de faire du covoiturage, donc 140 km jour par équipe de 5. C'est sûr que les personnels, ils vont pas arriver fatigués, ils vont pas saturer, ils vont pas se mettre en arrêt maladie. Tout ça, ça rentre en ligne de compte.
7: Compliqué pour le maire d'un village de rivaliser face aux géants de l'équipement électrique.
6: Les maires, on est tous isolés et on est tous confrontés au même problème et on doit se débrouiller tout seul. Quel est l'objectif de délocaliser ça en Hongrie ou en Pologne? Franchement, c'est l'incompréhension totale.
7: Une pétition lancée par les salariés approche le millier de signatures sur la plateforme change.org.
4: Maxime Glorieux à Confolens en Charente et comme la direction la direction de l'entreprise Legrand n'a pas souhaité répondre à nos sollicitations.
3: Des PFAS, ces polluants dits éternels, sont présents dans les œufs à des taux parfois préoccupants.
4: Oui, c'est ce que révèle aujourd'hui le réseau ICI et la cellule d'investigation de Radio France. Nous avons fait tester plus de 90 œufs prélevés un peu partout en France chez des particuliers comme dans le commerce. Et résultat, 57% des œufs analysés contiennent des polluants éternels, c'est plus d'un sur deux. 1 sur 4, 25% dépassent les seuils réglementaires et ne devraient du coup pas être consommés. Chez nous, dans nos deux Charentes, rien d'inquiétant. Des œufs de particuliers ont été testés à Cirédonis en Charente-Maritime, à Bellevigne en Charente. Les analyses ont révélé la présence de 2 des 4 PFAS à Cirédonis, 1 des 4 PFAS à Bellevigne, mais pas à des niveaux importants. Il n'y a pas de conséquences réglementaires ou sanitaires, donc pas d'interdiction de vente ou de consommation qui devrait être prise. Plusieurs dizaines de formations professionnelles sont suspendues en Gironde, plusieurs centaines au niveau de la région Nouvelle-Aquitaine en cette rentrée. C'est la conséquence de la fin brutale des financements de la part de l'État. L'annonce est tombée en plein cœur de l'été, entre deux canicules. Ce sera 0 € en 2027 au lieu des 58 millions promis. En 2026, déjà, le financement était passé de 65 à 44 millions. Résultat pour la région, 224 sessions de formation sont gelées, au moins jusqu'à la fin de l'année. Jade Pécheras.
11: Karine Desroses ne décolère pas. La vice-présidente du conseil régional en charge de la formation professionnelle dénonce le mépris de l'État et estime que la formation a été abandonnée en rase campagne.
12: Ah, c'est le moins qu'on puisse dire. C'est vrai que cette annonce, franchement, a été un coup de massue. Ça fait un gros trou. Il faut se dire qu'on ne pourra pas compenser la perte de la dotation de l'État, ça c'est sûr.
11: 224 sessions de formation sont suspendues, notamment dans les secteurs du BTP, des transports ou dans le sport et l'animation, avec un effet de domino. À prévoir.
12: Les conséquences, elles sont dramatiques pour les organismes de formation. Elles sont dramatiques pour les demandeurs d'emploi.
11: Car beaucoup des stagiaires formés sont en effet demandeurs d'emploi. Et ce retrait de financement a déjà des conséquences concrètes pour eux. Julie Gaston est coordinatrice de l'Ardéar, l'association régionale pour le développement de l'emploi agricole et rural, basée à Bordeaux.
13: Très concrète déjà, parce qu'on peut mal communiquer avec les futurs stagiaires qui n'ont pas de visibilité sur est-ce qu'on va ouvrir les parcours, quelles vont être leurs conditions de rémunération, la sécurisation de leurs projets professionnels est mise en danger, très basiquement, quoi.
11: Et avec des conséquences aussi pour les organismes de formation eux-mêmes. Depuis le début de l'année en Nouvelle-Aquitaine, 40% d'entre eux ont annoncé devoir se séparer d'un ou plusieurs de leurs salariés.
4: Jeanne Péchiras pour Ici Matin. La météo, il fait toujours étonnamment doux en ce mardi 6 octobre.
3: Oui, on va les regarder. Tiens, les températures dans le détail pour ce matin, depuis 5 heures du mat, on nous confirme 18 degrés à La Rochelle, sur l'île de Ré aussi 18, 19 quand on passe sur l'île d'en face, l'île d'Oléron, un petit 16 degrés à Rochefort, à Sainte et Saint-Jean-d'Angély aussi. Au plus frais, j'ai relevé 13. 13 ou 14 degrés vers Aigre, Ruffec et Confolens, et notamment aussi sur l'Est Charentais pour ce matin. Plus au sud, en Charente comme en Charente-Maritime, Barbezieux, Mirambeau, c'est 15-16 degrés pour démarrer la journée. Sur ces mêmes secteurs, vous aurez 27-28 degrés encore pour cet après-midi. C'est beaucoup, c'est un truc de dingo, ouais, c'est ça. C'est le 6 octobre, 26 degrés prévus pour La Rochelle, centre-ville, 25 sur les îles, et donc jusqu'à 28 pour la Maxi. 28, c'est ce que nous aurons à Surgères, à Saint-Jean-d'Angély, 28 degrés aussi pour cet après-midi, dans le centre-ville de Saintes, à Lombres, ou encore à Angoulême, centre-ville. Pour la couleur, début de journée avec un ciel généralement bien dégagé, progressivement les nuages sont de plus en plus nombreux, ils deviennent majoritaires sur le Nice et le Nord-Saint-Onge, ainsi que sur le sud de la Charente et de la Charente-Maritime. On aura droit à quelques averses sur le début d'après-midi aussi, et puis en fin de journée, les précipitations, selon Météo France, seront plus continues dans l'intérieur, avec des orages pas exclus à un moment donné, mais bon, ça fera peut-être du bien aussi tout ça. Ciel gris pour demain, mercredi, c'est jeudi où ça s'arrange, avec le retour du soleil qui brille sans interruption, et la pluie ensuite, normalement, certainement pour le week-end, vendredi, samedi, et peut-être dimanche.
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3: C'est vrai qu'à chaque fois, je le dis souvent, mais il faut vérifier les bulletins Météo France en se disant, mais est-ce que c'est bien celui du mois d'octobre? Parce que franchement, on a l'impression de vous annoncer le temps du cœur de l'été. C'est une nouvelle journée qui commence en musique, et ça c'est bien. Alain Bachung, Gabi, oh,

0: années Fouquier, les années Francofolie, avec Bachung, un habitué de La Rochelle, bien sûr. Gabi au Gabi pour vous, à l'instant. Il est 6h14.
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0: Bloqué peut-être avec votre smartphone, une pièce jointe ou un mot de passe, partout en Charente et Charente-Maritime, les médiathèques comme l'Alpha à Angoulême, la médiathèque Michel Crépeau à La Rochelle ou les structures rurales proposent des ateliers numériques gratuits. Des conseillers vous accompagnent pas à pas en petits groupes ou en rendez-vous individuel. C'est 100% gratuit. Renseignements directement auprès de votre médiathèque de quartier.
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0: Juste 6h15, c'est l'actualité chez nos voisins du Périgord aujourd'hui. L'événement, c'est l'ouverture du 3e crématorium du département de la Dordogne, installé à La Roche-Chalais. Il permet de couvrir tout un territoire et d'éviter des heures de route pour rejoindre les crématoriums de Bergerac ou de Notre-Dame de Sanilhac, voire ceux d'Angoulême en Charente et de Montussan en Gironde. Les familles de La Roche-Chalais, mais aussi celles qui habitent à proximité en Charente et en Charente-Maritime voisine, vont ainsi pouvoir accéder à des crémations plus proches de chez eux et sans forcément de longs délais d'attente. Reportage Alexandre Alves.
4: Claudine est ravie de ce nouveau crématorium. Il y a 20 ans, elle s'en rappelle, elle est allée en Gironde pour crématiser son beau-frère.
5: Et c'était Saint-Jean-d'Illac, c'est au-delà de Bordeaux, c'est à 90 km à peu près, et aller-retour de sang. Moi, je reconnais que je suis très contente que ce soit là, et éviter d'aller sur Angoulême ou sur Périgueux, où il y a quand même grosso modo 70 km. Quoi.
4: Le nouveau crématorium, le 3e de Dordogne, est à 10 minutes de chez elle, à l'extérieur du bourg, sur la départementale, un endroit stratégique pour le maire Jean-Michel Sautreau qui loue le terrain.
6: Là, on est vraiment à la pointe. Vous faites, à partir de ce site, 2 km, vous êtes en Gironde. Si vous regardez au-delà des arbres qui ne sont pas très loin, vous voyez la Charente-Maritime et la Charente est très proche. Les Charentais viendront, pour certains, beaucoup plus facilement ici à La Roche-Chalais qu'ils iraient à Angoulême. La Charente-Maritime, c'est quelque chose qui est très loin aussi. Bergerac, nous n'avons pas une infrastructure routière qui nous amène naturellement à Bergerac. Périgueux, nous, on va plutôt sur la Gironde, après Libourne. Là, c'est un service avec un potentiel réel.
4: Dès la première année d'exploitation, 600 crémations sont prévues. Ça va permettre de réduire l'attente, explique David Soulet, le directeur général du crématorium de La Roche-Chalais.
7: Il y a des fois où on attend plus de 15 jours. Hein. Donc voilà, le crématorium de La Roche-Chalais permettra de désengorger, mine de rien, les crématoriums, surtout Montussan. Il y a beaucoup de gens qui ont été confrontés à la perte d'un être cher et forcément, mais les délais sont énormes.
4: Trois cérémonies sont déjà prévues.
0: Reportage chez nos voisins de Dordogne d'Alexandre Alves. Merci Alexandre. Il est à retrouver ce reportage bien sûr sur ici.fr. Maxime Hervoir, un pirate de Royan. C'est du volet au menu du Charentais du jour. Juste après ceci, à tout de suite.

0: Oui, I Like It, qu'on a tant chanté, pour ceux qui se souviennent de la sortie de ce single à succès, 45 tours même à l'époque. 6h20, vous êtes bien en 2026 avec le Charentais du jour, c'est l'occasion de découvrir des parcours chaque matin dans les programmes d'ici La Rochelle. On vous emmène aujourd'hui à Royan pour parler de sport et plus précisément de volley, je vous l'avais promis, avec le Royan Atlantique Volleyball qui joue cette saison en Ligue A et l'une des dernières recrues est justement du coin. Alors on va en parler, Maxime Hervoir, originaire de la Tremblade et champion de France avec Montpellier, la saison dernière, il a rejoint les rangs des Pirates cet été. On le retrouve ce matin au micro de Chloé Bidet.
1: La salle était vraiment en fusion et je me suis dit waouh, c'est incroyable, j'ai envie de faire ça. Donc à partir de là, j'avais décidé et j'ai mis toute mon énergie pour devenir professionnel.
2: Racontez-nous, Maxime, à l'origine, comment vous avez découvert le volley ?
1: Alors, le volley, ça a été une histoire qui date maintenant, depuis que j'ai 31 ans. J'ai commencé vers 13 ans. En fait, on a déménagé, je suis originaire à la base de la Tremblade, et on a déménagé à Saint-Palais. Et mon père m'a dit, est-ce que, voilà, j'ai mes copains qui jouaient au volley avant ici, à Royan, est-ce que tu veux t'y mettre ? Donc, j'ai dit, bah, pourquoi pas ? Je vais tester, mais avant ça, j'avais fait d'autres sports, foot classique, du tennis, des sports, des arts martiaux, voilà. Et puis le volley, ça a tout de suite cliqué, donc je m'y suis mis.
2: Est-ce qu'il y a une raison en particulier qui fait que ça a bien fonctionné tout de suite ou...
1: Ben, en fait, je pense que à la base, j'étais pas quelqu'un de très compétiteur, paradoxalement. Et le fait que ce soit un sport où on peut vite s'amuser avec ses copains. En fait, le volley, c'est assez dur à maîtriser, à être très bon, mais c'est assez facile à prendre en main et à devenir pas trop mal. Voilà, donc je pense que je me suis vite régalé et qu'on s'est vite amusé avec les copains et c'est devenu un rendez-vous que j'attendais avec impatience.
2: Et qu'est-ce qui a fait que vous avez sauté le pas de vous professionnaliser et d'en faire un sport à part entière dans votre vie ?
1: Ça, c'est venu quelques années plus tard, bon, pas longtemps, parce que plutôt genre 3-4 ans après. Mais en fait, c'est tout simplement assister à un match professionnel. J'ai eu la chance d'assister très jeune, donc vers 15-16 ans, à un match pro à Poitiers, où la salle était vraiment en fusion. Et je me suis dit, waouh, c'est incroyable, j'ai envie de faire ça. Donc à partir de là, j'avais décidé et j'ai mis toute mon énergie pour devenir professionnel.
2: Et vous, c'est quoi l'aspect qui vous plaît le plus dans cette activité aujourd'hui ?
1: Franchement, je pense que c'est la communion avec le public, ou en tout cas le partage d'émotions avec le public. C'est vraiment pour ça, je pense, que je continue de le faire et que je prends autant de plaisir à le faire. C'est pour procurer des émotions et pour le spectacle.
0: Maxime Hervoir, réceptionneur attaquant chez les Pirates, le club de volley de Royan, avec Chloé Bidet, donc vous l'entendiez à l'instant. Cette semaine, c'est tournoi amical hein, pour le club qui continue sa préparation à l'espace Cordouan. Premier match de la Ligue A, le 17 octobre à domicile face à Montpellier. La saison des Pirates de Royan sera évidemment à suivre dans les programmes d'ici La Rochelle. Dans 100% sport, on se donne rendez-vous. Dans la liste des choses à faire ce matin, il y a l'horoscope à suivre avec une histoire de finance pour les balances. On verra ça avec Catherine Viguier. Après Rose.
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1: Bah dis donc, politesse, la liste c'était rose à l'instant.
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1: Un bon réveil, les amis. Merci d'être avec nous. En Charente et en Charente-Maritime, tout le monde attend ce rituel du matin. Alors oui, il y a les infos qui arrivent dans un instant. L'info en France, dans le monde et l'info en Charente et en Charente-Maritime. Et puis l'horoscope avec Catherine Viguier. Bonjour Catherine.
10: Bonjour Eric.
1: Et des précisions ce matin à destination de nos amis des Lions. On vous écoute.
10: Ils sont toujours très en vogue et c'est passionnant pour tous.
11: Bélier, toujours des occasions de vous mettre en valeur et d'avoir du succès.
12: Taureau, le foyer est au centre d'intérêt et de préoccupations. Vous vous investissez pleinement.
13: Gémeaux, vous partez à l'aventure intellectuellement ou physiquement.
14: Cancer, tout se joue côté argent. Il faut trouver le bon équilibre entre excès et frustration.
15: Lion, cette journée favorise votre épanouissement. Alors foncez, osez rêver.
16: Vierge, alors il faut faire l'effort de ralentir, de résister à une société qui va trop vite.
17: Balance, d'un côté vos finances, d'un autre des soutiens. Les deux sont liés et c'est très positif.
18: Scorpion, vous prenez une décision qui influence votre vie professionnelle et personnelle et c'est sérieux.
19: Sagittaire, vous avez besoin de vous changer les idées et vous en aurez la possibilité.
20: Capricorne, il peut y avoir une douce guerre sur le plan financier, soyez conciliant.
21: Verseau, un ou une autre vous pose problème, mais ce n'est pas forcément négatif.
22: Poisson, vous voulez bien faire, peut-être trop faire. Préserver votre santé est une priorité.
23: Et pour nous tous, on lui explique qu'on a des limites.
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1: Comment ça va ce matin ? Bonjour, merci de nous accueillir chez vous. On débarque parfois dans la cuisine, dans le salon, dans la voiture, on est partout. La radio depuis 6h ce matin et à partir de ce moment précis, on débarque sur vos écrans, tablettes, téléphones portables, oui, les ordi aussi, et puis surtout la télévision, Canal 3 et 30 de la TNT pour les images en Charente et en Charente-Maritime. Bonjour Gorka Blanco.
24: Bonjour Eric, bonjour à tous.
1: Les informations à vos côtés dans un instant, ça c'est pour le sérieux, mais il y a aussi du divertissement, ça fait du bien par les temps qui courent de se divertir. On aura pour ce matin des billets pour le spectacle Génération Céline à l'espace Cara d'Angoulême à vous offrir. Le spectacle approche hein, pour rendre cet hommage à Céline Dion. C'est pour le samedi 10 octobre. On vous offre ces billets avec un tutu de coin-coin qu'on se fera. Le tutu de coin-coin sont deux mots cachés à chaque fois dans une chanson. Il faut trouver les deux mots pour repartir avec le cadeau. Le rendez-vous est pris pour le premier jeu musical de la matinale, 7h40 tout à l'heure. À 6h30, bon réveil, bonjour, la une de l'actualité en Charente et en Charente-Maritime, c'est maintenant Gorka Blanco.
24: Et cette nouvelle journée de mobilisation lycéenne aujourd'hui, les appels de plusieurs syndicats pour que les enseignants et les personnels de l'éducation nationale rejoignent le mouvement aux côtés des jeunes. Les cortèges à La Rochelle, Rochefort ou encore Angoulême seront placés sous haute surveillance, comme partout d'ailleurs dans le pays, dans la crainte de nouveaux débordements et de nouvelles scènes de violence. Hier, c'est autour du lycée Doté, en plein centre-ville de La Rochelle, que les jeunes se sont concentrés sans trop de dégâts. Reportage à 7h à suivre dans le prochain journal. C'était plus tendu du côté d'Angoulême avec une demi-douzaine d'interpellations, un tir tendu aussi de mortiers d'artifice qui a visé le proviseur du lycée Marguerite de Valois. Dans l'actualité également, la présence des PFAS, ces polluants éternels dans les œufs et à des taux parfois préoccupants. C'est ce que révèle ce mardi le réseau ICI et la cellule d'investigation de Radio France. Les détails à suivre à 7h. Mais d'abord l'info en 90 secondes, présentée ce matin par Cyril Ardo-Redon.
0: Des concentrations de polluants éternels largement au-dessus de ce qui est autorisé pour des œufs pondus par exemple. Et dans les Vosges, les Pyrénées-Orientales, le Rhône ou les Ardennes. On vous dévoile ce matin notre enquête sur les PFAS. Plus de la moitié des œufs que nous avons testés en contiennent. Matignon appelle à une mobilisation dans un cadre pacifique à l'aube de l'acte 3 du mouvement des lycéens. Depuis le début des actions, 215 élèves et 715 policiers et gendarmes ont été blessés. L'intersyndicale de l'éducation national appelle aujourd'hui à se joindre aux adolescents dans les cortèges. Après un été de sécheresse et alors que les agriculteurs attendent des moyens, le sommet de l'élevage s'ouvre aujourd'hui près de Clermont-Ferrand en Auvergne. 2000 animaux sont exposés, 120 000 visiteurs attendus, dont de nombreuses personnalités politiques à quelques mois de la présidentielle. Pas besoin d'avancer la vaccination contre le Covid-19, dit le ministère de la Santé, alors que le virus circule en France depuis quelques semaines. La campagne de vaccination doit démarrer mi-octobre. Elle reste recommandée, particulièrement pour les personnes les plus fragiles. 8 hommes jugés dès aujourd'hui à Reims, soupçonnés d'être impliqués dans le vol d'une centaine de monnaies anciennes et rarissimes dans les réserves des musées rémois entre 2022 et 2023. Des pièces retrouvées en partie en Russie, un butin qui dépasse le million d'euros. Et puis, Olysée, c'est juste exceptionnel ce qu'il fait, dit Zinedine Zidane après la victoire 4-1 de la France face à la Belgique en Ligue des Nations. Le joueur du Bayern a inscrit un doublé.
2: Et surtout, ça crée remontada au score, puisque les Belges menaient 1-0 avant que la France donc s'impose 4 buts à 1. Merci Cyril Ardo-Redon. L'info d'ici, focus ce matin sur l'association Tombée du Nid, qui accompagne les familles d'enfants en situation de handicap et favorise leur inclusion dans la société. Créée il y a de cela 10 ans en région parisienne, Tombée du Nid se développe désormais aussi en Nouvelle-Aquitaine avec la création d'une antenne locale en Charente-Maritime en novembre dernier, grâce à l'application gratuite qui s'appelle le Cœur de l'Union. L'association compte aujourd'hui une quinzaine de familles et une dizaine de bénévoles inscrits dans le département. Soutien aux familles, accompagnement, écoute, aide quotidienne aussi. Éric Le Billon a rencontré Julien, c'est un papa de La Rochelle avec deux jeunes garçons, tous les deux en situation de handicap.
3: Julien, 47 ans, est un papa séparé et isolé de deux garçons, Antonin, 8 ans, et Esteban, 4 ans, dont il a la garde une semaine sur deux. L'aîné souffre notamment de dyspraxie et du spectre de l'autisme, comme son petit frère récemment diagnostiqué.
4: C'est des garçons extrêmement vivants, et donc effectivement qui ont d'énormes qualités, mais qui prennent beaucoup de place dans tous les sens du terme. Même dans leur jeu, ils prennent beaucoup d'espace aussi dans la maison. Ils ont plein d'énergie, ils en donnent beaucoup, mais ils en prennent. Ça fait du bien des fois de pouvoir prendre un peu de recul par rapport à ce quotidien très prenant avec eux. Il y a des moments très très forts et remplis de plein d'émotions très joyeuses et puis des moments des fois très très difficiles.
3: Julien peut désormais compter sur Karine, une bénévole de la première heure.
5: Moi j'ai trop du plaisir à m'occuper d'eux et maintenant ils savent qui je suis, ils m'appellent par mon prénom, chose qui était voilà, et puis c'est la complicité qu'on a su créer aussi. Peut-être une certaine confiance aussi. Ils peuvent parler librement aussi, avec leurs mots, mais des fois, ils se confient un petit peu, donc c'est plutôt agréable.
3: Karine, une confidente et une bouteille d'oxygène pour un papa assailli par le doute et la fatigue.
5: Je lui dis régulièrement, il ne se rend pas compte de tout ce qu'il apporte à ses enfants dans le quotidien. Il est toujours présent pour eux. Il est très pédagogue. Il s'adapte vraiment à eux. Et puis, il a su mettre en place aussi des routines pour qu'ils se sentent à l'aise et en sécurité et que la vie se passe aussi bien.
3: Julien est un papa aimant et sensible qui craque hors micro lorsqu'on lui parle de charge mentale.
4: La présence d'une tierce personne me permet aussi de m'encourager ou de gagner confiance dans mon statut de papa.
3: Des bénévoles qui accompagnent pour faire les courses ou encore lors des rendez-vous médicaux, des missions aussi utiles que variées. Camille, la responsable du réseau Tombée du Nid en Nouvelle-Aquitaine.
25: On accompagne aussi sur de l'aide administrative parce que les parents sont confrontés à beaucoup de dossiers à remplir. On propose aussi de l'écoute, du partage d'astuces aussi. Au national, il y a 1600 familles et 1500 bénévoles, donc ça fait une communauté qui est experte de ces sujets. Puis aussi de l'aide pour constituer le projet de vie à long terme quand on est avec des ados, des jeunes adultes.
3: L'association espère étendre son réseau au département de la Charente l'an prochain.
2: Éric Le Billon pour cette belle rencontre avec Julien, ce papa courageux de La Rochelle avec deux jeunes garçons en situation de handicap. Formidable aussi le travail de l'association Tombée du Nid. Reportages et infos sur l'asso sont à retrouver sur ici.fr.
24: On jette un coup d'œil à votre météo. Toujours pas de pluie annoncée, en tout cas pas pour aujourd'hui, la journée.
1: Mmh. Et en début de journée.
24: Il fait toujours chaud.
1: C'est le généralement bien dégagé. Mais progressivement, on va voir que ça va se dégrader. Alors le mot n'est pas très adapté parce qu'on a besoin de pluie. Donc cette dégradation, on va la prendre pour rafraîchir un petit peu l'atmosphère à un moment donné. Les nuages qui deviennent majoritaires à un moment donné dans le courant de la journée. On a le mot averse qui apparaît pour le peut-être début d'après-midi ou en seconde partie de réellement de journée, début de soirée. Il y a le mot orage aussi qui apparaît sur le bulletin de Météo France. Il y a longtemps qu'on n'en a pas vu. Donc voilà pour cette journée de mardi. C'est le 6 octobre et aujourd'hui. Et nous avons toujours des températures hallucinantes sur le papier. On évoque 18 degrés à La Rochelle, 18 degrés à Angoulême pour ce matin. Et on en parlait hors antenne ensemble. C'était même plus selon les secteurs dans les rues de La Rochelle, hein, notamment pour venir au boulot. Ce matin, vous avez relevé combien de degrés, vous avez dit ?
24: Moi, j'avais 20 degrés 5 en arrivant au travail.
1: Extérieur, oui, de la voiture. Alors pour cet après-midi, ça va chauffer encore. On a l'impression que c'est toujours l'été, alors que nous sommes, je le rappelle, le 6 octobre, avec 26 degrés à La Rochelle, 25 sur l'île d'Oléron, 28 parfois, oui monsieur dame, à Surgères, à Saint-Jean-d'Angély, Aulnay-de-Saintonge, Sainte, Angoulême aussi, Barbeuse-de-Saint-Hilaire, 28 degrés pour cet après-midi.
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1: Et c'est un peu le test de l'intro express à chaque fois, hein, quand on écoute nos disques à succès. Bah oui, vous l'avez, c'est Tombé pour la France d'Étienne Dao, hein, qu'on écoute maintenant. Bon réveil.

0: tomber du lit, alors qu'il est, surtout si vous travaillez. On approche doucement de 7h, il est précisément 6h42 et on vous souhaite un bon réveil les amis. Avec toute l'actualité du rugby, vue par Daniel Gimeno et ses invités au quotidien, le grand format ne pas manquer 100% rugby, juste après les infos de 18h tous les jours. Et puis le matin, on en met une couche, si je puis dire, pour accompagner le café. Après une victoire bonifiée face à l'ASM, nos maritimes enchaînent face à un concurrent direct ce week-end, Daniel Gimeno.
1: Oui, un point sépare le Loup, Lyon, au stade Rochelet. Les Lyonnais 6e, La Rochelle 7e. Un point les sépare, 14 et 13. Autant dire que ce match revêt un caractère particulier à Gerland ce week-end. Nous sommes avec Philippe Legendre, un des observateurs les plus aguerris, supporter de la première heure du Loup. Il nous livre son constat. D'abord, on va le saluer. Salut Philippe.
2: Bonjour à tous, bonjour Daniel.
1: Bon, cette confrontation face au stade Rochelet s'annonce donc importante dans le

0: le déroulé. On est qu'à la sixième journée de Top 14, mais enfin bon, voilà, on ne veut pas revivre les mésaventures de l'année dernière, si j'ai bien compris, pour le Loup.
1: C'est ça. Moi, je pense que le véritable enjeu, c'est de casser immédiatement cette pirate qui pourrait s'engager de façon négative. Donc il faut remettre ce qu'on a vu en début de saison, de la solidarité, un jeu qui soit un peu plus précis, que ce soit sur les lancers en touche, comme je le disais. Il faut aussi que quand on est à 23, on ne sent pas les remplaçants. Je veux dire que quand on paye remplacement, le niveau de jeu reste le même. Ça serait une bonne chose pour montrer que effectivement, on n'est qu'à la sixième journée. Donc, je veux dire, le résultat pour moi importe pas trop. Moi, c'est plutôt la manière, et j'espère bien sûr un résultat positif. Mais au pire, si on allait à un résultat à zéro point, par exemple, ça remet pas en cause quoi que ce soit, puisqu'on est qu'à la sixième journée. Mais moi, j'attends les attitudes, j'attends de voir un vrai Loup tout croc dehors, si je me permettre l'expression. Et puis, si je me souviens bien, votre mascotte, c'est une panthère, je crois.
0: Oui,
1: c'est
0: oui,
1: ça, non?
0: C'est vrai.
1: Voilà. J'espère que le Loup prendra le dessus sur la panthère, mais on verra bien.
0: Match que nous vivrons, bien évidemment, en intégralité sur Ici La Rochelle. Nous serons avec le grand observateur du rugby français, Éric Blanc, qui viendra nous donner son regard avisé sur cette sixième journée de Top 14 qui s'annonce passionnante. Vous serez là tout à l'heure à 18h10.
2: Le rendez-vous est pris. On sera à votre écoute. Merci Daniel. D'ici là, bonne journée. Journée pendant laquelle nous allons une nouvelle fois mettre en avant vos animaux de compagnie. Votre chien a peur de l'aspirateur. Comment le désensibiliser à cela? On en parle avec le vétérinaire dans quelques secondes.
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2: Il est 6h45, je souhaite un bon début de journée. C'est peut-être le grand classique à la maison, chez vous. Dès que vous sortez l'aspirateur, le chien panique. Il aboie, il va se cacher sous le lit. Aïe, aïe, aïe. Docteur Pierre Fabin, vous êtes avec nous en ligne. Vous allez nous dire pourquoi ils ont si peur de cet appareil ménager.
11: Un chiffre pour bien comprendre. L'ouïe de votre chien est 4 fois plus fine que la nôtre. Il capte des hautes fréquences, des ultrasons qui nous échappent totalement. Pour nous, un aspirateur, c'est juste un appareil bruyant. Pour un chien, c'est un monstre hurlant qui émet des sifflements littéralement insupportables pour ses tympans. Et en plus de cette agression sonore, l'aspirateur a un vrai comportement de prédateur. Il bouge dans tous les sens de manière imprévisible, il avale des choses sur le sol et il avance souvent droit vers lui. C'est la combinaison parfaite pour déclencher un instinct de survie. C'est pour ça que certains chiens fuit terrorisé, pendant que d'autres, plus réactifs, décident d'attaquer pour essayer de se défendre.
2: Ouais. Alors, docteur, est-ce qu'on peut faire quelque chose? On peut désensibiliser notre chien pour qu'il arrête d'avoir peur, par exemple?
11: Alors oui, la clé, allez-y par petites étapes. Ne le forcez jamais à affronter l'appareil, en tirant par le collier, par exemple. L'étape numéro 1, ça se passe avec un aspirateur complètement éteint. Vous le sortez au milieu du salon et vous ne le touchez plus. Vous prenez des friandises et vous les déposez sur le sol, d'abord à 3 mètres de l'appareil, puis de plus en plus près. Le but, c'est que votre chien s'approche de lui-même pour en manger. Il va associer la présence de ce gros monstre éteint à quelque chose de très positif. Vous faites cet exercice 5 minutes par jour pendant plusieurs jours. Et quand il est capable de manger une friandise posée directement sur la brosse de l'aspirateur éteint, sans montrer de stress, vous pouvez passer à l'étape suivante.
2: Et le jour où on doit vraiment le rallumer pour faire le ménage, comment on gère la transition pour ne pas ruiner tous nos efforts?
11: Et bien là encore, vous éloignez la source de stress, vous mettez votre chien dans le salon avec un tapis de léchage enduit de fromage fondu ou de pâté. C'est une activité apaisante qui demande beaucoup de concentration et qui libère des endorphines. Et pendant qu'il lèche son tapis goulûment, vous allez dans la pièce d'à côté, vous fermez la porte, vous allumez l'aspirateur juste quelques secondes. Si votre chien reste concentré sur son tapis de léchage, bingo, le bruit est devenu secondaire. Et ensuite, vous allez augmenter la durée et vous réduisez la distance sur plusieurs semaines. Et bien sûr, règle d'or, vous ne passez jamais l'aspirateur directement vers lui.
2: Merci Pierre Fabin, c'est le vétérinaire avec nous tous les matins en direct. Les replays, bien sûr, la collection de bons conseils à retrouver sur notre appli Ici, que je vous conseille pour nous emmener avec vous partout, tout le temps. Il n'y a que de l'amour chez toi. 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

0: n'y a que de l'amour. Chez toi, c'est pas n'importe où. Chez Christophe Maé, ce matin. Il y a Jeannette qui arrive pour Porque Te Vas dans un instant. Mais avant cela, il est là, en studio, pour nous accompagner pendant, oula, jusqu'à 9h. Ça fait combien, 2h30? Un peu plus, enfin, un peu moins. Il ne faut pas que je lance dans des calculs. Quentin Perquis, bonjour.
1: Bonjour. Vous savez ce que disait ma mère? Elle disait, l'amour, ça ne se divise pas, ça se partage.
0: Oh,
1: c'est beau.
0: C'est beau.
1: Elle a toujours dit ça pour moi, mon frère. Enfin, peu importe.
0: Ben justement, tiens, dans les 3 plus, on y va. Ce sont les infos pratiques, locales, utiles et sympas que nous vous proposons. Il y a un avis aux amoureux de grands shows musicaux.
1: Samedi, le spectacle hommage à Céline Dion, Génération Céline, débarque sur la scène de l'espace Cara d'Angoulême. Plus de 2 heures de concert live reprenant tous les tubes cultes de Céline Dion avec musiciens et chanteurs d'exception. Réservation dès maintenant sur espace-cara.fr et dans tous les points de vente habituels. 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
0: On jouera au tutu de coin-coin, je vous le dis. Deux mots cachés dans une chanson tout à l'heure. Pour les vacances de la Toussaint, où doit-on aller?
1: Envie de frissons et de rire en famille peut-être. Direction la comédie La Rochelle, rue Rambeau, avec le spectacle jeunesse Le Bal des Fantômes. À l'affiche du 20 au 31 octobre, une comédie magique et interactive sur le thème d'Halloween. C'est pour les enfants, c'est idéal de 4 à 10 ans. Horaire des séances et réservations en ligne sur 16-19.fr ou directement au guichet de la salle.
0: Une soirée magique et intimiste pour terminer. C'est ce qui vous attend en Charente-Maritime. Là,
1: exactement, le Palais des Congrès de Rochefort accueille les célèbres concerts à la bougie. Vous savez, les Candlelight, le samedi 24 octobre prochain. Au programme, les plus grands hymnes du groupe Queen, revisités par un quatuor à cordes, Bohemian Rhapsody, à We're the Champions, dans un décor féerique éclairé par des milliers de bougies. Je vous laisse un petit peu vous imaginer l'ambiance. 2 séances au soir, en soirée. Attention, les places partent très vite. Réservation obligatoire sur fairverp.com.
0: 6h53, bon réveil, bonjour. C'est vous le spécialiste de l'espagnol? Vous m'avez fait une démonstration la dernière fois.
1: Et pourquoi? Ah, porque Jeannette, c'est
0: ya. Ah,
1: ouais,
0: oui, allez,
1: c'est
0: je vous laisse faire.
1: Por eso. Bueno, esperamos que. Bah non, dès le matin, il est 6h53. Je révise et on revient juste
0: après. C'est ça. Allez, bon courage, je vous porte au boulot.

0: Tevas avec Jeannette.
1: Et oui, et vous saviez que c'était un titre qui a été repris d'ailleurs par Ariel Dombal aussi.
0: J'avais pas souvenir.
1: Une version assez sympathique sur YouTube que vous pouvez retrouver.
0: Et également en espagnol alors.
1: Oui.
0: C'est pas une adaptation française. D'accord, ok. Qui de l'œuf ou de la poule nous fait rire en premier? C'est une question importante. On y répond avec humour dans quelques secondes.
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0: Place à l'humour les amis, 6h57, c'est l'heure. On les cuisine au plat, dur aussi, à la coque, vous voyez venir.
1: Les œufs.
0: Bah oui, en omelette aussi, on s'en sert pour les gâteaux. Mais dans l'humour en tube, aujourd'hui Fred Ballard n'a pas mis tous ses œufs, comme on dit, dans le même panier. Pour nous faire marrer, bien évidemment, c'est maintenant.
11: Bonjour Madame la Crémière. Vous avez des œufs? Qu'est-ce que vous avez comme œufs?
12: Ah oui, on savait rire avec pas grand-chose à l'époque, ma brave dame. Un Fernand Reynaud un peu nigaud, des œufs un peu fêlés, et on oubliait tous nos soucis du moment. Bon, faut dire qu'à l'époque, les poules pondeuses se fendaient la poire dans les basse-cours, et pas que la poire d'ailleurs.
13: J'ai pété mon œuf. Oh, je vais en faire un autre. Allez. J'ai fait un autre œuf, les copines, vous êtes là, j'ai fait un autre œuf. Oh, la bonne journée.
12: Ah bah oui, les temps changent, hein. Faut vivre avec son époque. Les poules de 2006 réclament l'égalité coq-poule dans les poulaillers. Elles cocoricotent quand elles produisent en masse et elles n'oublient pas la sororité entre gallinacées.
13: Oh, il y a une nouvelle. Bonjour la nouvelle. Ça va, je fais la bise. Ça va? Bah bienvenue chez nous, hein, on est là. Ah bah il faut faire des œufs, il faut travailler. Ah bah moi je ponds. Par-ci, par-là, je fais ce que je veux, comme ci, comme ça, c'est pas un problème. Oh, il y a le coq! Oh, qu'il est beau! Oh, qu'il est beau! Oh, le coq! Oh, il m'a regardé!
12: Voilà, bah maintenant, vous verrez votre œuf à la coque différemment. Hein. Vous penserez à Florent Père avant de tremper la mouillette. Et vous aurez droit de rire jaune hein, en battant votre omelette.
0: Merci, Fred Ballard.
1: Et d'ailleurs, ici, la cellule investigation révèle qu'on retrouve des PFAS dans les œufs des 9h. On parle de notre alimentation. Est-ce que vous faites attention à ce que vous mangez entre 9h et 10h? C'est vous qui avez la parole. Vous nous appelez.
0: Et on en reparlera, bien sûr, dans l'actu. Il y a le journal, d'ailleurs, qui approche à 7h. Avant cela, coup d'œil sur votre météo marine vue par nos spécialistes au sémaphore de Chassiron sur l'île d'Oléron. Nos marins militaires sont là. Et c'est Aminata qui est avec nous ce matin. Bonjour Aminata.
14: Bonjour à tous.
0: Racontez-nous quelles sont vos observations ce matin sur l'île d'Oléron.
14: Alors pour ce matin, on a un vent de sud-est pour 7 nœuds. Au niveau du temps, on a une bonne visibilité et on avait un ciel clair pendant la nuit qui est en train de se couvrir avec une température de 18 degrés. Pour la mer, elle est peu agitée avec une houle de nord-ouest d'environ 50 cm. Et pour les marées, les coefficients sont en train de remonter et dans les prochains jours également, avec une pleine mer qui était à 2h21, coefficient 48, et 14h48, coefficient 55, et une basse mer à 7h34 et 20h24.
0: Merci. Bonne journée, Aminata.
14: Merci, bonne journée.
0: Au revoir.
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0: Cette journée, c'est le mardi 6 octobre aujourd'hui. Bon réveil, bonjour, il est 7h.
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0: Et Gorka Blanco qui présente les infos, c'est votre journal. Bonjour Gorka.
15: Bonjour à tous. Juste avant de revenir sur la nouvelle journée de mobilisation des lycéens prévue aujourd'hui, nous parlons d'abord des PFAS, ces polluants éternels que l'on sait déjà présents dans l'eau du robinet. Malheureusement, il y en a aussi dans notre alimentation. Le réseau ici et la cellule d'investigation de Radio France ont fait tester une centaine d'œufs partout en France, prélevés à la fois chez des particuliers, mais aussi chez des producteurs qui vendent sur les marchés, une quarantaine d'entre eux, et enfin prélevés aussi dans des grandes surfaces. Résultat, 57% de ces œufs, soit plus d'un sur deux, contiennent des PFAS. 25%, un sur quatre, dépassent même les limites de qualité. Et deux échantillons testés présentent même des taux extrêmement élevés, Anne-Laure Barral.
16: Le pire résultat concerne des exploitants agricoles d'Arecourt, dans les Ardennes. Même s'ils savaient déjà que leur terre et l'eau de leur puits étaient contaminées, ils ne s'attendaient pas à ce que leurs œufs contiennent 40 fois plus de polluants éternels que la norme de qualité autorisée. Ils sont 3 fois plus contaminés que des œufs d'un particulier de Pierre-Bénite dans le Rhône, où la pollution au PFAS est pourtant déjà bien connue. Un autre producteur professionnel est également concerné par un dépassement de normes. Il se trouve en aval du couloir de la chimie et pense que la contamination vient du puits privé dont il se servait pour donner à boire à ses poules. Nos résultats ne sont qu'une photo à un instant T, mais ils font ressortir une dizaine de prélèvements avec des dépassements importants, plutôt chez des particuliers, à cause d'eau contaminée, d'incinérateurs, mais aussi de la pollution laissée dans les sols par les boues d'épuration de papeterie, comme au Tolly dans les Vosges. Enfin, parfois, l'explication peut être ultra-localisée, comme en Ille-et-Vilaine, où, selon nos informations, l'ancien propriétaire du terrain où vivent les poules y brûlait ses poubelles.
15: Anne-Laure Barral pour Ici Matin. Et si on regarde à présent, plus précisément pour nos deux Charentes, eh bien, rien d'inquiétant, bonne nouvelle. Des œufs en particulier ont été testés à Cirédonis pour la Charente-Maritime et à Bellevigne pour la Charente. Les analyses ont révélé la présence de 2 des 4 PFAS à Cirédonis, d'un PFAS sur 4 à Bellevigne, mais pas à des niveaux importants, vraiment. Il n'y a donc pas de conséquences à la fois réglementaires ou sanitaires, donc pas d'interdiction de vente ni de consommation. Vous retrouvez tous les détails de cette enquête sur la présence des PFAS dans les œufs réalisée par le réseau ICI et la cellule d'investigation de Radio France, à la fois sur notre site internet ICI.fr et sur nos applis ICI Radio France.
0: Comme promis, maintenant, on revient Gorka sur le mouvement lycéen.
15: Une nouvelle journée d'action est donc prévue aujourd'hui en France. Les jeunes manifestants la présentent comme l'acte 3 de leur mobilisation. À La Rochelle notamment, mais dans plusieurs autres villes aussi, comme Angoulême et ailleurs en France, des adultes doivent apparaître dans les cortèges aujourd'hui aux côtés des jeunes, soutenus par une intersyndicale de l'éducation nationale. Les professeurs espèrent aussi, par leur présence, éviter autant que possible les débordements et les violences qu'on a connues tous ces derniers jours. Hier, à La Rochelle, ils étaient plusieurs centaines de jeunes concentrés devant l'entrée du lycée Dauté en plein centre-ville, et à leur côté déjà des étudiants et des représentants aussi des syndicats, ce qui n'a pas empêché des scènes de violence sur la place de Verdun, juste à côté de Dauté. Tanguy sans la ville.
17: C'est presque un copier-coller de jeudi dernier qui s'est joué ce lundi, massé dans la rue des écoles. Comme quelques jours plus tôt, le groupe de lycéens fait face aux forces de l'ordre. Très tôt, les policiers les ont repoussés à coups de lacrymogènes et de tirs de LBD. Théo, 15 ans, arbore une plaie au torse.
18: J'étais devant, il y en a derrière, ils ont lancé des cailloux. Et du coup, ils nous ont canardé. Et du coup, j'ai essayé d'éteindre le truc avec mon pied, ils m'ont tiré dessus.
17: Assis dans une rue, l'adolescent attend les secours avec à ses côtés des membres du syndicat Sud Santé Socio 17.
19: Alors on est là sur le mouvement pour porter secours aux jeunes qui ont besoin, comme le petit jeune là qui s'est pris un tir de LBD dans le ventre. Ils ont le droit de se battre aussi pour leurs droits, pour avoir un accès à l'éducation correcte, avec suffisamment de profs, des locaux, tout ça. On a une convergence des luttes en fait.
17: Au fur et à mesure, les policiers refoulent les manifestants sur la place. Au milieu des nuages de lacrymogènes, des jeunes détruisent des abribus, plusieurs cocktails Molotov ont également été tirés vers les forces de l'ordre. Une violence nécessaire pour Alex, élève de terminale au lycée d'Auriol, qui assure que le mouvement va continuer.
20: C'est malheureux, mais c'est comme ça, ça avance pas sinon. Nos revendications, elles n'ont pas été écoutées, elles ont été écoutées, mais pas forcément entendues. Je pense que ça ne va pas s'arrêter jusqu'à ce qu'il y ait des vrais changements qui soient faits, parce que les paroles, c'est sûr, mais maintenant, on veut les actes.
17: Finalement, il faudra attendre le début d'après-midi pour que le calme ne revienne sur la place de Verdun.
15: Tanguy, sans la ville, au cœur de la manifestation lycéenne hier, dans le centre-ville de La Rochelle, à Angoulême, il y a eu aussi des débordements hier avec des poubelles brûlées, des abribus vandalisés. Le proviseur du lycée Marguerite de Valois a été visé par un tir de mortier d'artifice. 6 mineurs interpellés par les forces de l'ordre. 5 d'entre eux se trouvaient toujours hier soir en garde à vue au commissariat. La nouveauté, on le disait aujourd'hui dans cette mobilisation des lycéens, c'est l'arrivée des enseignants dans leur rassemblement. Nous en parlerons tout à l'heure à 8h10 avec l'invité d'ici matin. Nous serons avec Sylvie Lolland, la secrétaire départementale du SNES-FSU en Charente-Maritime.
0: Un nouveau départ de feu hier à la Sirmette.
15: L'entreprise de traitement des déchets industriels à Gompontouvre près d'Angoulême a été touchée par ce nouveau sinistre vers 8h hier matin. Mais heureusement, rien à voir avec le gros incendie vécu sur place en mai dernier et qui avait entraîné la fermeture de plusieurs écoles aux environs. Cette fois, le feu a été vite éteint en interne avant même l'arrivée des pompiers sur place. La police municipale est intervenue aussi et l'incident était clos avant la fin de matinée, selon la maire de Gompontouvre. À La Rochelle, la société Elixir Aircraft a décidé de rendre un hommage public à 2 de ses pilotes décédés jeudi dernier dans un accident près de l'aérodrome militaire de Rochefort-Saint-Agnan, alors que leur appareil venait de La Rochelle. Les équipes de l'entreprise se retrouveront vendredi, le 9 octobre à 18h, devant le Globe de la Francophonie, avenue Michel Crépeau, un moment de recueillement ouvert à tous. Elixir Aircraft annonce aussi avoir demandé dès l'accident d'avion l'immobilisation par précaution de tous ses appareils. Il y en a une 60 dans 5 pays différents, dans l'attente bien entendu des conclusions de l'enquête.
0: L'association Tombée du Nid accompagne les familles d'enfants en situation de handicap et favorise leur inclusion.
15: Oui, et maintenant elle compte depuis quelques mois une antenne locale en Charente-Maritime avec une 15 de familles inscrites et une 10 de bénévoles mobilisables à travers le département pour du soutien aux familles, de l'accompagnement, de l'écoute, partage d'astuces aussi et de l'aide vraiment quotidienne. Julien a 47 ans, il vit à La Rochelle, il est papa de 2 jeunes garçons, Antonin, 8 ans, et Esteban, 4 ans, dont il a la garde une semaine sur deux. Deux jeunes garçons handicapés, l'aîné souffre notamment de dyspraxie et du spectre de l'autisme, comme son petit frère récemment diagnostiqué. Papa séparé, forcément un petit peu isolé, Julien avait besoin d'aide.
2: Je ressentais ce besoin en tant que papa, isolé, et pour les enfants aussi, pour qu'ils puissent avoir d'autres figures d'adultes et d'autres types de relations avec d'autres adultes susceptibles de leur apporter un autre regard, d'autres manières de faire. J'avais vraiment ce sentiment d'un mur dans lequel j'allais m'écraser. Et on va dire que l'association, avec d'autres paramètres aussi, mais m'ont aidé à franchir ce mur, on va dire. En fait, ce qui fait du bien, c'est déjà de voir les enfants effectivement entrer en interaction avec d'autres personnes, alors même que je suis à côté. Moi, ça peut me laisser du temps pour autre chose, mais ça aide aussi de voir comment déminer certaines situations que je parviendrai plus ou pas à faire seul sur le moment. Et puis après, bah, c'est un espace de parole pour moi aussi en tant que papa. Ça aide pour les enfants et pour soi en tant que papa.
15: Et voilà pour ce témoignage à La Rochelle, les missions des bénévoles de l'association Tombée du Nid, qui accompagne donc les familles d'enfants en situation de handicap. C'est l'info d'ici ce matin. Reportage à suivre tout à l'heure à 8h30.
0: Merci Gorka Blanco pour votre journal. 7h08, c'est la météo. On commence la journée avec un ciel dégagé, Quentin Perquier.
1: Oui, c'est vrai, mais progressivement, les nuages se font de plus en plus nombreux. En début d'après-midi, on prévoit des averses par endroits. Et puis en fin de journée, la pluie prend le dessus avec un petit risque d'orage. Ce matin, on réveille, les températures sont toujours très douces, entre 16 et 19 degrés. Et puis en journée, elles sont comprises entre 24 et 28 degrés. Sur les îles, on attend 25. À La Rochelle et Royan, 26. À Sainte, Cognac et Angoulême, jusqu'à 27 degrés.
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0: Vous utilisez de la pâte à partir de beurre de cacahuète, ça vous arrive ça vous,
1: Non.
0: Le matin, c'est pas votre truc. C'est une alternative, dit-on, à la pâte à tartiner au chocolat, notamment.
1: On ne citera pas de marque, évidemment.
0: Comment ?
1: On ne citera pas de marque.
0: Qui est votre préféré, c'est ça ? Oui. J'ai déjà vu. Il va falloir changer les habitudes, Quentin Pierqui.
15: Et enlever cette huile de palme, c'est mauvais pour la santé.
0: Papa Huette, c'est le spécialiste rochelais du beurre de cacahuète, ça cartonne. Et on va en parler ce matin avec l'invité de Luc Yelch, à suivre dans les prochaines minutes. C'est votre Ici ça bouge, hein. 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
0: C'est une belle journée ? Pour le moment, c'est vrai qu'on l'a vu, ça peut se dégrader, mais on en a eu tellement de belles journées. On aurait pu passer ce titre de Mylène Farmer tous les jours.
1: Même avec de la pluie, c'est une belle journée.
0: Carrément. On est ravis de vous accompagner dans la joie et la bonne humeur. C'est ici La Rochelle, Charente et Charente-Maritime, 7h10.

0: paroles vont pas, Mylène Farmer. Faut tout changer. C'est une belle journée, je vais me coucher. Vous imaginez si les gens vont se coucher maintenant, on va avoir des problèmes. On va avoir de gros gros problèmes. Bon courage, faut partir travailler, on est là pour vous accompagner. C'est ici La Rochelle, il est 7h14.
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0: En Charente et en Charente-Maritime, l'établissement français du sang a besoin de vous. On en parle avec Quentin.
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0: Dans un instant, mon œil. Vous connaissez ce rituel que nous avons, c'est l'actualité autrement. Il y a des doutes sur les œufs du poulailler, on en parle avec David Ossiou. A tout de suite.
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0: Il y a 7h15, c'est l'actualité autrement, actualité que nous commentons, mon œil, avec David Ossiou. Des PFAS ont été retrouvés dans près de 60% des œufs analysés dans une enquête menée par ICI et Radio France.
9: Des PFAS à la coque, des PFAS sur le plat, décidément ils peuvent être partout. Les PFAS, ce sont ces substances chimiques utilisées pour rendre les produits résistants à l'eau, à la graisse, à la chaleur. Le problème, c'est qu'elles se dégradent très peu, elles restent dans l'eau, dans les sols, dans notre organisme, d'où leur surnom. Polluant éternel. Et maintenant, les voilà dans les œufs, même ceux du poulailler au fond du jardin. Surtout cela, la poule qui gambade, qui gratte la terre, qui mange quelques graines, l'image du produit sain. Et si c'est du bio, eh bien ça change rien du tout. Le bio encadre simplement l'alimentation et les conditions d'élevage, mais il ne garantit pas que la terre sous les pattes de la poule soit vierge de PFAS. Les polluants éternels peuvent se retrouver dans le ver de terre mangé par la poule. Aux Pays-Bas l'an dernier, les autorités sanitaires ont même conseillé de ne plus manger les œufs des poules élevées par des particuliers. Alors pas de panique après votre œuf à la coque. Le problème, c'est surtout l'exposition répétée et l'accumulation dans le temps. Mais il y a quand même une petite ironie. On entend souvent que la France et l'Europe croulent sous les normes. Eh bien, celle-là, tant mieux qu'elle existe, parce que les œufs vendus dans le commerce sont soumis à des seuils réglementaires. Et lorsqu'un dépassement est détecté, ils ne peuvent pas être mis en vente. Dommage pour ceux qui ont une ou deux poules à la maison, des œufs frais, du circuit ultra court, une alimentation naturelle. Ils pensaient avoir vraiment tout bon. Et puis les PFAS arrivent jusqu'à là. Comme disait Calimero, c'est vraiment trop injuste.
10: Alors ça, c'est injuste. C'est vraiment trop injuste.
0: Calimero, il sort de nous faire sourire un petit peu.
3: Et
0: le
3: oui.
0: Sujet est sérieux, on l'évoquera d'ailleurs un peu plus tard.
3: Les PFAS, notre alimentation, c'est vous qui avez la parole. Rendez-vous à partir de 9h. Vous nous appelez, vous pouvez dès maintenant nous laisser d'ailleurs un petit message sur le WhatsApp de la radio 05 46 50 67 68.
0: The Logical Song, c'est Super Trump pour vous accompagner sur le chemin du travail. Bon réveil, bonjour les amis, c'est ici La Rochelle en Charente et en Charente-Maritime, 7h17.

0: Jean-Jacques Goldman, quand la musique est bonne, c'est ici.
1: Et oui, ça fait plaisir d'entendre des instruments dès le matin, mon Dieu.
0: The Logical Song, c'était super trempe pour vous ce matin. 7h21 minutes. On a de belles initiatives, des entreprises inspirantes et des projets innovants à mettre en avant. C'est dans ce rendez-vous ici, ça marche, ici ça bouge. Vous nous faites découvrir une success story culinaire, Luc Elch, ce matin.
2: Et dans Ici ça bouge, on part à la découverte de Papaouette, cette entreprise rochelaise qui fabrique du beurre de cacahuète 100% naturel, sans huile de palme et surtout fabriqué en France. Avec nous sur Ici La Rochelle, sa fondatrice Virginie Berquez. Bonjour Virginie.
3: Bonjour.
2: Alors Virginie, comment vous est venue l'idée de créer Papaouette? Parce que je crois savoir que vous êtes quand même une ancienne avocate. Hein. Alors comment on passe du barreau au beurre de cacahuète?
3: Eh bien, en fait, à l'occasion du Covid, j'ai eu cette opportunité de changer de voie. Et donc, j'ai eu l'idée de créer Papaouette parce que c'est un produit qui est très bon pour la santé. Et j'avais une fille végane et un fils crossfitter qui sont très consommateurs de ce produit, très healthy, avec beaucoup de protéines, du bon gras et même utilisé en perte de poids. Donc voilà, j'ai décidé d'aller vers ma propre activité, un peu plus souriante que celle d'avocat.
2: Et alors, quelles sont les qualités de votre beurre de cacahuète, du beurre de cacahuète Papaouette?
3: Alors moi, je suis venue à la création de Papaouette parce que je me suis rendu compte déjà qu'il y avait très peu de fabrication française et que c'était un produit d'importation. Et qui disait importation, disait liste des ingrédients pas toujours très clean. Donc chez Papaouette, on fabrique avec un maximum de 2 ingrédients par pot, toujours la cacahuète et un autre ingrédient. La plupart de nos recettes sont sans sucre et sans sel et surtout sans huile ajoutée. Donc vraiment, c'est pure cacahuète et ça en fait un produit très sain. En fait, on a un peu 2 catégories de produits. On a le chouchou qui représente quasiment la moitié de nos ventes. Alors même si c'est le chouchou parce qu'il est très vendu, il s'appelle aussi le beurre de chouchou. Ce sont les petites cacahuètes caramélisées, vous savez, les pralines qu'on trouve à la fête foraine. Donc cacahuètes et sucre caramélisé, ce sont les 2 ingrédients. Et ça, c'est vraiment addictif. On mange ça sur des crêpes, une glace à la cuillère, un soir de dépression, c'est très efficace. Et cette recette-là, on l'a déclinée cet été en chouchou à la fleur de sel de l'île de Ré. Donc pour le coup, là, on a fait une petite entorse à la règle puisqu'on a un troisième ingrédient, on a 1% de fleur de sel de l'île de Ré, donc local. Donc ça, c'est une catégorie de produits. Et tous les autres, puisqu'on a 16 recettes, les 14 autres sont sans sucre. Donc on en a à la noisette, à la pistache, à la noix de pécan, au piment d'Espelette, au grain de sésame, parce qu'on peut cuisiner avec.
2: Comment vous expliquez le succès de Papaouette jusqu'à maintenant?
3: Alors déjà, le succès du beurre de cacahuète, c'est un produit qui est vraiment en plein essor depuis quelques années, puisque autant la génération 50 et plus pense que c'est un produit qui est très mauvais, parce qu'on a cette idée que l'Américain est obèse à cause du beurre de cacahuète. Malheureusement, il y a plein d'autres facteurs et c'est pas ça qui le rend obèse. Et puis, on a les générations 30 ans à peu près, où eux considèrent que c'est un produit L6, ce qui est la vérité, un produit très intéressant sur le plan nutritionnel. Donc, c'est plus l'information, le didactique qui a fait que les gens s'intéressaient à ce produit, aussi parce que c'est très protéiné, qu'aujourd'hui on essaie de diminuer la consommation de protéines animales et il faut compenser. Donc c'est tous les bienfaits nutritionnels du produit qui font qu'aujourd'hui il rencontre un succès, même s'il y a encore plein de choses à faire parce qu'il y a encore beaucoup d'idées reçues, mais c'est l'information que les gens ont eue qui ont fait le succès du produit.
2: Une dernière question, pourquoi le nom Papaouette finalement?
3: Alors il y a un double côté chez Papaouette. Il y a déjà le côté rassurant et un peu affectueux du papa qui est là, et nos 2 beurres de chouchou sont vraiment des produits très très réconfortants. Et puis aussi parce qu'il y a la sonorité de la cacahuète, et avec ce nom-là, les gens savent tout de suite ce qu'on fait. Voilà, quand on fait des marchés, etc., quand ils lisent Papaouette, ils comprennent tout de suite qu'on ne vend pas des cornichons.
2: Papaouette, c'est donc le nom de cette marque rochelaise, de beurre de cacahuète, marque qui cartonne. Merci beaucoup Virginie Berquez.
3: Merci à vous.
2: Excellente journée.
0: Pour en savoir plus, papaouette.com, Ici ça bouge, rendez-vous à retrouver sur ici.fr et sur l'appli Ici, comme l'histoire du jour, tiens, par exemple, qui cartonne sur le web, qui cartonne en direct, c'est dans un instant. Un drôle de manoir pour un drôle d'abbé, c'est ce qu'on vous raconte avec Vincent Bretagnol, juste après ceci.
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0: Et nous partons maintenant pour l'histoire du jour avec Vincent Bretagnol dans le sud de Charente, à la découverte d'un lieu assez étonnant qu'on va vous raconter, un château pas comme les autres, lié à un personnage tout aussi surprenant. Vincent, vous nous emmenez chez l'abbé Michon.
9: Eh oui, c'est l'histoire d'un homme d'église, mais aussi d'un savant autodidacte qui avait une passion peu commune pour les lettres manuscrites. Aujourd'hui, on part à la rencontre d'un personnage qui a voulu percer les secrets de notre écriture.
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9: Nous sommes à Montauzier, sur la commune de Beigne-Sainte-Radegonde, au sud de Barbezieux. Ici, il reste une vieille tour médiévale, vestige d'un ancien château détruit à la Révolution. Mais ce n'est pas vraiment elle qui attire le regard. Un peu plus loin, on découvre un drôle d'édifice. Construit au XIXe siècle, il possède deux tours et son architecture mélange le Moyen-Âge et l'orientalisme. C'est le manoir de l'abbé Michon. Il choisit de s'installer ici à la fin de sa vie et il y fait construire ce château dont il dessine lui-même les plans. L'abbé Michon, il faut le dire, c'est un personnage étonnant. Né en 1806 en Corrèze, magnifique département par ailleurs, il devient prêtre. Mais c'est avant tout un esprit curieux. Archéologue, historien, botaniste, voyageur, il passe sa vie à observer, à écrire, à expérimenter. Il parcourt l'Europe, l'Orient, donne des conférences et finit par s'intéresser de très près à quelque chose de banal en apparence, l'écriture.
0: Et c'est à ce moment-là, Vincent, que l'abbé Michon invente une toute nouvelle discipline.
9: Exactement. Pendant des années, l'abbé Michon collectionne des lettres, des signatures. Il a une intuition, celle qu'on peut deviner la personnalité de quelqu'un à travers les formes, les traits ou encore les courbes de son écriture. Nous sommes dans les années 1870. L'abbé Michon pose ainsi les bases d'une nouvelle discipline qu'il nomme la graphologie. Il publie des ouvrages, fixe des règles et tente de faire reconnaître cette « science » entre guillemets, qui fascine autant qu'elle divise. Il organise même le tout premier congrès de graphologie dans son manoir à Beigne, donc en 1880. Mais l'abbé Michon, c'est aussi une vie presque d'ermite. À Beigne, il cultive sa vigne, creuse une grotte dans le tuf pour y écrire, passe ses journées entre recherches et travaux manuels sans jamais s'arrêter. Il meurt en 1881, laissant derrière lui un lieu unique. Dans ce manoir sorti de son imagination, l'abbé Michon a vécu une vie de personnage de roman. Il pensait pouvoir lire en chacun de nous à travers quelques lignes d'écriture. Reste à savoir s'il avait raison ou simplement beaucoup d'imagination.
0: Une nouvelle histoire que racontait Vincent Bretagnol. Merci Vincent, à demain pour de nouvelles aventures. D'ici là, vous avez le tout sur ici.fr. 9h tout à l'heure, après le journal, interactivité. 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
1: Près de 60% des œufs analysés de votre radio ici contiennent des PFAS. 25% dépassent les normes. C'est ce que révèle ici la cellule Investigation de Radio France. Vous avez un article dédié d'ailleurs sur ici.fr. Les PFAS, ces polluants éternels, les œufs sont concernés. 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
0: 7h30, la une de l'actualité en Charente et Charente-Maritime. Gorka Blanco.
10: À quoi va ressembler cette journée de mardi dans les lycées? Les manifestants appellent un acte 3 dans leur mobilisation avec des rassemblements partout en France et notamment chez nous à La Rochelle, Angoulême ou encore Rochefort. La crainte toujours de débordement comme cela s'est produit tous ces derniers jours. À La Rochelle, sur la place de Verdun, les riverains et commerçants redoutent de voir des scènes d'affrontement se répéter comme jeudi dernier devant leur maison et leur magasin. Nous serons sur place avec eux à 8h dans le prochain journal. Juste avant, 8h moins le quart, l'invité d'ici matin, on va voir que les enseignants rejoignent aujourd'hui le mouvement à l'appel de plusieurs syndicats. Ils veulent être aux côtés des jeunes pour les soutenir dans leurs revendications, mais aussi revendications qui sont communes sur les moyens, par leur présence aussi limiter les débordements autant que possible. C'est ce que va nous dire Sylvie Lolland. Elle est la secrétaire départementale du syndicat SNES FSU pour la Charente-Maritime. Mais d'abord l'info en 90 secondes, présentée ce matin par Cyril Ardo-Redon.
11: Des polluants éternels dans plus de la moitié de nos œufs et dans un quart des cas avec des concentrations au-delà des seuils réglementaires. C'est le résultat édifiant d'une étude du réseau ICI, de la cellule investigation de Radio France, que l'on vous dévoile ce matin. Toutes nos régions sont touchées. 5000 personnes placées en garde à vue, 750 membres des forces de l'ordre et 250 élèves blessés depuis le début de la mobilisation des lycées. Nouvelle journée d'action. Aujourd'hui, c'est l'acte 3 avec un appel à se joindre au cortège lancé par l'intersyndicale des enseignants. Matignon appelle de son côté à des revendications portées dans un cadre pacifique pour renouer avec, je cite, une contestation encadrée, légale et démocratique. C'est une œuvre exceptionnelle et unique selon le parquet. La couverture d'un livre réalisé par Salvador Dali a été volée dans un musée privé à Issoire dans le Puy-de-Dôme. Ça s'est passé dans la nuit de dimanche à lundi. On estime qu'ils sont entre 8 et 11 millions en France, des femmes pour la majorité. C'est la journée nationale des aidants aujourd'hui. Ces personnes qui apportent une aide régulière à un proche âgé ou en situation de handicap. Le Gard et l'Hérault placés en vigilance orange, pluie, inondation et orage. Dès ce soir, 22h, c'est ce qu'indique Météo France. L'alerte restera en vigueur toute la nuit et jusqu'à demain matin, 10h. Et puis le foot, après avoir été mené 1-0, les Bleus s'imposent finalement 4-1 face à la Belgique en Ligue des Nations. But de Désiré Doué, Ryan Cherki et Michael Olysée.
10: Merci beaucoup Cyril Ardo-Redon pour ce 90 secondes, le tour d'horizon de l'actu en français dans le monde. L'info d'ici est consacrée ce matin au mouvement lycéen avec toutes ces questions autour de cette journée d'action dont on vient de parler, des affrontements que l'on redoute aussi avec les forces de l'ordre. Tout cela se concentre dans les villes de nos deux Charentes et dans tout le pays. Beaucoup moins, c'est vrai, si vous faites attention en zone rurale, avec des contrastes qui sont parfois saisissants, comme en Charente hier. Alors qu'à Angoulême, par exemple, il y a eu 6 interpellations de jeunes en train de casser, qu'un proviseur... le chef d'établissement du lycée Marguerite de Valois a été visé par un tir de mortier. Et bien pendant ce temps-là, du côté de Confolens, pas de tension et des manifestants qui veulent éviter à tout prix la violence pour mieux faire passer leur message et qu'on entende leurs revendications. Maxime Glorieux.
12: On est loin, très loin du jeu du chat et de la souris dans les rues d'Angoulême. Ici à Confolens, village de moins de 3000 habitants, les porte-paroles de lycéens comme Timothée ont pris rendez-vous avec le major de la gendarmerie avant la manifestation de ce matin.
13: On lui a assuré que ça, tout se passerait dans le respect, qu'on mettra tout en place pour que ça se passe bien. On veut que le message qu'on veut faire ressortir soit vraiment écouté et pas qu'on nous voit comme des casseurs, des gens qui brûlent. Puis on demande une mobilisation de gouvernement pour mettre plus de budget dans les lycées. Donc, je vois pas pourquoi on casserait du mobilier urbain, ce qui va créer plus d'impôts, alors que on cherche justement des financements.
12: C'est simple, aucune violence ne sera tolérée et la règle est prise au sérieux, si bien que les lycéens se surveillent entre eux, explique Sarah.
14: Le premier qui va essayer d'arracher un panneau ou quoi, les autres on va forcément l'arrêter. On protégera personne sur le fait qu'ils commencent à foutre le feu ou des trucs comme ça.
12: Pourtant les revendications ne manquent pas. Iliane est à l'internat.
15: Tous les ans on a plusieurs fuites d'eau. Dans notre étage garçon, on a eu deux chambres qui ont été fermées. On s'est retrouvé avec des matelas par terre. C'est du cas misère, alors que l'internat a été refait il n'y a pas très très longtemps.
12: Alors oui, il y a bien eu un tir de mortier la semaine dernière, mais il viendrait d'un élève extérieur au lycée. Un seul tir de mortier contre des dizaines à Angoulême.
16: Ici, c'est déjà la campagne, il n'y a pas de gros fournisseurs de mortier, franchement. Il y en a, ils peuvent en fournir, mais il n'y en a pas autant qu'à Angoulême, je pense.
12: Et si Nolan en parle avec le sourire, comme beaucoup ici, c'est qu'il ne se sent pas vraiment concerné par le mouvement. De son côté, le maire de Confolens, Jean-Noël Dupré, salue la maturité des lycéens et met en avant la bonne communication entre ses équipes et l'établissement.
17: Un adjoint et un autre conseiller qui sont membres de l'équipe enseignante du lycée, donc j'ai des rapports de proximité avec le proviseur. Vous savez, moi je suis enseignant, ce que je dis à mes élèves, autonomie, responsabilité et esprit critique.
12: Le maire de Confolens, vous l'entendez, plutôt confiant pour ce matin, est rassuré par la présence de la CGT qui va apporter, je cite, un cadre aux lycéens.
10: Et le rassemblement des lycéens sur place se fait à partir de 8h ce matin au niveau du parking du lycée Émile Roux à Confolens.
0: Il est 7h35, merci Gorka Blanco pour ces infos. Ce matin au réveil, les températures sont toujours très douces, c'est ce qu'on va voir avec vous maintenant, Quentin Perkis, c'est la météo.
1: Oui, entre 16 et 19 degrés en journée, elles sont comprises entre 24 et 28 degrés. Sur les îles, on attend 25, à La Rochelle et Royan 26, Sainte, Cognac et Angoulême 27 degrés. On commence cette journée avec un ciel dégagé, mais ça va pas durer. Progressivement, les nuages se font de plus en plus nombreux. En début d'après-midi, on prévoit des averses par endroit, puis en fin de journée, la pluie prend le dessus avec même un risque d'orage.
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1: Ici La Rochelle, on vous accompagne tous les jours sur les routes des Deux-Charentes pour partir au travail de manière sereine. Sur la Nationale 11 vers La Rochelle à hauteur de Nueil-et-d'Aunis, ici on nous signale un accident sur la voie de droite. Un véhicule léger et un poids lourd sont concernés. Conséquence, 17 minutes de bouchon. Alors le mieux peut-être serait de contourner la zone par Saint-Sauveur-d'Aunis. En tout cas, faites attention anticipée sur cette Nationale 11, cet accident vers La Rochelle à hauteur de Nueil-et-d'Aunis. Si vous avez d'autres infos routes, vous les partagez 05 46 50 67 68. On les relaie.
0: Bonne route et bon courage, 7h36.
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0: Où que vous soyez, on vous accompagne sur la route, oui, bien évidemment. Déjà au boulot pour certains ou encore à la maison. Il y a le café pour vous accompagner ce matin. Et puis notre jeu en musique. Dans un instant, on va cacher deux mots dans une chanson. Ça s'appelle. Oui.
19: Coin, coin.
0: Oui, et vous l'avez. Vous, si vous avez les deux mots qu'on va cacher, on jouera avec une chanson de Bruno Benabar parce qu'on fête les Bruno aujourd'hui.
1: Bien.
0: Donc on va écouter du Bruno avec grand plaisir. Et si vous trouvez les deux mots cachés, vous allez pouvoir gagner des places de spectacle pour Génération Céline à Angoulême. On en reparle.
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0: La plume de Renaud.
1: Ah non, c'est Bruno. J'allais dire, les Renaud, pas du tout. En fait,
0: mais là, ça envoyait du lourd à l'époque. Franchement, si on écrivait ça aujourd'hui, ce serait un peu plus compliqué, je pense. Miss Maggie Renaud, maintenant, ici.

0: C'était Miss Maggie. Ça parle de Thatcher, bien sûr, outre-Manche, avec Renaud. Et on va parler maintenant de musique ensemble, parce que c'est le thème tous les jours, des jeux différents. Hier, c'était un karaoké inversé qu'on vous met en ligne sur les réseaux. Eric Morgan ici matin, vous tapotez Eric Morgan ici matin, vous trouvez les vidéos et vous vous marrez, vous partagez avec les amis, vous vous dites ça se passe ici. Votre radio en Charente et en Charente-Maritime, on essaie de se marrer en musique. Parfois, il y a du piano à l'oreille. Et là, c'est des trous dans des chansons. C'est un peu comme un gruyère. Voilà. Il y a deux trous dedans. La raison, c'est un bruit de klaxon. L'autre raison, un bruit de canard. Il est bon, mon Quentin. Mon Quentin, qu'est-ce qu'on gagne ce matin ?
1: Deux places pour le spectacle Génération Céline.
0: Ah.
1: Génération Céline, c'est samedi à l'espace Cara d'Angoulême. Plongez au cœur de l'univers musical en voûtant la plus grande chanteuse francophone de tous les temps, Céline Dion pour ne pas la nommer. Un spectacle inédit qui célèbre la carrière exceptionnelle de cette icône de la musique. Un spectacle à couper le souffle.
0: Ouais, ça va être énorme. On fête les Bruno aujourd'hui, si vous appelez Bruno. Bonne fête, cher ami. À l'occasion des Bruno, on en a sorti un. Alors ça aurait pu être, j'ai cherché, Bruno Gynéco.
1: Doc Gynéco.
0: Bon, trop compliqué pour mes paroles. Bruno Benabar, très bien Bruno Benabar. On l'écoute avec le dîner. À un moment donné, il y aura deux mots cachés. C'est parti.
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0: Bon.
1: C'est facile. Oui. Et franchement,
0: vous avez les deux, là,
1: il faut nous appeler, mais le plus rapidement possible.
0: J'ai pris vraiment un passage culte de cette chanson, Le Dîner de Benabar. Vous avez les deux mots cachés, le tutut, le coin-coin. Vous nous appelez et vous gagnez vos billets pour le concert hommage à Céline Dion, du côté d'Angoulême. Bonne chance, à tout de suite.
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0: été avec toi, avec Adèle Castillon, avec l'été qui se poursuit même en automne, on n'a pas fini de l'entendre. Bah oui, bah oui. 7h47 avant l'invité, place au jeu, le grand débrief du tutu de coin-coin. Ce matin, on joue avec Martine de Magnac-sur-Touvre. Bonjour.
1: Coucou Martine.
2: Bonjour Eric.
0: Bien réveillée Martine.
2: Oui, bien réveillé.
0: Je vous présente le reste de l'équipe. À ma gauche,
3: il n'y a que Eric qui a le bonjour, c'est bon, on a compris.
0: Ne soyez pas jaloux, mon petit Quentin. Quentin Perquet, à ma gauche,
4: tu tutes, à ma droite, le coin-coin.
0: Alors, le coin-coin, c'est Gorka Coco.
3: Pour les infos.
4: Ben oui, moi, je fais les canards, moi. Tout est logique.
0: C'est ça. Mais tout est logique. Tout est calculé, tout est écrit. Ma chère Martine, sans plus tarder, nous allons justement vous refaire écouter ce tutu de coin-coin du jour. Spécial Bruno, aujourd'hui.
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0: Alors, quels sont ces deux mots selon vous, ma chère Martine?
2: Alors, d'abord, il y a envie, et après, il y a pizza.
0: Nous allons vérifier, c'est parti.
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3: C'est là, parce que
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0: 50% du boulot de fait, bravo Martine. On continue. Envie et pizza, les deux mots dans cette chanson de Bruno Bédabar, parce qu'on fête les Bruno. Bonne fête Bruno, si vous en connaissez autour de vous, ne les oubliez pas aujourd'hui. Ma chère Martine, cadeau pour vous.
3: Deux places pour le spectacle Génération Céline, samedi à l'Espace Cara d'Angoulême. Félicitations Martine, je vous embrasse.
2: Ben, merci beaucoup.
0: Mais de rien Martine. À bientôt.
2: Merci.
0: Bonne journée. Vous faites quoi de beau aujourd'hui? Il y a déjà un programme prévu?
2: Oui. Comme il va faire beau cet après-midi, donc je vais monter en ville et faire les magasins. Voilà, je vais monter sur Angoulême et voilà.
0: Ouais. Vous nous confirmez qu'il va faire beau cet après-midi? Bah, il me semblait que
3: cet après-midi c'est parfait pour faire les magasins parce que ça va se voilà, il y a des nuages qui arrivent et la pluie.
0: C'est ce qui me semblait. Et il risque de faire un peu moins beau quand même, Martine. Je vous le dis. Hein.
2: Oui, mais ça ne fait rien. On passera à travers les gouttes.
0: Très bien. Impeccable. Bonne journée, Martine. On vous embrasse.
2: Merci beaucoup, Eric. Au revoir. Bonne journée. À tous.
0: Il est 8h10.
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0: À 7h50 sur Ici La Rochelle, nous reparlons encore de la mobilisation des lycéens avec aujourd'hui ce qu'ils annoncent comme l'acte 3 de leur mouvement avec une journée d'action. Des enseignants les rejoignent d'ailleurs sur le terrain.
4: Oui, c'est la principale nouveauté. Pour en parler, nous sommes avec Sylvie Lolland, elle est secrétaire départementale du syndicat SNES-FSU pour la Charente-Maritime, syndicat d'enseignants du second degré. Bonjour.
8: Bonjour.
4: Merci beaucoup d'être avec nous ce matin en direct sur Ici La Rochelle. Vous êtes professeur de français au collège Joliot-Curie de Tonnet-Charente, mais ce matin vous êtes du côté de Rochefort où vous allez accompagner les lycéens. Je disais, vous allez être à leur côté. L'idée, c'est de montrer que les enseignants et lycéens, même combat.
8: Oui, absolument. L'idée, c'est de leur montrer que nous sommes en soutien de leur mouvement et que nos préoccupations sont les leurs, puisqu'ils annoncent vouloir travailler dans de meilleures conditions et que nous aussi, nous souhaitons travailler de meilleures conditions pour nos élèves. Donc là, on est devant le lycée Merleau-Ponty, effectivement. Les élèves rentrent manifestement en classe, mais il y a un rassemblement prévu finalement à 9h, place Colbert à Rochefort.
4: L'appel est lancé à tous les enseignants et puis même au personnel de l'éducation nationale. Il y a une assez large intersyndicale qui appelle à la mobilisation des adultes auprès des jeunes. C'est aussi les aider à pas sombrer dans la violence, à éviter les scènes qu'on a pu voir tous ces derniers jours, j'imagine. Il y a ça aussi comme intérêt à votre présence dans les cortèges et les rassemblements.
8: Bien sûr. L'objectif, c'est d'éviter que des éléments étrangers s'infiltrent d'abord pour casser et détruire ce mouvement lycéen qui, au départ, est tout à fait pacifique. Et puis, c'est effectivement assurer par notre présence une certaine sécurité aux élèves et leur permettre d'exprimer leurs revendications en toute sécurité.
4: On va parler de la réponse donnée par les forces de l'ordre, mais d'abord un mot de toutes ces violences. Certains de vos collègues se sont fait poursuivre dans la rue, d'autres directement frappés. Il y avait cette proviseure hier d'un lycée parisien où on a vu une cinquantaine de jeunes devant l'entrée, ils mettent le feu, essayer de rentrer par la force. Vous avez des collègues qui sont choqués un petit peu partout en France par tout ce qu'ils ont vécu. Est-ce que vous aussi, vous êtes surpris par ce déchaînement de violence qu'on peut avoir par moment?
8: Oui, bien sûr, on est choqués, on regrette ces mouvements de violence, mais je crois que malheureusement, les jeunes ont intégré une difficulté de l'État à les écouter réellement. Et j'entendais encore ce matin à la radio que certains jeunes disent on ne peut plus être écoutés
4: sans casser.
8: Donc on est maintenant obligé d'avoir recours à des moyens plus importants. Bon, il est évident que le combat qu'ils mènent est un combat tout à fait légitime. Ils savent aussi que trop de violence décrédibilisera leur mouvement, mais je crois que franchement, les violences qu'on a pu voir sont souvent quand même malheureusement le fait d'éléments extérieurs aux lycéens. Hein. Plusieurs proviseurs ont témoigné que ces éléments ne faisaient pas partie de leur établissement. Hein.
4: Mmh. Vous avez donc tous ces débordements, votre présence aujourd'hui pour essayer de les canaliser. Qu'est-ce que vous leur dites à ces jeunes qui pourraient avoir envie ils ont des poubelles à portée de main, de tout casser? Comment vous les accrochez encore et comment vous arrivez à dialoguer avec eux? C'est un petit peu la question qu'on se pose de l'extérieur de ces établissements.
8: Bah écoutez, de toute façon, c'est évident qu'on ne pourra pas, s'il y a une foule majoritairement décidée à casser, c'est pas la présence de quelques professeurs qui pourra
4: tout changer.
8: Éviter ça, mais on a quand même l'habitude du dialogue avec nos élèves. Ils nous font encore confiance, souvent. Et je vois que des anciens élèves de collège, par exemple, arrivent avec des panneaux et sont prêts quand même à se manifester, mais tout à fait pacifiquement.
0: Il est 7h54, on parle ce matin, si vous nous rejoignez, de la mobilisation des lycéens avec Sylvie Lolland, secrétaire départementale du SNES-FSU en Charente-Maritime.
4: Sylvie Lolland, est-ce qu'au niveau de votre syndicat, le SNES-FSU, vous faites partie de ceux qui remettent un petit peu en cause la doctrine des forces de l'ordre et leur façon d'intervenir? On entend de plus en plus de voix depuis le week-end pour s'élever et dire que quelque part la réponse des forces de l'ordre serait disproportionnée.
8: Oui, bah écoutez, effectivement, les forces de l'ordre ont une réponse disproportionnée la plupart du temps, même si notre premier contact au lycée Merleau-Ponty a été la présence de policiers qui sont venus d'eux-mêmes nous parler parce qu'on avait revêtu nos chasubles syndicales, manifestement dans un esprit tout à fait positif. Il n'empêche que effectivement voir les consignes qui ont été données de soi-disant dialogue, on peut s'étonner que quand même des flashs, des tirs de LBD, des tirs de grenades contre nos jeunes, ça nous paraît quand même assez choquant.
4: Je voulais vous demander aussi peut-être sur l'avenir immédiat de ce mouvement. On a pu entendre hier les propos du ministre de l'Éducation nationale, Édouard Geffray, un petit peu surprenant. Il parlait déjà de la journée de mercredi, d'une reprise progressive des cours, mais est-ce que cela peut être aussi possible de votre point de vue et aussi rapidement? Est-ce que tout dépend pas finalement de cette journée plutôt d'aujourd'hui mardi?
8: Oui, je pense quand même qu'il va un peu vite en besogne. Hein. Nous, on constate quand même que les autorités sont très tendues, puisqu'à La Rochelle, le préfet a interdit tout, a fermé d'abord tous les établissements. Tous les lycées de La Rochelle, par exemple, sont fermés. Et les périmètres de sécurité autour qui interdisent les rassemblements sont étendus. Donc, ça montre quand même une certaine fébrilité du pouvoir à l'égard de ce mouvement. Et croire que dès mercredi, dit tous les lycéens seront en classe, je crois que c'est un peu illusoire.
4: Et est-ce qu'on... Non, allez-y, je vous en prie.
8: D'autant que le protocole proposé de cette plateforme qui a été mise en place pour les écouter montre quand même un certain nombre de points d'achoppement. Je pense par exemple au fait que le ministre Geffray indique qu'il veut... écouter leurs angoisses. Alors certes, on a parlé de leur stress et de leurs angoisses, mais écouter leurs angoisses et leurs incompréhensions, je crois que c'est quand même un peu mépriser les élèves qui comprennent très bien ce qui leur arrive. Et s'il s'agit d'une séance de psychothérapie générale, je pense que ça va pas les satisfaire. On demande des moyens depuis longtemps, eux aussi, et ça passera par des moyens financiers forcément, et pas par des plateformes de dialogue qui n'en sont pas, puisqu'on pense quand même à ce qui s'est passé avec les cahiers de doléances il y a quelques années, hein, et on voit l'utilisation qui en a été faite. Donc je pense que les lycéens sont loin d'être naïfs et qu'ils ne se laisseront pas endormir par ce genre de proposition.
4: Dernière question et réponse en un mot si c'est possible. Est-ce que vous êtes optimiste pour la suite? Est-ce qu'on peut sortir par le haut de ce conflit?
8: Oui, bien sûr, je suis optimiste. On peut sortir par le haut de ce conflit en déployant un véritable système d'écoute et de prise en compte des revendications des lycéens, en mettant en œuvre le plus rapidement possible les moyens qui peuvent permettre de régler les problèmes faciles à régler, hein, sur le bâti scolaire, les toilettes sont complètement dégradées.
4: Les climatisations aussi.
8: Les climatisations, pour éviter d'avoir à nouveau 35 ou 40 degrés dans les salles de classe au mois de juin.
4: Merci beaucoup.
8: Et voilà.
4: Merci beaucoup, voilà. Sylvie Lolland, pour toutes ces explications. Vous étiez en direct de Rochefort et je rappelle que vous êtes secrétaire départementale du syndicat d'enseignants SNES-FSU pour la Charente-Maritime. Merci à vous.
0: 7h58, merci. Dans un instant, Stéphane Bern.
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0: Bonjour Stéphane Bern.
10: Bonjour Eric, bonjour les deux Charentes.
0: Avant le journal de 8h, c'est à vous, on voyage au temps. Une petite graine verte d'Auvergne valait presque de l'or dans les assiettes.
10: Bien avant les avocats bio et les graines de chia, il y avait la lentille du puits. Le super aliment préféré de nos ancêtres, le Mbappé des légumineuses. Velay, époque gallo-romaine. Bien avant les labels et les chefs étoilés, les habitants cultivent déjà une petite lentille sur les terres volcaniques de la région. Les anciens volcans lui offrent une couleur vert bleuté et une peau particulièrement fine. Comme quoi, certaines catastrophes naturelles ont le sens du service après-vente.
11: Un volcan s'éteint, un maître s'éveille.
10: Les Romains l'apprécient pour une raison très simple, elle pousse facilement, se conserve longtemps et nourrit bien. En clair, c'est le couteau suisse de l'alimentation antique. Le truc qu'on a toujours dans un coin du placard et qui te sauve un repas à la dernière minute.
12: Allez, Lucien, il y a urgence, je te demande ça comme un service perso.
10: Quand la viande manque, la lentille est là. Quand les récoltes sont compliquées, la lentille est là. Quand l'église interdit la viande pendant les jours maigres, elle est encore là. La lentille, c'est un peu la collègue exemplaire qui ne pose jamais de RTT. Au Moyen-Âge, elle devient la meilleure amie des petites bourses. Les nobles mangent du poisson, les paysans mangent des lentilles. Peu à peu, elle hérite d'un surnom flatteur, le caviar du pauvre.
13: La montagne des caviars. Attention, hein, gros grain glissé.
10: Une formule un peu optimiste, certes. Pas sûr que le caviar apprécie, ni les pauvres d'ailleurs. Mais pour des générations de Français, cette petite graine représente une bien belle sécurité alimentaire.
14: En triant des lentilles.
10: Les empereurs romains ont disparu, les royaumes aussi. Mais la lentille du puits est toujours là. En histoire, les héros ne portent pas toujours une couronne. Parfois, ils tiennent dans une cuillère.
0: Merci, bonne journée Stéphane Bern.
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0: C'est mardi le 6 octobre 2026, bonjour et bon réveil, il est 8h01 tout juste.
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0: On vous informe avec le journal de Gorka Blanco. Bonjour.
4: Bonjour à tous. Une nouvelle journée de mobilisation des lycéens aujourd'hui annoncée comme l'acte 3 de leur mouvement. Des manifestations sont prévues un petit peu partout en France, dans les villes, pour réclamer toujours davantage de moyens, plus de professeurs remplaçants et des bâtiments moins insalubres et moins de pression autour de Parcoursup. Les jeunes qui ont reçu pour aujourd'hui le soutien d'une intersyndicale de l'éducation nationale, des enseignants seront présents à leur côté, des étudiants également. Mais quand même, la crainte toujours de débordement comme on en a connu hier encore. Angoulême, les policiers ont procédé à l'interpellation de 6 mineurs pour des dégradations sur du mobilier urbain. Le proviseur du lycée Marguerite de Valois a lui été visé par un tir de mortier d'artifice. Du côté de La Rochelle, de la tension aussi, mais concentrée autour du lycée Dauté qui se trouve en plein centre-ville, avec plus de 300 jeunes rassemblés dans un premier temps devant les grilles. Ils ont ensuite été repoussés par les forces de l'ordre vers la place de Verdun voisine. Et comme jeudi et vendredi dernier, bien des violences ont éclaté avec abribus détruits et deux interpellations, dont celle d'un jeune majeur, le tout sous les yeux des commerçants de la place de Verdun, Tanguy sans la ville.
14: C'est une scène assez surréaliste qui se jouait hier matin sur la place de Verdun. Massés dans une rue, plusieurs centaines de lycéens font face aux policiers. À intervalles réguliers, ils s'échangent des projectiles et des grenades lacrymogènes. Tandis qu'à une centaine de mètres de là, Justine, responsable du Blue Café, sert ses clients.
15: C'est vrai que nous, on est un peu perdus. On ne sait pas exactement ce qui se passe de l'autre côté de la rue, quoi.
14: Jeudi dernier, de nombreux lycéens ont afflué vers le café, l'occasion d'échanger avec eux.
15: Ils ont quand même différents points de vue, quoi. Il y a ceux qui cassent, il y a ceux qui veulent vraiment juste manifester. On écoute tout le monde. C'est important de savoir vraiment ce qui se passe, le point de vue de chacun aussi.
14: À quelques mètres de là, Jocelyn est aux premières loges pour suivre la mobilisation. Il est à la tête d'une enseigne qui vend des robes de mariée.
16: Il y a certains éléments qui mettent le bazar, mais sinon le reste est plutôt calme. Puis après, c'est un peu plus compliqué pour les accès. Comme ils ont fermé la rue et le parking pour les rendez-vous, c'est un peu plus compliqué, donc il ne faudrait pas que ça dure. On fait avec.
14: Gérante d'une crêperie, Karine fait elle grise mine. Les manifestations lui ont déjà coûté.
17: Je ne travaille plus, je viens de prendre un 20h, je suis en train de me poser la question si je ne vais pas justement arrêter le contrat. Tout casser, ce n'est pas une solution. Et puis pour le commerce, ce n'est pas bon du tout. Ça fait un début de mois compliqué quand même.
14: De quoi être pessimiste pour ce mardi. Les syndicats enseignants devraient en effet se joindre aux lycéens.
4: Tanguy sans la ville à La Rochelle pour ici matin. Et la place de Verdun se prépare déjà à accueillir aujourd'hui ces manifestants. Le parking sera fermé, tout comme l'école Réaumur sur le chemin du lycée Dauté et les jeunes enfants accueillis dans un autre établissement scolaire. La circulation des bus urbains Yellow, dont beaucoup passent par la place de Verdun, pourrait aussi être perturbée. Compte tenu du contexte et des risques identifiés, l'Académie de Poitiers annonce, et on l'évoquait avec notre invité tout à l'heure, juste avant ce journal, la responsable du SNES FSU en Charente-Maritime, eh bien l'Académie de Poitiers annonce la fermeture de 12 établissements aujourd'hui dans nos deux Charentes. En Charente-Maritime, les cours en présentiel sont suspendus dans tous les lycées de La Rochelle, les lycées publics de Valin, Dauté, Doriol, Saint-Exupéry, Vielle-Jeu, le lycée hôtelier et le lycée privé Fénelon. En Charente, 4 établissements sont concernés, dont 3 privés, le lycée public Marguerite de Valois à Angoulême, Sainte-Marthe-Chavagne et Saint-Paul à Angoulême, ainsi que le lycée Beaulieu à Cognac.
0: Autre mouvement social à côté des lycéens, Gorka, c'est à Confolens, en Charente.
4: Une cinquantaine de salariés de l'entreprise Legrand ont manifesté hier devant l'entrée de leur usine pour faire pression une dernière fois avant d'être fixés aujourd'hui sur leur sort. Ils devraient en effet connaître ce mardi le détail des mesures de reclassement proposé lors d'une réunion avec leur direction dans la matinée, plus de 3 mois après l'annonce, sans aucune autre précision, d'un PSE, un plan de sauvegarde de l'emploi où 178 postes seraient supprimés d'ici la fin 2028, l'usine de Confolens fermée. 3 autres sites du groupe Legrand doivent fermer aussi progressivement à Lagor, près de La Rochelle, également à Chalus et en Haute-Vienne et à Pont-en-Royan, c'est dans l'Isère. Des mesures qui passent très mal quand on travaille pour un des leaders mondiaux des équipements électriques. Maxime Glorieux.
18: Des chiffres records, mais quel avenir pour les salariés peut-on lire sur une pancarte accrochée sur la grille de l'usine? Fabrice Hiver est secrétaire de la CGT chez Legrand.
19: Quand on voit que Legrand continue à annoncer des bénéfices records et quand on sait que notre site est viable, c'est encore plus compliqué à avaler pour les salariés.
18: La CGT espère obtenir le reclassement d'un maximum de salariés sur le site de Chabanais plutôt qu'à Limoges.
19: C'est quand même à une heure de route aller, voire beaucoup plus, parce qu'il y en a qui sont proches d'Angoulême, mais ça va être très compliqué.
18: Avec le soutien du maire de Confolens, Jean-Noël Dupré.
20: Ils vont leur proposer de faire du covoiturage, donc 140 km jour par équipe de 5. C'est sûr que les personnels, ils vont pas arriver fatigués, ils vont pas saturer, ils vont pas se mettre en arrêt maladie. Tout ça, ça rentre en ligne de compte.
18: Compliqué pour le maire d'un village de rivaliser face aux géants de l'équipement électrique.
20: Les maires, on est tous isolés et on est tous confrontés au même problème et on doit se débrouiller tout seul. Quel est l'objectif de délocaliser ça en Hongrie ou en Pologne? Franchement, c'est l'incompréhension totale.
18: Une pétition lancée par les salariés approche le millier de signatures sur la plateforme change.org.
4: Et contacté par la rédaction d'ici La Rochelle, la direction du groupe Legrand n'a pas souhaité répondre à nos sollicitations.
0: Des PFAS, ces polluants, là, dits éternels, sont présents dans les œufs à des taux parfois préoccupant.
4: Oui, révélation aujourd'hui par le réseau ici, la cellule d'investigation de Radio France. À travers une vaste étude, nous avons fait tester près d'une centaine d'œufs partout en France, chez des particuliers, dans le commerce, sur les marchés ou dans les grandes surfaces. Les résultats montrent que 57% des œufs analysés contiennent des polluants éternels. 25%, un œuf sur quatre dépasse même les seuils réglementaires et ne devrait pas, en théorie, être consommé. Chez nous, en Charente, comme en Charente-Maritime, rien d'inquiétant avec des œufs de particuliers testés du côté de Cyrédonis en Charente-Maritime et de Bellevigne en Charente. Les analyses ont révélé la présence de PFAS, oui, mais pas du tout à des niveaux élevés, donc sans aucune conséquence ni réglementaire ni sanitaire. Cette mauvaise nouvelle à présent et qui concerne toute la région Nouvelle-Aquitaine, des centaines de formations professionnelles sont suspendues en cette rentrée, conséquence du retrait brutal des financements de l'État. L'annonce plutôt discrète s'est faite au cœur de l'été entre deux canicules. Ce sera 0 euro donné pour l'année 2027 au lieu des 58 millions d'euros cette année. Et l'an passé, la tendance n'était déjà pas bonne puisque l'État n'avait versé que 44 millions d'euros. On était à 65 millions d'euros l'année précédente. Cette année, 224 sessions de formation sont gelées jusqu'à nouvel ordre. Jade Pichiras.
5: Karine Desroses ne décolère pas. La vice-présidente du Conseil régional en charge de la formation professionnelle dénonce le mépris de l'État et estime que la formation a été abandonnée en rase campagne.
21: Ah, c'est le moins qu'on puisse dire. C'est vrai que cette annonce, franchement, a été un coup de massue. Ça fait un gros trou. Il faut se dire qu'on ne pourra pas compenser la perte de la dotation de l'État, ça c'est sûr.
5: 224 sessions de formation sont suspendues, notamment dans les secteurs du BTP, des transports ou dans le sport et l'animation, avec un effet de domino. À prévoir.
21: Les conséquences, elles sont dramatiques pour les organismes de formation, elles sont dramatiques pour les demandeurs d'emploi.
5: Car beaucoup des stagiaires formés sont en effet demandeurs d'emploi et ce retrait de financement a déjà des conséquences concrètes pour eux. Julie Gaston est coordinatrice de l'Ardéar, l'association régionale pour le développement de l'emploi agricole et rural basée à Bordeaux.
22: Très concrète déjà parce qu'on peut mal communiquer avec les futurs stagiaires qui n'ont pas de visibilité sur est-ce qu'on va ouvrir les parcours, quelles vont être leurs conditions de rémunération, la sécurisation de leurs projets professionnels est mise en danger, très basiquement. Quoi.
5: Et avec des conséquences aussi pour les organismes de formation eux-mêmes. Depuis le début de l'année en Nouvelle-Aquitaine, 40% d'entre eux ont annoncé devoir se séparer d'un ou plusieurs de leurs salariés.
4: Le jeune Pêcheras pour ici matin.
0: C'est le moment où on parle de météo, on regarde le ciel, on regarde les thermomètres. Et on analyse tout ça avec un spécialiste de la question. Emmanuel Moreau, bien sûr, qui est avec nous. Merci en tout cas, Gorka Blanco, pour ce journal. Bonjour Emmanuel Moreau.
23: Bonjour Eric, bonjour Gorka, bonjour à tous.
0: On profite encore de l'été, hein.
23: Et oui, effectivement, aujourd'hui encore, on prend les mêmes ingrédients et on recommence dès ce matin, du soleil pour tout le monde, à peine voilé, avec une très belle impression estivale. Et cette impression, on va la garder jusqu'en milieu ou fin d'après-midi, car ensuite, on a des nuages qui vont arriver par le sud et c'est en lien avec une goutte froide hein, qui arrive par le Portugal et l'Espagne. Elle va déstabiliser la masse d'air et elle va provoquer quelques orages ce soir et la nuit prochaine. Plus on ira vers l'est et plus ces orages seront présents. Cette dégradation orageuse, avec parfois de bonnes pluies, elle marquera un changement de temps.
0: Mais il fait encore doux sinon à part ça ce matin, il faut le dire.
23: Oh oui, effectivement, on est toujours dans la douceur avec cette poussée chaude là justement qui nous vient du Maroc et on débute avec un minimum de 13 degrés à Noyers-sur-Boutonne et à Tusson, à Conflans et à Montendre, on relève 16 degrés. À Saint-Étienne-La Rochelle, vous avez déjà 17, on va jusqu'à 19 au château d'Oléron et à la Tremblade et cet après-midi, ces températures, elles vont littéralement s'envoler hein, puisqu'on attend 26 degrés sur les côtes. Dans l'intérieur, on sera entre 27 et 28 degrés, la moyenne des maximales pour un 6 octobre, elle est plutôt autour de 19.
0: Vous avez dit, là, juste avant de parler des températures, changement de temps à venir. Oui. Demain, donc, ça veut dire que c'est quoi? C'est le retour de l'automne
23: Oui, effectivement, je le disais, justement, ces orages, ils marquaient un changement de temps. Demain, il faudra bien chercher le soleil. Hein. On attend un ciel très couvert, avec des averses très fréquentes, des averses qui seront parfois orageuses, hein, des pluies abondantes, parfois plus de 20 mm sur la Charente, et des températures qui vont baisser demain. On ne dépassera plus les 20 degrés. Le soleil, on le retrouvera jeudi, avec des températures qui continueront à baisser. Jeudi, on sera plutôt autour des 17 degrés pour les maxis. Hein. Et puis ensuite, en fin de semaine, de vendredi à dimanche, on va conserver un ciel partagé entre nuages et éclaircies, de rares averses et des températures qui seront de saison.
0: Et sur la mer, ça se dégrade également, Emmanuel Moreau ?
23: Oui, effectivement. Alors, ouais. Pour l'instant, le vent est calme, ça souffle à peine à 10 nœuds, ça tournera sud-est cet après-midi, avec un vent de cet après-midi qui sera très irrégulier, hein, en lien avec la dégradation orageuse. On attend un net renforcement demain, jusqu'à 30 nœuds demain après-midi.
0: Merci, bonne journée Emmanuel Moreau. À demain.
23: Bonne journée, à demain.
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0: Les infos mobilité, Quentin Perquis.
3: En gare d'Angoulême, le TGV de 8h25 pour Bordeaux est retardé de 10 minutes. Et puis ici, La Rochelle, on vous accompagne aussi sur les routes des Deux-Charentes, sur la Nationale 11 vers La Rochelle à hauteur de Nueil-et-d'Aunis. On nous signale toujours cet accident sur la voie de gauche. Un véhicule léger et un poids lourd sont concernés. Conséquence pour l'instant, 35 minutes de bouchon, ça augmente de plus en plus. Alors le mieux peut-être serait de contourner la zone par Saint-Sauveur-d'Aunis et donc d'emprunter le réseau secondaire. Autre information sur la Nationale 10 vers Angoulême après Barbezieux-Saint-Hilaire. Ici vous êtes ralenti de 11 minutes. La raison, un basculement de chaussée. La mesure est obligatoire. Toutes vos infos routes, on les partage en 05 46 50 67 68.
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0: Histoire de mail mensonger sur des achats qu'on n'a jamais fait. Encore toute une histoire. Audrazo arrive dans un instant, votre C'est pas vrai. Là, c'est la musique qu'on écoute maintenant et qu'on partage. Pour votre réveil tranquille, on l'espère, en Charente et en Charente-Maritime. C'est ici, matin, radio, télé. Au revoir.

0: jusqu'à la dernière goutte, hein, jusqu'au bout. Voilà, on adore Elton John. C'était sympa de le retrouver. De bon matin comme ça, 8h17.
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0: C'est de parler à la dame. Vous aussi, peut-être, Quentin Perkibé. Je vais vous donner la parole. Envie de voir du monde, sans prise de tête, pousser la porte des tiers-lieux et cafés associatifs du coin, tiens.
2: Et oui, à Angoulême, Sainte, La Rochelle ou dans nos bourgs ruraux, ces espaces ouverts à tous proposent jeux, tricot, ateliers cuisine ou simplement un thé partagé. L'accès est libre, pensé pour créer du lien entre voisins, entre générations. Vous retrouvez la liste de ces tiers-lieux citoyens directement auprès de votre mairie.
0: Il est 8h17, dans un instant, une histoire de faux emails à suivre.
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0: 8h18, je vous avais promis, c'est pas vrai, le rendez-vous anti-arnaque, il arrive maintenant au Drazo. On reçoit beaucoup d'emails mensongers sur des achats qu'on n'a jamais faits. On va voir ensemble comment les démasquer, ces emails.
5: Oui, et pour ça, je commence avec l'exemple de Daniel. Daniel, c'est un auditeur, il m'a transféré un mail assez fou, je dois dire ultra crédible. C'est à s'y méprendre, me dit-il. Il a raison. Au premier coup d'œil, je vois le logo CTLM. On dirait vraiment un mail CTLM. On parle à Daniel d'un paiement inhabituel chez But, l'enseigne But, 1321,98 €. Il y a même en pièce jointe un récapitulatif de paiement avec la photo d'un lit. Oui, c'est là que Daniel découvre qu'il aurait acheté deux lits, 1321,98 €. Le piège, franchement, il est très, très bien fait, si ce n'est l'adresse mail de l'expéditeur. Regardez bien, elle est tout à fait fantaisiste. Mais sinon, il y a le nom, prénom et l'adresse postale de Daniel. Et il y a un numéro de téléphone, un numéro d'assistance, soi-disant, au cas où notre auditeur n'aurait pas fait cet achat.
0: Et alors, autre, que se passe-t-il quand on appelle ce numéro de téléphone? On veut savoir.
5: Eh bien, ça continue et je dirais même que l'arnaque devient encore plus crédible. Ça, je le sais grâce à Mireille, une autre auditrice. Elle aussi a reçu un mail à peu près du même genre. Elle a appelé le soi-disant numéro de secours et elle se retrouve en ligne avec un soi-disant conseiller de la Banque de France. Oui, oui, tenez-vous bien, il lui envoie carrément un mail pendant la discussion. Vous êtes actuellement en ligne avec l'un de nos conseillers Banque de France. Merci de suivre attentivement ces instructions. Point. Sauf que le monsieur n'est conseiller de rien du tout et que Mireille tique, heureusement, quand il lui demande son numéro de carte bleue pour annuler la commande. Elle a bien fait de tiquer. On ne donne jamais son numéro de carte bleue, même à un pseudo-banquier.
0: C'est toujours bon à rappeler. Merci, Aude Razo. À demain, bien sûr. On décèle, grâce à vous, tous les jours, les arnaques, pardon, du moment. C'est pas une arnaque, on distribue du cadeau dans un instant. C'est l'intro express. Préparez vos oreilles. Repos en attendant, je partirai. On écoute Oshi tranquille. Et après, on joue ensemble. On va distribuer du beau cadeau. Place de ciné ce matin à gagner. À tout de suite.

0: Je partirai, partir pour mieux revenir. C'était Oshi à l'instant, 8h23. On joue pour un super cadeau ce matin.
1: Deux places de ciné au Méga Cégir La Rochelle, les minimes, films et séances au choix. Alors, par exemple, samedi, j'ai une comédie à vous conseiller, c'est Tombé du ciel avec Josiane Balasco ou encore Fred Testo. Inès mène une vie joyeuse dans la banlieue de Roubaix. Seul problème, le bac, après avoir échoué deux fois, c'est sa dernière chance de l'avoir et de rendre enfin fier ses parents. Il y a un incendie qui survient pendant le bac blanc, comme par hasard. Alors forcément, on l'accuse d'en être à l'origine. Bref, Tombé du ciel, c'est juste une idée. Mais je le rappelle, film et séance au choix.
0: Et pour gagner vos places de cinéma tout de suite maintenant, on joue à l'intro express. Écoutez. 05 46 50 67 68. C'est une action qu'on peut réaliser au cinéma d'ailleurs.
1: Ah, je crois que vous alliez dire vous et moi.
0: Pas ensemble. Non, si vous y êtes, vous pouvez dire la suite. Là. Écoutez. Là, il y a la fille qui dit
1: Allez,
0: bonne chance. On enchaîne avec le charentais du jour. Vous nous appelez bien sûr pendant ce temps-là au 05 46 50 67 68. Le charentais du jour, c'est l'occasion de découvrir des parcours tous les matins dans les programmes d'ici La Rochelle. Là, on vous emmène à Royan pour parler de sport et plus précisément de volley. Le Royan Atlantique Volleyball joue cette saison en Ligue A et l'une des dernières recrues est justement du coin. C'est Maxime Hervoir, son nom. Maxime Hervoir, originaire de la Tremblade, est champion de France avec Montpellier la saison dernière. Il a rejoint les rangs des Pirates cet été et on le retrouve au micro de Chloé Bidet.
2: La salle était vraiment en fusion et je me suis dit waouh, c'est incroyable, j'ai envie de faire ça. Donc à partir de là, j'avais décidé et j'ai mis toute mon énergie pour devenir professionnel.
3: Racontez-nous, Maxime, à l'origine, comment vous avez découvert le volley?
2: Alors, le volley, ça a été une histoire qui date maintenant, depuis que j'ai 31 ans. J'ai commencé vers 13 ans. En fait, on a déménagé, je suis originaire à la base de la Tremblade. Et on a déménagé à Saint-Palais. Et mon père m'a dit, j'ai mes copains qui jouaient au volley avant ici, à Royan, est-ce que tu veux t'y mettre? Donc j'ai dit, pourquoi pas. Je vais tester, mais avant ça, j'avais fait d'autres sports, foot, classique, du tennis, des sports, des arts martiaux, voilà. Et puis le volley, ça a tout de suite cliqué, donc je m'y suis mis.
3: Est-ce qu'il y a une raison en particulier qui fait que ça a bien fonctionné tout de suite ou...
2: En fait, je pense que à la base, j'étais pas quelqu'un de très compétiteur, paradoxalement. Et le fait que ce soit un sport où on peut vite s'amuser avec ses copains. En fait, le volley, c'est assez dur à maîtriser, à être très bon, mais c'est assez facile à prendre en main et à devenir pas trop mal. Voilà, donc je pense que je me suis vite régalé et qu'on s'est vite amusé avec les copains et c'est devenu un rendez-vous que j'attendais avec impatience.
3: Et qu'est-ce qui a fait que vous avez sauté le pas de vous professionnaliser et d'en faire un sport à part entière dans votre vie?
2: Ça, c'est venu quelques années plus tard, pas longtemps, parce que plutôt genre 3-4 ans après. Mais en fait, c'est tout simplement assister à un match professionnel. J'ai eu la chance d'assister très jeune, donc avec vers 15-16 ans, à un match pro à Poitiers, où la salle était vraiment en fusion. Et je me suis dit, waouh, c'est incroyable, j'ai envie de faire ça. Donc à partir de là, j'avais décidé et j'ai mis toute mon énergie pour devenir professionnel.
3: Et vous, c'est quoi l'aspect qui vous plaît le plus dans cette activité aujourd'hui?
2: Franchement, je pense que c'est la communion avec le public, ou en tout cas le partage d'émotions avec le public. C'est vraiment pour ça, je pense, que je continue de le faire et que je prends autant de plaisir à le faire. C'est pour procurer des émotions et pour le spectacle.
0: Voilà, Maxime Hervoir, réceptionneur, attaquant chez les Pirates, le club de volley de Royan. Cette semaine, c'est tournoi amical pour le club qui continue sa préparation à l'espace Cordouan. Premier match de la Ligue A, c'est pour le 17 octobre à domicile face à Montpellier. Ça va lui rappeler des souvenirs. La saison des Pirates de Royan sera évidemment à suivre dans les programmes d'ici La Rochelle, dans l'émission 100% sport notamment.
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0: C'est Richard qui est avec nous. Richard de Chambon. Bonjour Richard.
10: Bonjour
0: Richard.
10: Bonjour, bonjour.
0: Comment allez-vous Richard ce matin ?
10: Très bien, avec un beau soleil.
0: Ah, il faut profiter pour parce l'instant. Que ça n'a pas duré. C'est ça. Les orages d'ici à la fin de cette journée. Peut-être.
10: C'est ça, c'est prévu ouais, apparemment.
0: Attention, ça fait du bruit aussi, mais c'est pour le plaisir. Nous écoutons l'intro express. Et qu'est-ce que dit la voisine au cinéma, assise peut-être juste à côté de vous? Attention, attention. Elle dit, le titre de la musique, c'est...
10: Embrasse-moi, idiot.
1: Une anecdote peut-être à raconter, Richard, je ne sais pas.
10: Ah là là, oh là là, il y en a beaucoup.
0: Ah ben, oui, oui. Vous vous souvenez du nom de l'artiste ou pas?
10: Oui, Bill Baxter.
0: Ah ben bon, vérifie. Ah oui, avec les filles.
10: Ah oui, trop bien.
0: Embrasse-moi idiot, c'est beaucoup mieux que des mots. Voilà, disent les paroles de cette chanson à succès des années 80. Cinéma pour vous.
1: Félicitations, deux places de ciné pour le méga CGR de La Rochelle au minime. Film, séance au choix. Aujourd'hui, par exemple, il y a Si tu penses bien, Les contrebandiers, L'invitation. Bref, vous faites votre marché et vous faites plaisir, Richard.
10: Super, merci beaucoup France Bleu.
0: Profite.
1: Non,
0: on voyage dans le temps, c'est bien avec Richard. Comme ça, on se sent plus jeune. Nous, on est content.
10: Ah, vous êtes noté comme ça dans mon téléphone.
1: Bah, faut changer. Vous allez dans modifier. Vous mettez ici La Rochelle maintenant.
0: À bientôt Richard. En tout c'est cas, ça. Merci de nous avoir fait sourire.
1: Bisous,
0: bravo pour le talent. C'était parfait.
10: Merci. Au revoir.
0: Au revoir.
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0: Il est 8h30, la une de l'actualité en Charente-Maritime et en Charente avec Gorka Blanco.
11: Avec cette nouvelle journée de mobilisation lycéenne aujourd'hui, les appels de plusieurs syndicats pour que les enseignants et les personnels de l'éducation nationale les rejoignent dans les cortèges. Manifestation prévue à La Rochelle, Rochefort ou encore à Angoulême, à chaque fois placée sous haute surveillance, comme d'ailleurs partout dans le pays, dans la crainte de nouveaux débordements et de nouvelles scènes de violence. Hier, c'est autour du lycée Doté en plein centre-ville que les jeunes se sont concentrés pour La Rochelle. En faisant quelques dégâts, c'était plus tendu encore du côté d'Angoulême avec là une demi-douzaine d'interpellations et un tir de mortier d'artifice qui a visé le proviseur du lycée Marguerite de Valois. Dans l'actualité également, la présence des PFAS, ces polluants éternels, dans les œufs et à des taux parfois préoccupants, à tel point qu'il ne faudrait pas en consommer. C'est ce que révèle ce mardi la grande enquête réalisée par le réseau ICI et la cellule d'investigation de Radio France. D'abord l'info en 90 secondes, Cyril Ardo-Redon ce matin.
12: Tous les territoires sont concernés, des Vosges aux Pyrénées-Orientales en passant par le Rhône ou les Ardennes. On trouve des PFAS dans plus de la moitié des œufs. Dans un quart des cas, ces concentrations de polluants éternels sont largement au-dessus de ce qui est autorisé. C'est le résultat d'une enquête du réseau ICI que l'on vous dévoile ce matin. Un acte 3 sous haute tension, des dizaines de milliers de lycéens attendus une nouvelle fois dans la rue un peu partout en France pour dénoncer notamment l'insalubrité des lycées et le non-remplacement des professeurs. Aujourd'hui, les syndicats de l'éducation nationale appellent à se mobiliser à leur côté. Et dans ce contexte, près de 8 jeunes sur 10 estiment que les responsables politiques préparent mal leur avenir. Et à quelques mois de la présidentielle, 64% ne font pas confiance aux candidats pour prendre en compte leurs préoccupations. C'est le résultat d'une étude Ipsos BVA réalisée fin juillet début août, bien avant donc le mouvement lycéen. C'est le début du sommet de l'élevage près de Clermont-Ferrand en Auvergne. 2000 animaux exposés, 120 000 visiteurs attendus après un été très compliqué pour les agriculteurs en raison de la sécheresse. C'est la fin du réseau téléphonique 2G. Orange débranche 44 départements aujourd'hui. Tous les opérateurs suivent ce chemin pour se concentrer sur la 4G et la 5G. Mais il reste en France plus d'un million de cartes SIM compatibles uniquement avec la 2G. Et puis le foot, les Bleus s'imposent 4-1 face à la Belgique en Ligue des Nations, grâce notamment à un doublé de Michael Olise.
11: Merci beaucoup Cyril Ardo-Redon pour ce tour d'horizon de l'actu en France et dans le monde. L'info d'ici, un focus ce matin vous est proposé pour l'association Tomber du Nid, association qui accompagne les familles d'enfants en situation de handicap et favorise leur inclusion. Créée il y a de cela 10 ans en région parisienne, Tomber du Nid se développe désormais chez nous, en Nouvelle-Aquitaine, avec même la création d'une antenne locale en Charente-Maritime, c'était en novembre dernier. Grâce à l'application gratuite qui s'appelle Le Cœur de Nid, l'association compte aujourd'hui une quinzaine de familles et une dizaine de bénévoles inscrits dès le départ dans le département. Soutien aux familles, accompagnement, de l'aide vraiment au quotidien. Éric Le Billan a pu rencontrer Julien, c'est un papa rochelais de 2 jeunes garçons, les 2 petits en situation de handicap.
13: Julien, 47 ans, est un papa séparé et isolé de 2 garçons, Antonin, 8 ans, et Esteban, 4 ans, dont il a la garde 1 semaine sur 2. L'aîné souffre notamment de dyspraxie et du spectre de l'autisme, comme son petit frère récemment diagnostiqué.
14: C'est des garçons extrêmement vivants, et donc effectivement qui ont d'énormes qualités, mais qui prennent beaucoup de place dans tous les sens du terme, même dans leur jeu. Ils prennent beaucoup d'espace aussi dans la maison. Ils ont plein d'énergie, ils en donnent beaucoup, mais ils en prennent. Ça fait du bien des fois de pouvoir prendre un peu de recul par rapport à ce quotidien très prenant avec eux, qui a des moments très très forts et remplis de plein d'émotions très joyeuses, et puis des moments des fois très très difficiles.
13: Julien peut désormais compter sur Karine, une bénévole de la première heure.
15: Moi j'ai pris du plaisir à m'occuper d'eux et maintenant ils savent qui je suis, ils m'appellent par mon prénom, chose qui était, voilà, et puis c'est la complicité qu'on a su créer aussi. Peut-être une certaine confiance aussi. Ils peuvent parler librement aussi avec leurs mots, mais des fois ils se confient un petit peu, donc c'est plutôt agréable.
13: Karine, une confidente et une bouteille d'oxygène pour un papa assailli par le doute et la fatigue.
15: Je lui dis régulièrement, il ne se rend pas compte de tout ce qu'il apporte à ses enfants dans le quotidien. Il est toujours présent pour eux. Il est très pédagogue. Il s'adapte vraiment à eux. Et puis, il a su mettre en place aussi des routines pour qu'ils se sentent à l'aise et en sécurité et que la vie se passe aussi bien.
13: Julien est un papa aimant et sensible qui craque hors micro lorsqu'on lui parle de charge mentale.
14: La présence d'une tierce personne me permet aussi de m'encourager ou de gagner confiance dans mon statut de papa.
13: Des bénévoles qui accompagnent pour faire les courses ou encore lors des rendez-vous médicaux, des missions aussi utiles que variées. Camille, la responsable du réseau Tomber du Nid en Nouvelle-Aquitaine.
16: On accompagne aussi sur de l'aide administrative parce que les parents sont confrontés à beaucoup de dossiers à remplir. On propose aussi de l'écoute, du partage d'astuces aussi. Au national, il y a 1600 familles et 1500 bénévoles, donc ça fait une communauté qui est experte de ces sujets. Puis aussi de l'aide pour constituer le projet de vie à long terme quand on est avec des ados, des jeunes adultes.
13: L'association espère étendre son réseau au départ de la Charente l'an prochain.
11: Un reportage à retrouver sur ici.fr. Vous pouvez aussi en savoir plus directement sur cette belle association sur son site internet tomberduni.fr.
0: Merci Gorka Blanco pour toutes ces infos. Le journal à ne pas manquer exclusivement à la radio jeudi pour ceux qui nous suivent là ce matin à la télé. Rejoignez la radio à partir de 9h pour écouter les toutes dernières infos avec Gorka tout à l'heure. Soleil ce matin, pluie ce soir, c'est le résumé météo. Hein,
1: exactement. On commence la journée avec un ciel dégagé, mais progressivement, les nuages se font de plus en plus nombreux. En début d'après-midi, on prévoit même des averses par endroit. Et puis en fin de journée, la pluie prend le dessus avec un risque d'orage. Ce matin, au réveil, les températures sont toujours très douces, entre 16 et 19 degrés. Ce sera peut-être moins le cas, on le verra dans la semaine. En journée, elles sont comprises entre 24 et 28 degrés, ces températures. Sur les îles, on attend 25, La Rochelle et Royan 26, Sainte, Cognac et Angoulême jusqu'à 27 degrés.
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1: En gare d'Angoulême, le TGV de 9h02 pour Bordeaux est retardé de 10 minutes. Et puis ici La Rochelle, on vous accompagne aussi sur les routes des Deux-Charentes, sur la Nationale 11 vers La Rochelle, à hauteur de Nueil-Donis. Ici, l'accident signalé un peu plus tôt n'est plus d'actualité. La situation s'améliore donc petit à petit. Sur la Nationale 10 vers Angoulême, après Barbezieux-Saint-Hilaire, vous êtes ralenti. Toujours ici, là ça augmente, vous êtes maintenant ralenti de 18 minutes. La raison, ce basculement de chaussée avec donc une mesure qui est obligatoire pour tous. Et puis enfin, autre bouchon ce matin sur la Nationale 141 en arrivant à Cognac. Ici c'est 7 minutes qu'il faut anticiper. Bonne route, prudence, patience, bonne journée.
0: Il va falloir du courage pour aujourd'hui, effectivement.
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0: On va mettre les courges en avant dans les prochaines minutes. Vous avez... Parce que, oui. On a l'impression que c'est encore l'été avec les températures, toutes ces histoires de météo. Mais mine de rien, à la fin du mois, Halloween, les citrouilles et compagnie.
1: C'est vrai.
0: Vous avez votre citrouille, votre butternut préféré? Vous cuisinez? Non, là, je vois bien que je vous piège. Gorka
17: il demande à un jeune s'il cuisine.
0: Mais oui. Et moi j'aime bien,
17: même pas où il
0: comment ça s'appelle déjà, ça a une forme de cacahuète, je me demande si ça porte pas ce nom-là, là. Le butternut quoi.
17: Oui, c'est ça, en gratin, c'est très bon.
0: Ah oui, voilà un expert.
1: Moi je mange à la rigueur, le petit marron, tiens.
0: Mais voilà, forcément, soufflé par le technicien. Mais quel escroc ce gars-là. Ah là là, Quentin Perquis, restez dans le coin, réveille dans la bonne humeur avec Julien Clerc maintenant, elle voulait qu'on l'appelle Venise.
1: On peut pas être parfait, c'est tout.
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0: Il y aura le rugby aussi dans un instant.
1: Elle vous les compte, elle vous dit ça. Allez-y, bon.
0: Et en plus, il chante bizarre. Non.

0: Elle voulait qu'on l'appelle Venise. Vous voulez m'entendre chanter tout à l'heure?
1: Oui.
0: Ouais, bah, je ferai, mais pas aujourd'hui. Oh. On se refera un karaoké inversé, je vous le dis, ce sera pour demain matin. Voilà.
1: Bon, donc, le duo, on pourrait se faire un duo.
0: On pourrait se faire un duo, un de ces quatre, avec grand plaisir. Ah. Ça pourrait cartonner. À la radio, et puis on se ferait des vidéos qu'on vous publie sur les réseaux, bien
1: évidemment. On sortira le disque, l'album, enfin voilà quoi.
0: Ouais, vous ne devrez peut-être pas exagérer. Il m'en demande beaucoup quand même, je ne vais pas les ridiculiser avec un individu comme
1: ça. Ah oui, d'accord, ok.
0: Bon. Du sport, maintenant, allons-y. Victoire bonifiée face à l'ASM pour nos maritimes, qui enchaînent face à un concurrent direct, c'est pour ce week-end. On en parle dans ce 100% rugby du matin, Daniel Gimenaud.
2: Oui, un point sépare le Loup, Lyon, au stade Rochelet. Les Lyonnais 6e, La Rochelle 7e. Un point les sépare, 14 et 13. Autant dire que ce match revêt un caractère particulier à Gerland ce week-end. Nous sommes avec Philippe Legendre, un des observateurs les plus aguerris, supporter de la première heure du Loup. Il nous livre son constat. D'abord, on va le saluer. Salut Philippe.
3: Bonjour à tous, bonjour Daniel.
2: Bon, cette confrontation face au stade Rochelet s'annonce donc importante dans le déroulé. On n'est qu'à la 6e journée de top 14, mais enfin bon, voilà, on ne veut pas revivre les mésaventures de l'année dernière, si j'ai bien compris, pour le Loup.
3: C'est ça. Moi, je pense que le véritable enjeu, c'est de casser immédiatement cette spirale qui pourrait s'engager de façon négative. Donc, il faut remettre ce qu'on a vu en début de saison, de la solidarité, un jeu qui soit un peu plus précis. Que ce soit sur les lancers en lancers en touche, comme je le disais. Il faut aussi que quand on est à 23, on ne sent pas les remplaçants. Je veux dire que quand on paye les remplacements, le niveau de jeu reste le même. Ça serait une bonne chose pour montrer que effectivement, on n'est qu'à la 6e journée. Donc, je veux dire, le résultat pour moi importe pas trop. Moi, c'est plutôt la manière, et j'espère bien sûr un résultat positif, mais au pire, si on allait à un résultat à 0 point, par exemple, ça remet pas en cause quoi que ce soit, puisqu'on est qu'à la 6e journée. Mais moi, j'attends les attitudes, j'attends de voir un vrai Loup, tout croc dehors, si je me permettre l'expression. Et puis, si je me souviens bien, votre mascotte, c'est une panthère, je crois.
1: Oui,
3: c'est
1: oui,
3: ça, non?
1: C'est vrai.
3: Voilà. J'espère que le Loup prendra le dessus sur la panthère, mais on verra bien.
2: Match que nous vivrons, bien évidemment, en intégralité sur ici, La Rochelle. Nous serons avec le grand observateur du rugby français, Éric Blanc, qui viendra nous donner son regard avisé sur cette 6e journée de top 14 qui s'annonce passionnante. Vous serez là tout à l'heure à 18h10.
0: On sera là, Daniel Gimenaud, le soir avec tous ses invités à ne pas manquer, entre 18 et 19h. Quelques messages maintenant, juste après on vous parle de votre émission de 9h, interactivité oblige, vous aurez le menu avec Quentin Perquis, puis notre invité pour parler des courges, hein, des potimarrons et compagnie. Il y a une belle fête qui se profile du côté de Point, tout de suite.
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5: J'avais promis que je vous laisserais la parole. Alors on va le faire, Quentin Perquis. Tout à l'heure, c'est vous qui animez l'émission. C'est à 9h si vous venez de nous rejoindre pour la première fois sur Ici La Rochelle. C'est vrai qu'on vous donne la parole avec Ici C'est Vous tous les jours après les infos de 9h.
6: Près de 60% des œufs analysés par votre radio ici contiennent des PFAS. Et 25% d'ailleurs d'entre eux dépassent les normes. C'est un quart. C'est ce que révèle ICI et la cellule investigation de Radio France. Vous avez d'ailleurs un article dédié sur ICI.fr. Les PFAS, ces polluants éternels, on les retrouve dans les produits du quotidien, que ce soit les poêles anti-adhésives, les vêtements imperméables ou encore les cosmétiques. Louis Delon, vous êtes le directeur d'un institut éco-citoyen. Vous nous expliquez pourquoi les œufs des particuliers sont plus touchés.
7: Les œufs sont finalement un bon indicateur de la contamination globale de l'environnement au PFAS. Il y avait la problématique de la contamination de l'eau, mais il y avait aussi la problématique de contamination des sols. En fait, ce qui se passe, c'est que les poules, notamment les poules de particuliers, elles sont dans le jardin et picorent le sol pour aller chercher des vers de terre, pour aller manger un certain nombre d'insectes qui eux-mêmes peuvent être contaminés. Et quand les sols sont contaminés, les poules se contaminent en ingérant à la fois des particules de sol, mais aussi en ingérant des insectes qui vivent dans ce sol et qui eux-mêmes sont imprégnés. Donc, c'est un peu comme les dioxines et les polluants de type dioxine. Si vous avez une contamination des sols aux dioxines, vous allez avoir une contamination des œufs aux dioxines, parce que les œufs ont la capacité, comme ça, d'accumuler ce type de polluants environnementaux.
6: Louis Delon, directeur d'un institut éco-citoyen. Dès 9h, ici, c'est vous qui avez la parole. C'est dans un quart d'heure. On parle de notre alimentation. Est-ce que vous faites attention à ce que vous mangez? Est-ce que vous consommez bio, local, en circuit court? Peut-être, c'est important pour vous. Est-ce que vous pensez que bien manger, c'est devenu hors de prix? Bref, entre 9h et 10h, vous nous appelez. C'est vous qui avez la parole. Si vous ne pouvez pas à 9h, vous pouvez aussi nous écrire, nous laisser un petit message sur le WhatsApp de la radio, au même numéro, 05 46 50 67 68.
5: Ça va en faire des choses à dire. Franchement. Ah là, je pourrais venir et vous en parler pendant une demi-heure.
6: Mais venez si vous voulez pendant l'émission, vous êtes vous-même le bienvenu, hein, je vous le dis.
5: Aïe, aïe, aïe, j'ai fait les courses encore hier. C'est vrai que tout augmenté, c'est un truc de fou, les tarifs. C'est difficile de bien manger.
6: Ah oui,
5: quand on est à un certain budget. Bref. Restons calmes et tranquilles avec Chardé maintenant.

0: Vous écoutez ici La Rochelle et ça fait du bien de se réveiller ensemble. Il est tout juste 8h50.
1: Oui. Je veux changer d'équipe.
0: Pourquoi?
1: Non, non, non, on a un technicien qui me pousse que des adries dans l'oreille pour me déstabiliser.
0: Et ça marche. Et ça marche, c'est ça le pire.
1: C'est formidable, formidable.
0: Aujourd'hui, nous allons parler d'un légume qui n'a pas fini de nous surprendre.
1: Ah.
0: La courge.
1: Ah.
0: À l'occasion de Fête des courges, justement, cette année, le jardin médicinal des Pèlerins à Pont met cette plante à l'honneur. Pour en parler, nous sommes avec Annie Delas, animatrice environnement en tourisme.
1: Bonjour Annie. Vous allez bien, j'espère.
2: Bonjour. Oui, bonjour.
1: Fête des courges 2026, c'est quoi exactement? Vous allez nous expliquer comment elle est née, cette idée, au jardin médicinal des Pèlerins de Pont.
2: Alors, je suis animatrice pour le jardin, mais j'ai la chance aussi d'avoir pour voisin la ferme communale de la ville de Pont. Et donc c'est une journée qui sera consacrée à ce légume en partenariat avec la ferme communale. Mmh. Voilà.
1: Et vous êtes donc à l'initiative de ce projet. Oui. Y a eu un déclic à un moment donné. Qu'est-ce qui vous a donné envie de mettre la courge à l'honneur comme ça?
2: Alors, je cherchais une animation pour le mois d'octobre, pour le début de l'automne, et logiquement, hein, puisque c'est pas une nouveauté, il y a beaucoup de fêtes de courges partout en France, mais ici à Pont, c'est une première, et l'idée est de la faire perdurer pour les années à venir aussi.
1: Et quand on pense à la courge, on pense souvent à la soupe, à Halloween et compagnie. Oui. Mais c'est pas que ça. On connaît pas tout. On connaît pas toutes ces richesses. C'est important de mettre tout ça en avant, quoi.
2: Oui, tout à fait. Alors ici au jardin, on pourra voir un arbre généalogique des cucurbitacées, puisque c'est une grande famille. Tout au long de la journée, on pourra avoir des ateliers justement cuisine. Oui. On aura un pique-nique partagé puisque nous invitons toutes les personnes qui voudront venir sur cette journée à venir partager des recettes et à les déguster ensemble. Donc effectivement, on peut le cuisiner sous tout un tas de formes, sucré, salé, chaud, froid. Donc c'est une journée de partage aussi d'idées de pour cuisiner toutes ces courges qui sont aussi des légumes qui restent faciles à cultiver entre guillemets puisqu'on a eu un printemps quand même un été assez compliqué pour la culture pour les cultures en général mais ça reste assez facile à cultiver. C'est un légume qui se conserve très facilement et qu'on va pouvoir utiliser tout au long de l'hiver jusqu'à la jonction des légumes de printemps en fait. Voilà.
1: Véritable invitation à faire soi-même aussi, on l'a vu avec tous les conseils qu'on pourra avoir sur place, c'est important de le dire. Et puis il y a le lieu de l'organisation aussi, une évidence, j'imagine, ce jardin médicinal des Pèlerins.
2: Oui, exactement. En fait, on est sur un grand site, on va dire, hein, où on a un four à pain juste derrière l'hôpital des Pèlerins et ce jardin. On a donc la ferme qui est juste à côté, on a un square. Donc, on va prendre tout cet espace pour la fête des courges. Et puis, on aura aussi des ateliers cuisine, mais on aura aussi une visite commentée de la ferme pour expliquer comment on travaille puisque c'est une ferme aussi en agriculture biologique. Il y aura des jeux pour les enfants, on aura une pesée d'une courge, on aura une brouette crotte, on aura pour clôturer la journée un concours de la courge la plus insolite. On n'a pas voulu mettre de critères. Parce que des fois, c'est la plus grosse, la plus belle, la plus ceci, la plus biscornue. Donc voilà, on clôturera la journée par un concours. Mais tout au long de la journée, effectivement, il y en aura pour tout le monde, les petits, les grands. On pourra déambuler, se promener, venir se promener au jardin, effectivement, pour se poser un petit peu plus tranquille. Mais ça devrait être une super belle journée.
1: Bon, bah super. Vous avez une courge préférée, vous? Moi, je parlais tout à l'heure, hors interview, de la courge cacahuète, la butternut, que j'adore, par exemple.
2: Ouais. Oui. Alors, nous, cette année, au jardin, puisque je fais un atelier potager qui est hebdomadaire, hein, donc on a des gens qui viennent cultiver le potager du jardin médicinal, même si c'est pas du Moyen-Âge, hein, puisque les courges ne sont pas du Moyen-Âge, elles viennent d'Amérique. Mais on a quand même fait des cultures de courges, et cette année, on a choisi de cultiver une courge musquée longue de Nice, et elle a la particularité de faire des gros fruits allongés qu'on peut manger à deux périodes. C'est-à-dire que quand les fruits, enfin on appelle toujours des légumes, mais quand le fruit est jaune, on peut le manger comme une courgette. Et dès qu'on laisse le fruit aller à maturité, on va l'utiliser comme une courge classique, une citrouille, une butternut. Donc pour le moment, on ne l'a pas goûté, mais pour la fête des courges, ça va être l'occasion de la goûter, puisque moi, je vais préparer quelque chose avec pour partager au pique-nique.
1: Bon.
2: Voilà.
1: Ben parfait, tout ça. Merci de nous en avoir parlé. Fête des courges 2026 au Jardin médicinal des Pèlerins à Pont. Un rendez-vous qu'on était ravis de mettre en avant pour ce week-end.
2: Je vous remercie.
1: À bientôt. Merci.
2: À bientôt. Au revoir.
1: Au revoir. Au revoir. Annie, qui était donc avec nous pour toutes ces belles explications. Le docteur Kierzek est-il connecté? Il est là, le docteur Kierzek. On va parler du foie avec un grand rendez-vous de dépistage demain à Strasbourg. Ça vous inspire. Bonjour.
3: Bonjour à toutes et à tous. Le foie, c'est notre usine de traitement de tout. Il filtre, il transforme, il stocke, il fabrique. Et comme tous les bons employés, il ne se plaint jamais jusqu'à ce qu'il ne soit trop tard. Et c'est bien là le problème. Les maladies du foie sont silencieuses. Alors demain, 7 octobre, c'est la journée mondiale du foie. Et à Strasbourg, il y a le congrès annuel de l'Association française pour l'étude du foie. C'est au palais des congrès et de 10h à 17h, il y a une journée de sensibilisation et dépistage des maladies chroniques du foie, ouverte au public sur le parvis du palais des congrès. Il y aura au moins 2 camions dédiés au dépistage avec le fibroscan, ça permet de dépister des maladies du foie et puis il y aura un dépistage des hépatites virales aussi. S'il n'y a rien, on ne va pas vous mettre des seringues etc. Mais le fibroscan, c'est une sorte de test de fermeté du foie, ça permet de mesurer sa rigidité. Et puis après, il y a des actions nationales un peu partout en France que vous pourrez voir, parce que les chiffres sont préoccupants. Dans une Corse française, 44% des maladies chroniques du foie ont été découvertes trop tard, à un stade sévère, une cirrhose décompensée, un cancer du foie, ou au moment où il fallait simplement greffer. Or, c'est dommage parce que plus on dépiste tôt, plus on peut guérir tôt, et ça, c'est important.
1: Alors, qui doit se faire dépister et comment ? Il y a ceux qui boivent, n'est-ce pas, notamment ?
3: C'est un vieux préjugé. Si le foie est malade, c'est l'alcool. Ben non, il y a 3 grandes causes. Alors bien sûr, il y a l'alcool, mais il y a aussi les hépatites virales B et C. Et puis, il y a la maladie du foie gras, cette fameuse théatose hépatique métabolique. Un peu de surpoids, un peu de diabète, un peu de cholestérol, un peu d'hypertension. Ben, il y a le foie aussi qui devient un peu gras. Et d'après l'assurance maladie, ça touche 1 adulte sur 6 en France. C'est énorme. Le problème, c'est que le repérage, comme je le disais, arrive trop tard. Pourtant, il y a des outils tout simples. Le FIB4, par exemple, c'est un score qu'on calcule gratuitement à partir d'une prise de sang de routine.
1: Très bien. Bah, écoutez, on était ravis d'en parler ce matin. Merci de nous avoir sensibilisés. Docteur Kierzek, la bonne journée. Bonne journée tout le monde.
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1: Les infos arrivent dans un instant, le journal avec Gorka Blanco à 9h. Juste après, c'est ici, c'est vous.
0: Des PFAS, ces polluants dits éternels, sont présents dans les œufs à taux parfois préoccupants. En tout cas, c'est ce que révèle ce mardi le réseau ici, la cellule d'investigation de Radio France, qui ont fait tester 91 œufs prélevés partout en France, chez des particuliers ou dans le commerce. On en parle. En tout cas, on élargit le sujet parce que parfois, c'est vrai qu'on peut faire attention en fonction des labels ou quoi que ce soit, peut-être faire attention au circuit court. Est-ce que vous faites attention à ce que vous consommez? Comment est-ce que vous faites attention à ce que vous consommez? Pourquoi c'est important pour vous? 05 46 50 67 68. C'est vous qui avez la parole. Dès maintenant, vous nous appelez. J'attends vos appels.
1: Bonne émission, Quentin. Et à demain.
0: Eric, on vous retrouve demain avec joie.
1: Oui, 6h du mat. Salut.
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0: Aujourd'hui, mardi 6 octobre. Bienvenue, il est 9h. Le journal signé Gorka Blanco. Bonjour.
7: Bonjour à tous. Nouvelle journée d'action des lycéens aujourd'hui en France. Les jeunes manifestants la présentent comme l'acte 3 de leur mobilisation à La Rochelle notamment, mais dans plusieurs autres villes aussi, comme Angoulême et Rochefort dans notre région et partout en France. Des adultes doivent apparaître dans les cortèges aux côtés des jeunes ce mardi, soutenu en effet par une large intersyndicale de l'éducation nationale. Les professeurs espèrent aussi par ce biais, par leur présence, éviter autant que possible les débordements et les scènes de violence qu'on a connues tous ces derniers jours. À La Rochelle, hier, 2 jeunes, dont un majeur, ont été interpellé pour des dégradations commises sur la place de Verdun avec des mobiliers urbains encore une fois dégradés. À Angoulême, il y a eu aussi des débordements hier avec des poubelles brûlées, des abribus vandalisés. Le proviseur du lycée Marguerite de Valois a quant à lui été visé par un tir de mortier d'artifice. 6 mineurs ont été interpellés par les policiers angoumoisins. 5 d'entre eux se trouvaient toujours hier soir en garde à vue au commissariat.
0: Vu le contexte tendu et les risques de débordements prévisibles, l'académie de Poitiers ferme plusieurs lycées aujourd'hui dans nos deux Charentes.
7: Oui, en Charente-Maritime, à La Rochelle, les cours sont suspendus dans tous les lycées, c'est simple. En parallèle, la préfecture de la Charente-Maritime a pris aussi un arrêté qui interdit tous les rassemblements aux abords des lycées Rochelet. Côté Charente, là, ce sont 4 établissements, dont 3 privés, qui sont fermés aujourd'hui. Le lycée public Marguerite de Valois et les lycées privés Sainte-Marthe-Chavagne et Saint-Paul à Angoulême et le lycée Beaulieu à Cognac. Les PFAS, les polluants éternels, se retrouvent déjà dans l'eau du robinet. Leur présence est avérée également, malheureusement, dans nos assiettes. Le réseau ICI et la cellule investigation de Radio France ont fait tester 100 d'œufs partout en France, prélevés à la fois chez des particuliers, mais aussi chez 40 de producteurs présents sur les marchés et dans les grandes surfaces. Résultat, 57% de ces œufs, plus d'un sur deux, contiennent des PFAS et 25%, un sur quatre, dépassent même les limites de qualité. Dans nos deux Charentes, les résultats sont moins inquiétants, avec des œufs de particuliers testés à Cirey-Daunis en Charente-Maritime et à Bellevigne en Charente. Les analyses ont certes révélé la présence de PFAS, mais pas du tout à des niveaux élevés, donc sans aucune conséquence ni réglementaire ni sanitaire. À La Rochelle, la société Elixir Aircraft a décidé de rendre un hommage public à deux de ses pilotes décédés jeudi dernier dans un accident d'avion près de l'aérodrome militaire de Rochefort-Saint-Aignan. Les équipes de l'entreprise se retrouveront ce vendredi, le 9 octobre, à partir de 18h, devant le Globe de la Francophonie, avenue Michel Crépeau. Moment de recueillement ouvert à tous. Elixir Aircraft annonce aussi avoir, depuis l'accident, demandé l'immobilisation par précaution de tous ses avions. Une 60 d'appareils répartis dans 5 pays différents et dans l'attente des conclusions de l'enquête. L'info d'ici, consacrée ce matin encore au mouvement lycéen, avec toutes les questions autour de cette journée d'action, on vient de l'évoquer. Des affrontements redoutés et tout cela se concentre, si vous y avez fait attention, dans les villes, partout dans le pays. À la campagne, en zone rurale, les contrastes sont parfois saisissants et c'est ce qui se passe quand on va en Charente du côté de Confolens. À l'inverse de ce que l'on a pu connaître hier à Angoulême avec les interpellations des tirs de mortier, eh bien à Confolens, pas de tension et des manifestants qui veulent à tout prix éviter la violence. L'idée pour eux, c'est de mieux faire passer ainsi leurs revendications. Maxime Glorieux.
8: On est loin, très loin du jeu du chat et de la souris dans les rues d'Angoulême. Ici à Confolens, village de moins de 3000 habitants, les porte-paroles de lycéens comme Timothée ont pris rendez-vous avec le major de la gendarmerie avant la manifestation de ce matin.
9: On lui a assuré que ça, tout se passerait dans le respect, qu'on mettra tout en place pour que ça se passe bien. On veut que le message qu'on veut faire ressortir soit vraiment écouté et pas qu'on nous voit comme des casseurs, des gens qui brûlent. Puis on demande une mobilisation de gouvernement pour mettre plus de budget dans les lycées. Donc je vois pas pourquoi on casserait du mobilier urbain, ce qui va créer plus d'impôts alors que on cherche justement des financements.
8: C'est simple, aucune violence ne sera tolérée et la règle est prise au sérieux, si bien que les lycéens se surveillent entre eux, explique Sarah.
10: Le premier qui va essayer d'arracher un panneau quoi, les autres on va forcément l'arrêter. On protégera personne le fait qu'il commence à foutre le feu ou des trucs comme ça.
8: Pourtant les revendications ne manquent pas. Iliane est à l'internat.
11: Tous les ans on a plusieurs fuites d'eau. Dans notre étage garçon, on a eu 2 chambres qui ont été fermées. On s'est retrouvé avec des matelas par terre. C'est du cash misère alors que l'internat a été refait il n'y a pas très très longtemps.
8: Alors oui, il y a bien eu un tir de mortier la semaine dernière, mais il viendrait d'un élève extérieur au lycée. Un seul tir de mortier contre des dizaines à Angoulême.
12: Ici c'est déjà la campagne, il n'y a pas de gros fournisseurs de mortier, franchement. Il y en a, ils peuvent en fournir, mais il n'y en a pas autant qu'à Angoulême, je pense.
8: Et si Nolan en parle avec le sourire, comme beaucoup ici, c'est qu'il ne se sent pas vraiment concerné par le mouvement. De son côté, le maire de Confolens, Jean-Noël Dupré, salue la maturité des lycéens et met en avant la bonne communication entre ses équipes et l'établissement.
13: Un adjoint et un autre conseiller qui sont membres de l'équipe enseignante du lycée, donc j'ai des rapports de proximité avec le proviseur. Vous savez, moi je suis enseignant, ce que je dis à mes élèves, autonomie, responsabilité et esprit critique.
8: Le maire de Confolens, vous l'entendez, plutôt confiant pour ce matin, est rassuré par la présence de la CGT qui va apporter, je cite, un cadre aux lycéens.
7: Le mouvement des lycéens à la campagne, donc différent, moins tendu que ce mouvement en ville. Reportage à Confolens en Charente, à retrouver sur ici.fr. Allez, on jette un coup d'œil à votre météo en Charente et Charente-Maritime. Le mauvais temps va se faire désirer un peu plus longtemps que prévu. Notre prévisionniste Emmanuel Moreau nous expliquait à 8h qu'il va falloir attendre la fin de journée, début de soirée.
0: Exactement, on commence la journée avec un ciel dégagé. Progressivement, les nuages vont arriver. En début d'après-midi, on prévoit même des averses par endroit. Et puis en fin de journée, la pluie prend le dessus avec ce risque d'orage. Ce matin, au réveil, les températures sont douces, 16 jusqu'à 19 degrés. On augmente, le mercure grimpe entre 24 et 28 degrés cet après-midi. Sur les îles, on attend 25, La Rochelle et Royan 26, Sainte, Cognac et Angoulême jusqu'à 27 degrés. Gorka Blanco, merci pour toutes ces informations ce matin.
7: Avec plaisir.
0: On vous retrouve demain et le prochain journal, c'est à 10h.
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0: Ici La Rochelle, tous les matins, on vous accompagne sur la route des Deux-Charentes, sur la départementale 137 en arrivant à Pont. Ici, il y a un gros ralentissement, 32 minutes que je vois à l'instant. Alors, je ne connais pas la raison. Si vous avez les infos, hein, vous pouvez nous appeler 05 46 50 67 68. Sur la Nationale 10 vers Angoulême après Barbezieux-Saint-Hilaire, ici, vous êtes toujours ralenti. 15 minutes pour l'instant en raison d'un basculement de chaussée, mesure obligatoire. Et puis, autre bouchon ce matin sur la Nationale 141 en arrivant à Cognac. Ici, c'est 10 minutes de ralentissement. Et sur la Nationale 11 en arrivant à La Rochelle, 8 minutes de bouchon. Il va falloir prendre son mal en patience. J'ai l'impression ce matin à 9h07, on vous accompagne, on fait la route avec ici La Rochelle.
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0: Bonjour, bienvenue tous les jours, tous les matins, dès 9h. Ici, c'est vous qui avez la parole. Près de 60% des œufs analysés par votre radio ici contiennent des PFAS. C'est ce qu'on vous informe ce matin. 25% d'ailleurs dépassent les normes. C'est ce que révèle ici la cellule Investigation de Radio France aussi. Vous avez donc un article dédié sur ici.fr. Les PFAS, ces polluants éternels, on les retrouve dans les produits du quotidien, que ce soit les vêtements, les cosmétiques, les poêles anti-adhésives, et les œufs sont concernés. Aujourd'hui, vous l'avez compris, vous avez la parole concernant notre alimentation. Est-ce que vous faites attention à ce que vous mangez? Est-ce que vous consommez local? Est-ce que vous consommez en circuit court? Est-ce que vous faites attention au Nutri-Score? Parce que oui, peut-être que selon vous, manger est devenu hors de prix. Vous venez nous le dire jusqu'à 10h. Vous avez la parole, je vous attends. Ici, c'est vous qui avez la parole.
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0: Franck Neyers, vous êtes formateur en technologie laitière au campus à Surgères pour Enelia. Bonjour.
14: Bonjour.
0: Est-ce que manger local garantit davantage la qualité sanitaire d'un aliment, Franck ?
14: Pas forcément. Manger local, c'est pour manger, on va dire, avec un moindre bilan carbone, c'est pas forcément lié à des critères sanitaires. Mais bon, quand on connaît un petit peu comment les choses sont produites, on a plus facilement aussi confiance aux producteurs et on peut avoir des producteurs qui font des produits sans pesticides, sans choses comme ça. Donc, il y a des éléments qui peuvent se croiser, oui.
0: Quand on est formateur en technologie laitière, alors oui, il y a toute la partie technique, mais vous véhiculez aussi des valeurs.
14: On essaye effectivement de mettre en avant un territoire local, des produits. Bon, ben ici en Charente-Maritime, on a du bon, voire du très bon, donc on essaye de mettre ça en avant, de travailler avec des produits locaux. Bien évidemment, de mettre en avant notre excellent beurre Charente-Poitou, et puis le savoir-faire de lié à cette appellation et d'autres savoir-faire locaux, que ce soit en pâtisserie et d'autres domaines encore.
0: D'où plutôt domicile pour vous alors?
14: Moi, plutôt demi-sel, voire même salé, c'est-à-dire avec des cristaux de sel dedans. Mais ça, c'est vraiment un goût personnel.
0: Carrément. Bon, tous les matins, c'est vous qui avez la parole. Est-ce que vous faites attention à ce que vous mangez? Vous nous appelez, vous êtes les bienvenus, 05 46 50 67 68.
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0: bien de temps. Une question posée par Stéphane Echer.
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0: Entre janvier et juillet de cette année, les 44 locales du réseau ICI et la cellule investigation de Radio France sont envoyées au laboratoire d'analyse agréé Labocéa 91 œufs de poules élevées en plein air. Résultat ce matin dévoilé, 60% des œufs analysés par votre radio ICI contiennent des PFAS. Aujourd'hui, on élargit un peu le sujet. Est-ce que vous faites attention à ce que vous mangez? C'est vous qui avez la parole. Vous nous appelez 05 46 50 67 68 pour en parler avec moi, Franck Neyer, formateur en technologie laitière au campus de l'alimentation Enilia Ensmic à Surgères. Est-ce que ça vous surprend ce qu'on vient de révéler ce matin ou pas, Franck? Franck, vous êtes avec nous?
3: J'entends.
0: Ah pardon, on n'avait pas entendu votre réponse. Est-ce que ça vous surprend ou pas comme statistique?
3: Non, pas vraiment. En fait, il y a deux choses par rapport à ce que vous donnez. C'est déjà effectivement le fait qu'il y ait des résultats qui peuvent paraître alarmants. C'est effectivement quelque chose qui montre qu'il faut faire attention à la façon dont on prépare ses aliments, dans quoi on les prépare, etc. Toutes les chaînes de conservation et les contenants qui sont utilisés. Mais il y a un autre élément qui, pour moi, est un petit peu rassurant, c'est le fait qu'on ait accès à ces informations-là et qu'il y ait des contrôles. Ça montre aussi qu'il y a une chaîne de surveillance. Donc en gros, on surveille correctement, les résultats peuvent faire un peu peur, du coup il faut s'adapter effectivement à ces résultats et choisir en conséquence.
0: Carrément, alors vous l'évoquez, vous formez des professionnels de l'industrie laitière, à quel moment de la fabrication d'un produit peut-on agir pour garantir sa sécurité?
3: Tout au long de la fabrication, c'est-à-dire que dès la collecte de la matière première, aujourd'hui on a des critères de choix des matières premières qui garantissent que le produit sera par exemple sans inhibiteur. Les inhibiteurs, c'est des antibiotiques qu'il peut y avoir éventuellement quand des animaux sont traités contre des maladies. Donc le lait ne doit pas être collecté, il y a des analyses. Avant même que le lait rentre dans la citerne, le lait est analysé pour être sûr qu'il ne sera pas contaminé par ce genre de médicaments.
0: C'est ça. Et la transformation, elle, augmente les risques de présence?
3: Pas nécessairement. Alors, il peut y avoir toujours, effectivement, en fonction des contenants, des conditionnements qu'on utilise, il pourrait y avoir des phénomènes de migration, comme vous l'évoquiez avec les PFAS. Mais dans le domaine des produits alimentaires, en général, on est souvent avec des transferts sur des tanks et des contenants inox métalliques. Donc, en général, il y a moins cet effet-là. C'est plus après, en termes de conditionnement et de vieillissement, qu'il pourrait y avoir ces éléments-là qui sont permanents.
0: Vous, lorsque vous êtes en cours, que vous donnez cours à vos élèves, c'est quoi les messages principaux que vous véhiculez? Par quoi est-ce qu'on commence?
3: Ah, c'est un petit peu contradictoire, c'est-à-dire qu'on est effectivement à apprendre à nos élèves à fabriquer des produits entre guillemets industriels, hein, c'est-à-dire des produits en grande quantité pour nourrir le plus grand nombre. Mais on cherche aussi à mettre en avant le fait que moins un produit est transformé, mieux c'est. C'est-à-dire qu'il faudrait que les gens acquièrent des produits bruts et les transforment eux-mêmes. C'est là où il y a le moins de risques liés à tous les traitements thermiques qu'on peut mettre en œuvre, toutes les opérations unitaires qui conduisent au final à fabriquer des produits ultra transformés pour répondre aux besoins de la distribution aujourd'hui, c'est-à-dire des produits qui se conservent, des produits qui ont une composition qui fait qu'il y a des conservateurs dedans, que ce soit des conservateurs type sel, sucre, etc. On essaye de fabriquer, de faire comprendre à nos étudiants que moins on en met, mieux c'est. Malheureusement, les cahiers des charges et les contraintes de distribution font que parfois, il y a des produits effectivement ultra transformés qui sont riches en choses qui ne devraient pas.
0: Jusqu'à 10h, ici c'est vous qui avez la parole. Est-ce que vous faites attention à ce que vous mangez? Vous nous appelez, c'est vous qui avez la parole, 05 46 50 67 68. On en parle avec Franck Neyers ce matin. Ici La Rochelle, on vous accompagne tous les jours sur les routes des Deux-Charentes et j'ai signalé il y a quelques instants, à peu près vers 9h, effectivement un gros ralentissement à Pont. Justement, vous nous appelez, Jean, bonjour Jean.
4: Oui, bonjour, ici La Rochelle. Oui, on est sur l'axe de Pont Jean-Jacques, mais à l'intersection du Grand Leclerc à Pont, la route est coupée direction Saint-Genis-Saint-Onge. Il y a au moins 4 voire 5 grandes ambulances, les pompiers, les ponts et chaussées, l'axe est fermé. Donc une déviation a été mise soit direction Jean-Jacques ou direction Cozes.
0: Super, merci beaucoup. À tout moment, c'est vous qui avez la parole pour nous informer. Merci beaucoup d'avoir pris le temps de nous informer de cela, Jean. On surveille la circulation pour vous. Juste avant de vous vous donner la parole et de reprendre le sujet du jour, à savoir, est-ce que vous faites attention à ce que vous mangez? Voici On My Soul avec Bruno.

0: de mieux pour commencer la journée avec du soleil et Bruno Mars, On My Soul. Vous écoutez ici La Rochelle, il est 9h21 et depuis 9h, c'est vous qui avez la parole. Est-ce que vous faites attention à ce que vous mangez? On l'a vu, hein, une étude récemment sortie avec la cellule Investigation Radio France et ici montre qu'on retrouve des PFAS dans les œufs. Ce matin, c'est vous qui avez la parole, 05 46 50 67 68.
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0: Depuis le 1er janvier 2023, les polluants éternels sont réglementés en France et dans les États membres de l'Union européenne. Pour certains aliments d'origine animale, poissons, mollusques, crustacés, œufs, viande et abats d'animaux de boucherie, s'ils proviennent d'un élevage et qu'ils sont destinés à être vendus sur les marchés ou dans les grandes surfaces, des œufs dépassant les seuils réglementaires ne pourront pas être déposés à la vente. On le dit depuis ce matin, près de 60% des œufs analysés par ICI contiennent des PFAS et 25% d'entre eux dépassent les normes. Ce matin, c'est vous qui avez la parole. Est-ce que vous faites attention à ce que vous mangez? Vous nous appelez 05 46 50 67 68. Est-ce que le bio, pour vous, c'est important? Est-ce que le circuit court, c'est important pour vous aussi? Vous nous appelez 05 46 50 67 68. Avec moi en studio, Franck Neyers, pardon, formateur en technologie laitière au campus de l'alimentation Enilia, MSIC à Surgères. Et puis tous les matins, le docteur Kierzek, Gérald Kierzek, nous donne ses conseils. Docteur, justement, j'ai une question pour vous, ces polluants éternels, c'est quoi exactement et quel est leur impact sur notre santé?
13: Les PFAS ou les PFAS, en fait, sont des molécules chimiques, c'est ce qu'on appelle des polluants éternels. Pourquoi? Parce que ce sont des molécules chimiques, elles sont pas présentes naturellement, mais l'homme, depuis les années 50, les a utilisées pour avoir des propriétés anti-adhésives dans les poils, par exemple, imperméabilisantes, ou pour résister à la chaleur. Et en fait, il y en a de partout. Il y en a dans la terre, il y en a dans l'eau, il y en a dans nos produits de consommation. Et le problème, c'est que ces polluants éternels, un, ils sont quasiment éternels, donc très difficiles à éliminer. Et deuxièmement, ils ont un impact sur la santé. Cet impact, c'est augmentation du cholestérol, augmentation de certains cancers probablement, et puis c'est ce qu'on appelle des perturbateurs endocriniens. C'est ça qui va donner des problèmes de thyroïde, de puberté précoce, et finalement il y a plein de maladies qui sont en train d'exploser. Et bien peut-être qu'il y a un lien, alors je dis pas de causalité, mais peut-être de corrélation avec ces PFAS.
0: Face à ces risques, docteur, quels sont les bons réflexes à adopter? Comment est-ce qu'on peut limiter notre exposition aux PFAS au quotidien?
13: on peut pas d'abord les éliminer, on peut pas forcément les doser en routine courante. Après, je pense qu'il y a des mesures de bon sens sans paniquer. Vous avez une poêle, par exemple, anti-adhésive qui est un peu abîmée, ben, il faut la changer tout de suite pour éviter justement d'ingurgiter. Il faut varier sa consommation alimentaire, privilégier des circuits courts, privilégier des produits non transformés, non industriels. Ce sont des petits moyens. Variez l'eau, on dit hydratez-vous. Ben, faut s'hydrater avec parfois de l'eau en bouteille, mais il faut pas prendre toujours la même marque, toujours la même manière de consommer. En fait, c'est cette diversité qui va faire qu'on va diminuer l'exposition. Et puis, un geste tout simple, on aère, par exemple. Le fait d'aérer le matin, 10 minutes, 10 minutes à midi et 10 minutes le soir, de ne pas utiliser des bougies parfumées, bah, tout ça, c'est autant de petits moyens au quotidien pour diminuer l'exposition.
0: Merci beaucoup, docteur, pour tous ces conseils qu'on note. Franck, vous êtes d'accord avec tous ces conseils du docteur ?
14: Oui, puis c'est des choses qu'on entend régulièrement, ça tombe presque aujourd'hui sont dans le cadre du bon sens, quoi. C'est-à-dire effectivement faire attention à tous ces contenants plastiques, toutes ces poêles anti-adhésives, c'est des discours qui sont effectivement permanents aujourd'hui, et malheureusement la facilité fait qu'on continue toujours à utiliser ces contenants et ces poêles-là.
0: Est-ce que selon vous, Franck, aujourd'hui on peut dire qu'on mange trop de produits ultra transformés ?
14: Ah oui, ça c'est pas moi qui le dis. Et puis, comme je vous disais, c'est pas que je sois mal placé, mais bon, j'apprends aux gens à faire des produits, parfois des produits ultra transformés parce que c'est la demande en gros. Mais on sait que c'est pas les produits les plus sains. Il y a des effets cocktails, il y a des effets ingrédients multiples, il y a des opérations unitaires qui limitent l'absorption derrière. Donc, moins on est sur des aliments ultra transformés, mieux c'est. Après, il est parfois assez difficile de s'en passer complètement parce qu'il y a des aliments plaisir qui sont de toute façon toujours un petit peu ultra transformé, mais on peut réduire ça. Si je prends par exemple le cas d'un produit, alors qui est plus un produit de saison aujourd'hui, mais encore que, c'est les fameuses glaces qu'on peut avoir sur La Rochelle, que vous connaissez. On peut avoir des glaces qui sont relativement artisanales, avec peu d'ingrédients, et puis des glaces un peu plus industrielles, dans lesquelles il y a beaucoup plus d'ingrédients. Donc là, c'est pareil, il faut discuter avec les glaciers, savoir où c'est fait, comment c'est fait. Et j'allais dire, si on va dans les maisons de La Rochelle, on est sûr d'avoir normalement des bons produits.
0: Effectivement, c'est sûr. Vous restez avec nous, Franck. Dans un instant, c'est l'heure du vrai faux. On va un peu déconstruire toutes ces idées reçues chaque jour à 9h30. Et juste avant, Joséphine, c'est Alain Bassung.

0: Rosé, Joséphine, vous écoutez ici La Rochelle avec Alain Bachung. Il est 9h31, Yvette, vous venez de nous appeler, merci beaucoup. Bonjour Yvette, vous avez des infos circulation à nous transmettre.
1: Oui, bonjour, ici La Rochelle. Oui, le centre-ville de Saintes, à partir du lycée Bellevue, il y a la police partout, c'est bouché de partout, enfin pour faire un détour, c'est impressionnant quoi.
0: Vous savez ce que vous avez sur place, vous avez dit, vous avez vu de la police, il y a du monde?
1: Oui, il y avait la police, oui. Oui, sur le cours national, il y avait la police, parce que j'ai emmené ma petite fille embauchée et j'ai pas pu passer, il a fallu que je fasse un grand détour pour la laisser assez loin.
0: Merci voilà. Beaucoup, en tout cas, c'est vous qui avez la parole. Évidemment, vous êtes les bienvenus pour transmettre vos infos circulation, vos infos route, notamment avec tous ces blocus en ce moment, 05 46 50 67 68, c'est vous qui avez la parole.
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0: Depuis 9h, on évoque un sujet important. Est-ce que vous faites attention à ce que vous mangez là aussi? C'est vous qui avez la parole à ce même numéro. Et à 9h30, chaque jour, c'est l'heure du vrai, faux. Avec Franck Neyers, aujourd'hui formateur en technologie laitière au campus de l'alimentation Enilia Ensmic, à Surgères. Aujourd'hui, on va déconstruire ces idées reçues autour de l'alimentation. Parfois, on entend que l'homme est la seule espèce à consommer du lait à l'âge adulte. Est-ce que c'est vrai ou est-ce que c'est faux?
3: Moi, je considère que c'est faux. C'est-à-dire qu'effectivement, ça, c'est des éléments qui circulent, des éléments de langage un petit peu qui circulent. D'un point de vue objectif, si on veut savoir si réellement l'homme est la seule espèce qui, à l'âge adulte, consomme du lait, c'est pas compliqué. Vous prenez une gamelle de lait, vous la mettez dehors, et puis vous allez voir ce qui se passe. C'est-à-dire que y a plein d'animaux qui sont capables de venir consommer du lait, même si elles ne le digèrent pas forcément. C'est-à-dire que très vite, vous allez avoir des insectes, vous avez même des oiseaux, vous avez des reptiles qui sont fans de lait. Enfin voilà, c'est un aliment qui intéresse d'autres animaux que l'espèce humaine. Après, l'homme a ceci de particulier, c'est qu'il élève des animaux pour prélever le lait, pour le consommer. Et en dehors des fourmis qui élèvent des pucerons pour la même chose, ça doit être la seule espèce qui fait ça.
0: Autre information qu'on entend, 75% de la population mondiale serait intolérante au lactose. Est-ce que c'est vrai ou est-ce que c'est faux?
3: C'est plus ou moins vrai, c'est-à-dire qu'effectivement on parle d'intolérance au lactose. Alors ce qu'il faut bien comprendre, c'est que le test pour savoir si on est tolérant ou intolérant, il est assez, entre guillemets, critiquable aujourd'hui. On pourrait dire que les gens sont plus ou moins tolérants au lactose, qu'il y a une grande partie de la population mondiale qui est très peu tolérante au lactose, parce qu'ils ne consomment pas de produits laitiers tout au long de leur vie, c'est notamment toutes les populations asiatiques, certaines régions d'Afrique, etc. Mais en gros, quand les groupes humains sont en contact avec une alimentation lactée relativement tôt et qu'ils le continuent, les gens peuvent rester tolérants au lactose. Mais une même personne peut à certains moments de sa vie être tolérant puis intolérant, voire même dans la journée être plus ou moins tolérant au lactose. Donc on peut digérer des petites quantités de lait à certains moments, de plus grandes quantités de lait à d'autres. Mais cette histoire d'intolérance complète, elle est critiquable aujourd'hui. Mais globalement, la majorité de la population mondiale a du mal à digérer de grandes quantités de lait à l'âge adulte, ça c'est vrai, oui.
0: Tous les jours, on déconstruit ces idées reçues un peu après 9h30. Et ce matin, je rappelle que vous avez la parole. Est-ce que vous faites attention à ce que vous mangez? Pourquoi est-ce que c'est vraiment important de faire attention à ce qu'on mange, que ce soit en circuit court, au bio? Est-ce que vous faites attention au label? Que sais-je? Vous avez la parole. 05 46 50 67 68.
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0: Je complète l'info trafic de tout à l'heure avec la météo. On commence donc cette journée avec un ciel dégagé, progressivement des nuages qui se font de plus en plus nombreux. En début d'après-midi, des averses à prévoir par endroit. En fin de journée, la pluie prend vraiment le dessus avec un risque d'orage aujourd'hui.
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0: Sur la route de Memphis. Il est 9h38. 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
0: Ici et la cellule d'investigation de Radio France ont fait analyser 91 œufs de poules prélevés partout en France. Les résultats révélés ce mardi montrent que 52 échantillons contiennent des PFAS, ces polluants éternels, et 23 dépassent la norme de qualité. Ce matin, c'est donc vous qui avez la parole. Est-ce que vous faites attention à ce que vous mangez? Vous nous appelez 05 46 50 67 68. Avec nous pour en parler, Franck Neyers, formateur en technologie laitière au campus de l'alimentation, et Nilia Ensmic à Surgère. Et puis, chaque matin, on a les bons conseils de Pierre Fabin. Vous êtes vétérinaire pour ici. Ma question aujourd'hui, Pierre, comment ces polluants se retrouvent ici concrètement dans nos poulaillers ?
3: Alors, l'explication, elle vient tout simplement du comportement naturel d'une poule. Une poule qui est élevée en plein air va gratter le sol quasiment toute la journée. Elle va picorer des petits insectes, des petits vers de terre, des petites racines, mais elle avale aussi de la terre et des cailloux pour faciliter sa digestion. Et c'est même

0: Pierre, merci pour ces précisions. Je vais me tourner vers Valère Coréard, qui est journaliste pour ICI. Vous êtes notre expert consommation. Cette étude fait parler, d'autant plus que l'œuf reste un incontournable de nos assiettes. Est-ce qu'on est vraiment finalement les plus gros consommateurs de France en termes d'œufs?
1: Nous, les Français, on mange beaucoup d'œufs. Et de plus en plus, en 2025, chaque habitant en a consommé en moyenne 237, sous toutes leurs formes, à la maison, au restaurant, dans des plats préparés. C'est un record, c'est même 10 œufs de plus qu'en 2024. Mais alors, pourquoi un tel engouement? D'abord parce que l'œuf, c'est une protéine bon marché, ce qui est plutôt utile et bienvenu quand on fait attention à son budget, surtout en ce moment. Et puis, il est très présent dans notre cuisine. Omelette, œufs à la coque, gâteaux, pâtes, quiches, on le retrouve aussi dans beaucoup de produits transformés. Résultat, les achats d'œufs en magasin ont augmenté de 14% entre 2023 et 2025.
0: Et plus 14%, merci pour ces informations, Valère Coréard. Alors Franck, on voit dans des glaces davantage d'œufs et moins stabilisants maintenant.
2: Oui, alors c'est le cas chez les glaciers artisanaux qui essayent de revenir, on va dire, à des recettes un peu plus traditionnelles. Historiquement, les crèmes glacées étaient stabilisées justement avec des œufs pour avoir un peu de texture un peu ronde, avoir un petit peu d'aide au vieillissement, un petit peu de foisonnement derrière, c'est-à-dire la possibilité d'inclure un peu d'air pour pouvoir assouplir un peu la glace. Et puis il y a des ingrédients un peu plus industriels qui sont apparus, qui sont aujourd'hui un petit peu décriés, qui font la fonction de l'œuf avec certains avantages, certains inconvénients par rapport à l'œuf, parce que n'oublions pas que l'œuf peut être allergène. Mais chez nos glaciers à La Rochelle, on peut faire le tour, aller discuter avec eux. Ce sont des passionnés. Ils vous expliqueront que sur certaines recettes, ils sont effectivement aux œufs, notamment sur les vanilles. Vous avez des vanilles en général qui sont un petit peu colorées, qui sont jaunes. Donc pour les gens qui aiment les vanilles colorées, à vérifier. Mais vous avez en général des recettes aux œufs. Et ce sont des glaces qui sont relativement saines, qui sont riches, qui sont onctueuses et qui sont très bonnes.
0: C'est ce que j'allais dire, qui sont saines, qui sont onctueuses. Mais vous, est-ce que vous les avez goûtées alors?
2: Pas toutes, parce que la vanille, c'est pas mon parfum préféré, mais j'aime bien les glaces aux œufs aussi. Moi, je préfère les glaces à l'alcool, notamment les rhums raisins. Et c'est vrai que sur La Rochelle, j'ai fait à peu près le tour. Il n'y a pas de mauvais produits, hein. On a que des bons glaciers sur La Rochelle.
0: Alors, il faut venir en profiter. Ce matin, c'est vous qui avez la parole. Est-ce que vous faites attention à ce que vous mangez? Comment est-ce que vous faites attention? N'ayez pas peur. Appelez-nous 05 46 50 67 68. Vous êtes évidemment les bienvenus. On vous donne la parole à savoir est-ce que vous faites vraiment attention à tout ce que vous mangez.
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0: Ici c'est vous qui avez la parole jusqu'à 10h. Les PFAS, pourquoi est-ce que c'est grave? Alors, ils contaminent durablement l'environnement. Les PFAS peuvent se retrouver dans l'eau, dans les sols, les aliments et les organismes vivants. Ils peuvent s'accumuler dans l'organisme et l'exposition répétée à certains PFAS peut conduire à une augmentation de leur concentration dans le sang. Ils sont associés à des effets donc sur la santé. De manière générale, est-ce que vous faites attention à tout ce que vous mangez? Pourquoi? Comment? Où est-ce que vous ne comprenez rien à ces histoires de PFAS? Vous nous appelez pour le dire, 05 46 50 67 68. Avec nous pour en parler, Franck Neyers, formateur en technologie laitière au campus de l'alimentation Enilia Ensmic à Surgères. Et puis avec nous, j'ai appelé Alain Broman. Vous êtes le président de l'association française d'études des sols et chercheur à l'Institut de recherche pour le développement. Aujourd'hui en France, 95% de notre alimentation provient directement du sol.
3: Quand vous buvez du vin, vous buvez du sol. Quand vous mangez un légume, vous mangez du sol. Tous vos minéraux, tous les os que vous avez, tout votre calcium, votre magnésium, est fait d'éléments qui viennent du sol. Donc en fait, quand on parle de santé des sols, on parle de notre santé à nous, directement. Cette relation au sol, elle est très intime. Elle est perpétuelle. Dès que, effectivement, le matin, vous vous levez et que vous prenez de l'eau, que vous mettez de l'essence dans votre voiture, ou vous mangez vous buvez du lait, tout ça, ça vient du sol, hein. Le pétrole, il a été élaboré dans le sol à partir de la matière organique dégradée. Donc, en fait, cette relation au sol, elle est constante. Elle n'est pas perçue forcément comme constante dans notre imaginaire, mais elle est constante.
0: Mais comment améliorer la qualité du sol dans nos jardins, alors?
3: Donc, votre jardin, il est ce qu'il est, avec une qualité qui peut être plus ou moins grande. Vous avez des jardins qui intrinsèquement auront une meilleure qualité agronomique, c'est-à-dire une meilleure possibilité de faire pousser vos tomates. Mais s'il manque des points de qualité, vous pouvez les compenser. En général, le premier facteur, c'est qu'on apporte de la matière organique. Alors, sous forme de compost, sous forme de fumier, sous forme de résidus de tonte, ça, c'est le premier point. Le deuxième point qu'il faut faire, c'est que votre sol, il soit pas taxé. Il soit bien structuré. Alors, à ce moment-là, si de temps en temps, si vous commencez dans votre jardin et que vous voyez que votre sol, il est très, très dur de mettre une pelle dedans, il va falloir peut-être le retourner au départ et incorporer de l'humus ou incorporer du compost dans ce sol. Au départ, il faut préparer votre sol. Mais déjà, si vous mettez du compost et si vous mettez de la matière organique, vous allez apporter beaucoup de choses qui sont nécessaires. Vous n'aurez pas forcément besoin de fertilisants.
0: Est-ce qu'il est possible de dépolluer le sol de son jardin?
3: Alors, c'est compliqué. En fait, ça va dépendre beaucoup du type de polluant, parce qu'il y a des polluants qui peuvent rester dans la terre, même s'ils sont en concentration, mais ne pas aller vers les aliments. Donc, ils ne sont pas biodisponibles. Donc, vous pouvez avoir des concentrations de plomb importantes, mais qu'ils se retrouvent assez peu, par exemple, dans vos aliments. Le fait, par exemple, si vous avez des doutes, de plutôt privilégier les légumes feuilles par rapport aux légumes racines. Quand je parle tomate, c'est un légume feuille, par exemple. Un légume racine, ça va être la pomme de terre. Et donc là, la pomme de terre, elle sera plus sensible aux polluants. Donc à ce moment-là, si vous avez un doute, il vaut mieux déjà laver vos légumes. Si vous les épluchez, c'est encore mieux. Et si vous privilégiez les légumes feuilles, c'est encore mieux. Plutôt que de dire vous allez dépolluer votre sol, ça va être compliqué. Déjà, essayez de savoir si vous êtes plutôt dans un milieu argileux. Alors ça, si vous êtes dans un milieu argileux, c'est plutôt une bonne chose. Parce que la plupart des polluants, ils vont être adhérés aux argiles et vont se retrouver en fait assez peu dans vos légumes. Par contre, si vous êtes dans un milieu sableux, ça va pas être la même chose. Mais en même temps, les polluants, ils n'auront pas beaucoup de choses pour s'accrocher, ils n'auront pas beaucoup d'éléments, ils vont plutôt se retrouver dans la nappe phréatique.
0: Alain Broman, je rappelle que vous êtes le président de l'asso française d'études des sols et chercheur à l'Institut de recherche pour le développement. Franck Neyers, vous êtes toujours avec nous. Est-ce qu'il y a des questions récurrentes des élèves liées justement à ce sujet ou pas?
4: Pas forcément sur les PFAS, mais globalement, oui, sur la qualité des aliments. Mais bon, globalement, ils arrivent, on va dire, un petit peu vierge entre guillemets, toutes ces choses-là quand ils arrivent chez nous. Et puis au fur et à mesure, on les sensibilise à ce qu'il faudrait faire pour effectivement répondre au mieux aux attentes du consommateur. Pas forcément dans le sens de la praticité du produit qui se conserve longtemps, mais plutôt au contraire de la sécurité sanitaire du produit. Alors microbiologiquement, c'est assez simple. Par contre, sur la partie effectivement équilibre alimentaire, ingrédients non polémiques, etc., c'est assez compliqué, oui.
0: Ouais. J'imagine qu'ils font de nombreux stages, dans tous les cas, en entreprise.
4: Alors moi, je travaille essentiellement avec des jeunes qui sont en apprentissage, donc ils passent à peu près la moitié de leur temps en entreprise, oui.
0: C'est ça. Et quand ils reviennent d'entreprise, vous, comment est-ce que vous les sentez, ces jeunes ?
4: Ils apprennent avec leurs entreprises, ils acquièrent assez rapidement ce qu'on appelle la culture d'entreprise. C'est-à-dire que, par exemple, quand ils sont chez des grands industriels laitiers, ils entendent plus parler de gestion de production et de volume que, entre guillemets, de produits typés, typiques, etc. Parce que on en rediscute après, c'est-à-dire qu'effectivement, on aurait tendance à croire que les consommateurs veulent des produits qui ont du goût, veulent des produits typés, etc. Mais c'est pas forcément le cas. Ces produits, ils sont disponibles. On peut les trouver sur les marchés locaux, on peut les trouver chez les petits artisans, on peut les trouver, par exemple, pour les produits laitiers dans les crèmeries locales. Mais tout le monde ne va pas dans ces magasins-là. L'essentiel, par exemple, des fromages qui sont consommés, malheureusement pour moi, ce sont des fromages qui ont assez peu de goût, qui sont assez peu typés, qui sont surtout des fromages qui sont plutôt souples, texturés, et puis qui se conservent. Le consommateur va vers des produits qui se conservent, et c'est pas forcément les produits qui ont le plus de goût.
0: Oui, c'est ça, exactement. Vous nous appelez 05 46 50 67 68. Vous nous dites si pour vous c'est important de faire attention à ce que vous mangez. Ce matin, c'est vous qui avez la parole.
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0: Depuis 9h, c'est vous qui aviez la parole. Est-ce que vous faites attention à ce que vous mangez? C'était le sujet du jour. On en parlait avec Franck Neyers, formateur en technologie laitière au campus de l'alimentation Enilia Hensmic à Surgères. Et je crois que dans cette formation, il y a des moyens, mais par contre, il n'y a pas assez de jeunes en face, c'est ça, Franck?
2: Oui, tout à fait. On est alors sans mettre en défaut les manifestations légitimes qui sont faites actuellement. On est dans une structure où il y a beaucoup de moyens. La région a mis beaucoup de moyens pour nos élèves. Et malheureusement, on n'a pas suffisamment d'élèves pour répondre au marché de l'emploi derrière. C'est-à-dire que nous, pratiquement tous les élèves qui sont formés chez nous ont du boulot derrière assez rapidement. Pas forcément localement, mais au moins au niveau régionalement. Et que ce soit pour des CAP pâtissiers, glaciers, chocolatiers, on a également des bacs pro ou des BTS, il y a de forts taux d'insertion derrière et malheureusement pas suffisamment de jeunes pour remplir ces classes. Enfin, en CAP on a du monde, mais sur les classes de bac pro et de BTS c'est un petit peu juste.
0: Comment est-ce qu'on l'explique ça alors ?
2: Parce que c'est pas forcément des formations qui sont entre guillemets sexy, parce que c'est Surgères et que c'est pas La Rochelle, c'est sûr que c'est pas les conditions de formation de l'université de La Rochelle avec vue sur la mer. Nous c'est plutôt vue sur la campagne, mais on y est bien, c'est un petit lycée. Quand les jeunes viennent ici, en général, ils y sont bien. Il y a pas tous ces défauts des grands lycées où ici tout le monde se connaît, c'est un petit peu familial entre guillemets. Et on suit correctement les jeunes, il y a beaucoup de suivi derrière, on les choix comme on dit.
0: Ça se ressent en tout cas lorsque vous parlez. En un mot, dernière question Franck pour terminer, vous, qu'est-ce qui vous plaît en tant que formateur ?
2: Qu'est-ce qui me plaît ? De croiser de nouveaux produits, avoir de nouveaux challenges, essayer de fabriquer des produits avec de plus en plus de contraintes qui sont parfois un petit peu non compatibles. Et puis de voir que des jeunes sont perméables à ça et qui sont prêts à faire avancer les choses. Il y a toujours un peu de créativité auprès de nos jeunes, donc c'est ça qui est intéressant.
0: Franck Neyers, vous êtes formateur en technologie laitière au campus de l'alimentation Enilia Hensmic à Surgères. Merci beaucoup d'avoir été avec nous ce matin.
2: Je vous en prie, merci ici La Rochelle d'avoir pensé à nous.
0: Et c'est normal, tous les jours, ici c'est vous qui avez la parole chaque matin à son sujet.
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0: 9h59, il est temps d'accueillir
4: le grand David Morel.
0: Bonjour David, comment allez-vous?
4: Salut Quentin, bonjour à tous.
0: Tous les matins, ce qui est bien, c'est qu'on regarde en Charente-Maritime, ouais, ce qui fonctionne.
4: On était au pays du beurre, hein, Surgères, c'est ça avec vous tout à l'heure?
0: On a parlé du beurre, c'est vrai.
4: J'adore le beurre. On va aller du côté de Villebois-Lavalette. À Villebois-Lavalette, il y a un super château, mais il n'y a pas que un super château, il y a aussi une cabane du vitrail. Cécile fait de très très belles choses là-bas, des vitraux bien sûr, et puis elle organise aussi des stages, des initiations pour les particuliers. On va en apprendre un petit peu plus sur son métier de vitrailliste dans un instant.
0: Vitrailliste,
4: ouais, on peut dire ça comme ça.
0: Trop bien, ça veut dire que si on veut s'essayer en tout cas à la création de vitrail, on peut le faire avec.
4: Exactement, okay. Alors bien sûr pour les fenêtres, hein, mais elle fait aussi des miroirs, des boucles d'oreilles par exemple, parce que c'est du verre hein, qu'elle travaille, et on peut faire plein de belles choses, et elle va nous apprendre tout ça dans un instant.
0: Vous ici, ferez
4: ça
0: des boucles d'oreilles
4: à Villebois. Pourquoi pas. Fut un temps, quand j'étais jeune, j'avais le petit anneau, ouais, quand c'était à la mode à l'époque. Bah oui, oui.
0: Ou ça, au nez, à l'oreille?
4: Non, à l'oreille. Hein. Alors, je sais plus si c'était à la gauche ou à la droite. Non, j'y vais pas jusque là.
0: Bon, très bien, c'est noté. Demain.
4: À demain. Ciao. Je mettrai mes boucles d'oreilles, promis.
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4: Très bonne journée à tous, sous le soleil. Pour l'instant, c'est mardi, 6 octobre, il est 10h. Lors des infos, le flash est présenté par Gérald Paris. Bonjour Gérald.
5: Bonjour David, bonjour à tous. Et on commence d'abord par ces deux accidents de la route ce matin en Charente-Maritime. Deux accidents graves. Le premier à Saint-Martin-de-Juillet, à l'est de Saint-Jean-d'Angély, à l'angle de la départementale 229 et de la départementale 121. Un choc entre deux voitures a fait un blessé grave et trois blessés légers. 16 sapeurs-pompiers sont sur place. Et puis un autre accident grave à Pont, cette fois un peu après 8h10 ce matin. Là aussi, deux véhicules se sont percutés à grande vitesse, pas encore de bilan humain, mais la circulation est fortement perturbée sur la départementale 137 en direction de Saint-Denis-de-Saintonge après l'établissement Leclerc. Nouvelle journée de mobilisation des lycéens aujourd'hui, un mardi sous haute surveillance avec en plus des élèves, des enseignants et du personnel de l'éducation nationale sur le pavé pour éviter de nouveaux débordements. Le préfet de la Charente-Maritime a d'ailleurs interdit ce mardi des rassemblements devant les lycées de La Rochelle. Le ministre de l'Éducation nationale, Édouard Geffray, promet d'ailleurs des réponses concrètes en un peu plus d'une semaine concernant les professeurs absents non remplacés. Et puis il annonce aussi le lancement d'une plateforme sur laquelle chaque lycéen peut dire ses difficultés et ses attentes. La plateforme est ouverte depuis hier soir. Les lycéens peuvent se connecter sur agora.gouv. Journée décisive pour la cinquantaine de salariés du site Le Grand à Confolens en Charente. Ils devraient enfin connaître les principaux reclassements ce matin à l'issue d'une réunion avec la direction. Des précisions qu'ils attendent depuis l'annonce du PSE avant l'été et la suppression de 178 postes d'ici fin 2028. Cela ressemble à une vente flash pour fêter les 45 ans du TGV. La NCCF met en vente 450 000 billets à moins 45% jusqu'à jeudi. Des tarifs en première et en seconde classe pour des voyages entre le 16 octobre et le 30 novembre sur la liaison Paris-Lyon et entre le 2 et le 30 novembre inclus sur les destinations en France et vers l'Europe. Enfin, en rugby, coup de tonnerre à Toulon. Pierre Mignoni, le directeur du rugby du RCT, quitte le club. Un départ suite à un début de saison très compliqué pour les Varois avec 4 défaites en 5 rencontres. Toulon est à l'avant-dernière place du top 14. C'est Pierre Mignoni qui décide de quitter le club. Le Stade Rochelais avait quelque part un peu contribué à cette mauvaise spirale en l'emportant à Mayol dès la deuxième journée. Et dimanche soir, en plus, les Toulonnais s'étaient inclinés 28-0 à Montpellier.
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5: Bon, on profite des derniers rayons de soleil, ouais. Ça va pas durer cette histoire.
7: Ça va se gâter effectivement, mais ce soir, d'ici là, jusqu'à les 16-17 heures, encore du grand beau soleil, des températures qui vont encore grimper, on attend jusqu'à 25-26 degrés sur la côte, à Royan comme à La Rochelle, mais donc à partir 17-18 heures, on a des nuages et des pluies orageuses qui vont aborder la côte atlantique pour ensuite s'étendre sur nos deux Charentes, avec un petit vent forcément qui va se renforcer un petit peu, mais pas trop quand même, des rafales jusqu'à 50 km/h à prévoir ce soir avec ces nuages et ces averses.
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7: Les vitraux, les beaux objets en verre réalisés par Cécile Bosboeuf à Villebois-Lavalette, ça marche. Cécile Bosboeuf qui vous propose régulièrement, en plus, de vous initier à son art, celui donc de réaliser vous-même des vitraux dans sa cabane du vitrail. Alors si ça vous tente, vous restez avec nous. On va tout vous dire dans 3 petites minutes maintenant. 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Et puis bien sûr, on va remonter le temps, comme chaque matin, aux alentours de 11h moins le quart, avec notre passionné d'histoire locale, Vincent Bretagnol. Vincent qui ce matin va nous présenter, lui, un abbé charentais qui serait le père fondateur de la graphologie. Ouais, c'est ici ça marche, jusqu'à 10h, et c'est aussi avec de la bonne musique, bien sûr. On démarre avec l'envie de Johnny.
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0: Rien devant un bon Johnny comme ça de bon matin hein, sur ici La Rochelle. Johnny Hallyday avec l'envie.
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0: Bonjour à toutes, bonjour à tous, bienvenue sur Ici La Rochelle, ravi de vous retrouver. Aujourd'hui, on va donc partir en Charente, au cœur de la magnifique cité médiévale de Villebois-Lavalette. On va pousser les portes maintenant d'une cabane, pas comme les autres, appelée la cabane du vitrail. Pour en parler, j'ai le plaisir d'accueillir deux invités passionnés ce matin qui font vibrer l'artisanat d'art dans notre région. Tout d'abord, Cécile Bosboeuf qui est avec nous, artiste vitrailliste, je crois que c'est comme ça qu'on dit, qui travaille donc le verre, la lumière aussi un petit peu depuis 1999. Bonjour Cécile.
3: Bonjour David.
0: On dit ça,
3: bonjour
0: hein,
3: à tous.
0: Vitrailliste, hein, c'est un peu, c'est votre boulot, ouais.
3: Ça fait un peu nom barbare, mais
0: oui.
3: C'est bien ça.
0: Ah, mais ça date peut-être aussi du Moyen-Âge, hein. Je sais pas,
3: oui.
0: Parce que quand on pense au vitrail, Cécile, on s'imagine, des grandes cathédrales, des vitraux des églises, mais votre quotidien, à vous, à Villebois, dans votre cabane, c'est plus que cela. Ça consiste en quoi exactement votre métier tous les jours? Qu'est-ce que vous faites?
3: Alors, donc je réalise des vitraux surtout des créations et pour des vitraux civils. Donc c'est vraiment pour le particulier.
0: D'accord.
3: Pour apporter une touche de lumière dans l'intérieur de la maison. C'est la petite touche de lumière qui finit les travaux de la maison.
0: Ouais.
3: C'est le projet d'une vie. C'est le projet qui concrétise, qui finalise le chantier de la maison. La porte d'entrée, une belle fenêtre séparative, salle à manger, cuisine,
0: ouais.
3: Salle de bain, d'apporter une belle touche de couleur et de lumière, ouais. Avec une originalité. Et ce que j'essaye d'apporter, moi, c'est de répondre le plus possible aux souhaits du client. C'est-à-dire que c'est une création, c'est moi qui la crée, mais c'est selon le souhait.
0: Ouais.
3: Et le désir du client.
0: Pour
3: ses couleurs, ça va être pour vraiment s'intégrer dans son environnement.
0: Ah ouais.
3: Et dans son rêve à lui.
0: Ouais,
3: voilà.
0: À la commande chez les particuliers, vous voyez, effectivement, ça peut nous permettre d'avoir vraiment une maison personnalisée, hein, comme on dit, pimpée aujourd'hui.
3: Le plus possible.
0: Ouais. Vous exercez ce métier depuis 25 ans, je le disais, hein, c'est votre parcours pour en arriver là. Vous avez toujours fait ce métier de vitrailliste ou
3: Pas du tout.
0: Non.
3: Pas du tout. Je travaille dans l'administration.
0: Ah oui.
3: Donc,
0: gros changement.
3: J'ai une formation de secrétaire purement administrative. Et la passion m'est venue parce que c'était le rêve de ma mère d'avoir un vitrail dans sa maison.
0: Mmh.
3: Et j'ai eu l'occasion, donc en 99, pour la naissance de mon fils, de participer à un stage organisé par un métier d'art à Maison Alfort. Et je suis repartie avec la caisse à outils.
0: Ah oui, ça a été la révélation.
3: C'était vraiment un coup de cœur pour ce métier.
0: Ouais.
3: Et c'était à l'issue du stage, la caisse à outils, un petit stock de verre pour démarrer. Et voilà.
0: Et depuis 25 ans maintenant, c'est vous qui faites des très très beaux vitraux donc, chez les gens. Comment on réalise justement un vitrail comme ça, si on prend pour une porte d'entrée ou pour une fenêtre, il y a vraiment une technique qui s'apprend?
3: Je travaille les deux techniques, le travail du plomb et le travail du cuivre.
0: Ah.
3: Donc deux techniques très différentes, avec une approche complètement différente l'une et l'autre.
0: Ouais.
3: Le métier du verre, donc travail du plomb millénaire qu'on retrouve dans les cathédrales et aujourd'hui donc je mets dans le domicile, dans le quotidien des gens, sachant que le plomb étant un toxique, hein, faut le savoir.
0: D'accord.
3: Une fois qu'il est installé, qu'il est mis sur sa fenêtre, dans son châssis, le vitrail, on ne touche plus. On va le nettoyer une fois l'an pour nettoyer, enlever les poussières, mais on ne le touche plus.
0: D'accord.
3: Alors que le Tiffany, c'est un vitrail une technique que l'on peut utiliser, manipuler au quotidien.
0: Le Tiffany.
3: Pour des bijoux.
0: D'accord. Ouais.
3: Le Tiffany.
0: Ok.
3: C'est une technique inventée par Louis Comfort Tiffany dans les années 1880 aux USA.
0: Mmh.
3: Et il a développé cette technique pour créer des objets utilitaires et décoratifs pour l'intérieur de la maison. Donc des bijoux, des boîtes à bijoux, des miroirs. Des objets qui peuvent être utilisés et manipulés au quotidien.
0: D'accord.
3: Sans danger pour la santé et
0: Et vous avez les deux techniques alors, c'est ça, Tiffany et plomb?
3: Ouais.
0: C'est-à-dire
3: voilà,
0: que vous faites.
3: Je travaille les deux techniques.
0: Et donc, on l'a bien entendu, vous faites aussi donc des objets, des bijoux. On parlait de boucles d'oreilles tout à l'heure avec Quentin à l'antenne. Hein. Vous faites ces boucles d'oreilles donc en verre que vous façonnez et que vous assemblez du coup et que vous proposez bien sûr à la vente. Là, du coup, là, c'est pas chez un particulier. C'est-à-dire que vous vendez aussi vos vitraux, vos objets dans votre cabane à Villebois.
3: Alors je peux dans ma cabane, j'ai un stock de création, mais surtout mon point de vente, c'est la boutique des artisans créateurs, les Estiales, installée au cœur du bourg de Villebois-Lavalette. Donc c'est une association d'artisans d'art et de producteurs locaux. Donc voilà, donc dans notre boutique on trouve du miel, on trouve du pinot des Charentes évidemment, consommé avec modération. Ouais. On trouve des produits de la céramique, on trouve des objets, des bijoux en résine, on trouve des produits de Madagascar avec les épices et arômes vanille.
0: D'accord, ok, ouais.
3: On trouve vraiment des choses variées, on peut se...
0: Et tout ça dans un même endroit, hein, vous l'avez dit, une boutique
3: dans un même endroit.
0: À Villebois, à La Valette, et ben on aura bien sûr l'occasion d'en reparler de cette boutique dans un instant, parce que Cécile Bosbeuf, vous apprenez un petit peu comme vous l'avez fait il y a 25 ans, hein, à des personnes, à des adultes, peut-être même des enfants, à apprendre à faire aussi des vitraux, le vitrail, lors d'ateliers. On va en parler dans un instant.
3: Ouais,
0: on va en parler dans un court instant, puisqu'on va accueillir aussi Moon, qui est également artiste et potière aussi, mais qui a suivi un stage à vos côtés. Elle va nous dire un petit peu comment ça s'est passé, et puis quand vous organisez peut-être très bientôt d'autres ateliers vitraux ou vitrail. Cécile Bosbeuf de la cabane du vitrail à Villebois-Lavalette est notre invitée dans un instant. Bien sûr, ce sera juste après Marine et sa nouvelle chanson Tricheur.

0: tricheur. La nouvelle chanson de Marine, la gagnante de la Star Academy.
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0: Il est 10h20, Cécile Bosboeuf est vitrailliste à Villebois-Lavalette et vous fabrique de superbes vitraux sur commande pour votre maison, votre foyer, hein, sur votre porte d'entrée par exemple, vos fenêtres. Mais Cécile réalise également de très très beaux objets en verre, même des bijoux hein, qu'elle vend ensuite à la boutique de producteurs et créateurs de Villebois-Lavalette. Mais Cécile, dans votre cabane du vitrail, vous transmettez aussi hein, votre savoir-faire par des initiations et des ateliers. Régulièrement, ça se passe comment pour les ateliers? Il y en a plusieurs qui sont programmés dans l'année, c'est ça?
8: Alors les ateliers sont programmés à la demande.
0: À la demande, d'accord.
8: Parce que
0: aussi.
8: C'est à la demande, c'est donc les stages sont comment ça peut être des bons cadeaux offerts pour Noël et les gens me rappellent pour caler un rendez-vous, pour convenir d'une date. Le prochain atelier c'est prévu le 26 octobre pour faire un atelier chauve-souris spécial Halloween.
0: Tiens donc.
8: Donc le lundi. Tiens donc.
0: Ah, c'est bien. Hein. Ah oui.
8: Et donc voilà, c'est des ateliers.
0: Des chauves-souris en verre, c'est ça? Avec
8: voilà.
0: Vous? Ah ouais.
8: Voilà. Une petite chauve-souris pour la période d'Halloween.
0: Ouais.
8: Et donc c'est ouvert aux enfants à partir de 10 ans.
0: Ah bien. Ouais. Y a.
8: Et donc ça permet de comprendre, de manipuler le verre, de couper le verre en sécurité évidemment.
0: Donc,
8: faire la soudure.
0: Même les enfants, même si ça peut, voilà, c'est du verre, on pourrait penser, ça peut être dangereux, non?
8: Ah,
0: ça va.
8: Il y a des consignes de sécurité à respecter.
0: Forcément. C'est bien, ça les apprend, à respecter les consignes.
8: Apprend, voilà. Et des fois, les enfants sont plus à l'écoute que les parents.
0: Bah oui, oui. Cécile, je voudrais qu'on accueille Moon, qui a suivi une de vos initiations il y a quelques temps. Bonjour Moon.
9: Oui, bonjour.
0: Comme ça qu'on vous appelle, parce que vous êtes vous aussi, vous êtes potière, hein, vous, à Magnac-sur-Touvre, à Moon.
9: Oui.
0: Mais vous avez suivi, justement, il y a quelques jours, une initiation à la réalisation de vitraux aux côtés de Cécile. Votre élément à vous, c'est plutôt la terre ou l'argile et pas le verre. Qu'est-ce qui vous a poussé, vous, une artisane de la terre, à venir frotter un petit peu le verre chez Cécile dans sa cabane à Villebois-Lavalette?
9: Oui, alors ben, moi je suis un peu attirée par tous les arts, l'artisanat en règle générale. Et puis là, c'était l'occasion, en fait, on a offert à notre maman un bon cadeau justement pour son anniversaire avec ma sœur.
0: Ah ouais.
9: Et donc, ça nous a permis de découvrir ensemble l'art du vitrail, donc avec la méthode Tiffany, c'est ce qui est
0: ouais.
9: Voilà, donc c'était très chouette, on a passé un super moment avec ce style qui est très pédagogue.
0: Ouais.
9: Voilà,
0: et bon guide, vous avez dit en famille avec votre maman, votre fille, hein, c'est ça, Moon.
9: Ouais, donc c'est.
0: Ah, pardon, c'était ouais. Quand même en famille. Vous n'étiez pas toute seule forcément, donc ça a été. Oh, ouais, oui. Imagine, ça a duré combien de temps? Ça dure combien de temps à peu près? Une demi-journée?
9: Oui, à peu près. C'est une après-midi, et donc on a pu réaliser chacune nos petits objets, ouais. Nos petites œuvres d'art. Nous, on trouve que c'est des vraies œuvres d'art, bah très oui. Colorées. Ouais. Voilà, donc on a chacune fait un objet. Moi, j'ai fait un trèfle à quatre feuilles. Ma sœur a fait une feuille. Voilà, avec les couleurs qu'on choisit, en fait. Cécile nous fait choisir les couleurs qui nous semblent le plus appropriées, ouais. Trouver les bons contrastes et. Et voilà, et après on assemble tout ça, elle nous explique et le résultat est vraiment bluffant.
0: Et bluffant, ouais. Un bel objet en verre. Et j'imagine, ouais, Cécile, on repart à la maison avec son objet qu'on a pu créer pendant l'atelier, non?
10: Voilà, exactement.
0: Ouais.
10: Ah donc,
0: ouais.
10: Chacun repart garder un petit souvenir de ce moment, peut-être de susciter ouais. Chez les plus jeunes des futures vocations, on sait jamais, hein, des futurs vitraillistes. Ouais. Donc, parce que beaucoup, alors, les enfants, eux, sont vraiment émerveillés par cette pratique et de réaliser par eux-mêmes, ouais. De couper du verre, de faire la soudure. C'est un côté absolument magique. Et les gens repartent, les pieds pétille,
0: ouais.
10: Ça pétille dans les yeux et
0: ouais, ça change du plastique, hein, forcément, avec le verre là. Et vous, Moon, oui. Peut-être, qu'est-ce qui vous a impressionné peut-être dans ce stage, vous, la potière?
9: Ouais, ce qui m'a impressionné, c'est qu'il y a quand même des techniques assez pointues, on va
0: d'accord.
9: Dire. Enfin, voilà,
0: ouais.
9: Il faut avoir quand même de dextérité. Parce que c'est précis, voilà, c'est moi, la terre, moi je tourne, je suis une tourneuse, donc
0: ah oui.
9: Je suis sur mon tour de potier, c'est plus brut, on va dire, comme art, ouais. Voilà, mais là c'est un truc précis. Il faut pas se couper quand on a le fer à soudure dans les mains.
0: Ouais.
9: Voilà. Mais tout est fait en sécurité et c'est assez chouette, voilà, de partager ce moment.
0: Un beau résultat pour vous qui aimez travailler de vos mains, forcément un Moon qui proposait, on va dire, toutes vos poteries à Magnac-sur-Touvre. Et
9: non,
0: là, vous avez.
9: Ouais,
0: allez-y, corrigez-moi. Pardon?
9: À Magnac-la-Valette.
0: À Villebois-la-Valette, pardon, ok. Non, d'accord.
9: À Magnac-la-Valette.
0: Ah,
9: en fait,
0: pardon.
9: Voilà, il y a une confusion parce qu'il y a plusieurs Magnac, mais là,
0: oui.
9: C'est Magnac-la-Valette.
0: Et il y a Villebois-la-Valette aussi, là où est Cécile Bosboeuf et sa cabane du vitrail. Je vous dis un grand merci à toutes les deux. Et puis, Cécile, je peux dire à nos auditeurs d'aller sur votre site internet hein, pour avoir tous les renseignements et pour, pourquoi pas, commander des prochains bons cadeaux, ateliers ou vitraux, hein, parce que vous l'avez dit
9: oui.
0: Au début de cet entretien, hein, vous faites les vitraux à la demande, vraiment personnalisés, hein, que ce soit pour une fenêtre, une porte ou autre. Miroirs également, vous faites des tableaux, des miroirs qui
9: oui,
0: peuvent s'exposer.
9: Oui, je peux faire des miroirs.
0: Ah
9: oui.
0: Ouais, ça c'est bien aussi. Hein. Oui. Des miroirs colorés forcément avec du beau verre que vous allez mettre en place. Un grand merci à vous Cécile Bosboeuf, la cabane du vitrail à Villebois-la-Valette. Et puis merci Moon d'être venu témoigner. Je vous dis à très très bientôt à toutes les deux sur Ici La Rochelle. À bientôt.
10: Merci David.
0: Merci,
10: bonne journée
0: à vous. Le site internet, hein, cabane du vitrail, on tape sur moteur de recherche à Villebois-la-Valette, hein, ça doit être cabaneduvitrail.com très certainement. Voici Fool's Garden. Ah, du verre qui casse.

0: Lemon Tree, la chanson du groupe Fool's Garden.
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0: C'est l'heure, hein, 10h30, chaque matin à 10h30, ici La Rochelle vous propose des offres d'emploi pour voir dans la région et en général c'est urgent, donc n'hésitez pas à y postuler, hein, si ça, bien sûr, ça vous intéresse ou si ça concerne quelqu'un dans votre entourage. Le lycée général et technologique de Cordouan à Royan, par exemple, Royan Charente-Maritime bien sûr, recherche un secrétaire ou une secrétaire de gestion financière des élèves, donc du lycée. Il vous est demandé de la discrétion, de la disponibilité, de la réactivité, des aptitudes relationnelles au travail d'équipe et au travail en réseau. Et puis sur le plan technique, une bonne connaissance des règles juridiques, budgétaires et comptables. La connaissance également du système éducatif, si possible. Il vous est donc demandé pour ce poste donc de secrétaire de gestion financière des élèves au lycée un bac plus 2 comptabilité ou une expérience de 6 mois minimum. On vous proposera un CDD de 5 mois à temps plein, hein, 35 heures par semaine, pour un salaire de 2670 euros par mois brut. Si cette offre vous intéresse, CDD de 5 mois pour travailler donc au lycée Cordouan de Royan, il faut postuler auprès du rectorat de Poitiers avec la référence suivante, référence de l'offre, c'est 214 SZDD. L'offre 214 SZDD en contactant directement le rectorat de Poitiers ou pourquoi pas le lycée, hein, technologique Cordon de Royan, qui saura vous renseigner très certainement.
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0: Allez, on joue dans un instant votre jeu de la carte postale. Il y a deux places pour visiter le zoo de la Palmyre à gagner. Deux places à gagner juste après la belle histoire maintenant chantée par Michel Fugain.

Michel Fugain et sa belle histoire sur Ici La Rochelle. Petite musique que vous connaissez bien, hein, celle de votre jeu du matin à 10h34, 35 et deux invitations maintenant à gagner pour aller aux eaux de la Palmyre, de Royan-la-Palmyre et admirer, découvrir ces 1600 animaux. Magnifique zoo, bien sûr, et qui cette année en plus fête ses 60 ans d'existence. Oui, déjà 60 ans pour le zoo de Royan-la-Palmyre. Et des places, deux places valables quand vous voudrez, bien sûr, au jour d'ouverture. Alors pour les gagner, maintenant, il va falloir me dire par téléphone, en nous appelant au 05 46 50 67 68, de quelle commune a été envoyée cette carte postale reçue ce matin dans la boîte aux lettres d'Ici La Rochelle. Carte postale envoyée sous forme de charade. Donc si vous ne connaissez pas bien encore la région, vous pourrez quand même, bien sûr, deviner la commune en question. Écoutez bien, mon premier est un animal qui fait « Ian ! Ian ! » Mon deuxième est juste avant aujourd'hui. Mon troisième est une note de musique. Mon quatrième est le nom italien donné au Tour d'Italie cyclisme. Et mon tout est une commune de près de 1000 habitants, pas très loin de Saint-Jean-d'Angély. Vous l'avez ? L'animal qui fait « Ian ! » Juste avant aujourd'hui, la note de musique et le nom italien donné au Tour d'Italie cyclisme. Si vous avez la bonne réponse, appelez-nous vite et vous gagnez peut-être vos deux entrées, vos deux places, invitations pour le zoo de la Palmyre à Royan.

0: C'est ouais, non, c'est dans les parages
1: de. Loin.
0: Ouais, c'est ça. Hein. Parce qu'on va donner la réponse tout de suite. C'était quelle commune qu'il fallait découvrir, Martine, dites-moi.
1: C'était Asnières-le-Giron.
0: Bah oui, Asnières, c'est quoi l'animal qui fait ian, peut-être qui vous a mis sur la voie.
1: L'âne.
0: Oui, voilà, avant.
1: Là, et ça y était, c'était rendu.
0: La note de musique, donc là vous aviez Asnières-la, et après le nom italien qui est donné au tour cycliste en Italie, c'est le Giro, donc Asnières-la, Giro, mais en précisant que c'est une commune qui n'est pas très loin de Saint-Jean-d'Angély, forcément, vous qui habitez à Tours, vous aviez la bonne réponse. Eh bien, écoutez, bravo Martine, vous avez été la toute première à nous la donner, vous gagnez vos deux places pour aller au zoo de la Palmyre. Vous connaissez déjà ce zoo? Vous avez eu l'occasion d'y aller?
1: Oui, mais ouais. Il y a très très longtemps qu'on n'est pas allé.
0: Ah bah,
1: ça nous fait énormément plaisir de pouvoir y retourner.
0: Ça tombe bien, hein, je le disais, il a 60 ans ce zoo, maintenant déjà, avec toute la famille Caillé, bien sûr. Et puis donc, des animaux qui se renouvellent forcément, et ça sera un beau spectacle, je pense, pour vous très très bientôt. Vous avez vos deux places, Martine, pour y aller quand vous voulez, vraiment. D'accord?
1: Je vous remercie.
0: À très bientôt, Martine. Et bravo.
1: Merci, à bientôt.
0: Au revoir.
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4: 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Bonjour, Kevin.
5: Bonjour à tous.
4: Quelle prévision pour aujourd'hui?
2: 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Nous aussi.
5: Un petit peu de vent, on est environ 10 km de vent pour un vent de nord-est avec une mer toujours calme et un ciel assez dégagé.
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0: Allez, il est 10h44, nous partons maintenant dans le sud de la Charente à la découverte d'un lieu assez étonnant, un château pas comme les autres qui est lié à un personnage tout aussi surprenant. Vincent Bretagnol, dans notre chronique Histoire et Patrimoine du jour, vous nous emmenez chez l'abbé Michon.
11: C'est l'histoire d'un homme d'église, mais aussi d'un savant autodidacte, qui avait une passion peu commune pour les lettres manuscrites. Aujourd'hui, on part à la rencontre d'un personnage qui a voulu percer les secrets de notre écriture. Nous sommes à Montausier, sur la commune de Beigne-Sainte-Radegonde, au sud de Barbezieux. Ici, il reste une vieille tour médiévale, vestige d'un ancien château détruit à la Révolution. Mais ce n'est pas vraiment elle qui attire le regard. Un peu plus loin, on découvre un drôle d'édifice. Construit au XIXe siècle, il possède deux tours et son architecture mélange le Moyen-Âge et l'orientalisme. C'est le manoir de l'abbé Michon. Il choisit de s'installer ici à la fin de sa vie et il y fait construire ce château dont il dessine lui-même les plans. L'abbé Michon, il faut le dire, c'est un personnage étonnant. Né en 1806 en Corrèze, magnifique département par ailleurs, il devient prêtre. Mais c'est avant tout un esprit curieux. Archéologue, historien, botaniste, voyageur, il passe sa vie à observer, à écrire, à expérimenter. Il parcourt l'Europe, l'Orient, donne des conférences et finit par s'intéresser de très près à quelque chose de banal en apparence, l'écriture. Pendant des années, l'abbé Michon collectionne des lettres, des signatures. Il a une intuition, celle qu'on peut deviner.

0: personnalité de quelqu'un à travers les formes, les traits ou encore les courbes de son écriture. Nous sommes dans les années 1870. L'abbé Michon pose ainsi les bases d'une nouvelle discipline qu'il nomme la graphologie. Il publie des ouvrages, fixe des règles et tente de faire reconnaître cette « science » entre guillemets, qui fascine autant qu'elle divise. Il organise même le tout premier congrès de graphologie dans son manoir à Beigne, donc en 1880. Mais l'abbé Michon, c'est aussi une vie presque d'ermite. À Beigne, il cultive sa vigne, creuse une grotte dans le Tuf pour y écrire, passe ses journées entre recherches et travaux manuels sans jamais s'arrêter. Il meurt en 1881, laissant derrière lui un lieu unique. Dans ce manoir sorti de son imagination, l'abbé Michon a vécu une vie de personnage de roman. Il pensait pouvoir lire en chacun de nous à travers quelques lignes d'écriture. Reste à savoir s'il avait raison ou simplement beaucoup d'imagination.
1: Merci beaucoup pour cette histoire de l'abbé Michon, le manoir de l'abbé Michon au Sud-Charente. Un rendez-vous, une chronique bien sûr, histoire et patrimoine de Vincent Bretagnol que vous retrouvez avec quelques photos aussi et à lire sur notre site ici.fr ou alors sur l'application ici et l'application Radio France. Et petite note de musique, vous la reconnaissez peut-être, celle du groupe Simple Minds avec la chanson Mandela Day. Juste après, on va vous dire comment bien dormir à l'occasion d'un livre qui vient de sortir. Des petits problèmes de sommeil. Restez encore quelques instants avec nous. Et puis bien sûr, 11h, l'essentiel de l'info locale sur votre radio ici La Rochelle. Bonne journée à tous.

0: Le groupe Simple Minds avec leur chanson Mandela Day. C'est votre rendez-vous testé et approuvé maintenant des idées de loisirs hein, tous les jours sur ICI La Rochelle. Et ce mardi, Chloé Bidet, vous êtes plongée dans un livre écrit par l'un des mentalistes les plus suivis sur les réseaux sociaux en France.
1: Un livre utile, plein de bons conseils et écrit par un Charentais maritime. Bien dormir, c'est possible même pour vous. Révolutionner votre vie, c'est le dernier livre de Fabien Olicard. Et je dois avouer qu'il est très bien fait et fourmille de bons conseils. Un livre que j'attendais particulièrement et... j'étais pas la seule, comme nous le confirme Fabien Olicard, le sommeil, ça concerne tout le monde.
2: Je me dis, il y a 43% des Français qui ont un trouble du sommeil. Donc pas une maladie du sommeil, mais déjà juste un trouble sur leur endormissement, sur le réveil la nuit, sur le mal dormir. Donc finalement, oui, ça va peut-être répondre à un besoin. Si c'est un succès, pour une fois, je serai content, au-delà de mon plaisir personnel d'avoir écrit le bon livre pour aider les bonnes personnes, d'avoir fait un livre qui, je crois, est vraiment utile à la société, quoi, qui fait société. C'est-à-dire que je devrais pas du tout dire ça, mais je préférerais que ces gens le téléchargent illégalement plutôt qu'ils ne le lisent pas. Je pense vraiment qu'il peut faire quelque chose et je vais travailler en ce sens-là. J'avais tellement peur d'ailleurs qu'il y ait des gens qui lisent pas les parties qui les concernent qu'au début du livre, je fais faire un test aux gens. Et en fonction du test, je dis, si vous lisez pas tout le livre, lisez au moins tel chapitre et tel chapitre.
1: Mais oui, j'ai trouvé ça génial.
2: Ben ouais, je me suis dit, je veux pas qu'ils abandonnent s'il y a une solution pour eux.
1: Et j'ai demandé à Fabien Olicard ce qu'il avait bien aimé dans l'écriture de ce livre.
2: Là, ce que j'ai bien aimé, c'est de travailler sur de la recherche quand même récente. C'est-à-dire que moi, je maîtrise le sommeil depuis pas mal d'années. Et quand j'ai vu ce qui était sorti en science dure entre 2019 et 2025... j'étais étonné des avancées et surtout des révélations qu'il y a eu. La science avait beaucoup d'intuitions sur le sommeil sans être sûr de certaines choses. Maintenant, on en est sûr. Et donc, c'était passionnant de rendre ça digeste. Ça a été un challenge parce que je sais écrire des docs, c'est mon 10e doc. D'habitude, je les structure pas en autant de chapitres. Donc, j'ai bien aimé l'enjeu que ça a été de dire, OK, moi, je pars de centaines d'études que je me suis farci parfois en anglais et de rendre ça maintenant utile et un peu passionnant quand même dans un livre grand public.
1: Et c'est vrai que cette fatigue, on l'a normalisée, acceptée presque, alors qu'il y a plein de conseils simples et utiles que vous allez pouvoir retrouver dedans pour pouvoir enfin dormir. Il y a une boîte à outils anti-insomnie. Je vous le conseille en tout cas, bien dormir, c'est possible même pour vous. C'est testé et approuvé par votre radio ICI La Rochelle.
0: Et Fabien Olicard, hein, le mentaliste qui cumule des millions de vues sur les réseaux sociaux, le Charentais maritime, originaire de Marseille même, hein, au nord de La Rochelle, a concocté donc un programme de 30 jours pour transformer vos nuits et donc mieux dormir. Un entretien de Fabien Olicard et une chronique testée approuvée par Chloé Bidet à retrouver bien sûr sur ici.fr. Allez, dans quelques instants, les infos locales bien sûr, et juste après on jouera objectif 5 points. Vous allez pouvoir gagner aujourd'hui et cette semaine pas moins de 4 entrées au parc du Puy du Fou. Oui, 4 entrées, aussi bien pour adultes que pour enfants, vous choisirez. 4 places pour le parc du Puy du Fou, c'est à gagner juste après les infos de 11h et après Mano.

0: Un énorme succès des années 90, une reprise en fait d'une chanson du breton Alan Stivell par le groupe Mano. C'était la tribu de Dana.
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0: Bienvenue à vous dans la tribu ici La Rochelle, il est tout juste 11h. L'heure des infos présentées par Gérald Paris.
2: Un blessé grave et 3 blessés légers. Les pompiers sont intervenus à Saint-Martin-de-Juillet, à l'est de Saint-Jean-d'Angély, ce matin à l'angle de la départementale 229 et de la départementale 121. Un choc frontal entre deux véhicules. 16 sapeurs-pompiers sont mobilisés. Une des voitures a terminé sa course dans un champ. Un des jeunes passagers âgés de 15 ans. Un garçon est donc en urgence absolue. Il a été pris en charge par l'hélicoptère Dragon 17. Une jeune fille de 16 ans était également à bord, légèrement touchée, tout comme le conducteur âgé de 18 ans. Et puis un autre accident, mais moins grave, avec là aussi deux véhicules concernés à Pont, un choc à grande vitesse entre un minibus et une voiture. Mais les 8 personnes concernées sont sorties indemnes selon les pompiers. La circulation reste perturbée sur la départementale 137 en direction de Saint-Genis-de-Saintonge après l'établissement Leclerc. Les lycéens, une nouvelle fois dans la rue. Aujourd'hui, ils ne sont pas seuls, d'ailleurs, rejoints par les enseignants et le personnel de l'éducation nationale. Des sapeurs-pompiers sont également rassemblés à La Rochelle, devant le département. Ils sont une cinquantaine avec des fumigènes. On prendra la température place de Verdun à La Rochelle tout à l'heure à midi, avec sur place Julien Fleury. Et pour tenter de répondre à cette colère lycéenne, le ministre de l'éducation nationale, Édouard Geffray, promet d'ailleurs des réponses concrètes en 8 jours concernant les professeurs absents non remplacés. Et par ailleurs, une plateforme est lancé depuis hier soir sur agora.gouv. Chaque lycéen peut dire ses difficultés et ses attentes. Enfin, rugby, surprise, Pierre Mignoni jette l'éponge après 4 défaites en 5 rencontres. Le manager de Toulon a présenté sa démission au club, démission acceptée. Les Toulonnais restaient sur une grosse défaite 28-0 à Montpellier et se sont déjà inclinés une fois à domicile, c'était le 12 septembre dernier face au Stade Rochelais. Des Maritimes qui, au passage, ont recruté un joker médical pour faire face aux blessures dans la ligne des trois quarts. C'est un Néo-Zélandais de 24 ans, Tevita Ofa, capable de jouer à l'aile, au centre et à l'arrière, un joueur polyvalent en provenance des Kuntiz Manuco.
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0: On est tout oui pour votre météo.
3: Tout oui.
0: Ça se confirme, en tout cas les nuages vont arriver en fin de journée. On garde pour l'instant une journée bien ensoleillée, du soleil partout en Charente et en Charente-Maritime, des températures même qui vont grimper jusqu'à 24 degrés sur les îles, 25, 26 voire 27 degrés sur les plages du continent comme à Châtel-Aillon par exemple, et jusqu'à 29 degrés dans les terres de Saintonge ou les terres de Charente. Mais normalement, ce soir, l'arrivée de nuages et de quelques averses ici ou là, des nuages et des averses qui devrait arriver par le nord-ouest.
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0: Et au nord-ouest de nos Charentes, il y a aussi le parc du Puy du Fou. Hein, c'est en Vendée, c'est pas très très loin en voiture, hein, une petite heure ou deux. Et le parc du Puy du Fou, eh bien, on vous y invite. 4 entrées sont à gagner maintenant pour y aller quand vous voulez avec les enfants ou les amis. Hein, ce sont 4 places valables pour adultes comme pour enfants. 4 places hein, d'une valeur de quasiment 200 euros pour aller au parc du Puy du Fou. Vous pouvez les gagner maintenant en nous appelant 05 46 50 67 68 et bien sûr en jouant juste après à Objectif 5 points.
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0: Eh oui, viens, je t'emmène, c'était France Gall. Moi, je vous emmène au parc du Puy du Fou, en Vendée, bien sûr. J'ai 4 entrées à vous offrir pour aller toute la journée comme ça avec les enfants ou les amis, hein, pourquoi pas, vous amuser quand vous voudrez. Le parc, il est ouvert quasiment tous les jours, hein, je crois. Il n'y a pas de jour de fermeture, ou peut-être le jour de Noël, et encore, je ne suis même pas sûr. Bref, vous pouvez y aller quand vous voulez, avant le 31 janvier de l'année prochaine, donc pourquoi pas pendant les prochaines vacances de la Toussaint. Philippe va tenter sa chance. Bonjour Philippe.
1: Oui, bonjour.
0: Vous habitez à Mérignac, c'est ça vous, Philippe?
1: C'est ça, en Charente.
0: Ah oui, parce qu'il y a un Mérignac en Gironde, mais vous, c'est le Mérignac de Charente, alors.
1: Oui, je connais pas. Il y en a un petit peu partout.
0: Ouais,
1: il y en a en Gironde, il y en a en Charente-Maritime. Je crois qu'il y a un Mérignac en Charente-Maritime.
0: Ah oui, d'accord. Oh, bah oui, je ne connaissais même pas. Oui. Bah, quand ça se termine en hack, en général, c'est par chez nous. Hein.
1: Oui.
0: Il y a combien d'habitants à peu près dans votre Mérignac de Charente, vous, Philippe? Vous savez, c'est un gros village ou...
1: Oh non, c'est un petit village.
0: Un petit village, ouais.
1: Okay. 600-700 habitants.
0: Ah ouais, quand même, ouais. Et vous êtes retraité, hein, c'est ça, Philippe?
1: C'est ça.
0: Ok. Faisiez quoi auparavant, vous, comme boulot?
1: Moi, je travaillais dans une papeterie. Je fabriquais des enveloppes.
0: Ah ouais, bien. Ah oui, oui. Ouais, même si on n'en envoie plus beaucoup. Enfin, si, pour les courriers administratifs, parce que maintenant, c'est beaucoup les mails, mais on a toujours besoin d'enveloppes, hein, Philippe.
1: Toujours. Oh, de moins en moins.
0: De moins en moins, effectivement, ouais. Mais quand même, voilà, pour recevoir les impôts, les choses comme ça.
1: Ah, c'est ça, les mauvaises factures.
0: Exact. Les factures, ouais, c'est toujours sous enveloppe. Effectivement, Philippe. Bon, vous, maintenant, c'est la retraite tranquille à Mérignac. Et puis là, pour aller au parc du Puy du Fou, hein, je le disais, 4 entrées avec qui vous voulez, vraiment, Philippe. Vous pouvez même les offrir à qui vous voulez dans votre entourage si vous les gagnez. C'est totalement libre, hein. Elles sont valables aussi bien pour adultes que pour enfants. Mais Philippe, pour les gagner, il va falloir répondre à mes questions. Questions de culture générale maintenant. La règle, Philippe, c'est de répondre rapidement. Vous n'avez que 3 secondes seulement pour me donner votre réponse. Et bien sûr, si c'est la bonne réponse, je compte un point. L'objectif étant d'avoir 5 points. Ne paniquez pas, vous avez le droit à 2 erreurs ou de ne pas savoir sur 2 questions. Donc pas de panique, il y aura une petite question de rattrapage éventuellement si c'est le cas. Mais par contre, si vous avez 3 erreurs ou 3 mauvaises réponses ou vous ne savez pas sur 3 questions, là c'est perdu. Ok Philippe?
1: Oui.
0: Allez, première question. Classique par exemple, écoutez bien, quel célèbre navigateur explorateur né à Gênes en Italie aurait découvert l'Amérique en 1492? Non, l'Amérique.
1: Marco Polo.
0: Ah non, l'Amérique, c'est Christophe Colomb. Eh oui.
1: Christophe Colomb, oui.
0: Oui, non, c'est pas. Oui, c'est vrai que ça pouvait mettre un peu en difficulté le fait qu'il soit né à Gênes en Italie. C'est un Italien. Mais c'est lui qui a découvert l'Amérique en 1492, joué notamment par Depardieu au cinéma, hein, dans le film sur Christophe Colomb. Bon, c'est pas grave, vous voyez. Première petite erreur. Vous avez le droit à 2. Pas de panique. Écoutez bien celle-ci. Le 31 décembre prochain, à qui ou à quel prénom va-t-on souhaiter une bonne fête?
1: Sylvestre.
0: Oui, bravo. Eh ben voilà. Là, ça, c'est la bonne réponse. Sylvestre, effectivement, le 31 décembre, c'est la Saint-Sylvestre. Alors, je ne sais pas s'il y a beaucoup de gens de Français, en tout cas, qui s'appellent Sylvestre, mais peut-être encore.
1: Hein. Je
0: n'en
1: connais pas beaucoup.
0: Non, on pense à Sylvester Stallone, éventuellement, mais en France, bof. En tout cas, ça vous rapporte un point. Bravo, Philippe. Troisième question. Qui est le chanteur de « Te rassembler » à l'aube revenant ou encore Peuple des Fontaines, sorti en 2020. Chanteur français. Non, ça veut dire rien.
1: Ouais.
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0: Avec ce petit accent du sud-ouest, là.
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0: Non, toujours pas. Non. C'était Francis Cabrel.
1: Francis Cabrel.
0: Ouais. Alors, ça n'a pas été ses plus gros succès, hein, mais quand même, c'était sur son album qui est donc sorti en 2020, Te ressembler à l'aube revenant et puis Peuple des Fontaines. Bon, attention, là, ça y est, maintenant, les deux jokers sont utilisés, Philippe. Il faut absolument la bonne réponse. Mais pourquoi pas, hein, on a eu des revirements de situation comme ça. Vous pouvez encore gagner, bien sûr. Qu'est-ce qui commence par la lettre E? Comme Eric, par exemple, hein, qu'est-ce qui commence par la lettre E? Et peut-être de force, sportive ou de vérité?
1: L'éducation?
0: Mais non. L'éducation sportive, pourquoi pas, mais l'éducation de force... Non, j'étais sur l'épreuve. L'épreuve de force, l'épreuve sportive et surtout l'épreuve de vérité. L'épreuve, ouais, une épreuve. Ah, et ça a été une épreuve pour vous, on va dire, Philippe. Ouais, dans l'éducation, je peux pas l'éducation de vérité, non, ça n'existe pas, ça, non. Malheureusement, on a trois erreurs, c'est trop. Aïe, aïe, aïe. Bon, Philippe, c'est qu'un jeu, hein, bien sûr. Vous pouvez revenir jouer quand vous le voulez, tous les matins. Objectif 5 points, c'est entre 11h et midi. Ok, Philippe ?
1: D'accord. Je vous remercie.
0: Belle journée à Mérignac. Mérignac en Charente.
1: Bonne journée.
0: À bientôt. Au revoir.
1: Au revoir.
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0: Allez, on joue à nouveau. Hein. Vous serez 4 encore aujourd'hui à tenter votre chance pour gagner ces 4 entrées au Parc du Puy du Fou. Nouveau candidat, nouvelle candidate peut-être dans un instant après George Michael, Faith.

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0: nouvelle chanson de Florent Pagny, c'était le braquage des sentiments. Quatre entrées au parc du Puy du Fou sont à gagner sur votre radio ici La Rochelle cette semaine. Le matin, vous pouvez tenter votre chance entre 11h et midi à notre jeu Objectif 5 points pour les gagner. C'est ce que va faire Betty maintenant. Bonjour Betty.
1: Bonjour.
0: Betty, vous habitez à Saint-Sulpice, hein, c'est ça ? De Cognac.
1: Oh oui, ouais. J'habite Saint-Sulpice de Cognac.
0: Et ouais, pas de Royan, il y a un Saint-Sulpice de Royan aussi. Vous, c'est plutôt la Charente, hein, Saint-Sulpice de Cognac.
1: C'est ça.
0: Ok. Vous êtes à la maison là en ce moment, Betty, pour jouer ?
1: Non, je suis factrice, donc je suis en tournée.
0: Ah, Betty la factrice.
1: C'est ça.
0: Et donc là, vous êtes à l'arrêt, sans doute dans la voiture, vous alors, Betty ?
1: Oui, c'est
0: ouais,
1: ça.
0: C'est vous distribuez le courrier en voiture, forcément, dans les campagnes, c'est plus simple. Hein. J'imagine, c'est votre secteur, ça, Saint-Sulpice de Cognac, ou c'est ailleurs, votre secteur ?
1: Non, je suis sur Dompierre-sur-Charente, chez
0: Rac,
1: et je fais un peu de
0: Chamonix
1: aussi.
0: Ok, oui, donc... Au mieux en voiture, hein. Sinon à vélo, ça ferait un peu beaucoup. Bon, puis là, l'envie sort forcément d'aller au parc du Puy du Fou, Betty, hein, vous avez bien raison. Il y a des questions, j'espère que ça va mieux se passer que pour Philippe tout à l'heure, hein, qui n'a pas réussi à avoir les 3 points dans un premier temps. Il n'y a pas de raison, avec une bonne réponse de plus, Betty, vous pouvez vous qualifier, bien sûr, et gagner ces 4 places pour aller au Puy du Fou quand vous voudrez. Betty, voici ma première question. Écoutez bien, Betty, on démarre par qu'est-ce qui commence par la lettre N, comme Noémie, par exemple, hein, ou Nénuphar. Qu'est-ce qui commence par la lettre N et peut-être des temps de noces ou blanches ?
1: Une nappe ? Non, une
0: lampe, vous m'avez dit, non, c'est ça, ouais. Non, on était sur la lettre N, comme Noémie, c'était
1: une nappe.
0: La nappe blanche, ouais. Oui, pourquoi pas. Oui. La nappe de noces ou la nappe d'étang, bof. Hein.
1: Non.
0: Non, c'était la nuit blanche.
1: Ah, bah oui.
0: La nuit de noces, vous n'êtes peut-être pas marié, vous Betty, ici. Vous êtes marié?
1: Eh ben non.
0: Ah ben voilà, c'est pour ça. Vous n'avez pas connu la nuit de noces. Bon, pour faire la nuit de noces, en fait.
1: Oui.
0: Et la nuit d'étang également. Bon, c'est pas grave, c'était que la première question, Betty. Pas de point sur cette question. Écoutez bien celle-ci. Au casino, comment se nomme le jeu de cartes où il faut battre la banque sans dépasser 21 points ?
1: Casino, il faut se battre 21 points. Le poker.
0: Ah non, c'est pas le poker, non, c'était le blackjack, ouais, le blackjack. Ouais, bon, c'est bien, vous dépensez pas vos sous au casino, ça c'est non. Bien, c'est une bonne nouvelle, mais malheureusement, ça vous rapporte pas de points non plus, Betty. Attention, là on va être sur géographie. Dans quel pays ? Donc, dépêchez-vous, Betty, de me donner un pays, hein, si vous ne savez pas forcément la bonne réponse. Donnez-moi quelque chose quand même, une réponse. Dans quel pays serait né le flamenco, la danse du flamenco, au XVIIIe siècle ?
1: En Espagne ?
0: Oui ! Voilà. Oui, c'est bien l'Espagne. Bravo. En Andalousie, exactement, dans la ville de Séville, hein, la capitale du flamenco. Vous dansez pas le flamenco, Betty, non. Vous m'auriez donné la réponse plus rapidement. Mais vous dansez plutôt quoi, à la valse, vous, Betty, non?
1: Non, rien du tout.
0: Pas de danse, ouais. Un slow.
1: Non, je suis pas danseuse.
0: Un slow, bah, c'est la plus facile en général, hein, de temps en temps, mais. En tous les cas, c'est bien l'Espagne, la bonne réponse. 1 point, Betty. Allez, on reste concentré, tout est jouable encore. Hein. Dites-moi, comment est-ce qu'on appelle les grains de maïs soufflés, servis, sucrés, caramélisés ou salés ?
1: Le pop-corn.
0: Oui, c'est bien le pop-corn. Bravo, Betty. Yes. Et faut savoir que dans le sud de la Charente-Maritime, je ne sais plus quelle commune, il y a l'une des plus grosses fabrications de pop-corn, hein, distribuées un petit peu partout en France et dans les cinémas de France, et c'est du maïs de chez nous. En tous les cas, les pop-corn de chez nous dans le sud de la Saintonge. 1 point, Betty, vous êtes à 2 points pour l'instant. Vous voyez que c'est pas perdu, mais par contre, là aussi, il faut me donner la bonne réponse absolument à cette 5e question. Dites-moi, qui est la seule femme aujourd'hui, actrice, qui faisait partie de la troupe des nuls à la télé avec Alain Chabat notamment. Ah ouais, mais c'est trop tard, Betty. Aïe, aïe, aïe, ouais. Il est beau celui-là. Ouais, on l'a vu récemment. On l'a vu dans Qu'est-ce qu'on a fait au bon Dieu, notamment. Elle joue la femme de Christian Clavier dans ce film et elle a commencé dans les nuls, avec les nuls. Chantal Lobby. Ça arrivait malheureusement un petit peu trop tard.
1: Ouais,
0: un peu après même le gong, malheureusement. Ouais, la nuit de noces peut-être ou le blackjack.
1: Il en manquait.
0: Il en manquait. Ouais, mais bon, c'est le stress forcément. Là, vous êtes dans la voiture à jouer avec nous. Bon, bah, à la prochaine tournée, pourquoi pas. pas. Si vous avez 5 minutes, hein, n'hésitez pas, Betty, à revenir jouer.
1: Bon, on
0: espérera, oui. Bon, en tous les cas, bon courage au boulot et à très bientôt, Betty.
1: Merci beaucoup, bonne
0: journée. Merci.
1: Au revoir.
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0: Allez, on ne peut pas gagner à tous les coups. Hein. Allez, on sait pas. Et il n'y a que 3 secondes, en fait. On n'a pas le temps de réfléchir trop longtemps, ni demander à son voisin la réponse, ni même d'aller sur Internet en général la chercher, hein, parce que maintenant, il y a Google. Mais pas à objectif 5 points. Non, non, c'est trop long d'avoir la bonne réponse. Donc voilà, on sait pas. C'est un jeu. N'hésitez pas. Et si vous savez, justement, si vous avez bonne réponse, 5 points, vous avez toutes vos chances de gagner 4 entrées pour le parc du Puy du Fou. Je vous attends pour jouer dans un instant.

0: les deux Phil en duo, hein, Phil Bailey et Phil Collins, bien sûr, qui chantaient là Easy Lover.
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0: Allez, avant de rejouer ensemble à Objectif 5 points, des bonnes idées de sortie dans la région, hein, comme chaque matin à 11h30. Et ce dimanche, on vous embarque tous, on danse comme des marins. Préparez-vous à affronter les tempêtes de Scottish, à savourer le calme des valses, à vous laisser emporter par des marées de polka. Le temps d'une après-midi, laissez-vous porter par l'air du large, avec au programme des chants de la mer qui sont de bon le sel, des danses, hein, qui ressemblent, des crêpes croustillantes et puis surtout une bonne humeur contagieuse. Vous n'avez jamais dansé? Pas de problème. L'association des amis du musée maritime de La Rochelle et l'ensemble vocal Viré Hop de chants de marins vous apprendront tout directement sur le pont. Alors, c'est les voiles, on vous attend nombreux. Dimanche, à partir de 15h, rendez-vous à la salle polyvalente de Saint-Éloi, rue Basse de Saint-Éloi, à La Rochelle. La participation est de 8€ seulement, avec buvette sur place pour tenir le cap.
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0: Allez, avant de danser la Scottish ou la polka, dimanche, on va danser maintenant un peu de disco, ouais, avec Dalida, Monday Tuesday.

0: C'est Jennifer qui a repris cette chanson il y a quelques jours, mais là c'était la VO, la version originale d'Alida, Laissez-moi danser. On joue à Objectif 5.1 chaque matin, du lundi au vendredi entre 11h et midi. Il y a 4 places, 4 entrées pour le parc du Puy du Fou à gagner maintenant. Il suffit de nous appeler, de répondre à quelques questions de culture générale, d'avoir vos 5 points et puis bien sûr, espérer être tiré au sort vendredi. Alors, on joue depuis lundi, bien sûr, depuis hier. Donc, 6 candidats pour l'instant et seul Gaël a réussi les 5 points hier. Gaël qui habite à 500, donc les places pour le Puy du Fou, elles sont pour elle pour l'instant. Mais Sandra va peut-être la rejoindre, on l'espère en tous les cas. Bonjour Sandra.
1: Bonjour.
0: Dites-moi où vous habitez, où vous Sandra, dans quelle commune?
1: Nersac.
0: Ah, Nersac, en Charente. Oui. Une Charentaise de Nersac, Sandra. Et vous jouez à la maison, au boulot, vous êtes où là en ce moment?
1: À la maison.
0: À la maison, tranquille. Oui, vous avez un travail sinon à côté, quand c'est pas jour de repos? Oui, Sandra, sans doute.
1: Je m'occupe de mes enfants en fait, c'est aussi un travail.
0: Ah bah oui, c'est un travail effectivement, du matin jusqu'au soir et même parfois la nuit aussi. Hein. Sandra, ils ont quel âge vos enfants, vous?
1: Ils sont grands quand même, grand, ils ont 12 ans et 14 ans.
0: Oui.
1: Mais,
0: ils font leur nuit, mais il faut s'en occuper.
1: Ils font leur nuit, mais plus ils sont grands et plus ils demandent aussi.
0: Oui. Hein. Oui. Ado, ouais, effectivement, il y a des activités, il y a tout ça, il y a besoin et effectivement de papa, maman, beaucoup, hein, pour pas mal de choses. Effectivement, bon, j'imagine que c'est vos enfants que vous amènerez au Puy du Fou si vous gagnez, Sandra.
1: Exactement, c'est pour eux que je joue.
0: 4 places hein, pour y aller en famille quand vous voudrez, bien sûr, pourquoi pas aux prochaines vacances scolaires ou un week-end, hein. Ça serait pas mal. Elles sont à gagner en tous les cas, mais bon, il faut avoir les bonnes réponses aux questions que je vais vous poser. Vous allez avoir 2 erreurs aussi, bien sûr, Sandra, et surtout, rapide hein, pour vos réponses, Sandra. Hein. Quand vous avez un petit doute, ne tardez pas trop, dites-moi ce qui vous passe par la tête. Ça peut vous rapporter le point. Plutôt que de ne rien dire, ça vous rapporte pas de point. Donc n'ayez pas peur de dire des bêtises, Sandra.
1: Bon, hein,
0: j'en dis tous les jours, donc il n'y a pas de raison, Sandra. Voici ma première question. Écoutez bien la première, Sandra. Dans les bulletins météo, le plus célèbre est celui des Açores. De quoi s'agit-il?
1: Dans le bulletin météo, je ne sais pas, moi, Mistral.
0: L'anticyclone des Açores. Non, ça vous dit rien, l'anticyclone des Açores? Bon, c'est pas grave. En général, c'est ce qu'on a là sur place chez nous là depuis un bon bout de temps, et c'est ce qui fait qu'on a du grand beau temps, l'anticyclone des Açores.
1: C'est pas grave,
0: petite erreur, il y a le droit à deux. Écoutez bien celle-ci, qu'est-ce qui commence par la lettre C comme Christiane, par exemple, hein. Qu'est-ce qui commence par la lettre C et peut-être de confiance, économique ou de nerfs? Ça va vite. Hein. C'était là. Mais bon, vos ados sont plutôt cool. Sinon, vous auriez eu la bonne réponse. Hein. C'était la crise de nerfs.
1: Ah, la crise
0: économique ou la crise de confiance aussi. Mais voilà, c'était la crise. Ouais, pas évident, si évident que ça.
1: Non, avec c'est un pas C. Évident, faut aller vite.
0: Bon, ouais, voilà. Bon, et celle-ci, on est sur un classique de géographie, Sandra.
1: Okay.
0: Une capitale. Écoutez bien, Antananarivo ou Tananarive, c'est la capitale de quel pays? Tananarive.
1: Oh là là, ça va trop vite.
0: Ouais. En fait, en français, les Français disent Tananarive, mais dans le monde entier, on dit Antananarivo. C'est pour ça que je vous proposais les deux. C'est la capitale de Madagascar, en fait.
1: Madagascar. Je ne savais pas.
0: Ils ont souvent des noms à rallonge comme ça, Tananarive. Et c'était Madagascar. Bon, c'était une première pour vous, Sandra, peut-être ce jeu, non?
1: Oui,
0: bon.
1: Exactement.
0: Et ben voilà, c'est pas grave. Hein. C'est souvent...
1: J'ai pas eu les questions les plus faciles.
0: C'est vrai qu'elles n'étaient pas évidentes. Ouais, fallait. Ouais. Bon, vous reviendrez jouer, Sandra, du coup. N'hésitez pas.

0: Alex Warren, c'est son nom, hein, chantait Ordinary.
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2: Il est midi moins le quart, c'est votre jeu objectif 5 points sur ici La Rochelle jusqu'à midi quasiment. Je vous pose des questions, vous avez des bonnes réponses et vous pouvez gagner 4 entrées pour aller en famille ou entre amis au parc du Puy du Fou quand vous voudrez. Et on a eu la Charente en force aujourd'hui. Hein. On a démarré avec Philippe à Mérignac, Betty à Saint-Sulpice de Cognac, Sandra à Nersac et on va accueillir Christine de Jarnac. Bonjour Christine.
3: Bonjour.
2: C'est ça, hein, vous habitez à Jarnac, Christine?
3: Tout à fait.
2: Bon. Et vous êtes à la maison aussi, Christine? Oui.
3: Oui.
2: Bon, super. Tranquille. En retraite, peut-être, Christine, non?
3: Eh oui.
2: Ah, oui, oh bah, vous le dites, il y a des bons côtés, non, Christine?
3: Tout à fait.
2: Ah bah oui.
3: Tout à fait.
2: Ah bah oui, tiens. On peut comme ça dormir un peu plus longtemps et puis on peut jouer à la radio, pourquoi pas, gagner des places pour aller au Puy du Fou quand vous voudrez. D'ailleurs, pourquoi pas en semaine, il y a un petit peu moins de monde, hein, si vous gagnez, Christine, du coup, au parc du Puy du Fou. Avec qui? Des enfants, des petits-enfants, des amis, vous, Christine?
3: Ah, certainement les petits-enfants.
2: Ah bah oui, pour leur faire plaisir, hein, le parc du Puy du Fou, ça plaît vraiment à tout le monde, aux enfants comme aux parents, ou voire aux grands-parents, Christine. Hein, c'est un magnifique parc en Vendée, bien sûr. Mais vous connaissez sans doute la règle si vous êtes déjà entendu, ou peut-être même joué avec nous, Christine. Il faut avoir les bonnes réponses à mes questions.
3: Oui.
2: Ça se passe pas trop bien pour l'instant. Hein,
3: mais... Ouais, ça a l'air difficile.
2: Ouais, vous trouvez, ouais? Et qu'elles étaient plus difficiles aujourd'hui? Ouais.
3: Pas spécialement aujourd'hui, mais depuis le début de la semaine,
2: on va voir Christine, peut-être pas. Voici la première. Je pense que là, vous l'avez la première. Si vous êtes bien concentré, et surtout si vous me donnez votre réponse en moins de 3 secondes, bien sûr, dites-moi, selon l'expression populaire, pour améliorer son train de vie, dans quoi met-on du beurre?
3: Dans les épinards.
2: Eh ben voilà! Là, ça, c'est la bonne réponse. Bravo. Bah oui, mettre du beurre dans les épinards. Elle est pas trop difficile, celle-là, Christine. Ça va?
3: Là, c'était bon.
2: Ouais. Quoique, elle est pas toute jeune, cette expression. Je suis pas certain que les plus jeunes l'utilisent, mettre du beurre dans les épinards, parce qu'ils mangent plus d'épinards maintenant, les jeunes. Je crois pas.
3: Ils ont tort.
2: Ouais, ça donne des forces, comme Popeye. Christine, attention. Un point. Deuxième question. Avec quelle chanson et ville des États-Unis Maxime Le Forestier s'est-il fait connaître du grand public?
4: San Francisco.
2: San Francisco,
4: oui. Se lève.
2: Bien, bravo.
4: San Francisco se lève. San Francisco.
2: San Francisco, bah oui, et la petite maison en haut.
4: Où êtes-vous?
3: De la colline.
2: Ouais, c'est pas. Souvent, on pense que c'est le titre de la chanson, la maison en haut de la colline, mais non, c'est San Francisco. Et c'est bien la ville des États-Unis. Bah, voyez que ça se passe bien, Christine. 2 points. Attention, un troisième peut-être. Qu'est-ce qui commence par la lettre N, comme Norbert, par exemple, hein, N, et peut-être de fumée, de lait ou de poussière?
3: Nuage.
2: Oh, bon, alors, Christine. Oui, championne. Hein. Attention, alors là, ça va vite. Hein. Bravo, 3 sur 3. Oui, le nuage de fumée, le nuage de lait et le nuage de poussière, Christine. Allez, quatrième question. Quelle course cycliste française est surnommée l'enfer du Nord?
3: Paris-Roubaix.
2: Oui, bravo Christine. Bah oui, dans le nord de la France, forcément, Paris, entre Paris et Roubaix, sur les pavés aussi. Hein. D'où l'enfer, parce que ça glisse pas mal, souvent, quand il pleut. Et c'est bien, vous voyez que les questions sont pas si dures que ça, Christine. 4 points sur 4. Allez, peut-être un sans faute, on sait jamais. Écoutez bien, quel écrivain, romancier, français, est l'auteur de Voyage au centre de la Terre, L'île mystérieuse ou 20 000 lieues sous les mers?
3: Jules Verne.
2: Ah bah oui, eh ben voyez que les questions sont pas forcément très trop dures. Alors. Bravo, parce que ouais, pas si évident que ça, hein, le nuage, le San Francisco, le Paris-Roubaix. On est à 5 sur 5 pour vous, Christine. Ça veut dire que, bien sûr, vous êtes qualifiée, mais là, vous êtes inscrite 2 fois, vous, pour le tirage au sort. Hein. Et vu qu'il n'y a que Gaëlle pour l'instant, vous êtes la deuxième, vous avez de bonnes chances de gagner pour l'instant, Christine, mais on va
3: on
2: jouer
3: est
2: encore.
3: Mardi.
2: On est que mardi, on a encore d'autres candidats, mais sait-on jamais, bien sûr. On vous appelle vendredi vers 7h-ci, à peu près 11h50, si vous êtes tiré au sort pour gagner ces 4 entrée pour le parc du Puy du Fou, Christine, d'accord ?
3: Eh ben, je vais croiser les doigts. Et merci pour toutes vos émissions, en tout cas.
2: C'est gentil, Christine. Très belle journée à Jarnac et peut-être à vendredi, hein, si vous êtes tiré au sort. À très, très bientôt. Merci, gardez
3: merci.
2: Votre sourire. À bientôt. Au revoir.
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2: Voilà, si vous êtes détendu comme Christine, et puis avec les bonnes réponses, vous avez toutes vos chances de gagner des places pour le parc du Puy du Fou, à nouveau, demain, à partir de 11h sur notre antenne, ici La Rochelle, bien sûr.

0: La grande mannequin devenue chanteuse dans les années 80, Grace Jones, qui chantait là Libertango. Dans quelques instants, juste après vos infos de midi, vous allez retrouver bien sûr Enora, malgré toute sa bande et son émission. On vous doit bien ça, des astuces, des conseils pratiques pour faire des économies ou ne pas se faire arnaquer, hein, comme chaque jour, entre midi 5 et 13 heures, juste après vos infos.
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0: Nous sommes mardi 6 octobre, il est midi. L'heure du journal, présentée maintenant par Gérald Paris.
2: Une nouvelle journée de mobilisation des lycéens aujourd'hui, un mardi sous haute surveillance, avec en plus des élèves sur le pavé, des enseignants et du personnel de l'éducation nationale. À La Rochelle, un cortège est parti à 10h, place de Verdun, et vous êtes avec les manifestants, Julien Fleury.
3: Oui, libérer nos camarades. Actuellement devant le commissariat de La Rochelle, la jeunesse crie sa solidarité avec les jeunes arrêtés depuis le début du mouvement lycéen, des slogans hostiles aux forces de l'ordre, à Emmanuel Macron ou encore au Rassemblement National. Mais depuis 10h ce matin, on en sent aussi la Marseillaise qui démarre régulièrement. Beaucoup de bonne humeur en tout cas dans ce cortège qui erre sans tracé déposé. Beaucoup d'adultes dans ce cortège, dont un discret service d'ordre, foulard blanc au bras pour éviter les infiltrations de personnes violentes. Des retraités encore qui sont venus dire leur écœurement face aux blessures graves commises sur des lycéens, des yeux, des bras, des dents arrachées. Arrêtez de filmer les poubelles qui brûlent, nous disent ces jeunes gens qui veulent continuer de parler de leurs classes surchargées et de leurs établissements inadaptés au changement climatique, avec l'espoir d'être enfin entendus.
2: Julien Fleury, et on décompte à peu près un millier de personnes dans les rues de La Rochelle. Et justement, pour tenter de répondre à cette colère des lycéens, le ministre de l'Éducation nationale, Édouard Geffray, a promis ce matin d'apporter une réponse en 8 jours maximum concernant les professeurs absents non remplacés. Et puis une plateforme a également été ouverte hier soir. Les lycéens peuvent se connecter sur agora.gouv pour évoquer, dit-il, leurs difficultés et leurs attentes. L'actualité dans les Deux-Charentes, c'est aussi cet accident de la route grave ce matin à Saint-Martin-de-Juillet, près de Saint-Jean-d'Angély, un choc frontal entre deux véhicules à l'angle de la D229 et de la D121. Un jeune homme de 18 ans d'un des véhicules projetés dans un champ est en urgence absolue. Il a été héliporté au CHU de Poitiers. 3 autres personnes légèrement blessées ont été transportées à l'hôpital de Saint-Jean-d'Angély. Et puis, un autre accident grave à Pont cette fois. Là aussi, deux véhicules se sont percutés à grande vitesse, un minibus et une voiture. Il y a un blessé grave et 5 blessés légers, tous transportés au centre hospitalier de Saintes, un accident sur la D137 en direction de Saint-Genis-de-Saint-Onge après l'établissement Leclerc. On savait qu'il y avait des polluants éternels dans l'eau du robinet, mais il y en a aussi dans notre alimentation. Le réseau ICI et la cellule d'investigation de Radio France ont en fait testé près d'une centaine d'œufs prélevés à la fois chez des particuliers, mais aussi chez une quarantaine de producteurs sur des marchés ou dans les supermarchés, des œufs de Charente et de Charente-Maritime et de toute la France. Résultat, 57% contiennent des PFAS et 25% dépassent les limites de qualité. Deux échantillons ont des taux même extrêmement élevés, Anne-Laure Barral.
4: Le pire résultat concerne des exploitants agricoles d'Arecourt dans les Ardennes. Même s'ils savaient déjà que leur terre et l'eau de leur puits étaient contaminées, ils ne s'attendaient pas à ce que leurs œufs contiennent 40 fois plus de polluants éternels que la norme de qualité autorisée. Ils sont 3 fois plus contaminés que des œufs d'un particulier de Pierre-Bénite dans le Rhône, où la pollution aux PFAS est pourtant déjà bien connue. Un autre producteur professionnel est également concerné par un dépassement de normes. Il se trouve en aval du couloir de la chimie et pense que la contamination vient du puits privé dont il se servait pour donner à boire à ses poules. Nos résultats ne sont qu'une photo à un instant T, mais ils font ressortir une dizaine de prélèvements avec des dépassements importants, plutôt chez des particuliers, à cause d'eau contaminée, d'incinérateurs, mais aussi de la pollution laissée dans les sols par les boues d'épuration de papeterie, comme au Tolly dans les Vosges. Enfin, parfois, l'explication peut être ultra localisée, comme en Ille-et-Vilaine, où, selon nos informations, l'ancien propriétaire du terrain où vivent les poules y brûlait ses poubelles.
2: Anne-Laure Barral, et si on regarde maintenant plus précisément pour nos deux Charentes, rien d'inquiétant, des œufs de particuliers ont été testés à Cirédonis en Charente-Maritime et à Bellevigne en Charente. Les analyses ont révélé la présence de 2 des 4 PFAS à Cirédonis et 1 sur 4 à Bellevigne, mais pas à des niveaux importants. Il n'y a donc pas d'interdiction de vente ou de consommation. Enfin, rugby, un coup de tonnerre à Toulon. Pierre Mignoni, le directeur du rugby du RCT quitte le club. Un départ suite à un début de saison très compliqué pour les Varois, avec 4 défaites en 5 rencontres. Toulon est à l'avant-dernière place du top 14. C'est Pierre Mignoni qui a remis sa démission au club, et le Stade Rochelais a quelque part contribué un petit peu à cette mauvaise spirale en l'emportant à Mayol dès la deuxième journée.
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2: Ouais, météo 100% locale, mais pas 100% soleil. Hein.
5: Non, ça se confirme hein, par Météo France. On a encore un ciel qui reste bien bien lumineux, mais les nuages se font de plus en plus nombreux. Et ce soir, à partir de 18h, hein, ces nuages menaçants vont apparaître ou apporter quelques orages. Et des orages qui vont apporter des pluies dès ce soir. D'abord par la côte, puis par les terres. Les températures restent très élevées hein, cet après-midi, jusqu'à 29 degrés dans les terres. Belle journée, en compagnie maintenant d'Enora Malagré. Il est midi 5.
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7: Chers amis, et bienvenue dans ce nouveau rendez-vous quotidien qui est le vôtre depuis la rentrée. Ça s'appelle « On vous doit bien ça » parce qu'ici on vous rend service, du moins on essaye. On parle bon plan, santé, vie quotidienne, arnaque à éviter, pardon, on parle animaux aussi. On est là pour vous et on est ensemble jusqu'à 13h. Si vous avez envie de nous poser des questions, ça se passe au 0810 055 0 56. C'est un numéro WhatsApp qui est gratuit. Aujourd'hui, une émission encore très très riche, très importante, peut-être que vous ne le savez pas, si c'est le cas je vous l'apprends. Aujourd'hui c'est la journée nationale des aidants, nous allons y consacrer une large partie. C'est aussi le retour de notre vétérinaire chéri Pierre Fabin, bonjour Pierre.
8: Bonjour à tous.
7: Et qui va nous parler de la façon de dresser un animal un peu plus tard. Et puis Elsa Wolinski, notre grande journaliste, bonjour ma chère Elsa.
9: Bonjour.
7: A été elle-même aidante pendant 6 ans auprès de sa maman et elle nous livrera un témoignage bouleversant. Il y a aussi mon alter ego, ma vie, mon œuvre, ma passion, Audrazo. Bonjour cher Audrazo.
10: Bonjour Enora, bonjour à tous.
7: Et mon frère, non pas de la même mère, Valère Coréard. Monsieur Bonplan, bonjour.
11: Salut
7: Valère.
11: Salut Enora, bonjour à toutes et tous.
7: Et puis vous pouvez aussi, par le biais d'un message vocal, nous laisser un vocal, c'est le cas, c'est le moins qu'on puisse dire, ça commence bien l'émission, au 0810 0 55 0 56, comme l'a fait Astrid aujourd'hui.
12: Bonjour à tous, moi c'est Astrid. Quelles sont les astuces pour réduire les frais bancaires ?
7: Ouf, ça sent le Valère Coréard à plein nez.
11: La bonne nouvelle, c'est qu'il y a pas mal d'astuces. Et même si vous avez un prêt avec votre banque, je vais vous dire comment faire.
7: On répond à tout cela dans une trentaine de minutes. Mais pour l'heure, on va parler des aidants dans On vous doit bien ça. Et on est ensemble jusqu'à 13h sur Ici. C'est la journée des aidants et c'est un sujet qui nous touche beaucoup dans l'équipe. Je voulais vous dire un petit mot, moi, en préambule, parce que c'est aussi quelque chose que j'ai bien connu. Je voudrais vous dire que la maladie, ça terrifie et ça isole. C'est presque pire que la mort. Et pour les aidants, ça éteint presque tout. J'en sais vraiment quelque chose. Vous vivez parfois seul avec vos chagrins, vos doutes, vos peurs. Et puis parfois même, on vous évite parce que vous vivez au quotidien. Ce que vous vivez au quotidien, on n'a pas toujours envie de l'entendre. Alors ce midi, je vous envoie tout mon respect et ma solidarité, vous les aidants. Je veux vous crier qu'il y aura des jours meilleurs. Je vous serre dans mes bras pour les nuits sombres. Je veux vous rappeler que votre dévouement et les montagnes russes émotionnelles qui vont avec sont épuisants et que vous avez le droit de vous en plaindre et que parfois l'espoir qu'on n'attendait plus se transforme en étincelle. Eh oui, pourquoi pas ? Je veux vous dire que cette étincelle peut même briller en bonne nouvelle. Vous n'êtes pas seul, en tout cas pas aujourd'hui, pas ce midi en nous écoutant, et on vous dit courage. Et pour parler des aidants, on va accueillir une femme extraordinaire. Elle s'appelle Anaïs Beautran. Elle est directrice de l'association A3, l'association d'aide aux aidants. Et c'est Audrazo qui l'a invitée aujourd'hui.
10: Et Nora disait, Anaïs Beautran, vous avez le droit de vous plaindre. Vous qui accompagnez avec votre association les aidants au quotidien, vous les soutenez. Est-ce qu'un aidant, parfois, oublie un peu de se plaindre ?
13: Tout à fait, on a beaucoup de proches aidants qui viennent nous voir en nous disant c'est normal, je fais juste mon travail, c'est normal, c'est mon mère, c'est mon père, c'est mon enfant. Oui, mais on a le droit aussi, aimer ne rend pas inépuisable. Je pense que c'est un message important et vous avez le droit de vous plaindre, vous avez le droit de souffler. Et c'est notre travail en tant que plateforme de répit, j'en parlerai tout à l'heure.
10: Et on voit bien que ce sujet touche beaucoup, que ce soit dans ce studio et je suis sûre aussi les auditeurs qui nous écoutent. Vous-même, Anaïs Bautrand, vous êtes ou vous avez été aidante. Pourquoi cet engagement ?
13: Alors, mon engagement, en fait, c'est... En tant que telle, moi, je n'ai pas été spécifiquement aidante. Par contre, je dirais que j'ai vu et accompagné de très près mes grands-parents. Et mon grand-père était aidant de ma grand-mère qui était en situation de handicap. Donc, toute sa vie, elle a été en situation de handicap. Et lorsqu'ils se sont mis ensemble, il était normal que mon grand-père, surtout à cette époque-là, s'en occupe et finalement tout s'organiser autour d'elle. Et mon grand-père a fini par s'affaiblir. Et à être plus faible finalement que ma grand-mère qui l'accompagnait. Donc j'ai vu cette souffrance, j'ai été du coup moi-même aidant d'une manière plutôt indirecte finalement par la suite pour compenser deux personnes en difficulté. Et ça m'a profondément bouleversée et aujourd'hui c'est...
8: Votre engagement est né de là, exactement, de votre expérience comme la plupart du temps.
10: Et on est là pour donner des solutions, peut-être absolument, que votre grand-père n'avait pas à l'époque et qui existent aujourd'hui. Vous parlez de plateforme de répit, ça c'est important que les aidants sachent que ça existe. Qu'est-ce que c'est exactement?
13: Alors, on connaît bien sûr des dispositifs qui pour la personne aidée, et c'est bien normal, les plateformes d'accompagnement et de répit sont des dispositifs qui ont été créés vers 2008 et qui se sont, dont le cahier des charges s'est étoffé au fil des années, en même temps que la reconnaissance du statut de l'aidant, hein, puisque ça s'est fait sur plusieurs années. Et c'est un endroit finalement où on cherche une solution pour la personne aidante, on s'intéresse vraiment à elle, comment la personne va, ce qu'elle assume au quotidien et ce qui devient finalement difficile. Ensuite, selon les plateformes, on peut proposer de l'écoute, du soutien psychologique, des groupes ou des activités, mais également chercher des solutions de répit et orienter vers les ressources du territoire.
8: L'idée, c'est quoi vos solutions de répit, pardonnez-moi, pour être un peu plus concret, pour que les gens puissent aller sur cette plateforme et savoir à quoi s'attendre.
13: Les solutions de répit, elles sont très différentes en fonction des besoins du proche aidant. Tout le monde n'a pas besoin de la même forme de répit. Cela peut être quelques heures, une demi-journée, une journée. Et nous, on va essayer de mobiliser les ressources du territoire pour que la personne puisse se saisir de ces ressources, de ce temps de répit qui existe. Alors, donc, comme je vous disais, ça peut être une demi-journée, du relayage également. Le relayage, c'est assez récent. C'est la possibilité de faire garder son proche jour et nuit pour partir quelques jours en congé. Et depuis quelques années, cette offre se déploie sur le territoire. Donc, il faut absolument se rendre auprès de la plateforme de répit de son territoire pour que nous, on puisse vous aider à y accéder. Parfois, la plateforme le fait elle-même. Chez nous, au sein d'A3, nous proposons nous-mêmes nos propres solutions de garde à domicile directement et elles sont presque gratuites.
10: Donc, alors, A3, vous êtes basé sur Marseille, mais si je tape, mettons, où que je sois en France, dans Google, plateforme de répit, je vais trouver rapidement.
13: Oui, tout à fait. Vous avez un portail, le portail de la CNSA, un annuaire qui vous permet d'accéder à toutes les plateformes de répit et Ma Boussole Aidant également, qui vous permet de voir les dispositifs complémentaires. Il n'y a pas que les plateformes de répit.
8: Audrazo.
10: Elsa a une question.
9: Elsa, c'était la même que la vôtre, en fait.
10: D'accord, pardon, désolée. Est-ce que vous avez parlé quand même de soutien psychologique aussi. Vous avez parfois des aidants qui sont en détresse psychologique et qui peut-être ne s'en rendent pas compte non plus?
13: Alors oui, bien sûr. Alors, les proches aidants que l'on accompagne au sein de la plateforme sont souvent en détresse psychologique. On a des mots qui reviennent. Je n'en peux plus, je ne dors plus. Je culpabilise de prendre du temps pour moi. La culpabilité, quelque chose qui revient énormément. L'épuisement s'installe souvent progressivement. Au départ, on se dit, on aide un petit peu, puis en fait, on prend en charge de plus en plus de choses, et jusqu'à parfois organiser toute sa vie autour de son proche. Notre rôle, c'est de repérer cet épuisement le plus tôt possible, et surtout de trouver des relais concrets.
10: Et comment vous les repérez ? Parce que si ces personnes ne demandent pas de l'aide, comment vous pouvez les repérer, vous ?
13: Justement, en essayant de nous rapprocher de toutes les, tous les dispositifs du territoire qui pourraient être en
10: contact. Les hôpitaux,
13: exactement. Donc, effectivement, l'association A3 porte également un projet, en plus de ces deux plateformes de répit, un projet expérimental auprès des hôpitaux, justement, pour mettre en place un système de repérage par les soignants, pour informer très très rapidement le proche aidant de dispositifs qui existent sur le territoire.
8: Merci beaucoup Anaïs, on va continuer à parler de votre plateforme, on va continuer à parler des aidants. Pierre Fabin aussi nous dira, parce qu'à votre façon, enfin c'est même pas à votre façon, vous êtes clairement aidant, vous nous partagerez également votre expérience. Elsa Wolinski le fera aussi un peu plus tard dans l'émission, et puis Valère nous dira aussi quelles sont les aides financières et les autres aménagements pour les aidants qui travaillent. C'est très important, juste après Étienne Dao et Dani, comme un boomerang sur ici, on est ensemble jusqu'à 13h. Je le redis, on est avec vous, on pense à vous. C'est votre antenne, 0810 055 056.
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0: comme un boomerang, Etienne Daho et Dany sur votre radio. Ici, on est ensemble jusqu'à 13h. 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
0: Et il est midi 16, chers amis, nous sommes évidemment en direct. Aujourd'hui, c'est la journée des aidants. On y consacre donc une bonne partie. Un peu plus tard dans l'émission, notre vétérinaire qui est de retour, Pierre Fabin, nous dira comment bien dresser nos animaux et aussi nos maris. Non, je plaisante. Mais voilà, bon, c'était la petite vanne voilà, du mardi, que voulez-vous. Et alors, voilà, un peu de sérieux. On parle de la journée des aidants et nous avons un témoignage au 0810 055 056, hein, c'est votre émission. Si vous avez envie de témoigner, vous êtes ici chez vous. Et c'est José qui nous a appelé, qui nous appelle de 7. Coucou les copains de Ici Héros. Bonjour José, bienvenue.
2: Bonjour.
0: Bonjour ma chère José, merci beaucoup pour votre témoignage. Vous avez aidé, vous avez été, j'ai du mal à articuler aujourd'hui, vous avez vu José? Pas évident hein, le mardi. Vous avez été aidante de votre belle-mère et de votre mère, hein, toutes deux atteintes d'Alzheimer, puis de votre mari malade. Mais vous êtes une héroïne, José.
2: Bon, je pense que c'est le lot de pas mal de monde.
0: Ah, vous savez, tout le monde ne le fait pas. Tout le monde n'a pas ce courage, José. Donc, on vous dit merci, hein, vraiment. Comment ça s'est passé pendant ces années-là? Vous avez réussi, malgré tout, à vous occuper un petit peu de vous?
2: Oui, ben disons que pour ma belle-mère, c'était surtout mon mari, les dents, en fait.
0: D'accord.
2: Ça impacte après la vie, bien sûr, mais moi, je travaillais encore. Donc, évidemment, après, ça bloque pour les loisirs, pour les départs en vacances, pour ce genre de choses. Parce qu'il était seul, lui, en train de m'occuper. Par contre, pour ma mère, j'avais quand même des relais. J'ai eu un peu des relais amicaux, des relais familiaux.
0: Ah, tant mieux.
2: J'étais pas seule avec elle. Hein.
0: D'accord. Et après, pour votre mari?
2: Et mon mari, bah, ça se rapproche plutôt du fait de vivre avec quelqu'un de malade, quoi.
0: D'accord.
2: C'est-à-dire, je sais pas si on peut qualifier ça d'aidant. C'est de l'accompagnement.
0: De l'accompagnement. Et malgré toutes ces épreuves, vous avez tenu à soutenir les aidants en organisant vous-même des initiatives. Décidément, vous avez un cœur grand comme ça, José. Qu'est-ce que vous avez organisé? Racontez-nous ça.
2: C'est surtout que ce que j'ai vécu, je me dis que ce dont j'ai manqué, en fait, je voulais essayer de le proposer. C'est-à-dire que, par exemple, quand vous êtes avec votre mère qui a Alzheimer et que vous voulez un peu sortir avec elle, vous n'avez aucun sujet de conversation, étant donné qu'elle se souvient de rien et qu'elle peut plus parler de rien. Donc, on est en face à face. Donc, même si on boit un coup dans un bar ou qu'on va se promener à la plage, voilà, on est très limité dans conversation, et je me dis que d'autres gens qui sont dans la même situation que moi,
0: et bien sûr, sont isolés.
2: Fait, on pourrait se contacter,
0: bien sûr,
2: et aller ensemble boire un coup, se promener à la plage, faire des choses simples, mais
0: quelle bonne idée.
2: Sans rester seul, quoi.
0: Et vous avez donc monté cette association depuis le mois de septembre, voilà, qui s'appelle l'Armada, et on voudrait vous remercier.
2: L'Armada et Amical Aidant Aider.
0: Vous avez fait un peu comme Anaïs Bautran. Voilà, merci beaucoup, hein, cher José. Si vous avez envie de témoigner, je vous le redis, c'est votre antenne, hein, 0810 055 056.
3: Anaïs Bautran qui a écouté très attentivement José, qui nous faisait un signe avec un pouce en l'air, en disant c'est super, vraiment super. Parlez entre aidants, il y a des groupes de parole qui existent.
4: Exactement, on propose des groupes de parole et des sorties entre aidants aidés, parce que partager une même réalité, ça aide énormément dans le cadre de l'accompagnement qu'on propose.
0: Un petit conseil peut-être entre-temps de Pierre Fabin, qui est lui-même aidant dans un autre domaine. Vous êtes vétérinaire, je le rappelle.
5: Alors moi, je veux juste déjà dire bravo à tous ces gens, parce qu'on ne le dit pas assez. Moi, je les côtoie à domicile, souvent, quand j'interviens, que ce soit pour une urgence, pour une fin de vie aussi parfois, parce que moi, j'aide aussi parfois à la fin de vie. Mais bravo à tous. Et c'est d'en parler pour moi. De parler de ces expériences, de partager ces expériences qui permettent de sortir un peu de cet isolement qui est parfois très dur à vivre. J'ai vu des gens qui, pendant des mois, n'avaient vu que la personne qu'ils aidaient.
0: Voilà, c'est ça.
5: Et c'est ça dont il faut essayer de sortir pour moi. Et ces groupes de parole, pour moi, ont tout leur sens à ce moment-là.
0: Exactement. Alors, et comment aider les aidants? Et ça, on se retourne vers Valère Correa.
1: Oui, avec notamment la situation quand on est salarié, c'est-à-dire qu'on a un travail, on gagne notre vie, et puis on a quelqu'un à la maison ou dans notre autour de nous qu'on souhaite aider. Alors la première chose à faire, c'est de voir si on a droit à l'AJPA. Ça, c'est un peu le socle d'aide commun. L'AJPA, ça permet en fait de remplacer totalement ou plutôt partiellement le salaire pendant une durée déterminée. C'est-à-dire, c'est une aide qui va vous être versée, 66 euros et des brouettes par jour, 22 jours par mois maximum, dans la limite de 3 mois. Mais, alors, c'est très court, hein. Là, je vous donne pas du tout une solution magique parce que ça me paraît très insuffisant. Mais bon, ça a le mérite d'exister depuis maintenant quelques années. Il y a des régimes dérogatoires selon qu'il s'agisse de la fin de vie, selon qu'il s'agisse d'un enfant, donc il faut se renseigner. Mais on en discutait tout à l'heure et la première chose à faire, c'est déjà de voir dans quelle case vous rentrez et ce à quoi vous avez droit. Ça, c'est vraiment la première étape. Et puis ensuite, il faut aller voir l'employeur. Parce que l'employeur, il est tenu de vous donner un congé proche aidant si vous lui demandez. Par contre, il faut le demander un mois à l'avance. Et c'est dans la limite de un an dans toute une carrière. Donc, voyons, c'est quand même limité.
0: Ça fait pas beaucoup, hein.
1: On a trois mois d'aide financière et maximum un an dans une carrière.
0: Ça, on va en parler après avec Anaïs, mais ça fait peu, hein. Elsa, vous en savez quelque chose.
6: Ouais. Mais moi, je voulais juste vous revenir, je voulais vous poser une question, Anaïs, en écoutant José qui parlait. Je me demande si, en fait, quand on a été aidante, on a tellement donné qu'effectivement, quand tout d'un coup ça s'arrête, souvent les aidants créent des associations pour continuer à aider, parce qu'ils ont été comme ça
0: peur du vide.
6: Oui, c'est ça. Il y a une espèce de peur du vide, et puis on découvre aussi que le fait de donner, ça remplit quelque part.
4: Tout à fait. Nous, on le voit beaucoup au sein de l'association, des proches aidants qui ont malheureusement après perdu leurs proches, qui souhaitent être aidants ressources pour accompagner d'autres aidants ou s'investir dans des causes autres. Vraiment, on le voit énormément, effectivement.
0: Ouais. Vous avez des questions à poser, vous avez envie de témoigner, c'est votre antenne, 0810 055 056. On va s'écouter Estelle te rencontrer encore sur Ici. On est ensemble jusqu'à 13h, les amis. Oui, je...

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2: La divine voix d'Estelle te rencontrer encore sur Ici on est ensemble jusqu'à 13h.
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2: On vous doit bien ça. Et oui, on vous doit bien ça à vous les aidants. On consacre notre émission en partie à vous, les héros et les héroïnes très discrètes et discrets qui ne se plaignent jamais alors qu'on sait à quel point votre quotidien est difficile. On vous écoute, on est là pour vous, 0810 055 056. Valère, un dernier tips d'ailleurs pour nous.
4: C'est l'association française des aidants qui propose des modules de formation en fait pour des personnes qui apportent une aide régulière à des personnes en perte d'autonomie. Donc un module comme être aidant, une posture des besoins, des attentes et des limites, ou encore trouver sa place avec les professionnels, comment concilier sa vie d'aidant avec sa vie personnelle et sociale. C'est gratuit, vous pouvez le faire en présentiel ou à distance via votre ordinateur. Et je trouve que ça peut être aussi un bon plan parce que ça permet d'avoir des outils, des réflexes. C'est l'Association française des aidants.
2: Et puis on va continuer de parler avec notre invitée Anaïs Beautrand, qui est directrice de l'association A3, l'association d'aide aux aidants, merveilleuse association. Mais avant, on va accueillir Christian, et c'est ça que j'adore dans cette émission, c'est que nos auditrices ou nos auditeurs nous donnent aussi des bons plans, je dirais. Christian qui appelle de la Caloterie dans le Pas-de-Calais, j'embrasse très fort Ici Nord, Pas-de-Calais, qui font un travail remarquable, comme tous nos 44 locales d'ailleurs. Et vous, vous avez monté une structure, me semble-t-il. Bonjour Christian et bienvenue à vous.
5: Alors, ben oui, bonjour Enora. Alors non, pas du tout, je n'ai pas monté de structure, je suis bénévole à un niveau modeste, je tiens le préciser aussi.
2: Mais vous voyez, je vous avais sublimé, Christian. J'en avais fait un peu
5: structure.
2: Trop. D'accord.
5: Il s'est créé près de chez moi et c'est cette structure que je voulais mettre en exergue, parce qu'ils le font un travail remarquable.
2: Alors, elle est où cette structure, Christian? Elle est où?
5: À la Madeleine sous Montreuil, donc d'accord, à côté de Montreuil-sur-Mer.
2: Okay.
5: Ils se sont installés il y a quelques années. Ce sont des gens de la région parisienne qui sont arrivés ici. Ils avaient une petite fille déjà en situation de handicap et eux-mêmes sensibilisés au problème. Mmh. Ils se sont dit, on va faire quelque chose pour les autres. Ils ont drainé autour d'eux un réseau de bénévoles qui s'activent pour venir soutenir les aidants et puis ceux qui sont aidés, parce qu'on s'est aperçu effectivement qu'il y a un énorme besoin en France et que ce besoin, malheureusement, il est pas facile à couvrir. Moi, à mon petit niveau, je dis bien à mon petit niveau, j'apporte à un moment, la possibilité à des aidants de faire une balade de découverte touristique à Montreuil ou dans les environs. Et un jour, j'ai une dame qui était venue avec son père atteint de la maladie d'Alzheimer. Il venait de la région parisienne. Elle m'a dit, c'est la structure la plus proche de Paris que j'ai trouvé.
2: Oh là là, c'est vraiment, c'est qu'il y a un vide monumental. Pour conclure, sans doute, Aude et
6: avec
2: Anaïs.
6: Avec Anaïs Beautrand, on va peut-être redire comment trouver des plateformes d'accompagnement. C'est important qu'on donne vraiment ces infos pratiques pour que tout le monde puisse trouver. Comme Christian disait, c'est pas toujours facile de trouver. Donc dites-nous.
7: Donc vous pourrez accéder aux plateformes les plus proches de chez vous sur l'annuaire de la CNSA.
6: D'accord.
7: Oui, tout à fait. Et Ma Boussole Aidant, puisqu'il n'y a pas que les plateformes d'accompagnement en répit, c'est important de se rapprocher. Il y a parfois des maisons des aidants avec des associations spécialisées qui peuvent vous apporter également un soutien et vous permettre de rencontrer des pairs.
2: Merci beaucoup, merci. Anaïs Beaudran, et merci pour cette association qui s'appelle A3. Allez sur la plateforme, elle est plus qu'utile et plus que nécessaire. On va se retrouver dans un court instant. C'est l'heure de l'actualité dans toutes vos régions grâce aux 44 locales de votre radio ici. A tout de suite.
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2: Midi 32 tout pile, on est en direct ensemble jusqu'à 13h dans votre nouveau rendez-vous quotidien qui s'appelle On vous doit bien ça. Moi je m'appelle Enora Malagré, je ne suis pas seule, je suis avec Aude Razeau, Madame Antiarnac, notre vétérinaire Pierre Fabin, notre grande journaliste de terrain Elsa Wolinski et Monsieur Bonplan Valère Coréard. On est là pour vous accompagner, pour vous rendre service parce qu'on vous doit bien ça. Il est bien ce titre d'émission, non je crois ouais. En tout cas vous pouvez nous appeler au 0810 055 056, c'est gratuit, c'est un WhatsApp, ou nous laisser des messages vocaux comme l'a fait Astrid aujourd'hui.
11: Bonjour à tous, moi c'est Astrid. J'avais une question, quelles sont les astuces pour réduire les frais bancaires?
2: Oh là là, ah bon.
11: Voilà, je vous remercie.
2: Ah bon,
11: bonne journée.
2: C'est nous qui vous remercions, Astrid.
12: Mais oui, parce qu'on en rêve en fait.
2: Parce qu'Elsa Wolinski, c'est un peu notre vie ça. Oh là là, c'est
12: oui,
2: une catastrophe.
12: Les frais bancaires. Alors,
2: c'est Valère vrai. Alors, Valère, roulement de tambour, pression, pression.
13: Bah, la première chose à faire, c'est déjà de voir si le contrat qui.
2: Déjà d'arrêter d'être à découvert.
13: Avec votre banque.
2: Arrêtez de me regarder.
13: Non, mais on va en parler du découvert. Mais si votre contrat est bien adapté à vos besoins à la banque. Parfois, vous avez des options, l'option compte en ligne, l'option carte ceci, l'option je sais pas quoi. Tout ça, vous pouvez le lister avec votre conseillère, votre conseiller, demander ben voilà, quel est mon package aujourd'hui et est-ce que je paye pour ce que j'utilise vraiment. Non, mais c'est tout bête, mais enfin déjà
12: mais
13: d'avoir.
12: Non, mais je vous regarde parce que je me rends
13: d'avoir
12: compte.
13: Le bon,
12: en fait, je savais même pas qu'il y avait des paquets.
13: Alors, non, mais n'oubliez pas qu'une banque, c'est un fournisseur. Vous êtes un client quand même à un moment donné. Donc, vous êtes dans une relation commerciale et vous êtes tout à fait en droit de demander à ce qu'on adapte l'offre à vos besoins. Bon, ça, c'est la première chose à faire. Ensuite, vous pouvez discuter avec votre conseiller. Si vous êtes à découvert de temps en temps, ou qu'une fois vous avez dépassé le plafond, vous avez eu des pénalités, ça peut revenir très cher aussi, votre conseiller peut éventuellement vous faire une remise. Ça se discute avec un conseiller. Je dis pas qu'on peut tout négocier, mais ça se discute. Vous êtes encore une fois un client et vous pouvez dire, bah là, exceptionnellement, écoutez, j'ai eu 150€ de frais. Est-ce qu'il y a moyen de me les remettre? Et autant, il vous remettra 50%. Donc, gardez en tête ça, c'est que le dialogue, il est possible. Et puis, vous pouvez aussi changer de banque. Et vous pouvez aussi changer de banque lorsque vous avez. Ben oui, mais parce que, mettons, si on a un emprunt immobilier, on se dit, non, mais comment je vais faire? Alors, on va faire ce qui s'appelle transformer votre compte habituel en compte sec. Donc, votre compte, en fait, va juste servir au prélèvement de votre emprunt bancaire, vous allez l'approvisionner chaque mois et vous allez partir ailleurs. Les banques en ligne, certains sont gratuites ou quasiment gratuites. Il faut quand même savoir ça. Ensuite, vous avez des banques qui vont être plus adaptées à ce dont vous avez besoin. Donc, c'est un secteur qui est concurrentiel. Et il y a un site internet qui est très bien fait, c'est tarif-bancaire.gouv.fr. c'est un site officiel, qui référence tous les prestataires par région, et vous pouvez voir en fonction de vos besoins, découvert autorisé, compte en ligne, et j'en passe, les tarifs proposés par les différents établissements.
2: Elsa Wolinski.
12: Non, mais je regardais Aude, Madame Arnac, est-ce qu'il n'y a pas, justement, avec les banques en ligne, des arnaques?
6: Oui, alors il y en a beaucoup en fait, avec surtout des sites qui se font passer pour des banques en ligne. Moi, j'ai mon papa un jour qui a reçu un petit texto en disant ah, il faut vous enregistrer, etc. sur cette, et en fait c'était un faux. Donc faire très attention, faire attention à ça, bien vérifier qu'on est sur le bon site, sur la bonne banque.
2: Merci beaucoup Valère Coréard.
13: Avec plaisir.
2: Et faites comme notre auditrice, hein, 0810 055 056. Alors là, je voudrais que le temps s'arrête parce que c'est mon groupe préféré là. Fleetwood Mac. Je remercie la radio ici. On va faire comme dans les années 80, on va dire montez le son, c'est tellement ringard, mais c'est pas grave, j'assume. Ça s'appelle Little Lies. C'est merveilleux. On est ensemble jusqu'à 13h, il est 12h35.

0: Little Lies, Fleetwood Mac sur votre radio ici. On est ensemble jusqu'à 13h, les amis.
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0: 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Et il est midi 38 déjà, ça passe à une vitesse folle. On a parlé beaucoup des aidants, hein, si vous avez envie de témoigner. C'est votre antenne, on vous le dit, on vous doit bien ça, 0810 055 056. Mais pour l'heure, oh, il m'avait manqué. Mon Dieu, notre vétérinaire, c'était très langoureux, n'est-ce pas? J'en ai peut-être fait un peu trop, c'est mon genre.
2: Je me demandais de qui elle parlait. Mais c'est à moi, non?
0: Et bien de vous, cher confrère. Oui, je me prends pour une vétérinaire. Monsieur Pierre Fabin, et qui va nous dire comment dresser ces petits animaux, dis donc.
2: Effectivement, on parle d'éducation aujourd'hui. Alors je vous rassure, mon but, c'est pas de faire de votre animal une bête de foire. C'est bien vraiment sûr. D'apprendre les ordres essentiels.
0: Mais c'est pas le cirque pain d'air.
2: Non, c'est pour lui sauver la vie, en fait. Parce que ces ordres de base, ils sont vraiment essentiels dans l'éducation d'un animal pour sa sécurité. Alors, on commence par les chiens. Les trois ordres vitaux, pour moi, c'est le premier, c'est assis. C'est le plus facile à apprendre et c'est comme ça que vous allez commencer à dresser votre animal. Et ensuite, les deux qui suivent, c'est le tu laisses et le rappel. Tu laisses, c'est-à-dire qu'on va demander à l'animal de ne pas toucher à quelque chose. On va éviter qu'il ingère une cochonnerie toxique en promenade, par exemple. Et ensuite, le dernier rang, c'est tu reviens. C'est tu viens au pied. Éventuellement, j'aime pas trop le mot au pied, mais tu viens, par exemple. Le rappel pour éviter qu'il se prenne une voiture, par exemple, ou qu'il saute sur quelqu'un. Ça va vraiment être un ordre de sécurité. Alors, comment on apprend ces ordres concrètement? On commence par le assis, c'est le plus facile. Vous prenez une friandise, c'est ce que j'appelle la technique du leurre. Vous la mettez dans votre main. Et vous la mettez.
0: Alors, ouvrez la main, Valère.
2: Ouvrez la main. Ouvrez la main. Vous la mettez dans votre main.
0: Assis.
2: Et vous la mettez. Allez, Valère.
0: On le charrie, on fait exprès.
2: Vous la mettez dans votre main, vous la placez au niveau de la truffe de votre chien. Votre chien va la sentir. Et mécaniquement, vous reculez la main à l'arrière de sa tête. C'est mécanique. Il va vouloir suivre la friandise des yeux. Et il va poser ses fesses au sol à ce moment-là. Et à ce moment-là, on fait un assis de joie.
0: C'est-à-dire,
2: voilà. Ah si, c'est très bien.
3: Oh là là, bravo.
2: Exagéré, voilà. Ouais. Exagéré, ah ouais. Vraiment. Vous allez passer pour peut-être un peu débile, désolé. Mais ça fait plaisir à votre chien. Il est là.
0: Concernant, ça va la première fois.
2: Aussi. Et vous répétez ça au fur et à mesure des jours. Voilà, on le répète plusieurs fois par jour, des séances très courtes, 5 minutes, où on va répéter ces ordres-là. Les autres ordres sont un peu plus difficiles à apprendre. Pour le tu laisses, alors. On peut le voir plus difficile. Voilà, pour le tu laisses, en fait, vous allez mettre pareil, la friandise dans votre main et vous allez la faire sentir à votre chien. Ouais. Vous allez le laisser sentir. Il va éventuellement gratter un petit peu. Il va vouloir la prendre.

0: distraction. Mais effectivement, c'est comme vouloir faire des devoirs à des enfants à Disney. C'est compliqué. Et donc, on va y aller vraiment progressivement. Vous commencez dans votre salon, ensuite dans un jardin clos, sans distraction. Après, on fait éventuellement dans la rue, quand il n'y a pas trop de monde. Et ensuite, on va aller dans le parc canin, là où il y a plus de chiens. Mais allez-y vraiment progressivement. Et alors, je vois toutes les personnes...
1: Et le troisième ?
0: Le rappel, c'est pareil. Alors, le rappel, c'est important. C'est tout aussi facile ou compliqué que le tu laisses. Le but du rappel, en fait, c'est vous allez faire revenir votre chien dans votre couloir à la maison. D'abord, voilà. Il revient vers vous. Tu viens, bravo, bravo, bravo. Et on va augmenter la distance et la sécurité et utiliser une longe à ce moment-là. C'est une laisse de 15 mètres, 10-15 mètres que vous allez pouvoir pour le retenir quand il va être en promenade justement et qu'il ne s'en aille pas. Parce qu'en fait, le but, c'est de rester sur le maximum de réussite possible. Et le rappel doit se travailler en permanence et pas que pour rentrer de la promenade. Parce que si vous le travaillez quand, uniquement au moment du rentrer, et bien en fait, votre chien va juste se dire ben, c'est la fin du jeu. Donc ça ne me plaît pas.
1: Alors, ça se dresse des chats ?
0: Alors, on va en parler après
1: Alain Souchon. Avant Alain Souchon, j'aime beaucoup dire Alain Souchon plusieurs fois comme ça dans les émissions. Avant Alain Souchon, est-ce qu'il y a deux races par exemple qui sont hyper faciles à éduquer?
0: Alors le plus facile pour moi c'est le Labrador.
1: Ok. Voilà,
0: le Labrador. Et après vous pouvez aller vers tous les chiens de travail. Tout ce qui est berger belge, berger australien, ils adorent apprendre. Mais attention, c'est des chiens qui sont très sollicités et
1: les
0: très
1: plus
0: sollicitants.
1: Compliqués.
0: Ah, tout ce qui est chien de chasse, les teckels, tout ça, les beagles,
2: les cocker,
0: les jack russell, les cocker, tout ce qui était chien de chasse, c'est très compliqué.
1: Allez, on parlera des chats parce que je sais que ça vous intéresse beaucoup. Juste après Alain Souchon, il y a de la rumba dans l'air sur ici. On est ensemble jusqu'à 13h, les amis, ça va vite.

0: jusqu'à 13h.
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2: C'est votre nouveau rendez-vous quotidien, ça s'appelle On vous doit bien ça et la France était en haleine. On était avec Pierre Fabin, notre vétérinaire, qui nous donnait trois tips hyper pratiques pour dresser nos animaux, lui apprendre le laisse tomber, non pas du tout.
3: Tu laisses.
2: Le rappel est assis. Et Aude, je crois que vous avez vu des petites choses sur notre WhatsApp.
3: Oui, 0800 055 056. Qui a mis une photo qui pour moi est très étrange. Ouais. Du coup, j'ai demandé à Pierre, mais qu'est-ce que c'est que ce truc que Pascal nous a mis sur
2: c'est
3: le WhatsApp?
2: C'est quoi donc, madame?
3: C'est un petit boîtier avec un bouton.
4: C'est un clicker en fait. C'est un truc qu'on va utiliser pour faire un bruit à chaque fois que le chien fait bien la chose et qu'il associe le bruit à l'ordre.
2: Ça fonctionne bien ça?
4: Ça marche bien. C'est pas comme ça que je préfère faire, mais ça marche très bien sur certains chiens.
2: Valère, vous demandiez les colliers, c'est ça?
4: Les colliers, c'est de la torture. Les colliers électriques ou des charges, c'est de la punition. On n'utilise jamais de punition. On est dans de l'éducation bienveillante aujourd'hui. On sait qu'il n'y a que ça qui marche.
2: Et alors, Elsa, votre question? Mais oui, pour les chats. Moi, les chats mangent mes plantes. Aussi. Est-ce que je peux arrête.
4: Vous pouvez leur apprendre. On peut tout apprendre à un chat aussi. La seule chose, c'est qu'avec le chat, il faut avoir la friandise ultime. Le chat, il travaille pour être payé. Le chien, il travaille pour vous faire plaisir.
2: Mais c'est quoi la friandise ultime?
4: Du thon, du poulet, n'importe quoi, ce qu'il préfère. Parce qu'en fait, si vous n'avez pas la friandise qu'il faut avec le chat, pour lui apprendre l'ordre, il n'aura rien à faire.
2: C'est ça que j'adore.
5: Moi, je suis un chat.
2: Je dois tester toutes les friandises.
4: Ah ouais, ce qu'il préfère. Voilà, mais le thon, en général, c'est super. Pour un chat,
2: j'ai peut-être pas entendu Valère qui disait, moi, je suis un chat. On s'arrêtera là pour vous. C'était votre dernière émission.
4: Quelle est la friandise préférée de Valère?
2: C'est ça, l'oseille, pardon. Allez, un peu de sérieux. On a parlé en début d'émission, parce que c'est la journée des aidants. On a eu énormément de témoignages sur le 0810 0 55 0 56. Nous allons en prendre un dernier. C'est Valérie qui nous appelle de Valence. Coucou, ici Drôme Ardèche. Et bonjour, chère Valérie.
6: Et bonjour à vous. Et moi, je voulais rappeler, s'il le fallait, qu'être aidant, c'est long, c'est très très long. Oui. Mais aussi, parfois, c'est pour la vie.
2: Oui. Ouais.
6: Je veux parler de ces cohortes d'aidants longue durée qui accompagnent des personnes qui souffrent, par exemple, de problèmes qui ne se voient pas. D'accord. Et on en parle un petit peu moins. Et là, je pense aux parents d'enfants trisomiques, aux parents d'adolescents, de jeunes adultes bipolaires, par exemple.
2: Tout à fait.
6: Il va falloir accompagner pour toute la vie et dont on ne connaît pas le pronostic. Et puis je pense à des choses comme celle qui arrive dans mon entourage. Je pense à ces personnes qui un dimanche matin, pris d'une belle impulsion, décident d'aller faire du jardinage et tombent d'une échelle.
2: Ouais.
6: Et là, c'est la catastrophe parce que tout à coup, cette personne n'est plus là.
2: Ouais.
6: Si on a la chance qu'elle vive, si elle a la chance de vivre. On vous dit, on ne sait pas, dans un an, vous verrez bien. Et vous êtes là, vous êtes avec une personne, et c'est ça dont je voulais parler.
2: C'est ce qu'on appelle le deuil blanc, hein, c'est ça Valérie,
6: oui,
2: me semble-t-il.
6: Elle est là, mais vous la connaissez, mais ce n'est pas tout à fait elle.
2: Ce n'est pas la même personne.
6: Et donc, c'est pour ça qu'on fait un deuil. Il faut faire le deuil de la personne qu'on connaissait.
2: Ouais.
6: Alors, dans le meilleur des cas, les choses vont continuer plus ou moins vite à s'améliorer. Mais parfois, non, pas du tout. Et là où vous aviez quelqu'un d'épatant qui donnait des cours dans des amphithéâtres, et bien vous vous retrouvez avec quelqu'un qui voit passer un papillon, qui vous dit « Oh, regarde le papillon !» qui va se fâcher ou qui va rire alors que tout le monde est là autour d'un repas de famille. Et ça, c'est le deuil
2: blanc. C'est au fond faire le deuil effectivement de la personne qu'elle était avant. On voudrait vous remercier Valérie d'avoir apporté ce témoignage très important et on pense aussi à ces aidants-là. Et puis, on va en écouter une dans un très court instant, une autre aidante. C'est ma grande amie et votre grande journaliste Elsa Wolinski qui va nous parler de sa maman qu'elle a aidée pendant 6 ans. À tout de suite.
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2: C'est votre nouveau rendez-vous hein, quotidien entre 12h et 13h et il est déjà midi 52. C'est la journée des aidants. On y a consacré une large partie dans l'émission. On a semblé que c'était important. On vous dit à quel point on est avec vous et on vous embrasse. Elsa, vous allez partager votre expérience avec nous. Merci beaucoup de le faire d'ailleurs.
11: Je vous en prie. Aujourd'hui, je vais vous raconter un petit bout de ma vie.
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11: Et ça, c'est la musique que j'ai mise à l'enterrement de ma mère. C'est la musique d'Aurélie Saada. Ma mère, Maryse, est décédée le jeudi 9 décembre 2021 à 10h15 des suites d'un cancer du poumon et de la plèvre, 5 jours avant mes 48 ans. J'étais triste qu'elle décède avant les fêtes parce que je voulais me déguiser en Père Noël pour la faire rire et pour faire rire les soignants, les malades des autres chambres et les autres aidants. Parce que moi, ce qui me faisait du bien, c'était de faire des gâteaux au chocolat et d'apporter un peu de vie dans cet univers de mort. Au début, on lui avait donné 6 mois, elle a tenu 6 ans, durant lesquels moi, j'ai pris 25 kilos. 25 kilos de pain au chocolat, de cookies, de bonbons engloutis la nuit pour supporter le jour. J'ai été ce qu'on appelle une aidante, mais pour ma mère, j'étais une dame de compagnie. Elle avait oublié que j'étais aussi sa fille. J'ai détesté être aidante. Je sais que ça peut heurter ce que je vous livre, ça peut blesser. Moi-même, ça me bouscule de vous l'avouer, mais je refuse ce matin de faire semblant. J'ai détesté voir ma mère fragile devenir une enfant, j'ai détesté de voir inverser les rôles et devenir sa maman. J'ai détesté qu'elle m'appelle 3 fois par jour pour me dire à quel point la maladie était difficile. J'ai détesté ses caprices, ses douleurs, sa tristesse. J'ai détesté que ses cancers prennent toute la place. J'ai pleuré quand elle a perdu la parole et qu'elle a levé son petit doigt pour me dire à demain. J'ai détesté être son tout et être son rien. Et je me suis détestée de tout détester. Je pouvais passer 6 heures avec elle à l'hôpital et au moment où je me levais pour partir, elle me disait « Non, pas déjà !» Et ce « pas déjà » m'étouffait. C'est ça aussi d'être aidant. C'est difficile à avouer, mais parce qu'on voudrait être généreux tout le temps, patient tout le temps, disponible tout le temps, aimé tout le temps, mais on ne l'est pas. On est fatigué, en colère, égoïste, impatient, on en a marre. Être aidant, c'est comme un métier que tu n'as pas choisi et pour lequel tu n'as jamais postulé et pour lequel tu n'as jamais été informé. Et quand tout s'arrête, c'est comme une forme de chômage. Le vide est abyssal et en même temps, une forme de liberté pointe son nez pendant que les larmes coulent. Personne ne nous apprend à devenir aidant, mais personne ne nous apprend non plus à ne plus l'être. Pour finir, sur une note un peu plus légère, j'ai pensé à vous, Valère, et à vos bons plans. Ma mère voulait être incinérée, mais elle avait des très belles dents, ma mère, toutes refaites. Alors, et parce que j'avais besoin de rire au milieu de tout ce cauchemar, j'ai demandé au conseiller funéraire, est-ce que je peux les récupérer, ces dents? Il n'a pas ri. Et comme ma mère était très belle, j'ai ajouté, sinon, est-ce que je peux la faire empailler? Il n'a pas ri non plus. J'ai détesté être aidante, mais je suis fière de l'avoir été. J'ai détesté Maryse malade, mais elle me manque terriblement aujourd'hui. Perdre quelqu'un qu'on aime, ça brise, mais ça offre en échange aussi une force indestructible. Alors imaginez, j'ai perdu mes 2 parents, je suis Hulk derrière ma vulnérabilité. Je pense vraiment très tendrement à tous les aidants et à tous les soignants.
2: Merci beaucoup Elsa, je vais mettre à pleurer, tout va bien. Heureusement qu'il y a le jeu qui arrive. c'est dans ces moments-là qu'on est très heureux de donner un petit peu de 200 euros, de pouvoir d'achat. Merci infiniment, Elsa Wolinski, pour le partage de votre expérience, pour votre honnêteté, pour votre solidité. Audrazo, ça me permettra de reprendre un peu mon souffle.
3: Et il y a beaucoup de réactions au 0810 055 056 sur le WhatsApp de l'émission. Pascal envoie des cœurs. Colette également, qui fait des bises à Elsa. Donc vous avez la bise de Colette. Beaucoup de cœurs, hein, vraiment. On a aussi Cathy qui nous dit « Je suis aidante, ça m'a touchée droit au cœur. » Elle faisait aussi référence à votre message, Enora, en début d'émission pour les aidants. Cathy qui est aidante de 3 personnes depuis 5 ans. Et puis il y a ceux aussi qui disent qu'on devrait mieux aider les aidants et qu'on ne pense pas aussi aux parents dont le fils parfois est en difficulté et qui a été refusé en cure de désintoxication et que bah, des fois les parents doivent s'arrêter de travailler pour s'occuper aussi d'un enfant malade comme ça et qu'on devrait aussi y penser.
2: Merci beaucoup Audrazo, merci pour les larmes et la tendresse Elsa Wolinski et merci à vous hein, chères auditrices, chers auditeurs d'être aussi présents sur le WhatsApp, c'est devenu une vraie communauté, on vous dit bien ça et on en est très fiers et très heureux. On va accueillir aussi une gagnante, elle s'appelle Sandrine parce que tous les jours je booste votre pouvoir d'achat, on vous doit bien ça. 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Et c'est Sandrine qu'on va accueillir. Bonjour Sandrine.
10: Bonjour Enora, bonjour toute l'équipe. Bonjour.
2: Vous appelez du Palais. Coucou ici Loire-Océan, c'est ça ? Oh là là, j'adore, vous êtes organisatrice de murder party ? Qu'est-ce que c'est que ça ?
10: Oui !
2: Qu'est-ce que c'est les murder parties ?
10: Ben, c'est une sorte de cluedo vivant. En fait, quelqu'un disparaît dans la soirée, tout le monde joue son personnage et costume en son personnage. Et on doit deviner dans la soirée, à l'aide d'indices, qui, quoi, comment a aidé la personne à disparaître.
2: Mais attendez, on va venir.
13: On va tous venir. Ça.
2: Mais on vient complètement voir.
13: Et ceux qui disparaissent, disparaissent vraiment pour toujours.
2: Moi, je vais être le Connell Moutarde dans la bibliothèque. C'est génial. Et en tout cas, c'est gagné, Sandrine.
10: Bravo. Merci beaucoup. Merci.
2: On est ravis de booster votre pouvoir d'achat tout au long de l'année. On vous souhaite une très très belle après-midi demain. Alors rien à voir, on va parler des PFAS, figurez-vous. Je ne sais même pas ce que c'est. C'est ça qui est intéressant. C'est quoi les PFAS ?
3: Il y a une émission spéciale qui va commencer dans quelques secondes sur les PFAS justement.
2: Exactement. Merci à ma chère Céline à la réalisation, à Diana à la technique, Alexandra au standard, Gwenaëlle à la préparation. Merci à ma merveilleuse équipe. J'ai adoré faire cette émission aujourd'hui. Et d'ailleurs, je vous dis à demain. Et dans un instant, c'est le trésor de nos régions avec Emeline Ferry. Bonjour, chère Emeline.
14: Bonjour, Enora. Bonjour, tout le monde.
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2: Et merci, chers amis, d'écouter la radio ici. Il est 13h. Les informations, Emeline Ferry.
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14: Bonjour et bienvenue dans ce 13h de nos régions, exceptionnellement rallongé aujourd'hui. Une heure à vos côtés pour prendre le temps de comprendre et de décrypter les deux grands dossiers du jour. La mobilisation des lycéens, évidemment à la une, ils sont dans la rue, les jeunes, avec l'intersyndicale de l'éducation nationale pour réclamer plus de moyens pour construire leur avenir. Dans quelques minutes, des reportages, des directs avec les manifestants à Paris, à Lille, à Toulouse, des témoignages, des explications sur leurs revendications. On parlera également des violences aussi en marge de ce mouvement. Et puis dans la deuxième partie de notre émission, on va regarder dans nos assiettes. Les œufs sont au cœur d'une grande enquête menée par le réseau ICI avec la cellule investigation de Radio France. Et les résultats, franchement, risquent de vous couper l'appétit sur 91 œufs analysés venus d'un petit peu partout dans le pays. Plus de la moitié contiennent des polluants éternels, des PFAS. Un quart dépasse même les seuils réglementaires. Alors comment ça se fait ? Quel impact sur notre santé ? Quelles solutions ? Vous avez plein de questions et nous, on a de nombreux invités pour y répondre. C'est le 13h de nos régions. Vous avez le menu. C'est parti. La jeunesse dans la rue, acte 3 aujourd'hui de la mobilisation des lycéens. Les autorités attendent entre 150 000 et 200 000 manifestants à travers tout le pays. Certains cortèges se sont déjà élancés à Marseille, à Nantes, Perpignan ou encore Orléans. Et d'autres rassemblements vont débuter comme à Paris où on va retrouver notre reporter ici, Nicolas Joly. Bonjour.
17: Bonjour Emeline.
14: L'image à Paris, comme ailleurs en France, c'est que les lycéens ne sont pas seuls aujourd'hui dans les cortèges. Ils sont rejoints dans leurs protestations par les syndicats des profs et des personnels de l'éducation nationale, également rejoints par des parents.
17: Oui, effectivement, il y a des parents, il y a des adultes responsables, comme certains se présentent d'ailleurs, venus pour encadrer cette mobilisation, donner un coup de main. Alors, vous entendez peut-être derrière moi les musiques qui tonnent du côté de la CGT, puisqu'il y a des organisations syndicales qui sont venues avec leurs brassards, leurs services d'ordre, pour essayer d'encadrer ce mouvement, s'assurer que tout se passe bien. Mais il y a aussi des personnes qui ne sont pas forcément membres d'organisations apparentées comme des syndicats. J'ai croisé par exemple Georgette, qui est une ancienne gilet jaune et qui est venue spécifiquement pour soutenir les jeunes et surtout pour tenter, avec ses connaissances du terrain, on peut dire, de les protéger.
18: Nous, on a l'expérience, on peut les guider, on peut leur dire attention, non, non, non. Et c'est ça que je veux leur donner, pour qu'ils ne soient pas massacrés, pour pas qu'ils soient éborgnés, pour pas qu'ils aient des mains arrachées.
17: Ouais, Georgette, évidemment, très, très éprouvée, très remontée par les images qu'elle voit passer sur les réseaux sociaux. Je l'ai surprise en train de discuter justement avec un jeune, un étudiant en BTS, Mohamed, qui me disait justement que c'est effectivement rassurant pour ces jeunes de ne pas être tout seuls dans cette mobilisation.
14: Ouais, Nicolas Joly, mobilisation qu'on continue de suivre.
19: C'est toujours plaisir d'avoir un soutien, qu'il soit moral ou physique. On se sent écouté en fait. C'est un soutien quand on a peur, parce que bon, des fois, les CRS ou la police, ils ont des comportements aussi qui font peur, et ça fait plaisir de voir qu'on est aussi soutenu et qu'ils peuvent nous protéger aussi, parce qu'on reste quand même toujours des jeunes, quoi.
17: Voilà, les jeunes qui sont évidemment présents en nombre. Tous les lycéens ne sont pas encore là, puisque des actions ont été menées dans différents établissements à Paris. Donc des cortèges sont attendus. On en a vu arriver quelques-uns. Pour l'instant, tout se met en place. Et concernant les prises de parole, elles auront lieu à 13h30 normalement, pour donner un petit peu les mots d'ordre du jour avant le départ de la manifestation, qui est attendue normalement à 14h ici à Paris.
14: Merci beaucoup Nicolas Joly. Pardonnez-moi, je vous ai coupé. Je rappelle, vous êtes donc à Paris avec les manifestants, les lycéens. Cette mobilisation est à suivre en direct, en images, en vidéo sur notre site ici.fr. On vous met toutes les infos sur ce mouvement et on apprend que 86 000 personnes sont mobilisées ce matin dans les manifestations de la matinée, hors celle de Paris, d'après les chiffres du gouvernement. Alors, quelle réponse, quelle solution l'exécutif apporte-t-il pour sortir de la crise ? Le ministre de l'Éducation a tenté ce matin, chez nos confrères de France Info, d'apporter des réponses à leur colère sur les emplois du temps à rallonge depuis la réforme du bac. Il annonce l'arrivée de l'IA, l'intelligence artificielle, pour aider les proviseurs à les optimiser. Plus de transparence aussi dans Parcoursup, 1800 postes dans l'accompagnement des élèves, des infirmières, des assistants sociaux, 1300 postes annoncés pour des AESH, pour aider les élèves en situation de handicap. Et dans l'immédiat, face aux problèmes permanents des profs non remplacés, Édouard Geffray promet que l'éducation nationale va se montrer plus réactive.
20: J'ai demandé à toutes les académies d'avoir le tableau de bord quotidien de tous les lycées qui sont confrontés à cette situation, si je puis dire les points rouges en termes de qualité du remplacement, et d'apporter une réponse dans les 8 jours. Ce sera suivi par une équipe nationale pour apporter systématiquement une réponse dans les 8 jours. Après ça, évidemment,
21: oui, parce qu'il faut garantir avoir la main d'œuvre pour
20: garantir qu'on arrivera à trouver à chaque fois 100% des personnes, etc. Ça, c'est des choses qu'on va évidemment s'employer à faire. Je garantir le 100% serait probablement mentir, et j'aime pas mentir. Mais en tout cas, faire en sorte que systématiquement toutes ces situations d'abord soient identifiées, qu'on les laisse pas s'enquister, et qu'on apporte une réponse qui soit la plus rapide possible, et surtout avec un tableau de bord quotidien qui sera sur le bureau de chaque recteur. Ça, c'est ce qu'on va faire bientôt maintenant.
14: Édouard Geffray qui promet également une refonte de la démocratie lycéenne pour que les élèves soient mieux représentés dès les prochaines élections dans le courant de l'année. Alors, est-ce que ces mesures suffiront à apaiser la révolte des lycéens, des jeunes qui se mobilisent depuis maintenant 15 jours ? Ils réclament de meilleures conditions d'enseignement, plus de moyens pour construire leur futur. On veut choisir notre avenir, pas le subir. Ça, c'est le genre de slogan qu'on peut lire sur les pancartes dans les cortèges. Est-ce que c'est ce qu'on vous dit aussi ce midi dans la manifestation à Lille, Marie Bouéda ?
4: Oui, bah écoutez, je vous lis d'autres pancartes. Moi, ce que je lis devant moi, c'est « Je pense, donc je dérange ». On n'est plus OK, boomer. Ici, la manifestation, elle est partie de la fac de Lille. Donc, il y a beaucoup d'étudiants. Il y a aussi des drapeaux de la CGT, des parents, des professeurs et des lycéens. Et donc, pour répondre à votre question, Léna de Roubaix a réagi à ce qu'a dit ce matin Édouard Geffray.
6: Alors déjà, c'est bien qu'ils nous entendent enfin, après des mois, même des années, je dirais, où on ne s'est pas fait entendre. Et je trouve ça dommage qu'on se fasse entendre que maintenant, qu'avec le bazar qu'il y a eu autour, qu'avec les poubelles cramées. Je trouve ça vraiment dommage. Dans notre lycée, on a des horaires pas possibles, on voit quasiment plus notre famille. 8h, 18h quasiment tous les jours.
4: Elle reste donc prudente avec ses deux amies. Les lycéennes me disent attendre de voir ce qui se fait concrètement. Et puis Malika, qui est elle, maman et professeure, elle accompagne son fils de 16 ans, quel que soit ce que dit le ministre. Voilà ce qu'elle, elle vit tous les jours. Par exemple, le manque de manuels scolaires.
22: Le budget alloué aux manuels a été coupé quasiment par 10 pour nous cette année. Et on a des élèves qui n'ont pas de manuels dans la plupart des disciplines. Donc on travaille au petit bonheur la chance comme on peut. On se débrouille avec les photocopies quand on peut, parce que le budget alloué aux photocopies a aussi été coupé naturellement. Donc on fait comme on peut.
4: Non plus, elle n'est donc pas convaincue par ce qu'a dit le ministre ce matin. Elle dénonce aussi les violences policières. C'est pour ça qu'elle a son appareil photo dans les mains pour capturer ce qui se passe aujourd'hui.
23: Marie Boueda, reporter ici en direct de Lille avec les manifestants. Et partons maintenant à Toulouse, où on va aller retrouver notre reporter de Ici Occitanie, un autre cortège qui est en cours. Claudia Calmel, on vous retrouve. Quel est l'état d'esprit dans cette manifestation? Comment on envisage la suite?
24: Bah écoutez, je peux vous dire qu'ils sont déjà venus nombreux, les lycéens, très nombreux dans les rues de Toulouse, plusieurs milliers, voire dizaines de milliers de personnes qui sont mobilisées, des lycéens, mais aussi des étudiants de la fac du Mirail qui ont bloqué leur université ce matin pour empêcher la tenue des cours et pour faire en sorte qu'un maximum d'étudiants viennent manifester. Tout se passe ici dans le calme, manifestation très encadrée par un gros dispositif de policiers, une quinzaine de cars de CRS à l'avant du cortège, une quinzaine de cars à l'arrière, et tout le monde ici est très déterminé. Ils l'ont chanté, les lycéens, depuis ce matin. On est déterminé, on est là, on ne lâchera pas. Déterminé à obtenir gain de cause, bien sûr, sur leurs revendications liées à l'augmentation des moyens dans l'éducation. Beaucoup de lycéens donc qui sont venus ici manifester de différents lycées de la ville, des lycées plutôt de centre-ville, plutôt côté, des lycées aussi de périphérie, avec moins de moyens et des bâtiments parfois plus vétustes. Des lycéens qui sont décidés à maintenir la pression et qui comptent bloquer tous les lycées de la ville, au moins jusqu'à vendredi, pour obtenir gain de cause. Les lycées étaient fermés aujourd'hui sur demande de la préfecture à Toulouse.
23: Donc, Claudia Calmel, ici, Occitanie, des cortèges qui sont donc partis dans plusieurs villes de France. D'autres partiront dans l'après-midi. 891 établissements ont vu leurs cours être suspendus, soit totalement, soit partiellement aujourd'hui. Ça, c'est ce qu'annonce à l'instant le ministère de l'Éducation.
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23: 13h09, la mobilisation des lycéens à la une, donc aujourd'hui, avec malheureusement parfois des violences et des blessés. Depuis le début du mouvement, 215 élèves et 85 personnels éducatifs blessés, d'après le dernier bilan de Matignon, dont plusieurs très grièvement. À Lens, notamment dans le Pas-de-Calais, un adolescent de 15 ans, un lycéen, a eu sa main arrachée hier par une grenade lancée par la police. C'était donc dans la matinée hier, au milieu des heures devant son établissement bloqué. Écoutez le récit de Vanessa Lamar, ici Nord.
27: Vers 10h30, la situation a dégénéré. 200 jeunes font face aux policiers à la compagnie de CRS dépêchée en urgence sur place. Les forces de l'ordre et les pompiers essuient jets de pierre et tirs de mortier. Ils ripostent. Cette lycéenne est sous le choc. Elle a assisté à la scène.
28: Et ils ont commencé à venir, à s'approcher de nous et en lançant des fumigènes. Du coup, nous, on commence à courir. J'étais à côté du camarade qui s'est fait mal. D'un seul coup, il reçoit un gros truc dans sa main. C'était une grosse boule. Et d'un seul coup, ça explose. Il y avait plein de bouts de chair qui a volé partout. J'ai failli vomir. Ils l'ont lancé sur lui. Il l'a pas ramassé. Tout le monde dit il l'a pas ramassé. Il l'a reçu dans sa main. D'un seul coup, ça a explosé dans sa main.
27: Pour faire la lumière sur les faits, Étienne Thieffry, le procureur de la République de Béthune, a saisi l'IGPN, la police des polices.
29: Alors, je vous parle, je ne suis pas en mesure de vous répondre
0: répondre. Si cet adolescent avait formellement récupéré une grenade qui a explosé dans sa main, ou si la grenade aurait atterri sur lui.
27: Le préfet du Pas-de-Calais évidemment regrette cet accident, mais il estime que les forces de l'ordre doivent pouvoir se défendre. François-Xavier Loche.
1: Quand les policiers se voient projetés par une foule compacte de 200 personnes, soit des pierres, soit des mortiers d'artifice, ils ont la possibilité de se défendre, c'est un cadre de légitime défense, et de maintenir l'ordre public. Voilà.
27: Une cellule d'écoute et de soutien a été mise en place au sein de l'établissement.
23: Cet adolescent blessé, c'est un drame, reconnaît le ministre de l'Intérieur, Laurent Nunez. Un drame, dit-il, dans un contexte de trouble à l'ordre public. D'autres cas ont marqué les esprits ces derniers jours. À Tours, un lycéen de 16 ans qui a perdu l'usage d'un œil. Un autre dans le Val-d'Oise, 14 ans, et une double fracture de la mâchoire. Plusieurs dents cassées, plusieurs centaines de blessés également du côté des forces de l'ordre. Et le ministre, Laurent Nunez, qui estime ce matin au micro de France Inter que la violence de ce mouvement est inédite.
5: Un mouvement lycéen de cette intensité, non pas en termes de nombre d'établissements bloqués, même s'ils sont nombreux à avoir été un moment ou un autre concernés par une action, de cette intensité, nous n'avions jamais connu. Et je vous parle d'expérience, c'est-à-dire que la violence que l'on rencontre, notamment à destination des enseignants, des forces de sécurité intérieure qui sont systématiquement prises à partie, c'est inédit. Que les choses soient dites, c'est inédit. Sur les précédents mouvements lycéens, un mouvement lycéen, c'était quoi ? C'était un blocage le matin, les policiers qui allaient discuter d'abord en lien avec le chef d'établissement. Il y avait parfois des interventions, puis il y avait des déblocages et les choses se passaient bien. Là, c'est totalement inédit, il y a énormément de prises à partie, de violences. Oui, il y a une dimension inédite.
23: Le ministre de l'Intérieur qui assure que les interventions des forces de l'ordre se font dans la plus grande proportionnalité, c'est ce qu'il dit. Ce n'est pas l'avis de la Commission nationale des droits de l'homme qui parle ce midi de recours disproportionné à la force et qui fait part de sa vive inquiétude. La Ligue des droits de l'homme dénonce une dérive globale par rapport à l'état de droit. L'ONG Amnesty International appelle à la désescalade. Bonjour Coralie Moreau.
7: Bonjour,
23: journaliste pour ICI. Alors entre la version des manifestants et celle des forces de l'ordre à qui le ministre n'a donné aucune consigne de retenue, on le voit, on assiste à une guerre des récits.
7: Oui, c'est ce que dénoncent notamment les avocates de lycéens mutilés ces derniers jours. Elsa Marcel, qui défend ce jeune garçon de 14 ans dont la mâchoire a été brisée et les dents arrachées par un tir de lanceur de grenade, fustige la communication gouvernementale et le récit fait autour des mutilations. Même positionnement pour Ari Halimi, dont le client de 17 ans a eu le visage maintenu sous l'eau lors de son interpellation. Bataille de récits, mais aussi guerre des chiffres. Le ministère annonce à ce jour 715 policiers et gendarmes blessés, sans aucune notion de gravité. Côté lycéen, le chiffre est de 215 blessés, selon le ministre de l'Éducation nationale, du fait, je cite, d'individus violents dans leur immense majorité. Avec un premier recensement ce matin des enquêtes IGPN, la police des polices, 10 au total, en plus de du lycéen dont la mâchoire a été brisée, de celui maintenu dans l'eau, ou encore de celui à la main arrachée, deux adolescents ont été touchés à l'œil, une jeune fille a été étranglée. À Metz, un policier est soupçonné d'agression sexuelle sur une lycéenne.
23: Des violences de part et d'autre qui divisent la classe politique, Coralie.
7: Oui, vous l'avez dit, hein, LFI, de nombreux syndicats et associations dénoncent une répression policière. Boris Vallot, chef de file des députés PS, va déposer une proposition de loi pour limiter les pratiques des forces de l'ordre face à des manifestants mineurs. Interdiction des grenades de désencerclement, des LBD et des pratiques brutales comme l'étranglement. Dans le même but, une pétition sur le site de l'Assemblée nationale a déjà reçu plus de 15 000 signatures. Côté gouvernement, le ministre de la Justice a réuni, lui, ce matin, l'ensemble des procureurs généraux en visioconférence. Il les a remerciés pour la fermeté de la réponse pénale et s'est félicité de l'engagement de la responsabilité civile des parents de mineurs mis en cause. Il a également invité les présidents de région à se constituer partie civile.
23: Les précisions de Coralie Moreau. La question donc de la réponse pénale, on en parle avec maître Romane Bartoli, avocate qui appartient au collectif Action Judiciaire qui accompagne les jeunes interpellés. Bonjour.
8: Bonjour.
23: Et merci d'être avec nous.
8: Vous m'entendez correctement ?
23: On vous entend très bien. Merci beaucoup d'être avec nous. 5000 interpellations, un peu plus, en seulement quelques jours. C'est du jamais vu, selon vous ?
8: C'est du jamais vu, effectivement. 5000 interpellations sur simplement la semaine dernière, avec une des journées où on a eu plus de 1945 interpellations. Dans l'histoire récente des mouvements sociaux, je ne sais pas si c'est arrivé. Il me semble qu'au plus fort de l'acte 4 des Gilets jaunes, on était à 1700 interpellations. Donc, effectivement, c'est
2: un chiffre qui est très très très important. Et cette répression, à la fois, elle se traduit par les interpellations, mais également, elle est aussi multiforme, parce qu'elle s'est aussi traduite par des mesures administratives, comme les interdictions de rassemblement aux abords des lycées, et également par de nombreuses violences policières. Vous avez évoqué le lycéen qui a perdu son œil, celui qui s'est fait briser la mâchoire, et enfin celui qui se serait fait noyer. Et vous évoquiez un chiffre autour de 200 côté violence policière chez les lycéens. Moi, je pense que ce chiffre, il est bien, bien, bien plus élevé que ce qu'indique le ministère de l'Intérieur.
3: 215 blessés chez les élèves, effectivement, c'est ce que dit le gouvernement. Parmi les interpellés, ce sont des jeunes, des très jeunes, des mineurs de 14, 15, 16 ans. Qui sont-ils quand ils sont interpellés? Est-ce que c'est parce qu'ils sont en train de casser, de tirer, de lancer des pierres, je ne sais pas, sur des forces de l'ordre, ou il y a aussi, vous dénoncez, des interpellations préventives?
2: Bah, si vous voulez, quand on a 5000 interpellations, c'est effectivement des interpellations en masse. Des jeunes qui, en fait, sont juste sur leur blocus et qui se retrouvent emmenés au commissariat. C'est une immense majorité de mineurs. C'est des enfants, c'est ça qu'il faut bien comprendre, des enfants de 13, 14, 15, 16 ans qui se retrouvent enfermés dans des conditions extrêmement difficiles. Et moi, je pense que ce que veut faire le gouvernement par cette répression multiforme, c'est tenter de canaliser un mouvement lycéen qui leur échappe complètement, vous l'indiquez. Et je pense qu'une crainte importante du gouvernement à l'heure actuelle, c'est qu'il y ait une convergence des luttes et que toute la colère accumulée de tous les côtés se réveille. Je ne sais pas si vous l'avez évoqué dans le sujet préalablement, mais il y a la date notamment du 17 octobre et d'un spectre des gilets jaunes 2.0. Et je pense que le gouvernement, que ce nombre très important d'interpellations révèle surtout une fébrilité et une fragilité du gouvernement qui ne sait pas comment il va réussir à canaliser toute cette colère.
3: Donc, gouvernement fragile, c'est votre interprétation, et qui répond donc par une forte pression?
2: C'est ça, qui répond par une forte répression multiforme, comme je le disais, que ça se passe par les interpellations, mais aussi les très nombreuses violences policières. Il y a les cadres qui ont été filmés et dont on a parlé, mais il y a aussi de très nombreuses violences au sein des commissariats. Nous, on a assisté beaucoup de jeunes qui se sont fait tout simplement tabasser en garde à vue, qui se sont pris des gifles, des coups de poing, des coups de pied, etc. Et après, quelque chose que je trouve intéressant, c'est qu'en fait, à la fois, bon, évidemment, ces violences policières, elles ont pour objectif de traumatiser les jeunes et de leur passer l'envie de ressortir, mais ce qu'on est en train de voir, c'est que ça fonctionne pas. C'est-à-dire qu'on a des jeunes qui ressortent avec un sentiment d'injustice encore plus consolidé qu'auparavant, parce qu'ils ont fait 24 heures de garde à vue pour rien, qu'ils ont subi des violences, et ça se voit aussi parce que le mouvement continue. Donc je pense que on est aussi face à une jeunesse extrêmement déterminée, qui a des revendications claires et qui va pas se laisser faire malgré la répression.
3: Vous nous dites, là, vous nous parlez de jeunes passés à tabac, frappés lors de leur garde à vue. Parmi les adolescents que vous accompagnez, il y a des plaintes qui sont déposées pour violences policières?
2: Tout à fait, il y a des plaintes qu'on est en train de déposer. On est en train de recueillir l'ensemble des jeunes qui sortent là de garde à vue.
3: Et combien
2: avec eux, ceux qui... Je peux pas vous dire actuellement parce que c'est encore un travail qui est en train d'être fait et qu'il y a tellement, tellement d'interpellations au quotidien que
3: on parle
2: c'est difficile de vous donner un chiffre.
3: On parle en plusieurs dizaines.
2: En plusieurs dizaines, oui, tout à fait.
3: Eh bien, merci beaucoup d'avoir été avec nous. Maître Romane Bartoli, avocate, je le rappelle, qui appartient au collectif Action Judiciaire et qui accompagne donc les jeunes interpellés dans ce mouvement de colère des lycéens. Merci beaucoup d'avoir été avec nous. Vous évoquiez donc plusieurs affaires. Je vous signale qu'il y a une enquête ouverte après l'interpellation d'une jeune fille à Metz en marge de la mobilisation donc des lycéens. Dans une vidéo partagée sur les réseaux sociaux, notamment par la députée LFI Sophia Chiquiron, on voit une jeune fille maintenue au sol par un policier qui lui touche les cheveux et la poitrine, et le procureur de Metz qui indique avoir ouvert une enquête pour authentifier et pour analyser cette vidéo. Les investigations portent sur les conditions de son interpellation et vont servir à déterminer s'il y a eu ou non des actes relevant d'une agression sexuelle sur mineurs de moins de 15 ans.
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23: Vous écoutez toujours votre radio. Ici, il est 13h20, acte 3 de cette mobilisation. Le ministre de l'Éducation nationale, Édouard Geffray, espère un retour en classe demain. L'objectif, c'est que les cours reprennent progressivement dès demain matin, dit-il. Pas évident dans les établissements qui ont subi des dégâts lors des blocus, comme ici à Nantes, 4 jours après l'incendie qui a ravagé le hall du lycée Nelson Mandela. L'établissement est fermé jusqu'à nouvel ordre, mais les élèves, les internes, ont pu accéder à leur chambre avec leurs valises. Et c'était avec beaucoup d'émotion, Gwendoline Langlois.
9: En jogging, le regard fatigué, Tabea traîne 2 grosses valises derrière elle. Elle est interne en classe de première.
10: La dernière fois que j'ai vu le bâtiment, c'était vraiment en flammes. Et j'avais très très peur de revoir ma chambre. C'est juste des affaires, mais on s'y attache quand même.
9: Elle a eu une demi-heure pour tout récupérer.
10: Des produits de douche, ma trousse de toilette, mes cahiers.
9: Comme tous ses camarades, elle a évacué rapidement le lycée le jour de l'incendie, avec seulement son sac de cours et les vêtements qu'elle avait sur le dos.
10: J'avais pas mon doudou qui était dans les flammes. Donc là, déjà, ça m'a rassurée. Donc je suis contente parce qu'il y avait des objets de valeur et aussi de valeur personnelle.
9: Les élèves passent dans les chambres par petits groupes avec des masques sur le visage.
10: Dans les escaliers, ça allait. Mais une fois arrivé au deuxième étage, on commence à sentir l'odeur de la fumée, des cendres. L'un des murs de notre chambre a été touché par les flammes. La fenêtre était ouverte, donc forcément, on a eu beaucoup de cendres et d'eau à l'intérieur.
9: La chambre de Lilou fait partie des plus touchées.
10: J'aurais préféré sincèrement récupérer mes affaires par moi-même. C'est pas moi qui les ai sorties ni quoi que ce soit. Mes affaires étaient dans le couloir, mélangées à celles de mes colocs.
9: Mesures de sécurité. Mais au premier coup d'œil, tout est là.
10: Forcément, les odeurs restent dans toutes nos affaires. On va faire une bonne machine à la maison et puis après, ça ira mieux.
9: Rassurée, elle espère pouvoir retrouver sa chambre et ses colocataires le plus vite possible.
23: Une génération marquée donc par ces mobilisations, par les dégâts parfois sur leur lycée. Génération marquée par cette mobilisation. Il y aura un avant, il y aura un après ce mouvement des lycéens. Et avec cette étude aujourd'hui, on en apprend un petit peu plus sur l'état d'esprit de cette jeunesse qui se mobilise. Plus de 8 jeunes sur 10 redoutent une vie plus difficile que celle de la génération précédente. C'est ce que dit une enquête Ipsos BVA pour l'université Aix-Marseille et le collectif Jeunesse 2027. Étude révélée par nos confrères de France Info. Les auteurs de l'étude notent un fort sentiment de déclassement générationnel parmi les 18-29 ans. On en parle avec Anouk Biscara. Bonjour.
11: Bonjour.
23: Merci beaucoup de nous accorder quelques minutes. Vous êtes porte-parole du collectif. Porte-parole donc du collectif Jeunesse 2027. Vous avez 20 ans, vous étudiez en troisième année de licence de droit à l'université d'Aix-Marseille. 89% des jeunes interrogés qui ont le sentiment que leur génération devra travailler plus longtemps que les générations précédentes pour bénéficier d'une retraite. C'est terrible comme constat quand on est si jeune.
11: Eh oui, tout à fait. En fait, on a des inquiétudes et des enjeux aujourd'hui qui sont tout à fait différents de ceux d'hier et qui prévoient déjà les enjeux de demain. Et aujourd'hui, notre jeunesse, ce qu'on peut en retirer, c'est qu'elle est inquiète. On est vraiment concernés donc, par tout ce qui se passe en ce moment, surtout au vu de l'échéance politique très importante de 2027. Et on a envie de participer à ces discussions puisqu'elles nous concernent.
23: Envie de participer, et on l'entend ces derniers jours. Mais avez-vous le sentiment d'être entendu?
11: Eh bien, je pense que le ressenti très large de notre génération, c'est que non, on n'est pas entendu actuellement. Comme vous l'avez si bien dit, le sondage Ipsos a dégagé ce chiffre assez impressionnant, c'est que 78% des jeunes ont le sentiment que notre génération est moins écoutée par les responsables politiques que les autres générations. Et je pense que c'est très parlant du sentiment en général que nous partageons tous. Et c'est de ce sentiment qu'est parti notre projet, donc Jeunesse 2027, pour essayer de pallier à ce grand problème auquel on fait face.
23: Le sentiment de ne pas être écouté. Bon, parmi les jeunes qui manifestent, il y a beaucoup de mineurs, de lycéens, il y en a quelques-uns qui auront 18 ans au moment de l'élection présidentielle dans 6 mois. Et dans votre étude, il y a ce chiffre, 80% des jeunes qui déclarent avoir l'intention d'aller voter à la présidentielle. Un mouvement comme celui-ci, ça permet aussi de marquer l'engagement, de créer un engagement politique chez ces jeunes.
11: Tout à fait. Je pense que une idée reçue qu'on se fait souvent de notre génération, c'est que de toute façon, on n'est pas intéressé et on n'a pas envie de prendre part au débat. Mais c'est complètement faux. On le voit justement avec cette enquête Ipsos, c'est que bien que 64% des jeunes ne fassent pas confiance aux futurs candidats pour comprendre et prendre en compte leurs préoccupations, et bien tout de même, 80% d'entre eux déclarent avoir l'intention d'aller voter en 2027. C'est qu'on se sent concerné, on a envie de participer à ces grandes échéances. pourvu qu'on soit écouté et pris en compte dans tous les enjeux auxquels on fait face aujourd'hui.
3: Anouk Biscara, porte-parole du collectif Jeunesse 2027. J'aimerais vous faire écouter les réactions des politiques, des élus à ce mouvement de contestation qui s'amplifie donc depuis plusieurs jours. Notre reporter Elia Bergel est à l'Assemblée nationale et les députés sont divisés sur la marche à suivre pour sortir de cette crise. Écoutez.
12: Pour la gauche, c'est clair, pour que la température baisse, il faut que le gouvernement réprime moins durement la mobilisation des lycéens. Le député socialiste Arthur Delaporte.
13: Le gouvernement a fauté en permettant l'utilisation de toutes les armes, comme l'a dit Laurent Nunez, ce qui est criminel parce que cela a conduit à des bavures dont aujourd'hui des jeunes vont porter à vie les conséquences.
12: Les socialistes vont déposer aujourd'hui une proposition de loi pour interdire les armes qui peuvent mutiler et les techniques d'immobilisation létale dans les manifestations de lycéens. La gauche demande aussi au gouvernement plus de dialogue, l'annulation de la suppression des postes d'enseignants dans le futur budget. À l'inverse, le député d'extrême droite Mathieu Bloch estime qu'il faut soutenir les forces de l'ordre.
15: Qu'aujourd'hui sont mis sur le banc des accusés qui font leur travail, qui n'est pas évident.
12: Fermeté chez les Républicains aussi, même si le député Philippe Gosselin reconnaît que certaines revendications sont légitimes.
16: Parcoursup est un sujet d'inquiétude. Moi, je le vois dans ma propre circo. Les lycéens se sont mobilisés, il n'y a pas eu de casse, mais Parcoursup, ça revient. C'est un irritant. Est-ce qu'on peut faire autrement et mieux? Peut-être.
12: L'élu LR met en garde, si on dessert le budget de l'éducation nationale, ça sera forcément au détriment d'autre chose.
3: Anouk Biscara, vous qui avez 20 ans, qui êtes porte-parole du collectif Jeunesse 2027, quelles sont vos réactions quand on entend les élus qui ne sont pas tous d'accord sur la marche à suivre?
11: Et oui, tout à fait, c'est ce qu'on constate. Aujourd'hui, je pense que c'est important de remettre l'accent du coup sur les revendications faites par la jeunesse. C'est qu'on veut de manière générale un accès digne à l'éducation, comme on le voit avec le mouvement des lycéens. Nous, pour le coup, notre projet était plus porté sur la tranche 18-29 ans, donc on a aussi beaucoup d'autres enjeux qui entrent en compte. L'accès au logement, l'accès aux études supérieures, l'égalité des chances, etc. Et voilà, c'est ce qu'on veut en retirer, c'est vraiment qu'on prenne en compte les sujets qui, pour nous, les jeunes, nous semblent les plus pressants pour notre avenir.
3: Alors, quel est votre message aux candidats à la présidentielle?
11: Notre message, c'est qu'on voudrait faire passer donc auprès des candidats pour les présidentielles, c'est que la jeunesse aujourd'hui souhaite être entendue, et je pense que c'est pleinement montré par l'actualité, et un projet comme le nôtre a vocation justement à faire entendre cette voix, et puis les statistiques que dégage l'étude d'Ipsos sont aussi très parlantes, et je pense qu'aujourd'hui plus que jamais, la jeunesse doit être mise en avant, écoutée, mais au-delà simplement de l'écoute, on veut une suite dans cette écoute et des actes concrets par la suite.
3: Oui, sauf qu'on est à 6 mois de l'élection, avec notamment un président qui ne se représente pas, avec un budget de l'État très serré. Est-ce que vous n'avez pas peur qu'on oublie que dans 3 mois, on soit passé à un autre sujet et qu'il n'y ait pas de réponse concrète rapide?
11: Et justement, ce qu'on craint et ce qu'on ne veut surtout pas, c'est que ce soit un projet sans lendemain, juste une prise en compte sur le moment, au niveau médiatique et pour les élections, et qu'ensuite, il n'y ait aucune suite. Nous, l'objectif, on va mettre toutes les chances de notre côté pour qu'on soit entendu et que ce mouvement laisse une trace pour les jeunes de demain et pour même les jeunes d'aujourd'hui. Ce qu'on veut, c'est voilà, que ce soit un premier pas vers la prise en compte de la voix de la jeunesse et des propositions et de son envie de s'engager.
3: Et le message est passé. Merci beaucoup Anouk Biscara. Je rappelle, vous avez 20 ans, vous êtes porte-parole du collectif Jeunesse 2027. Je renvoie sur notre site ici.fr où vous trouverez toutes les infos et notamment notre direct sur cette mobilisation des lycéens, direct à suivre avec le point sur les cortèges dans toutes les villes.
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3: Il est 13h30, vous écoutez toujours le 13h de nos régions et on ouvre une nouvelle page. Cette grande enquête du réseau Ici avec la cellule investigation de Radio France consacrée à un aliment qu'on adore manger en omelette, au plat, dans les crêpes ou les gâteaux. Les œufs sont partout dans notre cuisine, très bonne source de protéines, plein de vitamines aussi et pas cher. En ces temps d'inflation, ça compte, mais ils ne sont peut-être pas si bons pour notre santé. Voici le résultat de notre enquête. Près de 60% des œufs qu'on a analysés contiennent des polluants éternels, des PFAS. Certains dépassent même les taux réglementaires. On va vous expliquer avec nos invités de nombreux reportages et des décryptages. 91 œufs prélevés dans tout le pays, donc envoyés dans un laboratoire pour faire des analyses et le résultat est tombé. Un quart des œufs de poule qu'on a étudiés dépasse les seuils autorisés. Le plus mauvais résultat concerne les Ardennes, un couple d'exploitants agricoles sur la commune d'Haraucourt. Anne-Laure Barral, qui a mené cette enquête pour la cellule d'investigation de Radio France, est allée les rencontrer. On va retrouver le reportage d'Anne-Laure Barral.
14: Sardaigne. Pour Anne Abraham et sa famille, plus question de manger les œufs de leur poule. Pourtant, vivre dans la nature, c'était ce qui avait conduit cette infirmière belge, son mari et leurs quatre enfants à s'installer dans les Ardennes pour cultiver la terre.
19: Le projet, c'était de faire du maraîchage local sur petite surface, juste pour faire de la vente directe, sans produits chimiques. Et donc, on se trouve dans une situation où, sans rien utiliser, tout est pollué.
14: En effet, depuis que la préfecture leur a confirmé en janvier la très forte contamination de l'eau de leur puits et de leur production, tout est à l'arrêt, explique Sébastien, le mari de Anne.
20: On vendait aussi des œufs en direct aussi lors des ventes de fruits et légumes. Donc oui, on a une grosse consommation aussi personnelle, enfin, surtout mon épouse et les enfants. Et voilà, ici, on doit tout jeter.
14: Les Abraham ne s'attendaient quand même pas à avoir autant de polluants éternels dans leurs œufs, bien plus que ceux prélevés dans le couloir de la chimie près de Lyon.
19: C'est interpellant parce que quand vous êtes venu prélever pour votre enquête, on avait changé le système pour les alimenter en eau, donc déjà depuis plus d'un mois, donc on constate que les taux sont toujours trop élevé.
14: Les Abraham ont porté plainte contre X en mars dernier pour mise en danger de la vie d'autrui parce que cette pollution vient en grande partie de bouts de papeterie que le propriétaire précédent épandait comme fertilisant sur ses sols. Une pratique légale, mais dont Anne regrette de ne pas avoir été mise au courant au moment où elle a acheté la ferme.
19: Jamais personne nous a dit que des épandages au bout industriel avaient été effectués ou avaient été autorisés. Donc on ne pouvait pas savoir. Sans doute qu'on se serait posé la question en le sachant, de soit analyser les terres, soit pas acheter du tout.
14: Il existe un fonds d'indemnisation pour les agriculteurs victimes de pollution liée aux épandages de boue, mais Anne craint que cela ne couvre pas l'ensemble des 500 000 euros investis par la famille. Elle espère surtout retrouver de l'eau potable avant de pouvoir envisager toute nouvelle activité sur l'exploitation.
3: Le reportage d'Anne-Laure Barral qui a coordonné cette étude. À mes côtés, Émilie Defay, journaliste au service numérique de Ici. Bonjour.
21: Bonjour.
3: Pour décrypter cette enquête, vous êtes donc avec nous. On cherchait des polluants éternels, ce qu'on appelle les PFAS. Pour ça, on a prélevé des œufs partout en France. Vous pouvez nous expliquer comment on a mené cette enquête? Quelle est la méthodologie?
21: Oui, donc on a fait tester 91 œufs un peu partout en France, issus à la fois de particuliers, mais aussi achetés dans le commerce, sur des marchés ou dans des supermarchés. Et donc, dans près de 60% des œufs que nous avons analysés, on a détecté la présence de PFAS. Et dans un quart des œufs, ces PFAS dépassent le seuil réglementaire. Ça veut dire qu'ils ne sont plus commercialisables, car impropres à la consommation. Alors, il faut quand même préciser que dans la grande majorité des cas, les œufs issus des producteurs, des professionnels, respectent les normes de qualité. Seuls 4 contiennent des PFAS, dont 2 à des taux supérieurs au seuil réglementaire. C'est le cas notamment du couple d'agriculteurs qu'on vient d'entendre dans le reportage. Mmh. La plupart des œufs contaminés viennent en fait des œufs issus des poulaillers de particuliers.
3: Oui, parce qu'on a testé chez des agriculteurs et chez des particuliers. on se rend compte que sur ces œufs prélevés partout en France, il y a des PFAS un petit peu partout sur le territoire. Il y a des secteurs quand même où c'est pas étonnant d'en trouver.
21: Oui, effectivement, on a cherché à la fois dans des endroits où on penser en trouver pour confirmer. C'est le cas notamment dans ce qu'on appelle la vallée de la chimie, dans le Rhône, où on sait que la contamination au PFAS est déjà bien connue, hein, puisqu'il y a des usines qui produisent des PFAS sur place. Et bien, dans ces endroits, effectivement, les œufs analysés sont assez fortement contaminés. C'est le cas à Pierre-Bénite, par exemple, dans le Rhône, où il y a le deuxième pire résultat de notre analyse chez un particulier. Et puis, ailleurs, c'est aussi le cas dans les Ardennes, alors à Haraucourt, qu'on a entendu, mais aussi à Malandry, qui fait partie vous le savez, des communes où il est interdit de boire l'eau du robinet en raison de la présence de PFAS dans cette eau. Eh bien, les poules qui elles-mêmes boivent de l'eau
3: sont aussi contaminées.
21: Sont contaminées. Donc ça, c'est une source de contamination. L'autre source importante qui revient souvent, ce sont ces boues de stations d'épuration issues notamment des papeteries. Dans les papiers, en fait, il y a des PFAS qui servent à protéger ce papier
3: et qui contaminent les sols.
21: Ensuite, quand elles sont épandues comme fertilisant sur les sols agricoles, eh bien, contaminent les sols. Donc ça se retrouve dans plusieurs cas de notre enquête.
3: Vous restez avec nous, Émilie, on a encore beaucoup de questions à vous poser. Avec nous, en studio, Robert Barouki, bonjour.
0: Bonjour.
3: Et merci d'être notre invité. Vous êtes toxicologue et directeur de l'Institut thématique de santé publique de l'INSERM. Il vous étonne les résultats de notre étude ?
0: Non, parce que en fait, les œufs représentent en fait ce qu'il y a dans la nature. Quand il y a des contaminations de ce type, il est fréquent qu'on les trouve dans les œufs, qu'on les trouve dans notre propre corps. Donc, on est un peu le reflet de ce qu'il y a dans l'environnement.
3: On peut peut-être rappeler avec vous, en quelques mots, les PFAS, qu'est-ce que c'est, les polluants éternels, de quoi on parle ?
0: Alors, on parle de... En fait, les PFAS, c'est une structure chimique particulière, hein, donc avec, pour ceux qui s'intéressent, une liaison entre un carbone et un fluor, et puis une chaîne carbonée, donc bon. Et c'est important parce que cette liaison carbone-fluor, elle est particulière, on ne peut pas facilement la dégrader. L'organisme ne peut pas la dégrader, donc c'est pour ça qu'on dit qu'ils sont éternels, persistants. Donc ça, c'est un vrai sujet. Il y en a des milliers, hein, des PFAS différents. Il y a, disons, il y en a quatre qui sont les plus connus, les plus réglementés. Et, bon, on en parlera un peu plus tard parce que c'est les plus toxiques. Et puis, il y en a, disons, une trentaine qui est souvent analysée, mais il y en a des milliers. Donc voilà,
3: une
0: grande famille chimique.
3: On savait qu'il y en avait dans les plastique, dans les produits cosmétiques, et donc là on découvre dans les œufs via la contamination par les sols.
0: Oui, enfin voilà, c'est la contamination par l'eau, par les sols qui fait que ça se concentre dans des produits biologiques, donc comme les œufs, mais dans l'organisme aussi des animaux, l'organisme humain. Donc on les retrouve ainsi parce qu'ils ne sont pas facilement dégradés, et nos systèmes enzymatiques qui nous débarrassent de beaucoup de contaminants, voilà, ils n'y arrivent pas.
3: Et comment elles se sont contaminées, là, les poules ?
0: Ben, elles ont bu. On a parlé de l'eau, mais ça peut être les sols aussi qui sont contaminés parce que ça a été utilisé pour des épandages auparavant. Donc c'est comme ça qu'elles sont contaminées. Parfois, il faut voir si la nourriture ne l'est pas, mais bon, ça ça peut être une autre question. Mais c'est surtout là, en l'occurrence, si j'ai bien compris, c'était l'eau.
3: Oui, ou en grattant des fois, en cherchant des vers de terre,
0: voilà,
3: ça peut arriver.
0: Voilà. Mais tout est contaminé. Dans un sol contaminé, finalement, les organismes vivants le sont aussi.
3: Parce que polluants éternels, c'est dans le nom, il reste
0: ça très, très, très longtemps. Ça ne se dégrade pas. Ça, c'est un sujet, un vrai souci, hein, pour les PFAS, comme pour d'autres polluants qu'on appelle persistants.
3: Cette grande enquête, je le rappelle, menée donc par vos radios locales ici et par la cellule d'investigation de Radio France, elle arrive 2 ans après des tests qu'on avait menés avec l'eau du robinet, où on avait constaté la présence de PFAS dans 43% des cas. Bonjour Mathieu Mondoloni.
1: Bonjour Émilie.
3: Directeur de l'information du réseau ici. Dites-nous pourquoi on a décidé, nous, la radio ici, de s'emparer de ce sujet des polluants éternels.
1: Alors je vais rendre à César ce qui est Anne-Laure Barral, qui est donc l'autrice de cette enquête. C'est elle qui est venue me voir il y a 2 ans pour me parler d'abord des polluants éternels et de l'eau. Comme beaucoup de nos concitoyens, pour moi, PFAS, c'était un barbarisme. Je ne savais pas trop ce que ça voulait dire, mais merci de me l'expliquer encore. Mais plus sérieusement, on s'est dit, nous, on a 44 locales, vous le rappeliez, on est répartis sur l'ensemble du territoire français, et de facto, par définition, on a des employés, des salariés qui sont partout sur le territoire français. Et donc, c'est très facile pour nous de se coordonner, de faire appel à eux et de leur demander d'aller, il y a 2 ans, prélever de l'eau au robinet dans différents endroits, et cette année, pour cette enquête formidable, d'aller prélever des œufs autour de chez eux. Alors, évidemment, il y a y a parfois des coups de sonde que nous avons effectués dans des endroits dont on savait qu'ils pourraient poser problème et nous avions besoin de le confirmer. Et il y a des endroits où on y allait comme ça, tout à fait au hasard, et on s'est rendu compte qu'il y avait là aussi des problèmes. Et ça, encore une fois, c'est le rôle pour moi, pour nous, d'un média de service public. C'est pour ça qu'on l'a fait aussi. Et je me souviens d'ailleurs, il y a 2 ans, à ce même micro, de raconter cette enquête. Et nous avions un élu du côté de la Gironde qui nous avait expliqué que ce genre d'enquête, ben, les services publics tout court devraient le faire. Ils n'arrivent pas forcément à le faire. Je parle sous votre contrôle. D'ailleurs, les données que nous avons récoltées à l'occasion de notre enquête sur l'eau ont été transmises au CNRS depuis 2 ans. C'est-à-dire qu'ils les utilisent aujourd'hui pour pouvoir travailler dessus. Et je souhaite, évidemment, et s'ils le souhaitent en tout cas, elles leur seront transmises, idem, pour cette enquête sur les œufs.
23: Une véritable enquête de terrain grâce aux 44 locales. Et vous parliez, Mathieu, de nos tests sur l'eau. Là, je me tourne vers Émilie Defay qui avait beaucoup travaillé sur cette enquête sur l'eau. On s'est appuyé sur la façon dont on avait travaillé, sur les résultats qu'on avait obtenus il y a 2 ans pour créer cette fois-ci cette nouvelle enquête sur les œufs.
2: Oui, effectivement, on est allé voir notamment à des endroits où il y avait déjà eu une contamination pour voir si ça se confirmait aussi dans les œufs. Mais là où il y a quand même des surprises dans les résultats de cette enquête aujourd'hui, c'est que à l'époque, on avait prélevé 89 échantillons un peu partout en France. Les résultats montraient que 43% contenaient des PFAS et 3 seulement, entre guillemets, dépasser la norme. Aujourd'hui, c'est 23 le nombre d'œufs d'échantillons donc, qui dépassent les seuils réglementaires. Donc, on se rend compte que c'est bien plus. Et puis, ce dont on se rend compte aussi grâce à la carte qu'on a matérialisée sur notre site ici.fr, c'est que ces PFAS sont un peu partout sur le territoire, donc à des endroits bien connus, mais aussi à des endroits, Mathieu le disait, où c'est plus surprenant, loin de tout, où on se croit un peu à l'abri, à la campagne, avec son poulailler au fond du jardin, on se dit les œufs sont bio. Eh bien non, par exemple à Chartres de Bretagne, en Ille-et-Vilaine, les taux de PFAS qu'on a retrouvés sont assez importants. Et là, la piste d'explication, c'est que le précédent propriétaire avait l'habitude de brûler ses poubelles sur ce terrain et donc à contaminer les sols. Mais donc effectivement, on se dit que ça, potentiellement, ça peut arriver partout et qu'on n'a finalement aucun moyen de le savoir.
23: Je vous conseille d'aller voir sur la carte ici.fr, carte interactive.

0: Hein, donc ça, on le fait pas tous les ans, mais c'est toutes les quelques années. Donc c'est il y a cette enquête et on sait déjà que il y a il y a une enquête européenne par exemple qui a montré que à peu près 10 à 15 % des adolescents en Europe avaient un taux supérieur aux valeurs donc de référence. Mmh. Donc c'est si significatif. Alors il faut vraiment expliquer ce que c'est que les valeurs pour que les gens ne paniquent pas quand on dit que vous avez un taux supérieur à la valeur de référence. La valeur de référence n'est pas la valeur qui donne déjà un effet toxique. C'est on fait des études expérimentales ou des observations chez l'homme, on obtient la plus petite valeur qui donne déjà un effet toxique, mais on la divise par 100 ou 1000 et c'est ça ce qui est la valeur de référence. Donc c'est pas parce que vous avez un taux égal à, ou un peu supérieur à la valeur de référence que vous êtes déjà dans la catégorie voilà qui va avoir nécessairement des effets. Mais c'est une alerte et il faut en tirer les conséquences.
1: Ne pas paniquer, c'est ce que vous nous dites. Voilà. Là, je me tourne vers Mathieu, directeur de l'information pour ici. Le but de cette enquête, c'est pas de faire peur, c'est de faire la transparence sur ce qu'on a dans nos assiettes.
2: Exactement. Encore une fois, nous on veut pas être les oiseaux de mauvais augure. On dit souvent que les journalistes apportent les mauvaises nouvelles et s'intéressent aux trains qui arrivent en retard, bien évidemment. Mais c'est ça l'information aussi. Nous, ce qu'on voulait surtout, c'est pas être anxiogène, mais c'est pouvoir révéler que parfois, et Émilie le rappelait tout à l'heure, même sur du circuit court, on pense être à l'abri, on se dit qu'on élève des poules dans son jardin, et que du coup, on peut manger ces œufs-là qui ne sont pas élevés en batterie, qui ne sont pas... Eh bien, en fait, là aussi, aujourd'hui, nos sols sont pollués, et c'est aussi une manière d'attirer l'attention sur le problème beaucoup plus général de ces polluants éternels, et dont parlait à l'instant notre invité. Donc, c'est voilà, il y a des incidents sur la santé, on va pas se mentir, il est toujours beaucoup plus grave et dangereux de fumer 4 paquets de cigarettes par jour et de boire beaucoup d'alcool que de consommer ses œufs. On ne dit pas l'inverse. En revanche, on alerte à la fois nos concitoyens, à la fois les autorités sanitaires, pour certaines elles le savent déjà, et plus généralement même nos politiques, en disant attention, on a un vrai problème de santé publique sur lequel il faut qu'on se penche collectivement.
1: La transparence, merci beaucoup. Des œufs suppléments PFAS, hein, c'est pas franchement ce qu'on a envie de manger, et ça l'association Génération Future le répète, ses militants dénoncent depuis longtemps les effets néfastes des polluants éternels sur la santé. François Veyrette, le porte-parole de l'association, n'est pas surpris lui non plus par les résultats de notre enquête et il insiste, il y a urgence à agir pour protéger les consommateurs français.
3: Ce qu'il faut, c'est pour l'avenir, arrêter de relarguer des PFAS dans l'environnement. Si vous voulez, la situation doit s'améliorer si on arrête de les balancer dans l'environnement. Comme ils sont très persistants, ces PFAS, si vous continuez à en émettre, ça va ne faire que s'accumuler dans l'environnement. Donc les teneurs vont augmenter, donc le problème va croître. Donc la solution d'avenir, c'est vraiment de sortir des PFAS. Il y a d'ailleurs au niveau européen un projet de restriction qui a été proposé par des pays du nord de l'Europe. Il faut que la France continue à soutenir ça et que ça avance, parce que sinon on n'en sortira pas. Maintenant, dans l'immédiat, pour l'État, il faut qu'il repère les zones les plus à risque, qu'il réglemente la production des œufs dans ces zones-là.
1: François Veyrette de l'association Génération Future sur l'antenne ce matin de ICI Paris-Île-de-France.
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1: Et vous êtes toujours avec nous, il est 13h45, la question des polluants éternels, sujet politique. À 6 mois de l'élection présidentielle, j'accueille Alison Tassin, journaliste politique pour ICI, qui vient régulièrement à notre micro nous expliquer justement à ce sujet. Alison, un texte a été adopté l'an dernier.
6: Oui, une loi adoptée en février 2025, après un combat politique, il faut bien le dire, assez âpre, porté par le député écologiste Nicolas Thierry. Si le texte a été adopté à l'Assemblée plutôt largement, avec 231 voix pour, 51 contre, il a quand même fait l'objet de très vives discussions, avec une forte pression des lobbies industriels d'un côté et une mobilisation associative de l'autre. Le gouvernement, à l'époque, avait fini par soutenir cette proposition de loi des écologistes, en raison notamment de l'exemption accordée aux ustensiles de cuisine. On pense notamment aux poêles.
1: Alors que contient cette loi ?
6: Ce texte est assez précurseur en réalité dans le monde. Il s'attaque aux PFAS des usages quotidien, on va dire. Depuis le 1er janvier, donc, la fabrication, l'importation et la vente des produits contenant des PFAS sont interdites pour 3 catégories d'articles, les cosmétiques, les vêtements, les chaussures et leurs imperméabilisants et les revêtements de ski. L'ensemble des textiles, lui, ne sera concerné qu'à partir de 2030. Autre volet majeur, la mise en place systématique des contrôles des PFAS dans les analyses de l'eau potable. Des sanctions sont aussi prévues sur le principe du pollueur pollueur payeur, une redevance de 100 euros par 100 grammes de PFAS rejetés. Et cet argent doit notamment contribuer à la dépollution des eaux.
1: Merci beaucoup Alison et

0: 13h47, il est l'heure de recevoir un nouvel invité, Alban Bruno. Bonjour.
1: Bonjour, merci pour votre invitation.
0: Merci à vous d'être avec nous. Vous êtes maire de Gonfreville-Lorcher en Normandie, en Seine-Maritime, également président de l'AMARIS, l'Association nationale des collectivités pour la maîtrise des pollutions et des risques industriels. Ce sujet des polluants éternels, il vous préoccupe. Et depuis longtemps, je cite une tribune que vous avez coécrite, signée par plusieurs dizaines d'élus locaux, face au PFAS, nous n'y arriverons pas seuls. Vous interpellez les pouvoirs publics, vous vous sentez démunis face à l'ampleur du problème sur le territoire.
1: Ben, jusqu'à maintenant, vous savez, hein, la question des PFAS était essentiellement focalisée sur les questions de l'eau, vous l'avez rappelé, et notamment dans la vallée de la chimie dans le Rhône. Et on voit à travers votre reportage qu'on s'aperçoit que la contamination des eaux a conduit à élargir des sujets qui sont jusqu'à maintenant peu abordés. Hein. Donc la pollution des sols. Et c'est vrai que les élus locaux que nous sommes, à travers notre association, eh bien, on se sent un peu seul. Nous sommes en première ligne. Et donc, il est essentiel que les collectivités locales puissent se faire entendre et que des actions soient mises en œuvre au niveau national afin de travailler le sujet. Car aujourd'hui, il n'existe toujours pas de stratégie nationale qui est partagée par l'État et les collectivités. Et votre reportage le précise bien. Où on voit bien que des situations peuvent être diverses et variées et on s'attendait pas qu'à certains endroits ces pollutions soient identifiées et aient des conséquences sur la vie de tout un chacun.
0: Alors à l'origine, dites-moi si je me trompe, mais votre association rassemblait plutôt des élus dans votre région. Est-ce que c'est un sujet qui maintenant touche tout le territoire? Vous trouvez aussi des élus locaux qui viennent vous voir, qui sont pas forcément à proximité de sites identifiés comme dangereux sur cette question des polluants éternels?
1: Tout à fait. C'est-à-dire que on voit bien que c'est lié aussi avec des pratiques d'épandage. Vous l'avez cité hein, dans vos reportages par rapport à des activités industrielles, voire des activités industrielles passées et qui sont venues polluer les sols et qui viennent impacter forcément les productions d'eau qui peut y avoir. Et notre association est une association nationale hein, qui regroupe l'ensemble des collectivités locales qui présentent sur leur territoire des activités industrielles.
0: Puisque vous êtes en Normandie, je regarde sur la carte, sur ici.fr, en Seine-Maritime, près de chez vous, je vois parmi les œufs que nous avons analysés des PFAS détectés à Neuchâtel-en-Bray. Je vois même deux points rouges sur la carte à Canteleu et à Tourville-la-Rivière où on dépasse la limite autorisée. C'est très concret pour vous, ça doit servir d'électrochoc?
1: Bien sûr, il faut vraiment que l'État s'approprie pleinement le sujet. Puis je vois que à certains endroits, il y a des mesures qui sont prises en matière de consommation à travers des recommandations. Certains territoires ont à ce stade aucune mesure de précaution. Il n'y a pas de cohérence d'action de la part de l'État, alors que c'est une question sanitaire qui devrait être prioritaire. Alors aujourd'hui, les élus locaux que nous sommes, on a besoin vraiment de savoir. Il faudrait pouvoir aller au-delà de mesures de précaution et d'information des populations. Il va falloir faire mieux que des kits et des guides d'information. Et comme je vous l'ai précisé, il est nécessaire qu'on puisse disposer quand même d'un dialogue au niveau national, qu'on puisse repérer ces territoires où il y a eu lieu des épandages avec parfois des conséquences sur la pollution des sols. Mmh. Il faudrait, à mon sens, créer un fonds de prévention santé-environnement. C'est ce qu'on revendique depuis plus d'un an auprès de l'État, que notre association revendique. Et puis, vu la complexité du sujet, il faut vraiment qu'on arrive à définir une stratégie collective. Hein.
0: Et voilà pour vos demandes concrètes.
1: Parce qu'on a besoin...
0: Je vous laisse terminer votre phrase, pardon.
1: Donc, on a besoin de vraiment de définir des priorités en associant bien sûr l'ensemble des acteurs concernés. Mmh. Et comme je le répète, on n'a toujours pas d'instance nationale. Et la crise des PFAS a débuté en mai 2022 hein, avec la question de l'eau. Et nous sommes en septembre 2026. Et on est toujours en attente de réponses de l'État aux questions des collectivités locales qui sont vraiment en difficulté.
0: Merci beaucoup pour le message que vous portez. Alban Bruno, maire de Gonfreville-Lorcher en Seine-Maritime, également, je rappelle, président de l'AMARIS, l'Association nationale des collectivités pour la maîtrise des pollutions et des risques industriels.
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0: Chaque jour à notre micro, vous témoignez dans l'isoloir ici, qui se balade partout en France grâce aux 44 locales du réseau. Pour vous donner la parole à quelques mois de la présidentielle, vous nous dites quels sont les sujets qui vous préoccupent, quelles sont vos envies, vos questionnements pour l'avenir. Évidemment, la problématique de la santé et des polluants éternels, ça vous fait réagir. On vous fait écouter aujourd'hui le témoignage d'Adeline. Elle est entrée dans l'isoloir à Strasbourg.
3: Quel monde souhaitez-vous pour vos enfants et les générations futures?
4: Le monde que je souhaite pour mes enfants et les générations futures, c'est un monde dans lequel ils peuvent boire de l'eau sans s'empoisonner, dans lequel ils peuvent manger sans tomber malade. Donc c'est finalement un monde assez simple, mais qui devient de plus en plus compliqué à obtenir. Limite, on pourrait me traiter d'écolo radical parce que j'ai dit que je voudrais boire de l'eau et voir mes enfants sourire. Voilà, moi je pense que c'est juste ça qu'il nous faut, revenir à des fondamentaux. Tant que ça c'est pas pris en compte, ça veut dire qu'on est en train de manger l'avenir de nos enfants et de nos petits-enfants.
0: Pour participer, pour donner vous aussi votre avis, je vous rappelle qu'il y a aussi une carte sur ici.fr pour savoir quand l'isoloir sera installé près de chez vous.
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0: Encore quelques minutes ensemble pour parler de cette pollution aux PFAS, les polluants éternels qu'on a trouvés dans des œufs prélevés un petit peu partout sur le territoire. Grande enquête signée ici et la cellule d'investigation de Radio France. Émilie Defay, journaliste au service numérique de ICI, est toujours avec nous. Et Robert Barouki, toxicologue et directeur de l'Institut thématique de santé publique de l'INSERM. On vient d'entendre très concrètement des inquiétudes pour notre santé, pour celle de nos enfants. Qu'est-ce que vous avez envie de répondre, Robert Barouki?
5: Oui, en tout cas, certains PFAS sont clairement toxiques. On a des arguments. Alors, on sait des choses sur quelques PFAS, mais comme vous aviez dit tout à l'heure, il y a des milliers de PFAS pour lesquels on ne sait pas grand-chose. Mais pour ceux qu'on a étudiés, certains sont cancérigènes, d'autres sont immunotoxiques, c'est-à-dire ils empêchent la bonne réponse aux vaccins, par exemple, des enfants. D'autres perturbent le métabolisme et sont des perturbateurs endocriniens. Donc, il y a une inquiétude claire sur cette famille. Et puis, une fois qu'on est contaminé, il n'y a pas un médicament qu'on prend et on n'est plus contaminé. Ça n'existe pas pour les PFAS, ils restent assez longtemps. Donc, les mesures doivent être prises en amont, donc éviter la contamination en amont. Il n'y a pas d'autre choix actuellement pour ce cas-là.
0: C'est ça, j'ai envie de parler des solutions. Donc vous nous dites, c'est vraiment la prévention en amont.
5: C'est la prévention en amont parce qu'on va pas, il n'y a pas de solution médicamenteuse, en tout cas ou quoi que ce soit, une fois qu'on est contaminé. Et donc il faut prendre les solutions, surtout que ce sont des substances très persistantes. Et donc il faut faire très attention parce que il est possible qu'on trouve un jour des substituants à ces PFAS, c'est très bien, mais il faut bien vérifier que ces substituants ne sont pas persistants et ne sont pas toxiques avec tout ce qu'on a appris depuis quelque temps sur la toxicité des PFAS.
0: Oui, Émilie Defay, je me retourne vers vous. On pensait avoir tout bon en installant un poulailler dans son jardin. En fait, c'est du circuit ultra court. En fait, finalement, c'est pas si bon que ça. Donc j'imagine tous les auditeurs, les auditrices qui nous écoutent, qui se posent des questions. Qu'est-ce que vous leur dites aujourd'hui? On peut agir.
6: Alors, ce qu'on peut dire déjà, c'est qu'il y a certaines zones, et le maire de Gonfreville le disait, où les agences régionales de santé conseillent de ne pas consommer les œufs de poule de son poulailler, de particulier, en raison de la présence avérée de PFAS. C'est le cas notamment, évidemment, dans le Rhône, on en a beaucoup parlé à proximité de la vallée de la chimie, mais c'est aussi le cas en Île-de-France, dans plus de 400 communes, à cause notamment de la pollution liée aux incinérateurs, et d'ailleurs, notre enquête montre qu'à Issy-les-Moulineaux, une de ces communes, les PFAS sont toujours là. Ils avaient déjà été testés en 2023. Ils sont toujours là au même taux, donc rien n'a changé. C'est pas forcément très rassurant, mais donc dans ces endroits, il est déconseillé de les consommer. Donc, ce qu'on peut dire, c'est déjà renseignez-vous peut-être auprès de votre agence régionale de santé. Et puis pour le reste, finalement, pour savoir vraiment s'il y a des PFAS dans ces œufs, la solution, c'est de les faire tester, comme on l'a fait nous, et c'est possible pour tout un chacun. Il y a quatre laboratoires. Alors, il y a quatre laboratoires agréés en France, dont celui de Quimper qui a fait nos analyses à nous, mais il y en a d'autres. Et donc, on peut leur envoyer les œufs. Voilà, là aussi, la liste est à retrouver sur notre site, sur ici.fr, pour Voilà, au moins savoir à quoi on s'expose et si on peut ou pas manger ces œufs. Après, on est libre de les manger ou pas. Mais
0: oui, effectivement, sur notre site, on vous explique est-ce qu'il faut, est-ce qu'on peut ou pas manger ces œufs. Ça dépend aussi du taux de PFAS détecté dedans. Il y a aussi des réponses à plus grande échelle, j'ai envie de dire. On peut repenser aussi plus globalement comment on peut renouveler les sols aussi. Ça, c'est quelque chose qui est possible. Robert Barouki,
5: c'est loin d'être ma spécialité, mais c'est extrêmement difficile. Ouais. Vous savez, bon, on a vu ça, par exemple, dans les Antilles avec le chlordécone. Hein, c'est extrêmement. Les sols qui sont contaminés, ils sont contaminés pour longtemps. Ça coûterait une fortune de vouloir renouveler. Donc, on a des mesures en attendant, si vous voulez. Mais là, ça pose un vrai problème. Il vaut mieux vraiment éviter la contamination a priori. C'est très difficile ensuite de décontaminer.
0: La question des moyens, toujours.
5: Absolument, ben oui.
6: Et on peut rappeler peut-être aussi, est-ce qu'on l'a dit que c'était une des pistes possibles dans un des cas, de ne pas brûler ses déchets sur son terrain, puisqu'aujourd'hui, dans toutes nos poubelles, il y a des PFAS par centaines de milliers, puisqu'on a vu qu'il y en avait partout. Donc quand on brûle ses déchets, c'est comme un petit incinérateur chez soi, et bien voilà, la contamination.
5: Oui, il
6: n'y
5: a pas que les PFAS d'ailleurs, il y a les dioxines, d'ailleurs. Il y a les HAP, il y a pas mal d'autres contaminants qui viennent.
0: Donc, je vous conseille d'aller faire un tour sur notre site ici.fr, effectivement, où on vous explique un petit peu les bonnes pratiques et surtout les erreurs à ne pas faire aussi. Grande enquête donc signée de la cellule d'investigation de Radio France et du réseau ICI. Merci beaucoup Robert Barouki d'avoir été avec nous. Vous êtes donc, je le rappelle, toxicologue et directeur de l'Institut thématique de santé publique à l'INSERM. Merci Mathieu Mondoloni.
7: Merci Émilie.
0: Directeur de l'information du réseau ICI. Merci Alison et merci Émilie Defay. Je renvoie vers la carte qu'on retrouve sur ICI.fr pour vraiment découvrir tout près de chez soi avec des petits points vert, jaune ou rouge pour savoir quels sont les résultats des analyses des œufs prélevés près de chez nous. Il est 13h58, c'est la fin de cette émission. Je vous renvoie donc vers notre site ici.fr, notre appli mobile pour retrouver toutes nos infos sur cette enquête et sur la mobilisation lycéenne. Les infos à suivre en direct. Merci à tous nos invités, merci aux reporters, aux techniciens, à toutes celles et ceux qui ont participé à fabriquer cette émission. Demain à 13h, vous retrouverez Marine Logénie dans un instant, dans quelques minutes, le reste de l'actualité et l'après-midi se poursuit en musique sur votre radio ICI.
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0: Il est 13h, il est 14h, pardon. Et vous écoutez ici l'acte 3 de la mobilisation. Les lycéens comptent sur une mobilisation massive. Ils étaient 86 000 personnes à défiler ce matin à Nantes, Marseille, Lyon. Selon Beauvau, 260 000 selon les syndicats des lycéens, rejoints par des étudiants, des parents et des syndicalistes pour réclamer de meilleures conditions d'apprentissage à Paris. La manifestation va s'élancer de la place de la République jusqu'à Nation. 2 000 policiers et gendarmes sont mobilisés pour encadrer le cortège parisien. Des polluants éternels dans 57% des œufs de poule analysés par le réseau ICI et la cellule d'investigation de Radio France. Résultat de notre grande enquête sur les 91 œufs prélevés partout dans le pays. 23 contiennent un taux de PFAS qui dépasse les seuils réglementaires. Est-ce le cas près de chez vous? La réponse avec notre carte sur ICI.fr. Marine Le Pen a présenté son projet budgétaire qui prévoit 140 milliards d'euros nets d'économies d'ici 2032. Un retour à un déficit public de 3% et un pilier de capitalisation pour les retraites. La candidate du Rassemblement National appelle à une rupture politique pour éviter, dit-elle, le défaut de paiement. Deux départements encore marqués par les intempéries de la semaine dernière. Le Gard et l'Hérault vont basculer en vigilance orange, pluie, inondation et orage ce soir à partir de 22h. Météo France craint un nouvel épisode méditerranéen pendant la nuit. Ce que fait Michael Olise, c'est exceptionnel. Les félicitations du sélectionneur Zidane après sa performance hier soir face à la Belgique. Olise, auteur d'un doublé, le score final 4-1 en Ligue des Nations. Ce qui permet à l'équipe de France d'être en tête de son groupe.
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7: Ici La Rochelle, un point sur la météo. Après le beau temps de ce matin, les nuages se font de plus en plus nombreux. On prévoit même des averses par endroits. Puis en fin de journée, la pluie prend le dessus avec un risque d'orage. Les maximales aujourd'hui sont comprises entre 24 et 28 degrés sur les îles 25, à La Rochelle et Royan 26, à Saintes, Cognac et Angoulême jusqu'à 27 degrés.
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2: Mille manifestants recensés par la CGT en dehors de Paris. Le cortège de la capitale vient d'ailleurs aussi de s'élancer. Les lycéens sont nombreux dans les rues, partout dans le pays, accompagnés par des parents et par les syndicats de l'éducation nationale pour réclamer de meilleures conditions d'enseignement. C'est l'acte 3 de cette mobilisation et ça n'est pas terminé. L'Union étudiante et l'Union syndicale lycéenne annoncent une nouvelle journée d'action jeudi. C'était l'unique commune alsacienne à être dirigée par le Rassemblement national. Wittelsheim, dans le Haut-Rhin, perd sa maire. Raphaël Schaubert voit son élection annulée par le tribunal administratif en cause de plusieurs irrégularités. Elle avait été élue au mois de mars avec seulement 17 voix d'avance. Emmanuel Macron au large du Finistère ce matin pour assister à un premier tir d'exercice de missile intercontinental lancé depuis un sous-marin nucléaire. La vidéo est sur ici.fr. Le chef de l'État y voit un message fort et clair pour les adversaires de la France. Elle avait bu et consommé de la drogue et des sédatifs. Les raisons de la mort de Loana, la première star de la télé-réalité en France, sont dévoilées par le procureur de la République de Nice qui parle d'un décès multifactoriel. Le corps de la gagnante du Love Story avait été retrouvé dans son appartement à Nice il y a 6 mois. Elle avait 48 ans. Plus d'électricité dans le château de Versailles. Le monument est contraint de fermer ses portes au public depuis la mi-journée à cause d'une coupure de courant qui touche la commune et ses alentours dans les Yvelines.
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1: Ici La Rochelle, un point sur la météo. Après le beau temps de ce matin, les nuages se font de plus en plus nombreux. On prévoit même des averses par endroits. Puis en fin de journée, la pluie prend le dessus avec un risque d'orage. Les maximales aujourd'hui sont comprises entre 24 et 28 degrés sur les îles 25, à La Rochelle et Royan 26, à Sainte, Cognac et Angoulême jusqu'à 27 degrés.
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1: Merci d'avoir choisi ici La Rochelle, il est 16h. 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
2: L'ultra-violence a frappé à la porte de ces lycées. Colère de Sébastien Lecornu cet après-midi à l'Assemblée nationale, interpellé sur cette nouvelle journée de mobilisation des lycéens. Le Premier ministre juge inacceptable la banalisation de la violence lors des récents blocages dans les établissements. Sa réponse donc aujourd'hui aux plusieurs dizaines de milliers de jeunes dans la rue. Les cours seront suspendus en fin de semaine dans les lycées pour organiser, je cite, un temps de démocratie interne. Alors que des cortèges sont toujours présents partout dans le pays, à Paris, les lycéens et les syndicats défilent en ce moment. La CGT a recensé 260 000 manifestants à la mi-journée, sans compter ceux de la capitale. En marge de toutes ces mobilisations, l'IGPN, la police des polices, enquête sur 10 affaires, au moins, de jeunes blessés. À Metz, une enquête est ouverte après l'interpellation d'une jeune fille de 14 ans. La vidéo diffusée sur les réseaux sociaux montre une adolescente maintenue au sol par un policier qui lui touche les cheveux et la poitrine. Le Rassemblement national promet 140 milliards d'euros nets d'économies d'ici 2032 si le parti accède au pouvoir. Marine Le Pen présente les grandes lignes de son programme économique. Elle assure que le déficit public peut passer sous la barre des 3% dès 2030. 39 ans et 102 titres désormais à son palmarès. Novak Djokovic écrit encore un peu plus sa légende en remportant l'ATP 500 de Pékin. C'est du tennis, le Serbe victorieux après l'abandon de son adversaire Alex de Minaur en finale.
3: Cet après-midi, Météo France confirme les belles éclaircies, même si le risque orageux reste au présent. Les températures, 29 degrés en maximale à Surgères, 28 degrés pour Angoulême. Pour demain, un ciel bien chargé et menaçant dès le matin. Des averses parfois orageuses vont se succéder toute la journée. Le vent se renforcera sur les îles, la côte nord-ouest assez fort. Des rafales autour de 65 km/h. Les températures qui baissent, 10 degrés en maximale pour Sainte le matin, 22 degrés l'après-midi. Comptez 23 degrés pour Angoulême.
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3: Bonjour tout le monde, très heureux de vous retrouver. On continue ce bel après-midi avec vos plus belles chansons. Marine ou Étienne Dao arrive dans un instant. Et notre jeu de l'énigme démarre avec cette perspective s'offrir pour les prochaines vacances. 4 invitations pour le Futuroscope cédées aux forces d'attraction. Elles sont nombreuses. Dompter les tornades, marcher sur Mars ou encore danser avec des robots, vous en avez l'habitude. Mais ce parc est vraiment formidable. C'est l'un des plus primés au monde et c'est votre destination future si vous accrochez déjà le billet du jour, à savoir définir où nous attend notre ambassadeur du jour, dans quelle ville ou dans quel lieu plus précisément, puisque cet après-midi c'est un lieu et une ville que nous recherchons. Voilà, on corse un petit peu le jeu. Des indices pour arriver à bon port, et si vous avez la bonne destination, je vous inscris vendredi pour rejoindre Siegfried de Landré. Il y aura 5 participants, participantes. Tirage au sort désignera celui ou celle d'entre vous qui ira au Futuroscope. 4 invitations à gagner cette semaine. Allez, le premier indice le voici, je vous le livre. On ne s'y déplace plus à cheval pour s'y asseoir et assister au spectacle. Quel est ce lieu et quelle est cette ville ? On ne s'y déplace plus à cheval pour s'y asseoir et assister au spectacle. 05 46 50 67 68, c'est parti, bonne chance.
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3: Tiens, si t'as envie de jouer, il faudrait te réveiller un petit peu.

Marine chante tricheur. C'est La Rochelle, pas de triche avec nous, hein. On joue franc jeu, on est franc du collier, carte sur table. Le jeu de l'énigme, on se réunit autour d'un disque pour géolocaliser un ambassadeur qui sera avec nous avant 17h. Un ambassadeur lié à un lieu et une ville. On recherche le lieu et la ville cet après-midi. Avec ce premier indice, on ne s'y déplace plus à cheval pour s'y asseoir et assister au spectacle. Un premier indice, si vous avez la bonne destination, 05 46 50 67 68, je vous inscris dardard. Vendredi, une chance sur 5 de gagner 4 places pour le Futuroscope. Ça fait du bien au pouvoir d'achat. En vue des prochaines vacances de la Toussaint, vous amenez toute la famille à Poitiers pour céder aux forces d'attraction. 05 46 50 67 68, on ne s'y déplace plus à cheval pour s'y asseoir et assister au spectacle.

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1: 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Bonjour Kevin.
2: Bonjour à tous.
1: Quelle prévision pour aujourd'hui?
3: Vous êtes ici? Nous aussi.
2: Un petit peu de vent, on est environ 10 km de vent pour un vent de nord-est avec une mer toujours calme et un ciel assez dégagé.
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13: Et jeu de l'énigme tous les après-midi, entre 16h et 17h, un indice, des indices pour géolocaliser une personnalité, un ambassadeur, une ambassadrice. On ne s'y déplace plus à cheval pour s'y asseoir et assister au spectacle. C'est le premier indice pour désigner ce lieu et cette ville que nous recherchons. On accueille tout de suite Monique qui est à Benzac en Charente. Bonjour Monique.
14: Bonjour.
13: Vous avez de la pluie, vous avez des orages déjà ou pas encore?
14: Non, pas du tout.
13: Bon, tant mieux. Tant mieux. Alors, chère Monique, un premier indice et une première proposition. Je vous écoute. Où est-ce que vous m'amenez? Ah, vous nous entendez, Monique?
14: Oui, ça y est, là.
13: Ah,
14: oui.
13: Ça y est, c'est revenu. Bon, vous nous amenez où, alors, avec ce premier indice?
14: Alors, j'ai pensé aux arènes de Saintes.
13: Les arènes de Saintes, pour quelle raison?
14: Par rapport au spectacle, on dit si ça a plu, voilà, après tout hasard. Hein. Franchement,
13: Il faut se lancer. On va voir si c'est ces très belles arènes gallo-romaines dans la cité saint-angeuse. Cette fois-ci, Monique, désolé, mais bon, ça aurait pu, effectivement, avec ce premier indice. On vous embrasse et à une prochaine. Joël est à La Rochelle. Bonjour à vous, Joël.
15: Bonjour.
13: On ne s'y déplace plus à cheval pour s'y asseoir et assister au spectacle. Où est-ce que vous m'amenez?
15: Aux Herbiers.
13: Les Herbiers en Vendée.
15: Spectacle du Puy du Fou.
13: Ah oui, on n'est pas très loin du Puy du Fou, effectivement. Les Herbiers, environ 13 km du site de ce complexe français sur la commune des Épaisses en Vendée. Est-ce la bonne destination? Pas de Puy du Fou pour cette fois-ci, désolé Joël.
15: Ah,
13: on continue, ben oui, il faut continuer les recherches. On vous embrasse et merci de votre fidélité également.
15: Oui,
13: à bientôt, à bientôt Joël. Un deuxième indice qui devrait vous faire accélérer les recherches. Là, on est vraiment dans quelque chose de très précis. En face de la grosse horloge, les femmes de marins n'y attendent plus leurs marins pêcheurs, mais les sorties ciné. Ouais, là, c'est cadeau, je sais. En face de la grosse horloge, les femmes de marins n'y guettent plus leurs maris pêcheurs n'y attendent plus leur mari pêcheur, mais les sorties ciné. Quel est ce lieu? Quel est ce lieu? Quelle est cette ville? 05 46 50 67 68.

0: Céline Dion et Céline Rochelle, pardon. Merci, bonjour. Chanson écrite par Icar. Icar qui était notre invité, je l'avais dans le désordre, hein, qui était notre invité hier soir dans Émilie Mazoyer, son rendez-vous décibel. Décidément, je parle anglais, moi, cet après-midi. Donc, n'hésitez pas à revenir sur l'appli ici.fr pour retrouver le podcast.
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0: Et en ces temps perturbés, on encourage l'esprit d'entreprendre. Allez, en bas, Chung.

0: Et c'est La Rochelle, la voix du regretté Alain Bachung, ma petite entreprise. Notre petite entreprise, tous les après-midi, c'est géolocaliser un lieu, une ville ou un lieu justement, un événement et accueillir un ambassadeur, c'est le cas encore cet après-midi. Alors on ne s'y déplace plus à cheval pour y s'y asseoir et assister au spectacle. En face de la grosse horloge, les femmes de Marin n'y attendent plus leur marin-pêcheur, mais elles guettent les sorties ciné. Jean-Pierre est à Saint-Cendre. Bonjour Jean-Pierre.
1: Bonjour, ici La Rochelle.
0: Comment allez-vous Jean-Pierre? Est-ce que vous avez des...
1: Très bien, là, il fait beau, tout va bien.
0: Ah, pas d'orage encore chez vous,
1: non,
0: ça va.
1: J'ai les pieds en éventail, là, non, le soleil, c'est impeccable.
0: Jean-Pierre, vous me faites plaisir, Jean-Pierre. Voilà. Bon, que vous ont inspiré ces deux indices?
1: Alors, j'ai trouvé tout de suite, parce que je connais bien La Rochelle, donc c'est le cinéma Le Dragon, en face la grosse horloge. Ouais. À La Rochelle.
0: Attendez, vous êtes en train de me dire, Jean-Pierre, que vous avez trouvé dès le premier indice?
1: Non. Non, c'est le ciné qui m'a mis sur le...
0: C'est le deuxième.
1: Non, c'était pas possible autrement.
0: Franchement, si vous aviez trouvé dès le premier indice, là, je me jetais dans le vieux port, là, autant vous dire que...
1: Je pourrais aller jouer au loto, jusqu'au...
0: Alors, c'est vrai que... Mais on est obligé de corser un petit peu les indices, parce que sinon, ça tombe trop rapidement. Alors, on ne s'y déplace plus en cheval, tels les dragons. Les dragons, terme militaire qui désignait ces soldats qui se déplaçaient à cheval, mais qui combattaient à pied. Voilà, le dragon, donc, c'est un raccourci comme un autre, c'est le cinéma désormais, donc sur le cours des dames, où les femmes de marins guettaient le retour des pêcheurs afin que ces derniers n'aillent pas boire, n'aillent pas engloutir leur paye avant de rentrer au foyer, donc voilà, le cours des dames. C'est là qu'est installé le CGR Dragon.
1: Oui, c'est ça, c'est bien.
0: C'est impeccable. C'est là.
1: Bonne explication.
0: Merci, monsieur Jean-Pierre. C'est là qu'aura lieu ce soir l'événement, projection d'un film dont on va vous parler dans un instant avec son réalisateur qui est à nos côtés. Je vous inscris pour vendredi, cher Jean-Pierre. J'ai l'impression que ça fait un moment que vous n'êtes pas allé au Futuroscope.
1: Oh oui, ça fait 20 ans.
0: Ah oui,
1: au moins 20 ans.
0: Ah oui, d'accord.
1: Oui, c'est vrai. Oh, j'ai fait d'autres choses, mais c'est vrai que.
0: Oui, là, c'est vous avez eu. N'étiez pas dans le secteur de Poitiers, quoi, pas dans 20 ans, vous avez évité.
1: Bon, il s'est passé. Je suis monté dans la grande tour qui tourne, vous savez.
0: Pas
1: longtemps après, elle s'est bloquée.
0: Ah oui.
1: Et heureusement que j'étais pas dedans, c'est un vertige, je vous dis.
0: Ça, c'est terrible.
1: Je m'en souviens de ça.
0: Ah ben dis donc. Bon, vous éviterez la tour qui tourne, mais bon, il y a d'autres animations, telles les tornades, là, avec cette animation extraordinaire, ou encore le roller coaster qui vous amène directement sur Mars, ou encore plonger au cœur du triangle des Bermudes. Bref, vous allez céder aux forces d'attraction.
1: Oh, je suis souvent dans la Lune, alors Mars.
0: Jean-Pierre, on va garder précieusement votre numéro, on va faire un duo prochainement sur l'antenne. Je vous embrasse en tous les cas, cher Jean-Pierre, et si le téléphone sonne à nouveau chez vous, si votre radio vous appelle, eh bien on vous envoie directement du côté du Futuroscope pour faire rattraper ces 20 années qui se sont passées trop vite et pour pouvoir faire le plein d'émotions. Merci d'avoir joué avec nous, Jean-Pierre.
1: Ah, puis le plein d'essence aussi, monsieur.
0: Mais ça va baisser, il y a un jour ça va baisser.
1: Ça va baisser.
0: Allez, on vous envoie, Jean-Pierre.
1: Ok. Eh bien, je vous remercie.
0: À bientôt. Notre ambassadeur du jour va investir donc ce cinéma Dragon sur le cours des dames à La Rochelle. Le réalisateur, comédien Mathias Mécuse qui est avec nous. Bonjour, monsieur l'ambassadeur.
2: Mais bonjour.
0: Ah, j'aime bien Mathias Mécuse parce qu'il a une voix de chaude. Pourquoi vous n'avez pas fait de radio un petit peu là?
2: J'étais pas bon.
0: Mais quoi, arrêtez avec cette
2: voix. C'était le début Oui, c'est vrai que j'ai quelques copains de lycée qui se sont lancés. C'était le début de la bande FM.
0: Bah oui, vous avez dû connaître Carbon FM, genre de choses, non? Ces radios dites libres à l'époque.
2: Oui, qu'est-ce qu'il y avait dans le.
0: C'était parce que vous êtes un ch'ti, vous.
2: Moi, je suis un ch'ti, ouais.
0: Il y avait
2: une radio. Il y avait pas mal de radios interdites à l'époque.
0: Ah ben oui, vous n'aviez pas quand même Radio Caroline, la radio sur le bateau, là, au large.
2: C'est pas Radio Caroline.
0: Bon, on s'égare. Bon, on a beaucoup aimé le film à bicyclette. Vous aviez déjà anticipé la crise du carburant, vous étiez déjà...
2: Ça fait longtemps que je fais du vélo.
0: Ouais, très beau film, effectivement, un voyage de la France à la Turquie. Vous partiez déjà de La Rochelle dans ce film, non?
2: Ouais, est-ce que je me trompe? De la plage d'Étrée.
0: Ouais, plage d'Étrée, ouais, juste à côté, ouais, effectivement. Ouais. Avec le camarade
2: de La Rochelle à la mer Noire.
0: Effectivement, sur les traces de votre fils disparu.
2: Ouais.
0: un film sur le deuil, l'amitié, la paternité. Un film qui a tout raflé au Festival d'Angoulême. Vous avez rien laissé pour les autres?
2: Si, quand même, un petit peu.
0: Vous avez pris le scénario, la réalisation? Non, c'est ça le scénario?
2: Si, c'est
0: le
2: scénario, prix du public et un dernier, la musique.
0: Et puis, bon, le public s'est rué hein, pour découvrir ce film.
2: Ça, c'est, ça a été un vrai... une vraie surprise, parce que pour le coup, nous, on était partis sur, sur un film intimiste, donc avec un public intimiste. Je pensais pas que ce serait un succès populaire.
0: Ah, ça a cartonné, c'est incroyable. Et vous étiez vraiment surpris j'ai l'impression que vous étiez vraiment surpris.
2: Ah bah oui, parce que, mais avant Angoulême, on n'avait plus de distributeur. Le producteur n'avait plus de distributeur parce qu'il avait fait faillite, le nôtre. Et on a proposé le film à toute la place de Paris. C'est-à-dire tous les distributeurs.
0: Et personne n'en voulait, bien évidemment.
2: Et personne n'en voulait.
0: C'est tellement. Hein, ça ne mangera jamais, ce truc. Voilà. Ça va intéresser personne. Hein, c'est nul. Alors, que dire quand on a envie de mettre en scène son notre fils, avec cette vision pour la France et cette volonté de se présenter aux élections. Je ne sais pas si les distributeurs étaient enthousiastes.
2: Ah ben là, on a trouvé un distributeur enthousiaste. Oui, on a trouvé un distributeur dès le début avec le projet.
0: Bon, très bien. Voilà. On va se mettre un peu dans l'ambiance.
3: Même les politiques ont un père.
4: Les pères normaux font pas des présidents. En fait, c'est ma boule de vouloir être président.
5: Bonjour, mon fils Manolo.
6: J'ai un projet de réécriture de la Constitution.
7: C'est osé déjà. Quel âge vous avez?
6: Moi j'ai 19 ans.
8: On est parti pour un tour de France.
9: Enchanté Manolo.
6: Je souhaite me présenter pour essayer de défendre la démocratie.
9: Je sais pas si je te donnerai mon parrainage, mais à la limite, quelque part, j'aurais envie de te dire, c'est pas grave.
6: Un peu grave.
9: Si.
2: Bah si, un petit peu quand même.
9: Quand même.
2: Ça passe bien la radio.
0: Mais non, c'est très très bien. Ça, c'est pas préparé du tout, c'est improvisé. Vous allez carrément voir les élus parce que ce sont des vrais.
2: Déjà, il y a un vrai projet. Il y a le projet de mon fils qui, depuis 10-11 ans, il veut se présenter à l'élection présidentielle.
0: Ça, c'est un vrai projet.
2: Oui, c'est un vrai projet. Et il disait pas je veux être un jour roi ou pape,
0: non, hein,
2: comme François. Oui. Je serais roi ou pape. C'était Mitterrand qui disait ça, paraît-il, à ses parents. Et lui, non, il voulait se présenter à l'élection présidentielle en 2027. Voilà. Donc, à l'âge de 20 ans, il aura 20 ans, 21 ans au mois de mai.
0: D'accord.
2: Et donc, nous, au début, moi, je ne l'ai pas pris au sérieux. Et puis, finalement, il a grandi. Et puis, il a redit qu'il voulait être président. Petit à petit, son projet s'est quand même étoffé. Enfin, bref, il allait partir sur les routes de France chercher ses 500 parrainages. Ouais. Et là, je me suis dit, mais il y a un film à faire.
0: Donc, vous avez appelé Philippe, parce que vous faites toujours les choses avec lui. Quoi.
2: Voilà, c'était
0: Philippe Robot. Et il m'a dit quoi? On va faire ça maintenant.
2: Et il a dit, OK, on y va. Après, j'ai demandé à mon autre fils, Joseph, s'il voulait nous accompagner. Et voilà, on est à quatre. Et Manolo était d'accord pour qu'on le suive. Voilà, donc à partir de là, c'est parti.
0: Alors, votre cinéma, c'est génial, parce qu'en fait, c'est oui, d'accord, le road movie, on l'a compris, on se déplace, mais on a vraiment qu'on est dans le film du réel. Ce truc, on se dit vraiment, ils sont en train de filmer en caméra cachée, presque.
2: Oui, cette liberté qu'on a trouvée sur la bicyclette, il n'y a pas de scénario sur la bicyclette, là pareil, on part son scénario, on prend tout ce qui passe, on filme 6 à 7 heures par jour. Et en fait, le film se construit réellement au montage. J'ai un matériau de 140 heures de rush dans lequel je construis une histoire.
0: Voilà. Ça va être un truc de fou. Ça, faut le faire jour après jour parce que sinon, ça devient c'est dingue. Non,
2: c'est la monteuse. Elle a tout regardé à la fin. Elle m'a sorti à peu près 6 heures de ce qu'on appelle un ours. Donc un film de 6 heures.
0: Voilà, une manière assez singulière de faire du cinéma, donc aucun scénario. Un film qui repose sur l'impro. Tournage qui a duré 5 semaines, c'est ça?
2: Un peu moins, 4 semaines plutôt. 22 jours.
0: C'est le club des 5, on m'a dit. Ouais. Hein, voilà, parce qu'il y a 5 semaines, et vous étiez 5 sur le film. L'opérateur, cadreur, ingénieur du son, Philippe et vous.
2: Voilà, 5, c'est l'équipe technique.
0: Oui, c'est ça.
2: Il y a deux cadreurs, un cadreur chef opérateur et un cadreur, donc ils sont deux à l'image. Ouais. Un ingé son, ça c'est la petite équipe qui est autour de nous. Et puis il y a deux personnes qui s'occupaient de la logistique. Donc c'est 5 techniciens, et nous on était 4 de l'autre côté. Donc l'équipe entière fait 9 personnes.
0: C'est-à-dire, vous levez le matin, vous êtes à La Rochelle, vous savez pas ce que vous allez faire.
2: Non. Normalement, un tournage, c'est très cadré.
0: Oui, bah oui,
2: effectivement,
0: bah oui.
2: On a choisi, on a loué par exemple un studio de radio, donc voilà, on a les figurants qui viennent, tout le monde, ça coûte une blinde, un studio de radio, et on a une scène à jouer, une scène d'interview à jouer, et là, il y a une obligation de résultat.

0: refroidi, on va dire, sur l'ébauche du projet. Le premier a prouvé que ça fonctionnait. Donc voilà. Donc là, ça
1: continue. C'est pour ça qu'on a trouvé de l'argent facilement.
0: C'est pour ça. Il faut d'abord que ça marche.
1: En fait, c'est compliqué parce qu'en fait, la proposition avant le tournage, c'est 5 pages, écrit gros avec des photos en disant on va voir ce qui se passe.
0: C'est ça. J'adore. Non, mais franchement, vous êtes un génie, monsieur Mathias Avécut. Si, je vous le dis. Mon fils, le fils, on va en parler, Manolo, quand même, hein, il sera président. Ça, on n'en doute pas, parce que là, il va falloir faire une suite maintenant.
1: Il faut qu'il ait ses 500 parrainages. Pour l'instant, il est à 40 parrainages.
0: Ouais, d'accord. Bon, tout n'est pas fini.
1: Tout n'est pas fini.
0: Bon, déjà, ça passe par ce soir. Donc, c'est 19h30, absolument, au Dragon CGR. On vous garde encore un petit peu. On va parler, effectivement, de cette aventure complètement dingue. Avec cette avant-première qui est proposée ce soir, vous serez là, bien présent. Il y aura le fils ou pas là?
1: Non, il n'y a aucun fils là. Philippe Rebaud, il tourne à Lyon, donc il ne sera pas là. Il n'y aura que moi, désolé.
0: Et votre chien?
1: Et le chien, oui, le chien, voilà. Le chien qui jouait un rôle, qui avait un rôle dans la bicyclette, il a à nouveau un rôle dans mon fils président.
0: Il est magnifique. Bon, j'espère qu'on l'entendra avant la fin de l'interview. On se retrouve juste après ça.
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0: La bonne humeur également avec l'acteur, réalisateur Mathias Melkus qui est avec nous pour présenter son film Mon fils président. Ce soir, 19h30 au CGR Dragon de La Rochelle. Mathias, vous marchez sur les pas de votre fils. Il y avait un film qui était plutôt calqué sur les pas de son père. Je règle mon pas sur le pas de mon père. Vous rappelez de ce film?
1: Guillaume Canet, Jean-Yann.
0: Jean-Yann, effectivement. Bon, et franchement, le premier film, c'est le deuil, hein, c'est aussi tous ces sentiments de culpabilité, peut-être de ne pas avoir passé suffisamment de temps auprès de votre fils. Donc vous repartez à ça. Il est tout le temps là dans le premier film d'ailleurs, à bicyclette. Hein, il fait le voyage avec vous d'ailleurs.
1: Hein. Oui, il est présent dans la bicyclette et il est aussi présent dans Mon fils président. Là, c'est la suite du deuil en fait. C'est comment on refait famille aussi après une telle tragédie.
0: Absolument. Extrait.
14: Je savais que j'allais pousser un mur, mais là j'ai l'impression de me fracasser dessus.
15: Peut-être le voyage il est autre part aussi. Ça fait du bien d'être avec papa.
16: Ce qui est important, c'est pas tellement qu'il soit élu président. C'est de voir ces deux gosses ensemble et avancer dans la vie.
1: T'as l'impression que j'ai été gênant?
14: C'est compliqué à dire.
1: En termes de conseils,
14: oui.
1: Ne m'écoutez pas.
17: Allez, en marchant, c'est parti. Hey, on accélère,
18: Hey, Manolo, président.

0: Voilà. Et après, on ne sait pas s'il sera président. En tous les cas, bon, il essaie d'aller chercher ses 500 signatures qui valideraient la candidature de Manolo Melchus pour l'élection présidentielle avec un seul programme, créer une assemblée constituante pour changer la Constitution.
1: Oui, c'est son projet. En fait, il est candidat pour déjà parler de démocratie, puisque quand même ses chances d'être président sont quand même limitées, mais bon, voilà, c'est une candidature. Il est porteur d'une seule idée, il veut créer une assemblée constituante, voilà, qui réfléchirait pendant 2 ans à des nouvelles règles, donc à une nouvelle constitution. Voilà, il serait président que de ça.
0: Bon, ben c'est génial.
1: Donc il laisserait la majorité arriver en tête aux législatives gouverner. Ce serait une cohabitation directe. Lui, il s'occuperait que de convoquer cette assemblée constituante.
0: Bon, l'aventure, elle a été déjà de partager avec son fiston cette aventure. C'est génial déjà. On l'a compris, déjà, c'est ça, tout est gagné déjà là. Hein,
1: c'est comment un père accompagne une ambition comme ça démesurée d'un de ses enfants. C'est dingue quand même comme projet de vouloir devenir président.
0: Bah oui, ça, on n'a pas tous des enfants qui ont ce désir-là et cette ambition-là. Peut-être que vous aviez cette envie de devenir comédien déjà du côté des terrils là-bas. Là,
1: je voulais devenir comédien, mais déjà jouer dans un théâtre, c'était mon ambition. Ouais. C'était jouer dans un théâtre, quel qu'il soit, c'était jouer. C'était pas devenir Alain Delon.
0: Faire ces films, on va dire, c'est évoquer le sujet de la famille aussi, comme on n'a jamais osé le faire. C'est ça que vous avez dit. Alors là, on était peut-être plus sur la bicyclette, mais peut-être aussi sur le deuxième, finalement.
1: Ah bah oui, on parle de la famille.
0: Toujours.
1: On développe cette... en fait... J'ai découvert qu'en mettant une caméra, qu'en laissant tourner une caméra, on était presque obligé de parler.
0: On dit des choses qu'on ne se dira jamais.
1: Voilà.
0: Et donc, vous avez tout compris. J'ai acheté une caméra, je vais voir avec mon téléphone, je vais filmer ma famille.
1: Mais effectivement, d'un seul coup, on est obligé de se parler, donc c'est presque une thérapie familiale. Hein. On voit en direct un père, ses fils, et puis le tonton, Philippe Rebaud, qui est là, qui fait tampon.
0: Il est excellent, les dames. D'ailleurs, on lui rend hommage dans le film. Hein. Ouais. C'est vrai que lui aussi, il a un look, il est extraordinaire, lui aussi. C'est vrai
1: il a une capacité, justement, à improviser son texte. Il a toujours le sens de la formule et il fait rire tout le monde. Il a un talent rare, quand même.
0: Bon, en tous les cas, on va se régaler ce soir. Ça, c'est une évidence. Mon fils président, c'est à 19h. On est à 19h, c'est bien 19h30, la projection au CGR Dragon. Le film sortira le 2 décembre. Oui. Qu'il y ait 500 parrainages ou pas, le film il sortira le...
1: Voilà, pour le coup il n'est pas assujetti au parrainage, ce qui est une chance.
0: Et si, hein,
1: ouais,
0: hein, voilà. Ça serait bien d'en regarder, tiens s'il les avait les 500. Hein,
1: j'ai prévu de faire un deuxième film, ça s'appellerait La Campagne.
0: Quelque chose me dit qu'on va se retrouver. Merci mille fois en tous les cas, bravo, parce que franchement c'est pas tout ce qu'on aime, quoi. On se laisse surprendre, se laisse cueillir et on embarque avec vous, c'est des images, voilà. C'est la vie, quoi. C'est arriver à faire du cinéma et donner le sentiment que c'est la vraie vie, enfin, c'est toujours pareil, c'est toujours bluffant, quoi. On est vraiment impressionné, merci mille fois d'être venu nous rendre visite.
1: Merci à vous, merci de m'avoir invité.
0: Et à ce soir au CGR Dragon pour découvrir ce film en avant-première avant tout le monde, Mon fils président.
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0: Ici La Rochelle, le son des Weather avec Island and the Sun. Nos îles étaient bien sur le soleil, dans le soleil plus précisément. Plus de musique encore, vous restez bien avec nous après les infos.
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0: Ici, c'est un bel après-midi qu'on partage. Merci d'être avec nous, il est 17h. Un point sur l'actualité avec vous, Gérald Paris.
2: 100 000 manifestants à Paris, 13 000 manifestants à Grenoble, 9 500 à Rennes, 4 800 à Marseille, 1 millier à La Rochelle. La nouvelle journée d'action des lycéens, des professeurs et des personnels de l'éducation nationale a rassemblé plus de 450 000 manifestants en France, selon les syndicats, 256 000 pour le ministère de l'Intérieur. Une nouvelle mobilisation pour réclamer, on le sait, des moyens en plus pour l'éducation. Le ministre de l'Éducation nationale, Édouard Geffray, a d'ailleurs promis d'apporter une réponse en 8 jours max. Maximum concernant les professeurs absents non remplacés. Dans notre journal de 18h, on prendra la température à La Rochelle. Julien Fleury a suivi le cortège ce matin. On vous en parlait ce matin à Confolens-Charente. Les syndicats espéraient y voir plus clair sur le PSE chez Legrand, le leader de l'équipement électrique. 178 emplois menacés d'ici 2028, mais la direction a remis ses conclusions à lundi prochain. Les négociations continuent et la CGT espère obtenir notamment une meilleure prise en charge des indemnités kilométriques pour les salariés qui seront reclassés ensuite sur le site de Limoges. La direction a promis une augmentation de salaire de 100 euros pour celles et ceux qui seront reclassés, insuffisante pour la CGT qui se dit globalement déçue de ses premières annonces. Les salariés ont débrayé sur le site de Confolens aujourd'hui. Et puis toujours en Charente, on partira à Cognac dans une heure. La ville accueille cette année le salon Destination Vignoble au pluriel pour faire la promotion de l'œnotourisme. Il s'agit là du tourisme lié au vin. Un salon international avec des Américains, des Chinois, mais aussi cette année des Indiens, des Brésiliens ou encore des Coréens. Le secteur, il faut le dire, représente 70 000 emplois, d'où cette inquiétude chez nous. Après un été caniculaire et une sécheresse qui a démarré très tôt, résultat, les vendanges ont commencé dès le 24 août. C'est du jamais vu, selon le président du bureau interprofessionnel du cognac, Florent Morillon. On l'entendra à 18h. Attention, circulation quelque peu perturbée demain et jeudi aux abords du vieux port de La Rochelle et notamment sur l'avenue Michel Crépeau. Comme chaque année à cette période, à La Rochelle, des exercices de mise en place de dispositifs anti-submersion se dérouleront pendant 2 jours avec par exemple des poses de batardeaux, des petites barrières pour arrêter la progression de l'eau. Des exercices se dérouleront également aussi de la Tour de la Chaîne jusqu'à la place des Barentins, du quai Valin jusqu'au pont Schwerzer via le quai du Gabu. 2 jours pour aussi former les équipes chargées de la mise en œuvre de ce dispositif anti-submersion pour vérifier le matériel mais aussi pour montrer aux habitants le fonctionnement du système de protection en cas de vague submersion. Enfin, en tennis, à 39 ans, le Serbe Novak Djokovic a remporté à Pékin le 102e titre de sa carrière. Un titre certes, mais sur abandon de l'Australien Alex de Minaur en début de deuxième set. Mais Djoko revient à une longueur des 103 titres du Suisse Roger Federer. Jimmy Connors reste encore très loin devant avec 109 trophées pour l'Américain.
0: Il a eu de la chance quand même, hein, le Djoko.
2: Une double. Hein.
0: Non, parce qu'en demi, il y a quand aussi même Medvedev qui pète un plomb et qui balance une balle dans une tribune qui a failli éborgner un spectateur qui se fait lourdement sanctionner. Il s'en sort bien.
2: Il passe les demi sur tapis vert et puis sur abandon au final.
0: C'est ça, c'est le Joker.
2: Mais voilà. Bon.
0: Il est là.
2: Bon, allez, le Joker demain. Pour le soleil, parce que là, c'est l'éclipse, non?
0: Aïe. Demain, le ciel va se charger, être menaçant dès le matin. Alors, les tendances orageuses sont annoncées pour ces prochaines heures, notamment cette nuit. Il y aura des orages. Mais pour demain, la situation orageuse devrait se succéder toute la journée. Le vent se renforcera sur les îles et la côte. Vent de secteur nord-ouest assez fort. Des rafales autour de 65 km. Les températures qui baissent significativement. Comment tu dis
2: qui baisse de façon significative.
0: C'est mieux. Ouais, des fois, on s'engage sur des trucs, c'est dingue. 22 degrés pour le Vieux-Port à La Rochelle, 23 degrés l'après-midi pour Angoulême.
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0: Fin de cette météo significative.
2: Ouais. Mais c'est le même jeu pour anticonstitutionnellement aussi. C'est pareil, tu dis pas constitutionnellement.
0: Il y a combien de lettres? Vas-y, on va
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2: Combien de lettres? 18-19. Je vais compter, je reviens pour 18h.
0: À chaque fois, si tu peux le placer dans le Scrabble, t'es le roi du monde.
2: Je sais pas si en plein match ça peut se placer, mais ça vaut cher, ça, par
0: contre. Essaie de le placer dans la prochaine rencontre.
2: Pour combien, monsieur?
0: Écoute, on verra ça. Bon, à tout à l'heure, 18h pour un nouveau journal.
2: Tu as peur, tu sais que je peux le faire.
0: Il peut le faire. Elle danse, c'est Benabar, c'est son dernier titre. Et puis Michel Berger nous amène à chanter également. C'est lui qui nous rejoint. Et puis on parlera avec Chloé Bidet, comme on le fait chaque après-midi, d'un jeu, d'un rendez-vous, d'une émission testée, approuvée. C'est notre rendez-vous avec Chloé qui sera là dans les prochaines minutes avec cet après-midi. Bien dormir, c'est possible, même pour vous. Un joli bouquin à dévorer. Et c'est pas une histoire à dormir debout.
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0: C'est l'onzième album de Benabar, Le Soleil des Absents. Elle danse. Très bel extrait de cet album qui évoque la cabane à Rédrip, qui évoque également la filiation. Bravo à Benabar.
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0: Testé, approuvé, ce sont des idées loisirs tous les jours sur votre radio. Ici La Rochelle et en ce mardi, Chloé Bidet, vous vous êtes plongé dans un livre écrit par l'un des mentalistes les plus suivis sur les réseaux sociaux en France.
3: Un livre utile, plein de bons conseils et écrit par un Charentais maritime. Bien dormir, c'est possible même pour vous. Révolutionner votre vie, c'est le dernier livre de Fabien Olicard. Et je dois avouer qu'il est très bien fait et fourmille de bons conseils. Un livre que j'attendais particulièrement et j'étais pas la seule. Comme nous le confirme Fabien Olicard, le sommeil, ça concerne tout le monde.
4: Je me dis, il y a 43% des Français qui ont un trouble du sommeil. Donc pas une maladie du sommeil, mais déjà juste un trouble sur leur endormissement, sur le réveil la nuit, sur le mal dormir. Donc finalement, oui, ça va peut-être répondre à un besoin. Si c'est un succès, pour une fois, je serais content, au-delà de mon plaisir personnel d'avoir écrit le bon livre pour aider les bonnes personnes, d'avoir fait un livre qui, je crois, est vraiment utile à la société, quoi, qui fait société. C'est-à-dire que je devrais pas du tout dire ça, mais je préférerais que les gens le téléchargent illégalement plutôt qu'ils ne le lisent pas. Je pense vraiment qu'il peut faire quelque chose et je vais travailler en ce sens-là. J'avais tellement peur d'ailleurs qu'il y ait des gens qui lisent pas les parties qui les concernent qu'au début du livre, je fais faire un test aux gens. Et en fonction du test, je dis, si vous lisez pas tout le livre, lisez au moins tel chapitre.
3: Mais oui, j'ai trouvé ça génial.
4: Ben ouais, je me suis dit, je veux pas qu'ils abandonnent s'il y a une solution pour eux.
3: Et j'ai demandé à Fabien Olicard ce qu'il avait bien aimé dans l'écriture de ce livre.
4: Là, ce que j'ai bien aimé, c'est de travailler sur de la recherche quand même récente. C'est-à-dire que moi, je maîtrise le sommeil depuis pas mal d'années. Et quand j'ai vu ce qui était sorti en science dure entre 2019 et 2025, j'étais étonné des avancées et surtout des révélations qu'il y a eu. La science avait beaucoup d'intuitions sur le sommeil sans être sûr de certaines choses. Maintenant, on en est sûr. Et donc, c'était passionnant de rendre ça digeste. Ça a été un challenge parce que je sais écrire des docs, c'est mon 10e doc. D'habitude, je les structure pas en autant de chapitres. Donc, j'ai bien aimé l'enjeu que ça a été de dire, OK, moi, je pars de centaines d'études que je me suis farci parfois en anglais et de rendre ça maintenant utile et un peu passionnant quand même dans un livre grand public.
3: Et c'est vrai que cette fatigue, on l'a normalisée, acceptée presque, alors qu'il y a plein de conseils simples et utiles que vous allez pouvoir retrouver dedans pour pouvoir enfin dormir. Il y a une boîte à outils anti-insomnie. Je vous le conseille en tout cas, bien dormir, c'est possible même pour vous. C'est testé et approuvé par votre radio ici La Rochelle.
0: Fabien Olicard, notre Charentais maritime, le mentaliste qui culmine à des millions de vues sur les réseaux sociaux. Testé et approuvé, c'est à retrouver également sur ici.fr. Rock your baby. On navigue avec les souvenirs et George Michael.

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1: Faut que tu m'aimes, ici La Rochelle, Still Toad, les dernières infos musicales avec Émilie Mazoyer.
2: Salut tout le monde. Émilie, au rapport pour votre dose quotidienne d'actualité musicale. On souhaite un joyeux anniversaire à Nicolas Perrac, 77 ans ce mardi.

Le temps de souffler ses bougies et Nicolas Perrac repart en tournée. Rendez-vous en décembre à Nancy, puis en 2027 à Tournu, Aix-les-Bains, Guy Pava, hier, Bordeaux, Besançon, Versailles, partout en France. La billetterie est ouverte. Oh là là, une Spice Girl en studio. Est-ce qu'on peut enfin espérer une reformation pour les 30 ans du groupe ? C'est pas sûr. Beckham, la Spice chic, qui a été filmée en studio devant un micro par son fils Cruz. Et c'est là que tous nos espoirs s'effondrent. Cruz étant un aspirant chanteur rocker, Victoria était sûrement en studio pour lui prêter main forte. Et pas pour les Spice Girls. Désigné par Renaud lui-même comme son héritier naturel, le chanteur, auteur, compositeur Gauvin Serse a sorti au printemps dernier son 4e album, Boulevard de l'Enfance. Il partage un duo avec Francis Cabrel sur la chanson-titre. Nous deux.

0: 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Comme Rihanna et Michelle Obama avant lui, Paul McCartney a fait le voyage jusqu'à Paris pour assister au concert de Céline Dion et il a adoré. Il ne tarissait pas d'éloges la semaine dernière sur son compte Instagram. So great, amazing, so much love. Et Paul McCartney confirme aussi une rumeur qui courait depuis quelques mois. Céline fait bien partie, comme Lionel Richie, Lady Gaga et Alain Chabat, des artistes invités sur High in the Clouds, film musical que McCartney sortira l'année prochaine. Oh là là là là là là là là là là là là!
1: La la la la, Giroud. Ça, c'est la chanson des supporters d'Arsenal, hein, pour notre Giroud national. Pour le football, bien évidemment. 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

0: À son collector, ici La Rochelle RM avec Everybody Hurts.
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0: Situation orageuse pour ces prochaines heures et notamment cette nuit, des orages qui éclatent en fin de nuit avec de forts cumuls de pluie demain, mercredi, un ciel bien chargé, nous dit Météo France, menaçant dès le matin des averses parfois orageuses qui vont se succéder toute la journée, un vent qui se renforcera en fin d'après-midi, vent de secteur nord-ouest assez fort sur les îles et le littoral, des rafales atteignant 65 km/h, les températures du matin 10 degrés, ça chute, 10 degrés à Surgères, 22 degrés l'après-midi à La Rochelle, 23 degrés pour Angoulême.
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0: La suite de la musique, ça sent le tube Maxime Le Forestier.

0: quelque part avec Maxime Le Forestier.
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0: Passionné de la bande dessinée du 9e art, vous êtes au bon endroit. Philippe Tomblaine, notre grande signature aux Charentaises Maritimes, grand spécialiste, est avec nous pour sa carte blanche du mardi. Salut Philippe.
3: Bonjour Daniel, bonjour à tous.
0: Tu vas nous parler de Catherine Meurice. Tu vas nous parler de son actualité, de cet album paru chez Dargaud. Je voudrais d'abord qu'on parle quand même de cette immense Catherine Meurice, une habituée d'Angoulême, parce qu'elle a souvent été dans le trio des nominés pour le Grand Prix.
3: Ah oui, presque 6 ou 7 fois, j'ai fini de compter au bout d'un moment. Donc une autrice très très en vue. Puis c'est dans ce festival qui est rené, sait-on jamais, un jour elle deviendra peut-être enfin mise à l'honneur comme elle le mérite. Alors mise à l'honneur, elle a été plusieurs fois, oui, à Angoulême même. Tu l'as dit, déjà parce qu'elle est fait. Oui, Expo, et puis elle était, dès 17 ans, elle a reçu le grand écureuil d'or du concours de la BD scolaire, donc ça commençait quand même pas trop mal.
0: Et à 25 ans, elle est embauchée à Charlie Hebdo en 2005, et bien sûr, on va parler de l'attentat de Charlie Hebdo auquel elle échappe, oui. Catherine Meurice, qui va mettre de côté son rôle de spectatrice critique, et se posant la question de l'identité, elle va alors rechercher la beauté comme antidote à l'horreur.
3: Oui, tout à fait. On se souvient de son très bel album La Légèreté en 2016, hein, où elle évoquait justement l'après-attentat contre Charlie de 2015, donc. Et puis après, elle va s'émanciper de ce lourd moment pour affronter le domaine artistique dans son ampleur, avec les grands espaces, et puis de la croix. Donc tout est dans le titre. Et puis elle va aller vers la poésie et vers les sujets très contemporains. Le clan de Walden, dont on va parler, oui, c'est exactement ça. Parce qu'on parle d'écologie.
0: Se reconstruire à travers l'art. Mais c'est vrai que son approche picturale, elle a quand même évolué, hein, depuis le début. Sur la caricature, là, on est dans des dessins, j'ai envie de dire sereins, où le beau règne, un trait comme libéré, on a le sentiment, non ?
3: Oui, tout à fait. On avait déjà ça dans les grands espaces, c'est-à-dire même dans les légèretés, c'est-à-dire des grandes planches, voire des doubles planches très contemplatives, carrément des tableaux, si on peut dire, ou des gravures façon 19e au début 20e siècle. Donc là, la nature, évidemment, est mise à l'honneur, sans aucun personnage, ni texte d'ailleurs. Et donc, on rentre dans le vif du sujet. L'album s'ouvre et se ferme d'ailleurs par ces pages très contemplatives.
0: Bon, on va parler effectivement de cet ouvrage paru aux éditions Dargaud, Le clan de Walden. Tu l'as dit, avant de parler vraiment du bouquin, toi, tu l'as défini toujours comme une dessinatrice de presse ou une autrice de bande dessinée, ou les deux, bon, en général?
3: Oh, les deux, bien sûr. Bon, bien sûr, aujourd'hui, on aurait peut-être tendance à dire grande autrice de BD, mais on n'oublie pas tout son parcours en tant que dessinatrice de presse. Effectivement, ça draine toujours son style, son art. Il y a toujours de la caricature et de l'ironie dans son trait, on le voit encore dans ce dernier album, mais on n'oublie pas non plus que c'est quelqu'un aussi qui a été l'une des très très rares femmes élues à l'Académie des Beaux-Arts en 2020, ce qui n'est pas rien. Donc voilà.
0: Très bien. Donc, parcours. Maurice, on va te retrouver dans un instant, on se donne rendez-vous, comme le chante Vanessa Paradis, dans un court instant, pour plonger dans le clan de Walden, évoquer Catherine Meurice et sa reconstruction à travers les arts. À tout de suite.

0: Voici La Rochelle, rendez-vous avec Vanessa Paradis, mes amis. Et c'est le 7e ciel qui nous attend aussi avec notre rendez-vous concernant la bande dessinée. Notre spécialiste Philippe Tomblaine est avec nous pour feuilleter les meilleures pages de cet album paru chez Dargaud, signé Catherine Maurice, Le Clan de Walden. Philippe a un roman, une BD graphique engagée, drôle, sur la défense du vivant et aussi la redécouverte peut-être de ce philosophe et naturaliste américain, Henri David Thoreau.
1: Et oui, c'est ça. Donc cette BD, elle est signifiée comme traduite comme comédie d'aventure. Alors on y rentre sur des pas feutrés, vais-je dire, puisqu'on se demande à quoi s'attendre. Et effectivement, on va de surprise en surprise au fil des pages, puisqu'on a à la fois un pamphlet écologiste, une réflexion philosophique, et puis un manuel, un guide d'art de vivre au milieu de la nature. Alors c'est qui, c'est quoi ce Walden? Le Walden, c'est le lac. Un lac du Massachusetts, donc sur la côte est des États-Unis, au-dessus de New York. Et notre philosophe, Henri David Thoreau, va décider, contre toute attente, parce que c'est pas vraiment l'époque, on va dire. L'époque, elle est plutôt orientée vers la société industrielle, sans même parler d'esclavagisme. Lui, il va décider de tout quitter, on va dire, pour cultiver un potager, tenter l'expérience de l'autosuffisance, et puis observer le vivant. C'est tout son programme, et c'est intéressant, parce qu'il y a une mise en perspective par Catherine Maurice, qui fait rencontrer Thoreau avec les animaux qui vivaient paisiblement là, jusqu'à ce que Thoreau arrive. Donc évidemment, des dialogues savoureux, des situations impossibles et des quiproquos aussi.
0: Et puis des échos, des clins d'œil évidents aux grands enjeux écologiques contemporains également.
1: Évidemment, puisque si tout allait bien, ça se saurait. Évidemment, non. Les animaux autour du lac vont former un clan, parce qu'ils vont vite comprendre que le plan de notre brave Thoreau va vite se compliquer, parce que déjà, il va croiser d'autres humains qui ne sont pas forcément d'accord avec lui. Et puis, il va y avoir des menaces, construction de barrages, d'un barrage qui va menacer tout l'écosystème, sans parler des ravages humains et puis aussi un peu climatiques qui sont évoqués, sans parler d'incendie. Voilà, Catherine Maurice est à l'écoute de son époque, ça, comme d'habitude. Par même de bassines de rétention, je n'en dis pas plus.
0: Exactement, on aura compris. Bon, il y a des décors majestueux, il y a aussi ces dialogues décalés, le clan de Walden. Bon, c'est vrai que c'est... On a le sentiment que de plus en plus, elle pousse les traits de son engagement et rappelle que l'humour est une forme de résistance en signant cette comédie politique, fantaisiste et poétique.
1: Et oui, il y a tout ça dedans, et plus encore, parce qu'on va découvrir évidemment aussi des vraies réflexions de l'époque. Notre Thoreau, donc c'est inspiré par Walden ou La vie dans les bois, aussi datant de 1854. Il faut savoir que Thoreau, son mentor, c'est Ralph Waldo Emerson, donc un des grands chantres du transcendantalisme américain, c'est-à-dire le fait de vivre en cohérence entre humanité d'un côté et pureté de l'humanité au contexte de la nature, mais pas que, le

0: de la petite et de la grande Catherine. C'est le titre du premier chapitre.
1: Absolument. Donc, merci d'être venu nous parler de cette grande Catherine Maurice. Et on se donne rendez-vous, bien évidemment, mardi prochain, même heure, même endroit. Et c'est un plaisir à chaque fois de te retrouver. Et puis, bien sûr, l'appli ici ou ici.fr. À très bientôt, Philippe.
0: À très vite, avec grand plaisir.
1: Le son de Dexys, Midnight Runner, Come On Eileen. Dans un instant, ce sera Come On, Françoise. Oui, Françoise Barbin-Lacrevis qui nous rejoint comme chaque après-midi, un petit peu aux alentours de 17h50, avec cette question existentielle que nous nous posons tous à quelques heures du dîner du soir. Qu'est-ce qu'on mange ? Elle va y répondre.

0: c'est La Rochelle des Souvenirs, le collecteur d'Axis Midnight Runner. Come on, come on, Eileen.
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0: Chaque soir, elle est là, au rendez-vous, avec cette mission, répondre à cette question que l'on se pose tous à quelques heures maintenant du dîner. Qu'est-ce qu'on va pouvoir bien manger? Nous sommes avec Françoise Barbin-Lécrevisse, autrice, grande spécialiste de la cuisine, autrice de nombreux ouvrages culinaires. Salut Françoise!
3: Salut Daniel, bonsoir à tous.
0: Je sais que t'as la marre, mais je te la repose la question. Qu'est-ce qu'on mange ce soir, Françoise?
3: Ben non, c'est très bien. Ben, j'ai eu une idée de proposer un gratin de pommes de terre. Alors ça paraît simple comme ça, enfin classique. Mais je vous propose de le préparer en terrine. Moi, je prends un moule à cake classique,

0: C'est rapidement fait et mis au four. Donc on préchauffe le four maintenant à 180 degrés et ça nous laisse une petite heure de cuisson pour faire autre chose. Alors on peut commencer par l'appareil qui va tenir notre gratin. Dans un grand saladier, faut le prendre grand parce qu'après on va ajouter nos lamelles de pommes de terre. On bat 2 œufs en omelette, on ajoute 100 g de comté ou gruyère râpé, 80 g de crème liquide, une demi-cuillère à café de sel fin, une belle pincée de noix muscade et on mélange le tout de façon bien homogène. Ensuite, on épluche et on émince finement 800 g de pommes de terre. Alors, c'est plus rapide et plus régulier avec une râpe électrique, bien sûr. Et on les fait tomber dans notre saladier en mélangeant bien l'ensemble pour que les pommes de terre soient bien enrobées. Voilà, on verse dans le moule à cake généreusement beurré, on tasse bien avec le dos d'une fourchette et on couvre dessus sans mettre au contact d'une feuille de papier alu. Hop au four, qu'on a préchauffé donc à 180 degrés, pour environ une heure, alors ou moins ou plus, selon l'épaisseur de nos tranches de pommes de terre. Encore une raison de vérifier la cuisson une à deux fois pendant qu'on l'a mis au four et on retire la terrine quand la pointe d'un couteau s'enfonce facilement dans les pommes de terre. Si le dessus n'a pas trop coloré, on peut enlever le papier alu au contraire. Pour bien démouler, comme toujours, il faut laisser la terrine 2 à 3 minutes hors du four et la démouler sur un plat de service. Alors, petite astuce avec cette terrine facile à faire et jolie à l'œil en plus, s'il vous en reste que vous aurez gardé au réfrigérateur, vous pourrez réchauffer les tranches soit dans une poêle antiadhésive, soit dans un four micro-ondes quelques secondes sur la touche décongélation ou encore à four très doux. Et pour faire un repas complet de cette terrine, vous pouvez la tapisser de très fines tranches de bacon, la refumer au jambon ou encore les hacher finement pour les ajouter dans la préparation.
1: C'est génial François, c'est voilà. Pas non seulement c'est qu'est-ce qu'on mange ce soir, mais qu'est-ce qu'on mange demain également. Donc génial le gratin. On t'embrasse Françoise Barbin-L'Écrevisse, à retrouver bien évidemment sur ses réseaux et n'hésitez pas à vous plonger dans l'un de ses nombreux ouvrages culinaires. Françoise, on se donne rendez-vous à demain, on t'embrasse.
0: À demain, au revoir.
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0: Et c'est La Rochelle, Francis Cabrel, avec cet écrit. Eric Blanc viendra nous décrire la sixième journée de Top 14, avec bien évidemment le déplacement du Stade Rochelet à Gerland, au Loup. On parlera des autres affiches, on parlera des infos également qui sont tombées aujourd'hui, le départ de Pierre Mignoni notamment. Et d'autres sujets d'actualité rugbystique, vous restez bien avec nous. Le grand observateur, le Racing Man, Eric Blanc, nous rejoint juste après votre journal.
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0: Et si c'est une belle soirée qui s'annonce, merci d'être avec nous, il est 18h. Et à présent, 18h, le journal écrit et présenté par Gérald Paris.
2: Bonsoir. La mobilisation des lycéens, c'est habituel. Bataille de chiffres sur la participation. Aujourd'hui, 256 000 personnes dans la rue pour le ministère de l'Intérieur. 450 000 manifestants pour les syndicats, dont 100 000 à Paris, 13 000 à Grenoble, 4 800 à Marseille, près de 1 400 manifestants à Angoulême, 1 millier à La Rochelle, 250 à Barbezieux ou encore 150 à Cognac. Une ambiance très calme, nous précise d'ailleurs notre correspondant Maxime Glorieux. Une nouvelle mobilisation, en tout cas, pour réclamer des moyens, généralement, pour l'éducation, avec aujourd'hui sur le pavé, en plus, des enseignants, avec du personnel de l'éducation nationale. Julien Fleury a suivi le cortège ce matin à La Rochelle. Reportage.
3: 800 lycéens survoltés dans un défilé improvisé, auxquels se sont même joints des retraités.
4: Qu'est-ce qui vous amène ici, vous ?
5: C'est écrit sur ma pancarte. Les mamies, les papis, on doit soutenir et on doit protéger nos enfants.
4: Est-ce que vous avez l'impression qu'ils sont en danger, là ?
5: Oui, j'ai écouté hier soir le témoignage de ces parents qui ont eu leur gosse complètement esquinté avec une grenade dans la bouche. Quand on est une mère, maintenant une grand-mère, on ne peut pas être insensible à ça.
3: Un réconfort pour les lycéens excédé par le traitement médiatique du mouvement.
6: Ne parlez pas des poubelles, parlez de pourquoi on est là.
7: L'avenir c'est nous, c'est la jeunesse, on n'en a aucun avec Parcoursup, les gens ils n'arrivent pas à aller dans les facs. On sait pas où on va finir, alors au bout d'un moment pensez à la jeunesse au lieu de penser à l'armée.
8: Ouais.
9: On envoie des SOS, on nous envoie les CRS.
10: Par contre vous avez des super slogans.
9: Ah merci.
10: Merci monsieur.
7: Liberté, égalité, fraternité.
3: Et pas question de débordement grâce à un discret service d'ordre monté par des profs.
11: Ça me fait du bien de voir ça, quoi. On est sur les mêmes luttes. Ça fait des années qu'on se fait bâcher, traiter de feignasses et de gauchistes. Non, il y a de réels problèmes.
3: Une présence adulte qui a même permis de manifester devant le commissariat sans dérapage.
2: Julien Fleury à La Rochelle. On notera par ailleurs ce soir que le policier auteur du tir de lance-grenade qui a grièvement blessé au visage un élève de 14 ans à Saint-Ouen-l'Aumône la semaine dernière a été mis en examen aujourd'hui pour violence par personne dépositaire de l'autorité publique, suivi de mutilation ou d'infirmité permanente. Il a été placé sous contrôle judiciaire et est interdit d'exercer ses fonctions jusqu'à nouvel ordre. L'actualité, c'est aussi cette série d'accidents graves de la route aujourd'hui en Charente-Maritime sur l'île d'Oléron. Cet après-midi, un homme de 55 ans à scooter s'est grièvement blessé sur la départementale entre Dolus et Saint-Pierre après avoir percuté l'arrière d'un véhicule. Il a été héliporté au CHU de Poitiers. Puis ce matin, à Saint-Martin-de-Juillet, à l'est de Saint-Jean-d'Angély, sur un refus de priorité à un cédé le passage, une voiture percutée par une autre a terminé sa course dans un champ. Le conducteur, un jeune homme de 18 ans, est en urgence absolue. Il a été lui aussi héliporté au CHU de Poitiers. Trois autres personnes légèrement blessées ont été conduites à l'hôpital de Saint-Jean-d'Angély. Enfin, un autre accident grave à Pont. Cette fois, là aussi, deux véhicules se sont percutés à grande vitesse, un minibus et une voiture. Il y a un blessé grave et cinq blessés légers, tous transportés au centre hospitalier de Sainte. Un accident sur la D137 en direction de Saint-Genis-de-Saint-Onge. Cognac accueille cette année le salon Destination Vignoble, au pluriel. Rendez-vous qui a lieu tous les deux ans pour faire la promotion de l'œnotourisme. On parle là de tourisme lié au vin. Un salon international avec des Américains et des Chinois, mais aussi cette année des Indiens, des Brésiliens ou encore des Coréens. Près de 5000 rendez-vous sur deux jours jusqu'à demain midi. Et un nombre record de stands, 170 exposants dans le parc des expositions de Cognac. Un secteur qui à lui seul représente, il faut le savoir, 70 000 emplois. Mais après un été caniculaire, l'inquiétude est là. Les vendanges ont commencé très tôt, dès le 24 août. Deux semaines à l'avance, c'est du jamais vu, selon Florent Mourillon, le président du bureau interprofessionnel du Cognac. C'est aussi un casse-tête pour les vignerons.
8: Historiquement, dans toute l'histoire du cognac, c'est la première fois qu'on commence si tôt. On peut avoir des problèmes de vinification, donc ça nécessite une grande maîtrise des températures. C'est toujours un équilibre entre le degré et puis l'acidité, parce qu'on a besoin de cette acidité pour conserver nos vins jusqu'à la distillation. Et c'est vrai que quand on a des températures qu'on a pu connaître, cet équilibre n'est pas toujours facile. Des étés comme cela très chauds, on peut avoir des degrés de vin qui soient élevés, et c'est pas particulièrement ce que nous cherchons dans la région. Et puis ça crée aussi un stress sur la vigne, comme tous les arbres aujourd'hui. On s'adapte aussi en travaillant sur des cépages résistants. Et comme vous le savez, les vignes que nous plantons aujourd'hui, c'est pour les premiers cognacs dans 7 ans. Donc il faut jongler avec ça entre un produit sur le temps long et un monde qui va très vite.
2: Le président du bureau interprofessionnel du cognac. Enfin, on termine avec cette information rugby. Comme un coup de tonnerre à Toulon, Pierre Mignoni, le directeur du rugby du RCT, quitte le club. Un départ suite à un début de saison très compliqué pour les Varois, avec 4 défaites en 5 rencontres. Toulon est à l'avant-dernière place du top 14. C'est Pierre Mignoni qui a remis sa démission au club. Le Stade Rochelais avait quelque part contribué à cette mauvaise spirale en l'emportant à Mayol dès la deuxième journée du top 14 sur un score de 21-20. Allez, on va pas demander la météo dans le Var, mais ça va se gâter, comme on dit en Charente et Charente-Maritime.
3: Situation orageuse attendue pour les prochaines heures par Météo France, avec du vent qui se renforcera déjà dès cette nuit, mais ça devrait être plus marqué pour demain. En tous les cas, des averses seront possibles, des averses orageuses et des forts cumuls de pluie attendus pour cette nuit. Demain, selon Météo France, le ciel bien chargé, menaçant dès le matin, des averses parfois orageuses encore vont se succéder toute la journée. Le vent, je le disais, sera plus présent, vent de secteur nord-ouest assez fort sur les îles littorales, des rafales atteignant 65 km/h. Les températures qui chutent à l'arrière du peloton.
12: Chute à l'arrière du peloton.
3: 14 degrés au maximal demain matin pour La Rochelle, 22 degrés l'après-midi, 23 degrés pour Cognac.
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3: C'est Eric Blanc, grand observateur du rugby, le Racing Man, qui sera là avec nous. Tiens, d'ailleurs, le Racing qui va se déplacer à Mayol pour affronter le RCT sans Pierre Mignoni, avec, selon le président, des joueurs varois qui vont devoir se sortir les doigts. Vous avez compris la fin de ma phrase.
2: Les
3: quatre fantastiques. Serein, Ficou, Croc et Olivon m'attend, mais c'est eux qui sont le boulot sur le terrain, mais ils ne le font pas le boulot. Et Pierre Mignoni a rendu son tablier, d'accord. On l'envoie déjà sélectionneur au Fidji. On va en parler avec Eric Blanc dans un instant.
2: C'est la Coupe du Monde l'année prochaine.
3: Absolument. On parle aussi de Michalak pour le Fidji. Bon, on verra bien. Eric Blanc sera là avec nous. On va parler bien évidemment de Ronan O'Gara, également le manager du Stade Rochelais, qui a beaucoup critiqué le laxisme de l'arbitrage, notamment face à son équipe qui affrontait Clermont avec cette victoire. Mais beaucoup de mauvais gestes qui auraient dû être sanctionnés selon lui. Eric Blanc sera avec nous. Beaucoup de sujets à évoquer. Vous restez bien. On se retrouve juste après le groupe Gold.
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0: bonsoir à toutes et à tous et bonjour à vous qui nous écoutez en podcast sur l'appli Ici. La sixième journée de Top 14 se profile avec ce déplacement du côté de Gerland pour le stade Rochelais qui va affronter le Loup. Avec aussi pas mal d'infos à partager autour des polémiques liées à l'arbitrage pour notre coach Ronan Nogara ou encore le départ de Pierre Mignoni du côté du RCT. Beaucoup de sujets que nous allons développer avec notre invité Eric Blanc qui est de retour sur notre antenne. Bonsoir Eric.
3: Bonsoir à tous et à toutes.
0: Ravi de retrouver Eric Blanc pour cette nouvelle saison de Top 14. On en est déjà à la sixième journée. Factuellement, Eric, si je prends le classement, premier Toulouse. Bon, il n'y a rien de nouveau. Hein. Mais par contre, Pau, Bayonne, Bordeaux, Montpellier et le Loup dans le top 6. Ça vous surprend, Eric ?
3: Non, pas tellement, parce que Bordeaux a mal terminé cette fin de saison, mais avec le potentiel qu'ils ont, le recrutement qu'ils ont fait, c'était un accident de ne pas se qualifier dans les six l'année dernière. La surprise, c'est Lyon, mais déjà a bien préparé son début de saison, ils ont pu se régénérer, ils ont été éliminés tôt, ils ont su profiter, je dirais, d'un calendrier favorable, mais il devient favorable quand vous faites l'exploit, mais... Paris, ils ont gagné au Racing, qui a mal démarré, qui était en petite forme. Et tout de suite, avec une victoire de plus à l'extérieur, vous êtes en haut. Vous-même, c'était la même chose. Vous perdez 22 à... Vous êtes à 13-10 à 2 minutes. Il y a 3 points à prendre pour le match nul. Vous retrouvez à perdre le bonus 2 minutes après. Ou une mêlée à jouer, ou une pénale touche, ou une pénalité à la main. Et Bautier, malheureusement... Part trop vite tout seul et puis vous gâchez une occasion d'avoir 4 points de plus, potentiellement. Et vous seriez même tout en haut. Donc c'est très fragile, il y a 6 matchs, il faut attendre encore. Après, Toulouse, c'est surprenant quand même pour moi parce que, ils n'ont pas fait tourner à la maison du pont à jouer, mais quand même, leurs performances sont déjà excellentes avec un groupe rajeuni, ils ont des blessés et ils arrivent à faire tourner la boutique.
0: Et ouais, c'est ça qui est impressionnant. Bon, on parlera une autre fois du Stade Toulousain, Eric Blanc. On parle de ces matchs qui s'annoncent avec notamment pour le Racing Man que vous êtes, donc ce déplacement pour les ciels et blancs de Colazo du côté de Mayol avec un match important. On reviendra sur le départ annoncé de Pierre Mignoni. Un mot concernant le gros coup de colère de notre coach Ronan Nogara. Alors c'est vrai que lui, il marque pas des points avec le corps arbitral parce que bon, il s'est fait souvent sanctionner. Là, il pointe du doigt, il critique fortement le laxisme de l'arbitrage, notamment celui de l'arbitre qui a donc officié à De Flandre face à Clermont. Des mauvais gestes qui auraient dû être sanctionnés selon lui. Que montrent les images ? Alors depuis que ce n'est plus le diffuseur qui propose les images, ce sont les arbitres qui choisissent ces images, est-ce que ça a du sens ? Est-ce que Ronan Nogara a raison finalement de se plaindre de l'arbitrage ?
3: Et donc, moi, j'ai pas toutes les images de votre match, donc j'ai regardé quand même le multiplex et un peu tout ce qui se passait sur les terrains. J'ai pas été focus, j'ai l'honnêteté de vous dire, de regarder de la première à la dernière minute que votre match. Donc, après, il a le droit de se plaindre, mais après, il faut faire quand même attention, parce que on parle des images qu'on a enlevées à Canal+. Moi, j'étais pas contre cette idée-là. Je vais vous dire pour une seule raison, c'est que les commentateurs, et même, ils continuent. Donc ça prouve bien qu'il y avait peut-être un besoin d'éclaircir, c'est que eux-mêmes ils peuvent influencer, je ne sais pas si on les entend, ceux qui regardent les images, je pense que oui, ils pouvaient influencer mine de rien certaines décisions de ceux qui étaient dans le VAR, qui s'occupaient du VAR. Quand vous avez des images qui viennent de l'extérieur, enfin une boîte de production qui n'est pas liée à Canal et qui vous montre des images, donc a priori, si je comprends bien, vous n'avez pas, je dirais, l'avis potentiel des commentateurs. Alors, à clarifier, parce que quand je parle, je n'ai pas la solution à 100%, mais je trouvais bien qu'il fallait dissocier. Alors après, on peut critiquer. Oui. Au gars, on a le droit, mais moi, je serais lui, je ferais focus sur mon équipe, je ferais quand même attention, parce qu'on va dire, ça a repris justice de l'arbitrage.
0: C'est ça.
3: Et donc, à un moment donné, se plaindre tout le temps, bon, faut quand même faire, faut quand même faire attention.
0: Éric Blanc, je voudrais avoir le sentiment d'Éric Blanc sur une l'évolution d'une règle, celle du temps imparti pour les buteurs. Donc on est passé d'une minute à 45 secondes, ce qui a fait chuter de façon assez notable le taux de réussite. Que pense Éric Blanc de cette réforme? Et là, je fais référence peut-être donc aux buteurs marqueurs qui donc sont finissent les essais, qui sont un peu cramés et qui doivent tout de suite enchaîner pour aller buter.
3: Non, je pense qu'on aurait pu aller chercher du temps de jeu ailleurs. Je suis d'accord avec certains qui ont fait remarquer que c'est le cas, que même en gagnant 15 secondes, le taux de réussite est parfois, et le temps de s'adapter maintenant 45 secondes, va faire que certains buteurs vont échouer. Et en l'occurrence, Ramos en a raté quelques-unes.
0: Ouais.
3: Mais ces 15 secondes, le monde du rugby qui régit les lois a dit on peut gagner 2 minutes et quelques de temps de jeu. Donc ils étaient partis dans un premier temps pour augmenter le temps de jeu. Mais le temps de jeu, on peut pour moi arrêter et faire repartir le temps de jeu, et ça arrive de temps en temps, mais pas tout le temps. Quand la mêlée, par exemple, tombe, on arrête, on attend que le demi-mêlée introduise pour faire repartir le jeu. Parce que là, on pourrait gagner quand même du temps autrement et différemment. Donc faut faire très attention à ces changements. On n'a pas pris la mesure, je pense, de la problématique du buteur qui doit changer toute sa routine. Et le type qui lutte depuis 10 piges et même depuis les juniors,
0: oui,
3: ça change tout. Et donc on aurait pu faire un peu autrement. Maintenant on essaye. Je pense que cette décision sera peut-être remise en cause dans un an, parce qu'elle n'est pas figée. Et bien, si tout le monde se plaint, ou les buteurs s'adaptent, ou tout le monde se plaint, et on va revenir entre guillemets à l'ancien temps.
0: Absolument, c'est expérimental, et si bon voilà, ça n'amène pas ce qu'on espérait, donc on peut revenir à ce qui était avant. Éric Blanc, reste avec nous, on va parler de ces matchs qui nous concernent, nous, directement. Le Loup qui reçoit le Stade Rochelais avec un Guillard affûté comme jamais. Lui, c'est un gros prétendant pour la future Coupe du Monde, et c'est sûr que quand il n'est pas titulaire avec le Loup, c'est compliqué pour les Lyonnais. On va parler aussi, tiens, du RCT qui va recevoir le Racing avec, c'est tombé aujourd'hui, le départ de Pierre Mignoni, malgré son président qui a tout tenté pour le maintenir. Selon lui, c'est pas lui le responsable des mauvais résultats du RCT, c'est les joueurs, c'est eux qui sont sur le terrain. On va en parler avec Éric Blanc, vous restez bien avec nous.
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0: On évoque la 6e journée de Top 14 qui se profile ce week-end avec à 16h35 à Gerland le déplacement du Stade Rochelais pour affronter le Loup. Match important puisque le Loup 6e, La Rochelle 7e, un point sépare les deux équipes. Un match qui arrive aussi avant la première confrontation de Champions Cup avec ce match face aux Lions pour le Stade Rochelais. On va voir le sentiment d'Éric dans un instant concernant ce match. Mais je voudrais qu'on parle avec Éric Blanc puisque le Racing Man qu'il est doit être attentif à ce déplacement des hommes de Colazo dans le Var à Mayol, le RCT qui a très très mal démarré son top 14, 4 défaites en 5 rencontres. On parle souvent des 4 fantastiques. Là, ils étaient alignés sur le dernier match face à Montpellier, les Ficou, les Serin, les Crocs ou encore les Olivons, mais rien n'y a fait. Deuxième mi-temps catastrophique, le président était atterré, monsieur Lemaître. Bon, enfin bref, Pierre Mignoni a décidé de quitter le club. Bon, il s'était déjà mis en retrait, Éric Blanc, il y a quelques temps la saison dernière. Là, il a décidé vraiment de quitter le navire. Et le président Lemaître, bon, là, a été très clair. C'est pas la responsabilité de Pierre Mignoni, c'est bien les joueurs qui feront pas le taf sur le terrain.
3: Oui, enfin, moi, écoutez, j'ai mon fils qui est passé à Toulon. Et il y a resté qu'un an, mais il avait signé 3. Après, il est parti. Mais moi, j'ai vu ce club-là. Et ce qui est bizarre, pas bizarre, oui, mais C'est l'histoire. Collazo a été viré en décembre. Mignoni a pris la succession. Là, c'est lui qui revient avec le Racing. Enfin, il était déjà revenu l'année dernière. Mais Mignoni s'en va. Toulon, c'est un club. Et moi, je passe mes vacances et j'ai quand même beaucoup d'amis là-bas. C'est que depuis 3 ans, il y a des soucis et il a déjà fait un burn-out, Mignoni. Il n'y a rien de surprenant après ce début de saison où quand même les Toulonnais, les supporters, les dirigeants et même Mignoni avaient imaginé un départ, je dirais, en fanfare, on va dire. Et puis avec le tandem Azema qui est lui-même revenu de Perpignan à Toulon, il ne faut pas oublier qu'ils avaient fait 6 mois ensemble dans les années 22-23. Donc, aujourd'hui, ça marche pas à Toulon. On voit quand même qu'il y a un effectif assez important. Il y a quand même de l'argent investi. Mais en termes de proposition de jeu, d'expression collective, Toulon, par rapport aux autres équipes que l'on voit toute l'année, manque un peu de continuité, de constance, d'investissement. Alors c'est vrai qu'ils auraient très bien pu avoir 2 victoires au lieu de 2 défaites, puisqu'ils ont perdu 1 fois d'un point et 2 fois de 2 points. Mais il n'empêche qu'aujourd'hui, ça a précipité, je dirais, la réflexion. Et je dirais, Mignoni était à bout de souffle d'idées. Je pense qu'il a bien compris que ça n'allait pas fonctionner. Il avait besoin de prendre du recul. Alors là-dessus, moi, je l'appelle le maître Clint Eastwood, il a dégainé. Et donc, il a attaqué les joueurs. Mais il avait fait la même chose lorsque, rappelez-vous, il y a 3 ans, Collazo avait été viré par un groupe de joueurs.
0: C'est vrai.
3: Rappelez-vous le problème avec Carbonel qui avait signé à Montpellier, où tout le monde, les supporters de Toulon, voulaient absolument essayer de le faire revenir. Il y avait eu des bruits de couloir, des joueurs qui étaient montés au créneau. Et il a eu la même attitude en défendant son cadre, son plus haut cadre. C'est lui qui l'a mis quand même à la tête du RCT. Et il a attaqué les joueurs. Donc, aujourd'hui, je ne sais pas, moi, comment va s'en sortir Azema. Avec quel ressort? Est-ce que Mignoni n'est pour moi pas obligatoirement, il est dans l'équation. Si lui-même a pris la décision de partir, c'est qu'il voyait bien que son message passait plus et qu'il y avait un frein à l'évolution de la saison de Toulon. Il a eu cette honnêteté et c'est un homme de parole et droit, donc on peut le féliciter. Après, est-ce que ça va permettre aux joueurs de se libérer, on va dire, et d'avoir un sursaut d'orgueil? Là-dedans, Azema doit maintenant être seul aux commandes de l'avion. Moi, je ne sais pas, quand je vois Toulon le dernier match, il manque beaucoup de choses à Toulon. Et il manque aussi de la solidarité, des investissements, un investissement collectif. Il y a des joueurs qui jouent les uns à côté des autres, mais ils ne dégagent pas une force collective. Bon, là, ils sont au pied du mur. Le match est essentiel pour eux. Vous comprenez que si jamais ils venaient à perdre à Mayol,
0: là, il y a tempête.
3: La saison est morte.
0: Ah oui, c'est clair. Parce qu'aujourd'hui,
3: on ne rattrape pas les défaites à la maison aussi vite que ça.
0: Ça, c'est
3: clair. Et les autres devant avancent à vitesse grand V. Donc, Toulon est sous pression. Il va falloir un bon arbitre.
0: Bon, un gros match en tous les cas, donc le déplacement du Racing du côté du RCT. Bon, le match qui nous intéresse, bien évidemment. Alors, on parle déjà de Pierre Mignoni, entraîneur des Fidji. Hein. On avait aussi envoyé Azema, entraîneur sélectionneur des Fidji. Bon, on parle de lui en shortlist. Avec un certain Michalak aussi. Bon, un nom de la Coupe du Monde, donc les noms comme ça seront balancés, on verra bien. Bon, on parlait du discours qui ne passe plus. Ce fut le cas du côté du Stade français pour Karim Ghezal, qui est parti donc du côté de Lyon, qui officie auprès de ce loup, qui a démarré très bien la saison, qui a fait tourner l'effectif et malheureusement, a pris une petite déculottée du côté de Chabandelmas face à l'UBB. Bon, avec quand même des joueurs qui ont tiré leur épingle du jeu. Je pense notamment au jeune numéro 8, Liliane Barré, qui était salué par Karim Ghezal. Qu'est-ce qu'on doit penser de ce loup qui reçoit le Stade Rochelet samedi, Eric Blanc?
3: Faut se méfier parce que c'est trop facile pour moi, mais le loup, elle est dans l'ongle et acérée. Donc aujourd'hui, c'est quand même l'une des meilleures équipes qui propose du jeu, qui a fait tourner et qui s'appuie aussi sur des jeunes pousses qui arrivent, un bon recrutement. Ils ont échoué l'année dernière, mais là, cette année, je pense que ça va être un déplacement compliqué parce que je dirais, mon sentiment, moi je connais pas tout de La Rochelle, j'en suis quand même à 500 km et je suis pas le matin en train de discuter avec les supporters, les joueurs, l'entraîneur et le président. Mais vous êtes en pleine reconstruction. Ouais. Alors, je vous le dis, mais je l'avais dit l'année dernière, et vous avez des très bons joueurs à fort potentiel qui déjà montrent des choses qualitatives, mais vous restez encore un peu fragile. Donc aujourd'hui, même entouré d'une garde Et malheureusement, vous avez quand même quelques blessés. Vous en avez eu en tout cas en début de saison. Bon, ça va être un déplacement, à mon avis, très compliqué. Parce que le Loup, aujourd'hui, n'a plus peur de personne à la maison. Et ils ont un mental de feu. Ils ont une dynamique qui les pousse à rester dans le haut du tableau. Et ils ont des joueurs quand même et des leaders qui sont très bons à leur poste. Donc, je me dis qu'avec un finisseur comme Vanucolo, Couillou joue pas.
0: Couillou devrait revenir, il devrait être dans le groupe et peut-être même titulaire. Hein.
3: Bah, on le protège pour l'instant parce qu'il revient quand même d'une série de blessures, un an d'une Coupe du Monde. Il ne faut pas enterrer Couillou à la Coupe du Monde, hein. Il peut faire partie des trois numéros 9, même si aujourd'hui on a le coup derrière Dupont avec le Garec, mais tout peut arriver. Donc, moi, je trouve que Lyon propose quelque chose qui dégage vraiment une force collective, une joie de vivre, de l'enthousiasme et de l'envie. Donc ça va être un énorme déplacement pour vous, j'en doute pas.
0: Le roi de la jungle qui va nous amener à évoquer un autre lion, les Lions de l'autre côté de l'hémisphère sud qui vont venir donc pour cette compétition de la Champions Cup. Voilà, c'est un match qui arrive juste avant, donc forcément on a le sentiment qu'il va falloir certainement préserver certains joueurs, donc il va y avoir beaucoup de rotations, on le sent arriver, et on sait que bon, sur les matchs à l'extérieur, bon, la sanction elle va tomber, donc si on peut accrocher un bonus défensif, ce sera déjà bien payé, Eric Blanc.
3: Écoutez, je ne vais pas refaire le match. Hein. Vous ferez peut-être, si vous gagnez entre nous, c'est un exploit.
0: Voilà.
3: Donc, vous ramenez un point, bah, c'est magnifique. Après, vous avez l'échéance du week-end d'après. Bon, il faut faire tourner, il faut intéresser le plus grand nombre. Donc, à un moment donné, regardez Zizou en équipe de France. Il a fait quand même, il a donné du temps de jeu un peu à tout le monde. Il a même mis des stars au repos sur le banc. Et quand ils sont rentrés hier, elles ont fait la différence. Si vous avez un gros banc et il n'est pas trop décliné, ça c'est intéressant pour jouer cette dernière demi-heure. Mais de toute façon, vous avez des joueurs à protéger parce que la saison est trop longue, elle est démentielle. Et vous, en top 14, vous avez un besoin de croire et de vous qualifier dans les 6. Quoi. C'est quand même l'objectif numéro 1 pour moi de La Rochelle. Priorité de Brennus. Je ne dis pas que la Coupe d'Europe, on l'a jetée à la poubelle. Et on va la jouer tranquillement. On verra ce qui va si ça s'ouvre ou pas. On verra les résultats des uns et des autres. Mais le top 14 est important. Mais vous ne pouvez pas enchaîner, je pense, tous les matchs. D'où peut-être une demi-impasse que vous allez faire à Lyon.
0: Merci en tous les cas, Eric Blanc, d'être venu nous éclairer. C'est toujours un plaisir de partager cette passion de l'Ovalie avec Eric, qui est toujours le bienvenu sur cette antenne. À très bientôt, Eric Blanc.
3: Merci à vous. Bonne soirée. Au revoir.

0: Ici La Rochelle, le son d'Indochine avec Victoria.
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0: Des orages attendus pour cette nuit avec de forts cumuls de pluie attendus, 5 mm notamment sur le Nice maritime. Pour demain, mercredi, Météo France confirme, le ciel sera bien chargé, menaçant dès le matin. Des averses toujours orageuses vont se succéder toute la journée. Le vent se renforcera demain dans l'après-midi. Vent de secteur nord-ouest assez fort sur les îles littorales. Des rafales atteignant 65 km/h. Les températures qui baissent, 14 degrés à Royan attendu demain matin, 22 degrés l'après-midi, 23 degrés pour Charnac. Vous restez bien avec nous, nous allons prendre la direction de la Côte de Beauté. Nous serons à Royan pour être au plus près des pirates, les maritimes qui vont disputer leurs deux dernières rencontres de préparation jeudi et samedi. Demain soir, soirée de gala au Palais Royan, événement, présentation du nouveau maillot de la nouvelle équipe. Nous serons dans un instant avec le coach et le président des pirates royanais. On va danser autour du filet du ballon. Nous mettons à l'honneur ce joli sport qu'est le volleyball.
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0: Yaka Dansé, le groupe Raft qui nous éclabousse avec le son des années 80. Mike and the Mechanics pour la suite du son. Vous restez bien avec nous.
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0: 100% volleyball. Nous sommes auprès des Pirates Royanais, les volleyeurs qui ont accumulé les rencontres de préparation. Il reste deux dernières rencontres ce jeudi, ce samedi. Demain soir, c'est soirée de gala avec la présentation de la nouvelle équipe, présentation du nouveau maillot. Bref, on est plus près des Pirates avec nos invités.
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0: Ils sont là, les Pirates. Tout sort avec le président David Gale qui est avec nous. Salut président.
3: Salut à tous.
0: Là, ça y est, on s'approche du début de saison. Deux derniers matchs pour finir les réglages et entamer donc cette nouvelle aventure, le plus haut niveau du volleyball français qui concerne désormais les Pirates Royanais. David, donc soirée de gala demain, nouveau maillot, nouvelle équipe. Qu'est-ce qui va se passer au Palais événement Royan là?
3: Eh ben en fait, ce qu'on va faire, c'est qu'on a convié tous les partenaires, donc publics et privés, pour pouvoir leur faire la présentation de la nouvelle équipe, du nouveau maillot qui contient une énigme aussi. Donc c'est un peu la surprise de demain. Et du coup, projeter aussi un petit film de 10-12 minutes sur la saison dernière.
0: Bon, quand tu parles de nouvelle équipe, ça nous permet d'accueillir le coach Guillaume Recœur qui est avec nous. Bonsoir coach.
4: Bonsoir.
0: Bon voilà, nouvelle ambition, les projets sont là hein, pour ces Pirates Royanais qui ont franchi l'étape de cette National 2, de cette Elite 2 là, qui désormais vont évoluer dans le championnat alternat à Volstar, donc ce qui se fait de mieux sur le volleyball hexagonal. Donc je pense que coach, on a hâte vraiment d'en découdre. Là on est encore sur les deux derniers matchs de préparation, mais là la pression elle est là quoi.
4: Ouais, alors je parlerai pas de pression, je dirais qu'on a l'impatience et l'envie d'y être, d'être au 17 octobre, mais comme vous avez dit, il reste deux matchs qui vont être hyper intéressants pour pouvoir se jauger face à Cannes et Tourcoing, qui sont deux équipes du top niveau français et du top 8 sans problème.
0: Avant de monter les marches du Palais des Festivals à Cannes, là on va monter demain les marches du Palais Royan événement, David Gale président. Quand on parle de nouvelle équipe, donc nouveau coach, mais aussi nouveau préparateur physique, me semble-t-il, non ?
3: Alors non, mais au niveau des préparateurs physiques, on est resté. Ouais, il était déjà là, on est resté sur les mêmes.
0: Je croyais qu'il était au rugby, moi. Mais non, mais il est incroyable. Alors, ce monsieur-là.
3: Il est joueur de rugby et il gérait aussi la préparation physique du club de rugby. Mais il est avec nous depuis l'année passée, donc
0: Amaury,
3: une continuité.
0: Amaury de Sonnet-Guérin, donc qui optimise les performances des rugbyman et des volleyeurs royanais. C'est assez rare, ça, d'être comme ça au cœur de deux disciplines qui sont quand même assez différentes, non ?
3: Oui, c'est vrai. Alors après, on est assez proche avec le rugby depuis toujours, et donc on lui a laissé sa chance aussi parce qu'on nous l'avait proposé, et voilà, ça a matché tout de suite avec lui, donc c'est top.
0: Très bien. Donc alors nouvelle équipe, qu'est-ce qui est nouveau dans cette équipe hormis le coach principal?
3: Alors, hormis le coach principal, on a changé tous nos réceptionneurs attaquants. Donc, on a pris Maxime Hervoir, qui est un Royanais, qui évolue à Montpellier. On a pris aussi Victor Saussier, qui était à Ajaccio l'an passé. Hugo De Leon, qui a fini en demi-finale du championnat de France, un Brésilien qui évolue à 7. Et Lucas Alex, qui est aussi le fils de l'entraîneur adjoint de cette année, entraîneur principal de l'an dernier, qui est un Royanais aussi. En plus de ça, on a pris un nouveau passeur pour me suppléer, enfin pour prendre ma place, un Danois qui est arrivé il y a une semaine parce qu'il était au championnat d'Europe.
0: Mikael Hoff.
3: Exactement. Et il me semble que c'est tout en termes de recrutement, mais Guillaume peut-être.
0: Guillaume, il a été exhaustif, le président.
4: Oui, c'est exactement ça.
0: Très bien. Alors le Guillaume qui maîtrise parfaitement bien le danois, hein, bien évidemment, et qui a pu travailler les automatismes avec Mikael Hoff. Ça, c'est une sacrée recrue, hein, Guillaume Recœur.
4: Ouais, j'ai fait danois LV2, donc c'est bon.
0: Oh, bah, t'en vas, c'est danois.
4: Non, nickel, c'est une super opportunité pour nous. C'est un joueur qui a connu énormément de championnats sur ces dernières années, qui a connu la France puisqu'il a joué à Narbonne il y a quelques années, et en plus qui a une expérience internationale avec les ligues européennes et le championnat d'Europe. Donc vraiment, c'est un joueur qui va nous permettre vraiment de pouvoir évoluer sereinement dans cette ligue.
0: Bon, on va parler des deux matchs là avant la réception samedi 17 octobre. On démarre très fort hein, avec le champion en titre Montpellier. On va en parler dans un instant avec le coach Guillaume Recurat, le président David Guel qui est avec nous. Donc vraiment c'est ce qui se fait de mieux pour Royan Pays Royanais, c'est le volley-ball, c'est l'élite française, les pirates donc c'est au sommet, mais il n'y a pas que l'équipe première, hein, David, rappelle-moi, il y a quand même beaucoup d'autres équipes, équipe senior, équipe de jeunes également.
3: Ouais, exactement, on a vraiment beaucoup d'équipes, on a une équipe féminine qui va aussi essayer d'aller chercher une montée en National 3, on a tout ce qui est équipe jeune, on a aussi une équipe qui est montée l'année dernière en régionale où du coup moi aussi je vais évoluer avec aussi Gauthier Bonnefoy qui était le capitaine de l'an dernier, où en fait on va essayer d'aller chercher le plus loin possible en Coupe de France amateur. Donc avec tous les anciens pirates de la pro, en fait on veut essayer de monter cette équipe en National 2, plus on a quasiment 400 licenciés à l'année et on a 1500 licenciés en tout, donc on se place en tant que quatrième plus gros club de France de volley. Donc ouais, on a du monde.
0: Bon, alors le financement a dû s'accroître, les aides sont là, la municipalité, l'ensemble des partenaires. Est-ce que tout cela va ruisseler? Est-ce qu'il y aura effectivement du budget aussi pour les jeunes, à savoir peut-être, on sait, avec le coût de l'essence, tout ça, donc c'est un peu compliqué pour les parents des fois d'accompagner les jeunes pirates dans les déplacements, et on sait que bon, il y a quand même des kilomètres à faire. Est-ce que tout ça va être pris en compte? Je n'en doute pas, président.
3: Alors en fait ouais, c'est ce qu'on a fait pour cette année. Alors on avait à la base un objectif d'augmenter un petit peu le prix des licences en se comparant aux autres clubs d'à côté. On est quasiment à moitié prix par rapport aux autres clubs professionnels en termes de prix. Et on continue à maintenir les défraiements en fait, c'est-à-dire que les équipes qui se déplacent, tout leur trajet est pris en charge malgré l'augmentation. Il me semble que voilà, c'est du ruissellement aussi. Comme vous dites, en fait, on peut pas. Ce que j'aimerais surtout pas, c'est qu'une équipe.

0: Mike and the Mechanics, les frères Rutherford, ex-Genesis, nous accompagnent ce soir Over My Shoulder. Ne regarde pas derrière notre épaule, le passé c'est le passé, on se projette sur le futur avec les Pirates Royanais. À deux matchs du début de leur saison, on va les rejoindre du côté de Royan. Le coach et le président nous y attendent dans un instant.
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0: David Gale, le président des Pirates, est avec nous. Demain, donc, au Palais Royan, événement, présentation de la nouvelle équipe, présentation du nouveau maillot. David, c'est une belle initiative avec cette énigme sur le maillot. Tu peux nous en dire un petit peu plus?
8: Ouais, en fait, ça fait 3 ans qu'on bosse sur le projet avec une société locale qui est spécialisée dans les énigmes et qui à la base fait découvrir le territoire à travers des énigmes sur différentes villes de l'agglomération. Et donc, ça fait 3 ans qu'on travaille dessus pour faire un maillot où 100% du maillot est une énigme. Et pour celui qui trouverait l'énigme, irait quelque part en France, parce qu'on peut jouer partout en France, pour déterrer une statuette qu'on a fait faire par une association de sculpteurs et à réception de la statuette, la personne gagnerait 10 000 euros.
0: Très bien. Bon, le Palais Royan événement a été rénové il y a quelques temps. Il est magnifique. Il va vous accueillir demain soir. Que dire de la Pirate Arena, l'espace Cordouan? Il est prêt pour accueillir le championnat Alternaf All-Star?

0: et qu'il est bientôt prêt. C'est vrai qu'on a eu beaucoup de travail et puis quelques rebondissements sur deux trois sujets, mais là on finit normalement. Il sera prêt pour jeudi déjà. Donc pour les derniers matchs amicaux, il sera prêt avec toutes les bâches. Le sol a été repeint, les tribunes sont posées. Donc voilà, ouais, ça va être une très belle salle.
1: Bon, mais très bien. Bonne saison à toi, coach. Et puis on se rappelle bien évidemment tout au long de la saison pour être au plus près des Pirates. À bientôt. Merci d'avoir été là, David.
0: Merci.
1: Le coach Guillaume est avec nous. Donc on l'a compris, jeudi 19h30 c'est Cannes, puis Tourcoing. C'est deux équipes de haut de tableau, hein. Voilà de quoi bien préparer cette nouvelle aventure, hein.
2: Ouais, complètement. On va se frotter à deux équipes qui, je pense, seront en play-off l'année prochaine, donc dans les six ou dans les huit premiers. C'est des équipes habituées du haut niveau. Là, à Cannes cette année, ils ont recruté Benjamin Diaz, notamment, qui est le libéro de l'équipe de France. Tourcoing est un habitué des play-offs, quart de finale, demi-finale. Enfin voilà, là on termine par un tournoi vraiment où on va pouvoir se jauger et savoir si on est fin prêt pour recevoir le champion samedi prochain.
1: L'ogre montpelliérain. Non mais ça c'est génial, hein. On va pouvoir donc assister à ce tournoi amical, mais qui quand même va amener un certain nombre d'informations importantes et du gros spectacle. Parce que rappelons-le, coach, le volley c'est quand même très très spectaculaire.
2: Ouais, c'est vrai que la plupart des gens qui découvrent le volley pour la première fois en général sortent d'un match en étant stupéfaits par les hauteurs d'intervention, la vitesse du ballon et la dynamique du sport. C'est un sport où on s'ennuie jamais, il n'y a pas de temps mort, il n'y a pas d'arrêt et c'est vrai que c'est spectaculaire et hyper agréable à regarder.
1: Allez soutenir les Pirates Royanais. Allez, ces matchs, donc c'est jeudi 19h30 face à Cannes, puis Tourcoing, ce sera samedi 11h30 et puis Tourcoing affrontera Cannes vendredi à 19h30. Une très belle saison à toi, coach Guillaume Recuire, avec tes nouvelles recrues. Et puis, effectivement, tu viendras la prochaine fois nous faire une petite partition en danois. Hein. On compte sur toi.
2: Hein. Avec grand plaisir, je vais m'entraîner.
1: Bon, mais c'est génial. En tous les cas, on va suivre avec grand intérêt cette saison au plus haut niveau du volet hexagonal avec nos Pirates Royanais. Bonne saison à toi, Guillaume Recuire.
2: Merci beaucoup, à bientôt.

0: Ici La Rochelle, la voix de Marc Lavoine. Juste après les infos de 19h, on bascule avec Décibel et Émilie Mazoyer qui reçoit un auteur qui vient nous parler de Ringo Starr. Vous restez bien avec nous.
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0: Ici, c'est une belle soirée qui démarre. Merci d'être avec nous, les 19h. À présent, le journal de la rédaction.
2: La jeunesse dans la rue, grande journée de protestation des lycéens et des syndicats de l'éducation nationale mobilisés aujourd'hui partout en France et dans le calme, mis à part quelques tensions à Paris. 450 000 manifestants selon les organisateurs, 256 000 d'après le ministère de l'Intérieur. Des cortèges partout pour l'acte 3 de cette mobilisation. À Lille, la préfecture a compté 6 000 participants, Marie Boueda.
3: Avec son masque et ses sérums Phi, Louis était pourtant prêt à réagir en cas de gaz lacrymo.
4: Non, on n'en a pas besoin, mais finalement, ça a été nickel. C'est plus au niveau des lycéens, je pense. Parce que les lycéens, ils prennent beaucoup plus de violences policières que nous, là, que les syndicats, etc. C'est plus calme.
3: La police nous protège, ça crève les yeux, lit-on sur une pancarte. Certains jeunes cachent la moitié de leur visage avec un foulard. Ici, c'est surtout ce qu'il s'est passé à Lens hier, qui bouleverse les manifestants. Un lycéen a perdu sa main à cause d'une grenade. Nina a vu les images, l'étudiante en deuxième année vient du même lycée. Elle a tenu à rappeler à quel point les bâtiments sont en mauvais état.
5: Je tiens à dire qu'il y a des préfabriqués depuis au moins vraiment 20 ans. Ma grande sœur qui a aujourd'hui 35 ans, elle a connu les préfabriqués. Il y a un bâtiment où le troisième étage est en train de s'effondrer.
3: Alors leurs revendications ne viennent pas de nulle part, voilà ce qu'ils veulent rappeler. Et les propositions d'Edouard Geffray, ministre de l'Éducation, n'ont pas l'air d'avoir convaincu Victor, lycéen lillois.
6: Je pense que le ministre il sous-estime grandement le fait qu'il n'y ait pas assez de profs, notamment parce qu'il n'a pas les bons échos des bonnes personnes et qu'il visualise plus l'école privée que l'école publique.
3: La jeunesse se réveille et ça va grossir, lance sa voisine, une pancarte faisant référence à mai 68 dans les mains.
2: Et avant une nouvelle journée d'action annoncée pour jeudi, Emmanuel Macron s'empare du dossier. Il reçoit ce soir à l'Élysée plusieurs ministres, celui de l'Intérieur, de l'Éducation nationale et le Premier ministre Sébastien Lecornu, qui s'est exprimé cet après-midi à l'Assemblée nationale.
7: On sent une multiplication de revendications qui sont très diverses et qui parfois ne font pas écho d'un lycée à l'autre. Il faut qu'on l'entende, nous à Paris, avec beaucoup d'humilité et de sens pratique. C'est pour ça que le ministre de l'Éducation nationale a décidé de libérer du temps dès demain matin, dès jeudi, dès vendredi, banalisation complète des emplois du temps pour permettre à chaque équipe de direction, dans chaque proviseur, d'avoir un temps de démocratie interne au sein du lycée. On ne peut pas reprocher, on ne peut pas condamner la violence devant le lycée si on n'a pas un temps politique, au sens noble du terme, au sein de chaque lycée. Mandat est donné après aux différents recteurs et d'Azen d'organiser les remontées d'informations pour y trouver évidemment des réponses.
2: Sébastien Lecornu qui promet également de corriger ce qui peut l'être sur Parcoursup, c'est l'une des revendications des lycéens, et qui réfute toute répression policière alors que plusieurs jeunes ont été blessés ces derniers jours en marge des blocus et des cortèges. Dans le Val-d'Oise, un policier vient d'être mis en examen pour violence et placé sous contrôle judiciaire, soupçonné d'avoir tiré au lance-grenade sur le visage d'un adolescent de 14 ans la semaine dernière à Saint-Ouen-l'Aumône. Ils sont entre 8 et 11 millions en France, et c'est peut-être votre cas. La Journée nationale des aidants permet de mettre en lumière cette mission de l'ombre quand on s'occupe au quotidien d'un proche malade ou handicapé. Et certains sont jeunes, très jeunes, comme Eva en Meurthe-et-Moselle. Elle se confie au micro de Jules Hoss. Elle a passé son enfance au chevet de sa mère, atteinte d'une maladie psychiatrique.
8: Eva en a tellement fait qu'elle n'arrive même plus à dater le moment où elle a commencé à aider sa mère au quotidien. C'était certainement au début de la primaire. Seule fille d'une fratrie de 4 enfants, elle joue d'abord le rôle d'une deuxième maman pour ses frères.
9: Je pense justement qu'il y a eu un schéma qui s'est un peu répété de « je suis la fille », il y avait ce côté un peu maternel, « j'ai envie d'aider ma mère », etc.
8: Au collège, à l'âge où ses camarades regardent la télé en rentrant chez eux, elle s'occupe déjà des tracas de la vie d'adulte et de dossiers très compliqués.
9: Je me vois encore remplir mes propres dossiers pour l'école, gérer l'administratif, tout ce qui était médical aussi.
8: Eva a 31 ans aujourd'hui, ses trois frères sont partis de la maison, elle, pas vraiment.
9: Je fais l'aller-retour, disons, entre chez ma maman et mon copain. Mais il y a toujours un lien qui est très fort et j'ai encore jamais eu, disons, mon chez-moi en fait.
10: Alors que vos frères...
9: Oui, sans souci.
8: Aujourd'hui, Eva s'engage dans ce nouveau dispositif pour apporter sa pierre à ces jeunes aidants, les inciter à être accompagnés le plus tôt possible, à penser à eux, mais pas que.
9: J'ai envie de me servir de mon expérience et de dire aux jeunes qui vivent ça, vous n'êtes pas seuls, vous pouvez se sentir rejetés, différents, etc. Alors qu'en fait, y a quand même une certaine fierté à avoir de ce parcours.
2: Un reportage signé ici Lorraine. Et puis les larmes de joie et de fierté du jeune Dayan Boulemtafès, médaillé aux mondiaux de judo. Il décroche le bronze, un métal qu'il a déjà remporté au printemps au niveau européen dans sa catégorie des moins de 73 kilos.
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2: 19h05, la météo, avec un nouvel épisode méditerranéen. Je vous rappelle que l'Hérault et le Gard basculeront en vigilance orange. Orages et pluies inondations à partir de ce soir 22h. Le Var et les Bouches-du-Rhône seront également concernés demain. La pluie devrait s'inviter sur tout le pays, à l'exception de la pointe bretonne. Le temps restera instable jusque dans la soirée. Pour les températures, entre 7 et 11 degrés au lever du jour sur le Grand Est et les Hauts-de-France. Dans la journée, comptez entre 17 et 22 degrés. L'automne s'installe doucement. Je vous souhaite une très bonne soirée.
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10: Salut à toutes, salut à tous et bienvenue dans votre Décibel du jour. On est ensemble en direct jusqu'à 20h et en ce mardi soir, Colette Renard sera à l'honneur. Mais oui, c'est l'anniversaire du jour de sa mort. Alors si vous ne voyez pas qui est Colette Renard, comme ma jeune réalisatrice Iris, eh bien attendez la fin de l'émission, mais planquez les gamins. Parce qu'attention, Colette Renard, ça chantait pas l'alphabet comme Chantal Goya, je peux vous le dire. Enfin ça, ce sera un petit peu plus tard. Colette Renard, à qui nous rendrons donc hommage. Pour les plus âgés, elle jouait dans Plus belle la vie aussi. Voilà, vous voyez, c'est très large la palette de Colette. Ce soir, on aura un blind test consacré aux quatre saisons, puisque nous sommes en plein changement de saison, justement, les quatre saisons en chanson. Venez jouer avec nous. Pour vous inscrire, il suffit d'appeler Sadika au standard d'ici, 0810 055 056, 0810 055 056. Et à gagner ce soir, c'est une merveille de livre, une BD signée Hervé Bourris, mon invité de ce soir, aux éditions Casterman. La BD sort demain. Elle s'appelle Ringo. Oui, comme Ringo Starr des Beatles. De Ringo entre sa naissance en 1940 et 1968, l'année où il pète un câble et où il quitte, pour quelques jours seulement, les Beatles. Alors pour celles et ceux qui pensent, c'est vrai que l'histoire est souvent racontée comme ça, que Ringo est le moins cool des Beatles, eh bien sachez qu'Hervé Bourris n'est pas d'accord, il va même plus loin en disant que Ringo, c'est l'âme des Beatles. On parle de Ringo avec mon invité Hervé Bourris. Bienvenue, c'est Décibel. On démarre l'émission avec Cyndi Lauper, double actualité pour elle. Il y a déjà sa comédie musicale Kinky Boots qui cartonne aux États-Unis et en Angleterre depuis 2013, année de sa création. Elle débarque enfin en France, Kinky Boots, une comédie musicale donc qui raconte l'histoire complètement dingue d'un patron d'usine de chaussures qui va trouver l'inspiration en devenant ami avec Lola, une drag queen qui porte des cuissardes rouges vernies. Évidemment, ça donne envie de voir la comédie musicale, d'écouter les chansons. Et bien, sachez que la bonne nouvelle, c'est que Kinky Boots, adapté en français, arrive en France, au départ à Paris, aux Folies Bergères, le 12 février 2027. Voilà pour la première actualité de Cyndi Lauper, puisqu'elle signe la musique et les chansons de cette comédie musicale. Et puis la deuxième actu, c'est les 40 ans du deuxième album de Cyndi, True Colors, immense succès partout dans le monde, notamment grâce à cette très jolie chanson très mélancolique, True Colors, Cyndi Lauper.

0: True Colors de Cyndi Lauper. À 40 ans, on espère qu'elle nous offrira un petit concert en France pour fêter l'occasion. Ce serait vraiment merveilleux. Et donc en 2027, sa comédie musicale Kinky Boots en français, d'abord à Paris et là aussi, on l'espère, en tournée.
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0: Notre coup de cœur du jour s'appelle Nava, N-A-V-A. Elle est autrice, compositrice, elle aime le rock, Nava. Elle aime le féminisme aussi, elle est culottée exactement comme on aime. Et elle commence à bien cartonner au niveau des streams, et qu'elle peut maintenant compter en millions, ce qui n'est pas le cas de tous les jeunes artistes. Donc bravo à elle. Nava s'était fait remarquer avec un premier titre qui s'appelait Prince Charmant. Et elle sort Baby Boy, que j'ai très envie de partager avec vous, parce que oui, c'est un grand coup de cœur. Alors c'est parti, découvrez et craquez sur la jeune et prometteuse Nava.

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1: Toute nouvelle signature du label Frenchy Piass. Elle s'appelle Nava. Les Parisiens sont les premiers servis. Comme souvent, désolé les amis. Le 28 janvier 2027, Nava sera en concert à Paris au Badaboum. Mais bon, quand on commence au mois de janvier à Paris, c'est sûr, vous la croiserez, on l'espère au moins, sur les festivals d'été.
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5: Jules Levert, Courant Éclair.

0: Pendant 20 ans, Jules Laverte, originaire des déserts près de La Fécla dans les Bauges en Savoie, sort son premier single, Courant éclair. Étudiant en triple diplôme et sportif de haut niveau, Jules a aussi participé à The Voice Kids il y a quelques années.
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1: Oui, ça y est, c'est maintenant qu'on va parler de Ringo avec Hervé Bourice. Bonsoir.
2: Bonsoir.
1: Bienvenue dans Décibel. Hervé Bourice, vous êtes dessinateur et scénariste de bande dessinée. Parfois, il s'agit d'un binôme. Hein, l'un écrit l'histoire, l'autre la dessine. Vous faites les deux depuis fort longtemps.
2: Oula.
1: Maintenant. Hein,
2: 25 ans.
1: Dites donc que les moins de 20 ans ne peuvent pas connaître, effectivement. Moi, je me souviens avoir découvert votre travail avec le petit livre Rock, ouais. Voilà, où vous, déjà, hein, et c'était pourtant il y a un petit moment,
2: 19 ans.
1: Vous aimiez raconter les histoires de rockstars, dessiner des guitares, des backstage, etc. Vous nous avez enchanté l'année dernière avec Paul, où là, c'était une biographie graphique donc de Paul McCartney, à un moment très compliqué de sa carrière, c'est-à-dire après les Beatles. Quand même le banquier ne le prenait plus au téléphone.
2: Absolument, ouais.
1: Voilà, très compliqué. Et là, donc, vous revenez avec Ringo qui sort demain aux éditions Casterman. Ringo Starr, donc. Je trouve ça super que vous parliez de lui parce que c'est peut-être dans les quatre Beatles, le moins bien servi, non, au niveau des biographies, tout ça, puis même de la mystique.
2: Oui, bah alors c'est vrai que moi, quand on me demandait ce que j'allais faire après Paul, que je disais je voulais faire les autres Beatles, ouais. Et on m'a dit John, forcément, je dis non, Ringo. Et là, j'ai eu une stupéfaction en face de moi. Bon, pourquoi? Mais parce qu'il est très important, il est aussi important que les autres, et, ouais. Et peut-être que sa vie est moins connue.
1: Mais j'ai appris un milliard de trucs en lisant Ringo. Vraiment, déjà, je vous remercie parce que je regarde Ringo autrement. On peut parfois s'imaginer que c'est le Beatles rigolo. On s'imagine aussi que c'est peut-être le moins compliqué de la bande. Que, en gros, Lennon et McCartney, c'est les Thénardier, mais qui tiennent quand même la baraque. Que George Harrison, c'est le poète qui sort comme ça des chansons incroyables.
2: Et le petit dernier.
1: Et le petit rigolo, voilà, c'est Ringo. Et en fait, pas du tout. Vous l'appelez même, c'est le sous-titre de votre livre, L'âme des Beatles.
2: Oui, moi je pense que c'est le pilier. D'ailleurs, ça a été très longtemps l'archiviste des Beatles, celui qui gardait tout. Mais il a eu un incendie dans sa maison, donc il n'a plus rien. Bon, ouais, ça c'est une autre
1: dommage.
2: Histoire.
1: Oui.
2: Mais oui, effectivement, moi je pense que c'est l'esprit des Beatles et c'est aussi l'esprit de Liverpool. Dans les années où les Beatles étaient des demi-dieux, c'est-à-dire assez vite finalement,
1: oui.
2: mais les dernières années, quand, après Sgt Pepper, vraiment, c'était, je pense qu'ils avaient un égo surdimensionné à juste titre. Il y avait toujours Ringo qui lui restait sur Terre. Je crois que Ringo n'a pas d'égo. Ça pourrait être un slogan d'ailleurs.
1: Ringo n'a pas d'égo. Oui, il faut faire des t-shirts. Et à la fois, ça explique plein de choses. Alors s'il n'a pas d'égo, ça veut dire qu'en fait, il peut supporter les égos des autres.
2: Et en fait, il est très écouté, justement. Parce que les autres sont dans des cimes que personne ne peut atteindre. Et lui, il restait quand même terre à terre. Et je pense que vraiment, à chaque fois, il parlait peu, Ringo. C'est un taiseux plutôt. Mais quand il ouvrait la bouche, les autres l'écoutaient vraiment.
1: D'accord.
2: Comme quelqu'un qui détient une espèce
1: de sagesse
2: populaire de Liverpool, leurs origines, quoi, en fait.
1: Et puis une sagesse aussi, alors j'allais dire de facto, puisqu'il est plus vieux que les autres.
2: Oui.
1: Enfin, un tout petit peu.
2: Oui.
1: Mais en tout cas, au début, on se rend compte qu'il y a un vrai décalage où les trois autres Beatles sont encore un peu des ados et un peu dans les jupons de leur mère.
2: Et lui, c'était déjà une star à Liverpool.
1: Voilà.
2: Il
1: avait une bagnole, des copines
2: et
1: tout.
2: C'était un adulte.
1: Ouais,
2: il avait une barbe et
1: il avait une barbe, il avait des poils.
2: George Harrison, qui avait 17 ans, qui le voyait déjà dans une voiture avec des poils, il le fascinait.
1: Ah là, donc il avait vraiment une aura exceptionnelle au tout début des Beatles. Et voilà, donc on suit ses premières années à lui. À Ringo, à partir de 1940, à partir de sa naissance, et vous nous emmenez en 68, donc cette année où il décide, ça ne va pas être une décision irrémédiable,
2: ça
1: a duré 10 jours, mais de quitter les Beatles, quand même. Alors c'est fou, on apprend un milliard de choses, ça donne envie de réécouter sa voix, et de se rendre compte qu'au début des Beatles, la voix de Ringo, elle avait été là, par exemple, sur I Wanna Be Your Man, qui ensuite a été donnée aux Rolling Stones.

0: star et la star de ce nouveau livre Hervé Bourris qui sort demain.
1: Ringo, c'était un des premiers batteurs-chanteurs, il faut quand même le dire.
0: Oui.
1: Dès son premier groupe, il y avait un moment qui s'appelait le Star Time, pendant un quart d'heure, je crois, où il faisait des breaks de batterie et il chantait des chansons en battant, ce qui était assez novateur à l'époque.
0: Évidemment.
1: Qu'il est toujours.
0: Bah oui, oui, oui. Alors, il est là, on l'entend chanter. Il chante évidemment sur With a Little Help from My Friends, qu'on va écouter tout à l'heure, sur Yellow Submarine. Pourquoi, pensez-vous, alors qu'il était le plus cool de la bande, quand les Beatles sont tout petits, c'est Ringo le plus cool, c'est le plus capé, c'est celui qui a fait le plus de scènes, etc. Pourquoi est-ce que Lennon et McCartney lui ont pas donné plus de place? C'est quoi votre analyse?
1: Ah ben, il est pas compositeur. Il l'a été par la suite un petit peu, mais les deux patrons, c'était les deux compositeurs. Même George Harrison, ça arrivait beaucoup plus tardivement, plus laborieusement. À la fin des Beatles, il était au même niveau que les autres, George Harrison. Et même au début, c'était compliqué pour lui. Quant à Ringo, il a jamais vraiment voulu composer. Et la première chanson qu'il a composée pour les Beatles, c'est en 68, donc c'est tardif, quoi.
0: Ouais.
1: Donc en fait, tout simplement, les deux autres, Lennon et McCartney, c'était les patrons parce que c'est eux qui rapportaient les sous aussi, en faisant des tubes en permanence. Donc forcément, ils ont pris l'ascendant assez vite.
0: Allez, on va l'écouter chanter quand même notre bon Ringo avec With a Little Help from My Friends. Super chanson. Alors évidemment, il se fait voler la vedette par Joe Cocker, qu'il reprend.
1: Ah oui, Woodstock.
0: Incroyablement à Woodstock. Mais quand même, rendons à Ringo ce qui lui appartient. Le premier chanteur de cette merveille, c'était lui. What?

0: Thibaut chante.
1: Il la tient bien la note à la fin quand même. Hein. C'est pas si facile.
0: Bah oui,
1: il n'a pas une tessiture de ouf, c'est pas Céline Dion. Mais quand même, il tient sa note.
0: With a little help from my friends, les Beatles. Donc, et cette voix de Ringo Starr, Ringo à l'honneur. Donc Hervé Bourris, vous vous êtes éclaté, je le sens, en vous lisant. Déjà, à dessiner Liverpool, quand même une ville qui peut être assez sinistre.
1: Mais non.
0: En tout cas, voilà, vous n'avez pas abîmé vos crayons de couleur. Hein, c'est-à-dire, il y a du noir, il y a du gris, évidemment, il pleut et tout. Et l'enfance de Ringo,
1: c'est
0: dont
1: terrible.
0: Je n'avais aucune idée,
1: affreux.
0: Mais c'est Zola.
1: Ah, bah ouais, c'est, ouais, ou Dickens, puisqu'on est en Angleterre.
0: Dickens, voilà.
1: Mais ouais, c'est terrible.
0: C'est fou. Alors, il y a sa pauvre maman, ça c'est très drôle, il y a un running gag, il n'arrête pas de décevoir sa mère, dès qu'il va voir sa mère. Sa maman, donc, il l'élève toute seule.
1: Ouais.
0: Voilà. Et en fait, il y a des énormes problèmes de santé dans l'enfance de Ringo. Il a failli y passer deux fois.
1: Oui, bah, il a passé son enfance à l'hôpital, en fait.
0: Ouais. Hein,
1: parfois seul, dans des chambrées énormes.
0: C'est vrai.
1: Il a été très peu à l'école, à tel point que quand ses soucis de santé ont vraiment commencé à s'arrêter à l'adolescence, quoi, l'école, ils l'ont dit, bah non, on vous prend plus, enfin ça sert à rien, c'est une cause perdue, quoi. Donc en fait, Ringo ne sait pas bien lire et sait pas écrire.
0: C'est ça. Et c'est hyper touchant de s'en rendre compte et de se dire, pourquoi on connaît pas cette histoire-là? Pourquoi on connaît l'histoire de Julia, la mère de Lennon, on connaît tout. Et Ringo, on sait pas plein de trucs.
1: Mais parce que il a pas raconté sa vie dans des chansons.
0: Il est discret.
1: Ouais, il est plus discret, ouais.
0: Ouais.
1: Plus humble. Et puis je pense qu'il était complexé aussi.
0: Ouais.
1: Probablement. Quand on a des génies en face de soi et qu'on a connu plus petit, c'est pas facile, quoi.
0: Ouais. Donc en tout cas, voilà. Enfance terrible et à la fois toujours une espèce de réserve de joie en lui.
1: Oui, toujours optimiste.
0: Il fait des blagues, il se fait casser la gueule dans la rue. Il fait, c'est pas grave, quoi. Il y retourne. Ouais. J'ai l'impression que vraiment, c'est en tout cas, c'est l'épaisseur que vous lui donnez. C'est un type très courageux,
1: Ringo
0: Starr.
1: Oui, il a une pulsion de vie, en fait.
0: Ouais,
1: il a vraiment
0: c'est
1: un
0: ça.
1: Truc. Il est toujours là, 85 ans, en bonne forme.
0: À sortir des disques.
1: À sortir des disques, à chanter.
0: On tout à l'heure, oui, c'est fou. C'est fou. Et voilà, mais ça me le rend très attachant. Et à la fois, j'ai envie vraiment de me taper sur les doigts, de me dire, mais quand même, j'ai 46 ans, ça fait au moins 30 ans que j'écoute très sérieusement de la musique. Et je ne savais pas le tiers, le quart de ce que vous racontez dans ce livre.
1: Ben alors, c'est assez peu raconté. Et moi, j'ai lu plusieurs biographies qui étaient... ça creusait pas tellement,
0: non.
1: En fait. Il a fallu que je cherche quand même pas mal de sources. Je suis allé à Liverpool, d'ailleurs.
0: Ah oui, voilà, j'allais vous demander vous avez fait. Parce qu'il y a des trucs, des citations d'autres Beatles sur lui et tout. C'est compliqué.
1: Ça, c'est la documentation. C'est, alors, j'amasse les bouquins, les magazines et tout ça depuis que j'ai 14 ans. Donc là, j'ai vraiment ce qu'il faut.
0: Surligné.
1: Okay. Et puis, à Liverpool, c'est la première fois que j'y allais l'été dernier. Il était temps, quand même. j'ai passé du temps et j'ai enfin compris les Beatles, je pense. Par la géographie.
0: C'est-à-dire?
1: C'est-à-dire que c'est des gars de la banlieue, en fait, de Liverpool. C'est pas des gars de Liverpool, c'est des gars de quartiers qui sont assez éloignés du centre.
0: Ok.
1: Donc ça explique des choses aussi. Non seulement les Beatles venaient de Liverpool, donc du nord de l'Angleterre, donc de Londres, c'était quand même compliqué, c'était les premiers vraiment à faire ça, mais en plus ils venaient de banlieue. Donc c'était, je pense que ce complexe qu'il a pu avoir, c'était aussi déjà, existait déjà à Liverpool.
0: Ouais. Vous l'expliquez très bien, vous expliquez que c'est 6 heures de train et on ne peut rien acheter à manger dans le train entre Liverpool et Londres.
1: Il n'y a pas d'autoroute.
0: Et il n'y a pas d'autoroute, donc c'est 8 heures de bagnole. Donc il y a un moment, c'est le bout du monde.
1: Ouais,
0: et donc les mecs de Liverpool n'ont rien à faire. Il y a un dessin super drôle où vous avez Londres hyper chic et tout, et un petit personnage un peu qui a l'air sorti de sa campagne et que c'est
1: un peu médiéval,
0: voilà, et qui est au milieu et qui n'a rien à faire là. Donc il y a ça aussi, finalement, c'est Ringo, c'est un type qui avait rien à faire là, mais qui allait quand
1: déjà
0: même,
1: devenir une star à Liverpool, c'était fou. Je pense que déjà il pensait que c'était le max, en fait.
0: Ouais.
1: Mais il a été un peu plus loin.
0: Il était un peu plus loin. Et donc en 1968, à un moment, pétage de plomb, quittage de Beatles et prenage d'avion. On va vous raconter tout ça sans les fautes de français et avec Hervé Bourris qui est ce soir l'invité de Décibel. Ringo qui sort demain aux éditions Casterman est à gagner au Blind Test. Donc si vous voulez participer, c'est maintenant qu'il faut vous inscrire. Le numéro du standard 0810 055 056. À tout de suite.
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0: 19h31, on est ensemble jusqu'à 20h sur votre radio ici. Et la musique est bonne, forcément, quand il s'agit des Beatles et d'un Beatle en particulier, Ringo Starr, mis à l'honneur dans ce nouveau livre d'Hervé Bourris. J'ai du mal à dire, c'est une BD, vous dites quoi vous? Un roman graphique?
1: Non, c'est une bande dessinée.
0: C'est une bande dessinée biographique?
1: Oui, c'est ça.
0: Voilà, de Ringo Starr.
1: On dit un biopic au cinéma?
0: Ouais.
1: C'est un peu ça.
0: Une bio-BD.
1: D'accord.
0: On dirait qu'il y a de la salade dedans, oui, une bio-BD, ça va pas du tout. Édition Casterman, ça sort demain, Ringo. C'est donc pas la suite de Paul qui est sorti l'année dernière, parce que c'est pas la même période.
1: Pas le même axe.
0: Très différent, pas le même axe. Donc là, c'est vraiment l'enfance de Ringo, son arrivée dans les Beatles. Est-ce que tout est vrai, Hervé Bourris?
1: Oui.
0: À un moment, vous dites qu'en gros, si Ringo est vraiment rentré dans les Beatles, c'est parce que Pete Best, le premier batteur, voulait pas se couper les cheveux.
1: Oui, c'est une des raisons.
0: Non, mais c'est fou. Ça tient.
1: Ouais.
0: Oui, c'est une des raisons.
1: Il y a plein d'autres.
0: Oui. Mais celle-là. Allez-y, je vous en supplie. Il n'était pas dans les Beatles au début.
1: Non, non. Ouais. Mais ils se sont rencontrés à Hambourg. Chacun avait leur groupe. Et puis ils se sont très bien entendus avec lui. Et à chaque fois que Pete Best, donc le vrai batteur des Beatles de l'époque avant 62, avait un problème, était malade, à chaque fois c'était Ringo qui remplaçait, quoi. Ils se sont vus que ça se passait très bien, qu'ils avaient le même humour et tout ça. Il y a eu effectivement le moment où les Beatles ont eu leur fameuse coiffure en avant,
0: au lieu
1: de la gomina du rocker, et Pete Best a refusé. Après, Pete Best, c'était pas un bavard, c'était pas un rigolo.
0: Ouais.
1: Il faisait pas de blagues avec les autres, il était pas dans le même esprit que les autres en fait. L'autre problème, c'est que la maman de Pete Best, Mona, était un peu la manageuse, enfin la comptable du groupe. Et quand Brian Epstein, leur manager, a pris en main le groupe, il était bien content de se débarrasser des deux, quoi.
0: C'est ça, voilà, le binôme, le fils à la batterie et la mère à la calculette.
1: Ouais. Ah oui, aussi, c'était le plus beau gosse des Beatles, ils étaient contents de se débarrasser de lui.
0: Oui, parce que du coup, il y avait moins de concurrence dans le groupe. Alors Ringo, chez les Beatles, c'est par exemple Yellow Submarine.

0: en fait à cause des chansons qu'on lui donnait, qu'il a cette image de type peut-être moins profond que les autres, plus léger que les autres Beatles.
1: Oui, alors immédiatement, dès que le groupe a explosé aux États-Unis, c'était le préféré des enfants aussi. Parce qu'il avait son nez,
0: oui.
1: Il semblait rigolo, il avait une tête rigolote.
0: Ça me fait penser, il y a des fois, vous le dessinez en bébé avec sa tête d'adulte. Vous êtes fait plaisir, Hervé Bourris, parce que s'il y a un bébé qui a une tronche comme ça dans le monde entier, il faut nous la porter. Très drôle. Non, c'est très drôle. Mais il a une tête de cartoon, en fait.
1: Oui, et en fait, c'est le meilleur comédien des quatre, de loin. Je peux vous dire, le pire aussi, c'est Paul.
0: C'est
1: sûr.
0: C'est
1: affreux. Il a d'autres qualités par ailleurs. Mais Ringo, c'était le meilleur. Et donc, c'était, dans la comédie, c'était le meilleur, quoi, tout simplement. Donc, je pense que ce truc d'humoriste, de comédien, ça vient de là, à l'origine. Et ils ont continué, avec les chansons, cette espèce de statut qu'il avait eu avec les films.
0: 1968, que se passe-t-il? On ne va pas tout révéler, évidemment, parce que je vous dis, franchement, vous allez apprendre des trucs, même si vous connaissez, que vous écoutez les Beatles régulièrement et tout, vous allez apprendre des choses dans Ringo. Donc, je ne veux pas tout raconter. Mais qu'est-ce qui fait? Qu'est-ce qui amène Ringo, en 1968, à prendre sa femme sous le bras et à dire, chérie, fais les valises.
1: On se casse.
0: On se casse en Sardaigne.
1: Après 66, les Beatles arrêtent les tournées. Et donc là, ils se mettent à faire des albums hyper sophistiqués qui prennent des mois et des mois et des mois. Et tous les compositeurs, c'est-à-dire les trois autres, en fait, travaillent beaucoup à mettre au point, à élaborer en studio leurs chansons, à faire appel à des musiciens, tout ça. Paul a pris l'habitude à cette période de montrer à Ringo les parties de batterie des chansons des Beatles, qui commence à être un peu tendu. Et en fait, il passait six mois en studio, voire plus. Ouais. Le double blanc, il revenait d'Inde, c'était super, super ambiance, c'était content. Et puis ça s'est mal passé assez vite parce que chacun a voulu produire ses chansons. Donc en fait, le groupe s'est complètement disloqué. L'enregistrement a duré, je sais plus combien, 7 mois, à être les uns sur les autres et à recommencer 15 000 fois les mêmes chansons.
0: C'est hyper laborieux.
1: Ouais. Et en fait, il s'est rendu compte qu'il s'amusait pas. En fait, il était considéré comme un employé. Chacun bossait ses chansons et faisait appel à lui à un moment, tiens, tu viens, il faut que tu fasses ta partie de batterie. En fait, il s'amusait pas, quoi.
0: Ouais.
1: Et donc, il est parti, il n'en pouvait plus.
0: Il pète un plomb, il s'en va. C'est le début de l'histoire que vous racontez, Hervé Bourris, et évidemment, une rencontre en Sardaigne qui fait qu'il va pouvoir raconter sa vie. Et donc, pour nous, on va la découvrir. Et puis, évidemment, il va pas quitter les Beatles très longtemps, hein. Ça dure une dizaine de jours. Mais est-ce que vous pensez
1: Mais il a bien fait de faire ça.
0: Qu'il a bien fait de le faire.
1: Ah oui.
0: Et si j'en crois ce que je lis dans Ringo, les trois autres, ont vraiment cru à son départ. Personne n'a cru qu'il était en train de faire un caprice.
1: Il ne pouvait pas savoir. Hein.
0: Non.
1: Il ne pouvait pas savoir, c'était possible. Il était quand même très en colère, ils avaient prévenu, ils ne savaient pas.
0: Hein. Ouais. Quand il a dit « je quitte le groupe », on l'a cru.
1: Ouais. Et je pense qu'ils ont, ils ont enregistré à trois sans lui, puis ils se sont rendus compte que ça ne marchait pas. Ouais. La mayonnaise ne prenait pas parce qu'il n'était pas là. Parce que c'est lui le lien, en fait.
0: L'âme des Beatles, d'où le soutien.
1: Ils avaient besoin de lui à la batterie, mais surtout parce que c'est une histoire à quatre.
0: Ouais. Et il y a dans cette histoire, justement, quand Ringo s'en va, quitte momentanément, mais quitte vraiment les Beatles, un télégramme qui arrive, dont je ne vous révèle pas le texte, mais dont moi je n'avais pas connaissance. Donc ça aussi c'est vrai.
1: Ah oui, tout est vrai.
0: Un télégramme incroyable que vous lirez si vous vous offrez demain. C'est pas mal.
1: Ou un autre jour.
0: Un marketing. Dès demain, allez chez votre libraire. Non mais c'est une merveille. Ringo de Hervé Bourris. Merci. Aux éditions Casterman, qui sort demain. Et voilà, vous penserez à moi quand vous lirez le passage sur le télégramme, parce que franchement ça file des frissons. On peut écouter quelques extraits quand même des chansons composées par Ringo.
1: Oui.
0: Il n'y en a pas eu des masses, mais pour les Beatles, il a composé Don't Pass Me By, album blanc 68. Don't pass me by, don't make me cry. Je l'aime bien, mais c'est pas la DA non plus de l'album blanc, exactement.
1: Non, il y a trop de violon, je
0: pense. Il y a trop de trop.
1: C'est pas la plus classe.
0: Mais c'est peut-être la préférée des enfants.
1: C'est la préférée de Dylan.
0: Ah!
1: On sait pas pourquoi. Dylan, c'est Dylan.
0: Et 1969, Abbey Road, le jardin de la pieuvre, Octopus Garden. 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

0: quelques notes quand même.
1: C'est un peu la même chanson que la précédente, oui, mais avec des poulpes.
0: Oui, c'est ça. Il a juste changé de bestiole et il a changé de thème. Alors Ringo a sorti cette année son 22e album solo, Hervé Bourris.
1: Incroyable.
0: Qui s'appelle Long Long Road. On va pas se mentir, il a peut-être échappé à certaines et certains d'entre vous, mais je me dois de vous dire qu'il est vraiment réussi.
1: Eh ben.
0: En collaboration avec l'américain T-Bone Burnett, qui est un très très bon de la country. Et je vous propose de découvrir Ringo en solo, version 2026.
1: Ah, c'est son truc, la country.
0: Returning Without Tears.

0: aujourd'hui. C'est charmant. Ringo, c'est joli.
1: Oui, hein. C'est joli.
0: Hervé Boris valide le 22e album solo de Ringo Starr, donc Long Long Road. C'est son album américain, son album de country. Ça lui va super bien. Il est sorti il y a quelques semaines. Est-ce que vous l'avez rencontré? Est-ce que vous avez envie de le rencontrer?
2: Pas spécialement. Enfin, je sais pas.
0: Il a l'air d'être gentil.
2: Qu'est-ce que je lui dirais?
0: Je sais pas, moi, mais vous le connaissez si bien. J'ai l'impression que vous êtes la première personne que je croise qui a compris qui était Ringo Starr.
2: Non, mais c'est de là, les deux survivants des Beatles. Je passerai mon temps à chialer, en fait. J'arriverai même pas à parler. Enfin, c'est pas possible.
0: Ça, c'est possible, effectivement, d'avoir une réaction, de leur faire un câlin. Et c'est déjà tellement une performance d'être les survivants des Beatles. Oui. Parce que ces mecs-là ont quand même eu des vies absolument incroyables. Oui, donc on a juste envie de lui taper dans la main, lui dire bravo.
2: Mec. Pas trop fort.
0: Accroche-toi. Oui, il faut pas taper trop fort. Oui, non, ça, c'est sûr. Donc voilà, Ringo, l'âme des Beatles, Hervé Boris, ça sort demain aux éditions Casterman. C'est merveilleux, j'espère que vous avez compris à quel point, parce que vraiment je le pense, et quel bonheur d'apprendre des choses encore sur des musiciens qu'on a l'impression de connaître par cœur. Vous avez fait tout un tas d'ouvrages autour de la musique, hein. Hervé Boris, il y a eu le petit livre Rock en 2007, donc le petit livre Beatles en 2010, Paul l'année dernière, là on est sur Ringo. J'ai aussi un super souvenir de votre aventure punk. Les 18 nouvelles punk et noires, Hervé Boris, ça c'était en 2011, parce que voilà, on adore les Ramones. Il y a eu le petit livre French Pop, où on parlait de chansons françaises. Est-ce que vous avez d'autres projets à venir autour de la musique ou de ces petits livres?
2: Eh ben, Georges.
0: Ah bah oui.
2: Ah bah oui, on continue.
0: Ah, vous gardez John Lennon pour la fin?
2: Oui.
0: Donc, il y a eu Paul, là il y a Ringo, le prochain c'est George Harrison. Ouais.
2: Et après ça sera John et Yoko, pas John tout seul.
0: John et Yoko, parce que c'est la période que vous trouvez la plus intéressante de John Lennon. Ah.
2: Et puis je me méfie un peu de John tout seul.
0: Ceci dit, là dans Ringo, évidemment, puisqu'on va jusqu'en 68, vous verrez John et Yoko ensemble sur certaines pages. Et ok, John et Yoko, alors même chose, hein, Yoko est encore en vie, est-ce que vous avez tenté de la contacter?
2: Non. Non plus.
0: C'est vrai, ça vous dit rien. Bon. Et autour de des petits livres, donc que ce soit la chanson française ou punk ou etc.
2: Non, j'ai fait le tour. Enfin, de
0: ça y est côté. Là.
2: Enfin, c'était un principe de patchwork chronologique en fait, ces livres-là. C'était beaucoup de travail, c'était des gros livres et j'ai l'impression d'avoir fait le tour du concept, on va dire. Là, j'ai plus envie de raconter des histoires par le biais d'une bande dessinée plus classique, en fait, avec des cases, avec des bulles. Et, ouais, j'ai plus envie de ça, en fait. Mais, et de la couleur.
0: Mais c'est pas, dans sa forme, en tout cas, narratif, c'est pas classique, parce que vous choisissez à chaque fois un moment de la vie de.
2: Et puis, il y a des doubles pages sans cases. Enfin, c'est. Ouais. Par moments, c'est assez psyché, ouais.
0: Donc là, vous êtes en train de bosser sur George Harrison?
2: Ouais.
0: Ok. Et vous pouvez déjà me dire quelle période de sa vie vous avez choisi?
2: En fait, c'est pas. Oui, c'est une période de sa vie, mais c'est surtout un thème, c'est George et l'Inde.
0: Ah, oh, génial! Génial. C'est bien, on verra les autres défoncer aussi, ça va être drôle ça.
2: Obligatoirement.
0: Il va y avoir des bonnes pages encore. Et ben Hervé Boris, merci beaucoup d'être venu nous voir et on se donne rendez-vous pour George Harrison.
2: Hein. Oui, d'accord, avec plaisir.
0: À la prochaine, merci beaucoup.
2: Merci.
0: Merci.
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0: Colette, rentrée tard, un coup de cœur ici Nord.
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2: Oh là là, la dernière partie de l'émission, on va se régaler. L'anniversaire sera consacré à une chanson de Colette Renard. Et pour le blind test, on va se balader en chanson dans les quatre saisons. Pas celle de Vivaldi, celle de notre année, printemps, été, automne, hiver, en chanson. Et pour jouer avec nous, il y a Clotilde. Bonsoir.
3: Bonsoir Émilie.
2: Bienvenue. Comment ça va Clotilde?
3: Ben, ça va bien.
2: On joue ensemble ce soir pour gagner le joli... Il a dit qu'on pouvait dire BD, Hervé Bourris, je veux dire roman graphique et tout. Non, la BD, BD, mais avec une belle et vraie histoire autour de Ringo Starr. Et Clotilde, on n'est pas toutes seules, toutes les deux. Il y a aussi Josette qui est avec nous. Bonsoir Josette.
4: Bonsoir Émilie.
2: Comment ça va Josette?
4: Eh ben très bien.
2: Il paraît que c'est la deuxième fois qu'on joue ensemble.
4: Oui.
2: Ah, ça s'était bien passé la première?
4: Oui.
2: Ah, formidable. Et Clotilde, en revanche, c'est une grande première ce soir, n'est-ce pas?
4: Oui, tout à fait. C'est la première fois que je joue sur l'antenne nationale.
2: Eh bien, ça me fait...
4: Je joue sur mon antenne locale.
2: C'est laquelle, Clotilde? On va leur faire un bisou.
4: Ici Orléans.
2: Ah, oh, bisous, ici Orléans. Et Josette, où est-ce qu'on écoute ici, chez Josette?
4: Touraine.
2: Et ici Touraine. Eh bien voilà, les deux, on les embrasse. Josette et Clotilde, maintenant devant la France entière réunie, oui, les 44 ici vous écoutent, je vous annonce que déjà, on va bien démarrer en vous disant que vous avez gagné, toutes les deux, un exemplaire du livre d'Hervé Bourris. Ça, c'est fait. Personne ne repart les mains vides du blind test de Décibel. Donc mesdames, chacune un exemplaire. Vous avez gagné.
4: Merci.
2: Avec plaisir.
4: Merci.
2: Et maintenant que vous avez gagné, nous jouons donc. Les chansons qui vont passer parlent d'une des quatre saisons. Et on recherche, ensemble, et le plus rapidement possible, le nom des interprètes de ces chansons. Petit point de règlement, Clotilde et Josette, je vais vous demander, avant de proposer une réponse, de penser à donner votre prénom pour que je sache laquelle de vous deux est la plus rapide. D'accord ?
4: D'accord.
2: Alors c'est parti avec une première chanson qui parle d'une première saison. Dites-moi, mais qui chante ça?
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4: Josette, Henri Salvador.
2: Et Clotilde? Eh ben oui, vous l'aviez toutes les deux. Ben bravo. Oui.
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4: 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Ouais.
2: C'est beau, hein?
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2: Mais on commence très bien ce blind test. Clotilde et Josette, ayant donné leur prénom exactement en même temps, elles ont chacune un point. Le jardin d'hiver d'Henri Salvador. Passons à la saison suivante, à la chanson suivante. Dites-moi, qui est-ce?
4: François?
2: Oui!

0: C'était Clo-Clo, deuxième saison de ce Blind Test. C'était donc le printemps. Bon, pour la troisième, je pense que ça va aller très vite. Concentrez-vous, mesdames. Qui est-ce ?
1: Josette, Joe Dassin.
0: Wouhou !
1: C'est indien.
0: Vous êtes trop forte.
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0: mais quelle merveille! L'été indien de Joe Dassin. Josette et Clotilde, vous avez été deux excellentes candidates. Merci d'avoir joué avec nous au Blind Test.
1: Merci.
0: Merci, vous revenez quand vous voulez. Moi, je vous envoie avec plaisir à chacune un exemplaire de Ringo d'Hervé Bourris. Et puis après l'été de Joe Dassin, le printemps de Clo-Clo et l'hiver de Monsieur Salvador.

Vador, il est temps de passer à l'automne avec un garçon qu'on aime beaucoup ici. Il s'appelle Tété. À la faveur de l'automne, j'ai de bonnes nouvelles de Tété à vous donner. Je vous raconte après la chanson.

0: pas pris une ride, cette chanson, c'est dingue. Elle date de 2003, 23 ans qu'on écoute à la faveur de l'automne, en ayant les frissons d'amour pour Tété. Son nouvel album, Une semaine sur deux, qui raconte sa vie de papa divorcé, va sortir dans les prochaines semaines. Et Tété sera évidemment l'invité de Décibel, on l'adore.
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0: Aujourd'hui, c'est l'anniversaire de la mort de Colette Renard. Colette Renard nous a quittés il y a pile 16 ans, le 6 octobre 2010. Colette Renard, il y a plein de raisons de la connaître et toutes les raisons sont bonnes, mais je peux vous dire que c'était Rachel dans Plus belle la vie entre 2004 et 2009 et que ça, c'était très important pour tout un tas de gens qui ont vu tous les épisodes de Plus belle la vie. Colette Renard, Rachel, croyez-moi, ils la connaissent. Mais Colette Renard, elle a aussi été surnommée Irma la Douce, c'est trop drôle. Colette Renard, elle a aussi beaucoup chanté, en plus de jouer la comédie. Et elle a chanté, en 1963, une chanson alors, qui rentre dans la catégorie des chansons paillardes, mais je trouve qu'elle est un peu à part, déjà parce qu'elle est chantée par une femme, et sur un ton qui n'est pas « Pouit, pouit, tagala, bisous Patrick Sébastien ». Rien à voir. Là, vous allez voir, ça s'appelle « Les nuits d'une demoiselle ». Et c'est donc une demoiselle qui vous raconte comment elle passe ses nuits, comment elle prend du plaisir pendant ces nuits-là. Je vous rappelle qu'on est en 1963. Il y a 7 couplets en tout, et tout un tas de façons de prendre du plaisir, mais sans jamais dire exactement ce qui se passe. C'est l'art des périphrases. Si vous êtes au lycée et que vous êtes en train d'étudier les figures de style, eh ben ce texte, signé Guy Breton, c'est un merveilleux exemple. Hommage à Colette Renard, à sa voix et à sa chanson « Les nuits d'une demoiselle ».

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1: Ah les amis, comme je suis désolée, j'ai fait une petite bêtise et je vous ai passé la version censurée de Colette Renard, Les Nuits d'une Demoiselle, rien que la conclusion de la chanson, lié le jour, je flirte tout simplement, dans la vraie version voulue par les auteurs et par la chanteuse, c'était le jour, je baise tout simplement. Mais c'est pas grave, je vous la passerai un autre soir. Je remercie l'équipe de l'émission, Diana Sadika, Iris, Vincent Thierry et Mélodie. À demain.
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1: 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Bisous.

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1: Bonsoir à tous et bienvenue. Merci de votre fidélité à ce nouveau rendez-vous ici. Ce sont, rappelons-le, de bonnes initiatives, vos actions en région qui sont valorisées à travers de nombreux reportages qui vous donnent la parole. Rendez-vous résolument positif chaque soir pour une balade. On va parler évidemment de notre pays, de ce que vous entreprenez, de ce qui marche d'ici 21h. C'est aussi un parcours de vie, cette émission, celui d'un invité dont les souvenirs en région sont des marqueurs, souvent puissants, qu'il ou elle partage chaque soir à travers la cartographie de sa vie. Ce soir, je reçois un comédien, je reçois également un acteur, un humoriste, un homme qui deviendra très populaire en participant à une émission que vous connaissez, On demande qu'à en rire, sur France 2, on est au début des années 2010. 10-15 ans plus tard, son parcours est extrêmement dense. Du théâtre, du cinéma, il est actuellement à l'affiche de la pièce Le sens de l'humour au Théâtre Antoine à Paris, aux côtés de Claudia Tagbo, d'Ariel Mallet et Élise Diamant. On en parlera avant 21h, je reçois Florent Père. Bonsoir Florent Père.
2: Bonsoir. J'ai beaucoup aimé le CV. Il manquait génie.
1: C'est dommage.
2: Je suis un peu déçu. Voilà, est-ce qu'on peut refaire ce lancement?
1: Tout est possible.
2: Voilà, il est comédien, il est humoriste et génie. Normalement, c'est comme ça qu'on conclut.
1: Mais on va comprendre aussi. Alors, on s'intéresse, je vous l'ai dit, vous avez compris le principe de l'émission, à tout ce qui s'est passé avant que l'on vous découvre finalement. Parce qu'on a toujours l'impression que quelqu'un démarre comme ça d'un coup parce qu'on l'a vu à la télévision. On oublie qu'il y a tout un parcours, qu'il y a tout un process, qu'il y a tout un tas de mécanismes qui vont derrière. Vous êtes prêt à remonter un peu le temps?
2: Oh oui.
1: Vous êtes né à Valence. Mais alors, pour le coup, c'est pas franchement non plus la Drôme, l'endroit qui vous a marqué particulièrement.
2: Non, parce que je suis né à Valence.
1: Voilà.
2: Vous savez, la Drôme, c'est séparé
1: c'est
2: par le Rhône. C'est la Drôme
1: Ardèche. Ouais.
2: Et donc, je suis né à Valence, mais on m'a vite ramené en Ardèche, de l'autre côté du Rhône.
1: Alors, l'Ardèche, effectivement, c'est à côté. Ça, c'est un endroit très important. Que faisaient vos parents, d'ailleurs?
2: Maman était infirmière jusqu'à ma naissance. Elle s'est arrêtée.
1: Ouais.
2: Ils ont tout de suite compris l'étendue du travail qu'il y aurait à fournir. Et mon papa était gérant de société. Enfin, c'est ce que je devais mettre sur ma petite feuille à l'école. Mais il était patron de boîte de nuit.
1: Ouais, c'est ça. On va en parler de cette boîte de nuit.
2: Et restaurateur, et musicien.
1: Non, mais ça, c'est extraordinaire. On va y venir dans un instant parce que ça fait aussi partie de vos vies. Mais je vais rester dans le côté bucolique parce que je sais que vous êtes un amoureux de la nature. Vous en avez d'ailleurs fait un spectacle qui portait ce nom. Vous avez évolué dans un espace un peu rural, dans un environnement de campagne, très clairement.
2: Ah oui, carrément campagnard même, oui.
1: Ouais.
2: Vraiment jusqu'à mes 12-13 ans, en fait, je restais que à la campagne. C'est-à-dire que on avait une maison à la campagne, la boîte de nuit familiale était à la campagne, donc je passais ma vie dans la forêt, un petit homme dans les arbres et je descendais à la ville quoi.
1: On y est très rarement
2: en fait.
1: On y est justement là, on est dans la forêt. Et est-ce que comme tous les gamins, vous avez fabriqué des cabanes? Est-ce que vous montiez aux arbres? Est-ce que vous étiez déjà sportif à ce moment-là?
2: Jusqu'à 10-11 ans, j'étais pas très sportif, j'étais actif parce que je montais aux arbres, je courais dans la forêt, je faisais du vélo, donc j'étais pas du tout sédentaire. Loin de là, j'étais pas devant de collé à ma console ou quoi.
1: Mais
2: le sport en tant que tel, non, c'est arrivé vers 10 ans. Mais
1: ça vient des lieux refuges, que justement dans la forêt, on construit des cabanes en ces moments-là.
2: Ben, c'était ça. Je me rends compte que de ce que je connais de l'Ardèche, en fait, c'est un rayon de 10-20 km autour de la maison de mes parents, où depuis que je suis né, je fais des footings, du VTT, et que je grimpe aux arbres. Au-delà de ça, je connais très mal l'Ardèche, en fait. Mais ce secteur-là, d'ailleurs, dès que je retourne avec mon fils, je dis, tiens, on va voir mon arbre, je vais t'emmener à ma rivière, je vais t'emmener dans ma forêt.
1: Vous avez un arbre.
2: Il me dit, mais c'est pas ta forêt, c'est pas ton arbre. Je dis, bah oui, mais cet arbre-là, il était là. Quand j'allais à l'école, parce que j'allais à l'école à travers la forêt.
1: Oui, j'ai découvert ça, parce qu'effectivement, et ça c'est une chose incroyable d'avoir une enfance où on traverse des bois pour aller à la forêt. Ouais. Et en même temps, cette cour d'école, elle était toute petite, parce que si j'ai bien compris, vous étiez 15 élèves.
2: C'était une petite école de campagne. Alors, des gens qui traversent des bois pour aller au travail, il y en a aussi à Paris, hein, tous les gens qui travaillent au bois de Boulogne, au bois de Vincennes, tout ça.
1: C'était tout petit,
2: petite école de campagne, avec une seule classe, une seule institutrice.
1: Comment ça s'appelait?
2: Mademoiselle Méral.
1: Vous avez des nouvelles?
2: Non, parce qu'elle est partie très peu de temps après que j'ai quitté l'école.
1: Mais vous n'avez jamais cherché à la retrouver?
2: Ah non, mais elle est partie. Hein. Ça, c'est, elle est
1: dans l'ordre
2: de là-haut.
1: D'accord, très bien. Je remets ma question dans le dossier.
2: Elle est là.
1: Vous n'avez jamais pensé à la retrouver?
2: Je l'ai cherchée, mais je ne l'ai jamais retrouvée. Mais non, voilà, c'était. Oui, on était de la maternelle au CM2, tous dans la même classe, à l'ancienne, avec la maîtresse qui vivait dans l'école. Enfin, qui avait son logement de fonction à côté de l'école.
1: Ouais.
2: Et donc, effectivement, c'était à genre 20 minutes à pied à travers la forêt de chez moi. Et donc, j'y allais avec mes deux copains du quartier. On allait quatre fois par jour, on faisait l'aller-retour, ce qui est fou quand moi je vois que j'ai du mal à laisser mon fils aller à l'école qui est à 2 minutes à pied.
1: Parce que alors vous traversez les ruisseaux et les rivières à cette époque-là. Ah, hein, ouais. C'est peut-être aucune notion du danger.
2: Non, mais en vrai, il n'y en avait pas. Mais il y en avait plein et il n'y en avait pas. Mais puisque je suis là, c'est que tout va très bien. Mais c'est vrai qu'on se dit que nos parents étaient vraiment, en tout cas les miens, étaient vraiment à la cool. Ouais. Parce qu'il n'y avait pas de texto pour dire je suis arrivé à l'école.
1: Ah, bah,
2: j'aurais pu rester dans un arbre.
1: Clairement. Mais il est où?
2: Mais quand je retourne chez mes parents, il y a effectivement mon arbre qui est un pin que je gravissais enfant quasiment tous les jours. Et maintenant, quand j'y vais, j'ai besoin d'aller, je vais le voir. Et je monte et je fais une petite méditation.
1: Ça s'appelait comment? C'était où en Ardèche, en fait?
2: Alors, la ville, c'était Saint-Péray, ouais. Qui est une ville connue pour son vin. Et le petit hameau dans lequel il y avait l'école, c'était Tourtous.
1: Voilà. Ah oui, non, mais c'est bien de citer ces endroits-là.
2: Tout le monde connaît Tourtous, bien sûr.
1: Ouais, bah, tout le monde connaît.
2: Vous avez vu frissonner à l'occasion de ce nom de village?
1: Pas du tout. En revanche, il y avait cette boîte de nuit, vous l'avez évoqué, alors ça c'est quand même pas banal pour un gosse.
2: Ouais.
1: Il était gérant de société, effectivement, ça c'était sur le papier, il y avait une boîte de nuit. Mais il y avait toute la famille, je crois qu'il y avait les grands-parents, votre père.
2: Oui, en fait, ça mérite une émission entière, mais en gros, mon père et mon grand-père mon grand-père a acheté une ferme en Ardèche, en haut d'une colline, il a acheté la ferme et la colline, en 68, 69, et ils en ont fait une boîte de nuit, enfin un dancing.
1: Alors comment ça s'appelle ce dancing?
2: Chez Mathieu, qui existe toujours. Hein,
1: c'est vrai, c'est génial.
2: Ouais, c'est plus à ma famille, mais pour l'instant, j'ai toujours un petit suspect. Mais ça a fait vivre toute ma famille pendant 40-50 ans. Et donc, mon père, qui était pianiste, mon grand-père chantait, ma tante chantait.
1: Alors, il y avait du Cabrel, il y avait du François Fellman.
2: Bah, ça, c'est ce que je chantais, moi.
1: Il y avait ça.
0: Mets de l'huile.
2: Oui.
1: Eh oui.
0: Mets de l'huile.
1: Ah, ça, c'est un souvenir pour vous.
0: 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Mets de l'huile, petit homme.
1: Ça, c'est le groupe Réglisse. Alors, effectivement, c'était pas vos grands-parents qui ont chanté ça.
2: Non.
1: Mais
2: Non, j'avais mon petit tour de chant. C'était des moments que je passais avec mon père déjà à répéter la journée. Et j'adorais faire ça, chanter avec lui. Et puis après, quand je venais faire coucou à la boîte, c'était pas tous les soirs. Je n'étais pas exploité, que mes parents se retrouvent pas à la DAS.
1: Non, mais on comprend aussi quand même comment ce goût artistique arrive dans votre vie, je veux dire.
2: Oui, c'était une famille, et ça allait toujours, artistique et festive. Je suis pas un enfant de la balle comme mon fils qui passe sa vie dans les théâtres, sur les plateaux de tournage et tout ça. Moi, c'était au fin fond de l'Ardèche, dans une boîte de nuit. En revanche, mon père pianiste qui chantait.
1: C'était fun.
2: Voilà, c'était très joyeux, très rablaisien, et très artistique aussi, c'est vrai.
1: Florent, restez avec nous parce qu'on ira faire un tour aussi au Lavandou. Alors ça, c'est un autre lieu, une autre carte postale. C'est des années de vacances et puis le Var a forcément énormément d'importance parce qu'on ira ensuite à Saint-Raphaël. Vous allez partir à l'adolescence d'ailleurs poursuivre des études de sport-études. On se balade dans toute la France, vous l'avez compris, avec à l'instant Benoît Prospero qui nous rejoint dans la revue des Merveilles. Et aujourd'hui, on va apprendre à fabriquer un Oya.
3: Alors dites-moi, est-ce que déjà vous voyez ce que c'est un Oya?
4: C'est une réserve d'eau souterraine. Elle est contenue dans un volume qui n'est pas étanche complètement. Et par capillarité, quand la terre est sèche, ça va diffuser à l'extérieur pour hydrater les racines.
3: Voilà, exactement. Donc un Oya, vous savez, c'est cette poterie en terre couleur pourpre, comme une tuile poreuse qui fait penser un petit peu à une sorte de jarre. Et donc on enterre au pied des plantes que l'on veut hydrater en profondeur. Et ça permet en même temps d'optimiser l'usage de l'eau et qui tranquillement donc va se distiller par capillarité. Et donc, nous sommes en Savoie, à côté de Chambéry, à Sona, avec ici Pays de Savoie. Et notre Oya, on va l'enterrer, Marie. Mais
4: il faut quand même que le haut de l'Oya soit au ras du sol pour qu'on puisse le remplir régulièrement.
3: Et l'avantage, c'est qu'avec l'Oya, comme il est sous terre, du coup, c'est zéro évaporation, Paul.
5: Alors, zéro évaporation, il faut les mettre correctement. S'il y a la moitié de l'Oya qui déborde et qui est en plein soleil, ça ne marche pas. Il faut vraiment que le sol vienne de manière affleurante et même rajouter du paillage par-dessus. On paye beaucoup.
3: Voilà, et quand on l'utilise bien, en tout cas, ça marche hyper bien. Mais, parce qu'il y a quand même un mais, c'est qu'un Oya, ça coûte quand même un petit peu cher. Sauf si on est malin, Paul.
5: Bah oui, je soude des pots entre eux pour faire mes propres réserves. Ce qui consiste à prendre un pot en terre cuite, à en sceller le fond avec une petite pierre et un peu de ciment. Puis en venant empiler un deuxième pot à l'envers par-dessus, on arrive à avoir une espèce de forme d'amphore. Il n'y a plus qu'à sceller le tout ensemble pour avoir une oya.
3: Ah ben voilà, c'est-à-dire les deux pots, vous savez, face à face, du côté le plus large, c'est des diamètres 24-26 ou quelque chose comme ça. Et à ce propos, d'ailleurs, petite précision, il faut mettre le pot le plus petit en dessous et le pot le plus grand en dessus, comme une sorte de couvercle, si vous voulez. Et Marie ?
4: On fait des tests en jardinerie pour voir ceux qui marchent les mieux les uns avec les autres, hein, ouais. Parce que des fois, il y en a qui sont pas très ronds, non vernissés, parce qu'il faut qu'ils soient pour eux.
3: Et puis donc, on enterre, et pour éviter les moustiques, vous bouchez avec des bouchons en liège. Et pour l'autonomie, en général, c'est quelques jours, tout dépend des températures. Bref, si vous ne connaissez pas, essayez l'Oya, vous verrez, c'est une merveille. Merci Marie et Paul, et merci ici Pays de Savoie.
1: Et merci beaucoup Benoît Prospero. Florent Perret, votre invité. Alors, on parle évidemment de l'Ardèche, là où vous avez grandi.
2: Ça m'a fait plaisir d'entendre Benoît Prospero, j'avais pas de nouvelles.
1: Il va bien.
2: Ouais, je suis content.
1: Il vous embrasse, il m'a laissé un message pour vous, il viendra d'ici la fin de l'émission avec grand plaisir. Et il nous emmènera d'ailleurs Benoît, parce qu'il adore se balader au Lavandou, là où on va aller d'ailleurs dans un instant avec vous. Il était pas mal cet hôtel, hein, où vous alliez tout le temps en demeure. Vous avez le moyen, vos parents, de vous emmener à l'hôtel quand même, hein ?
2: Gérant de société.
1: Ouais, c'est vrai. La boîte de nuit. La boîte de nuit dans laquelle Florent Perret a évolué. Une enfance qui est extraordinaire. Souvenir de plage, du Lavandou et de Saint-Raphaël, c'est-à-dire le Var. C'est dans quelques minutes sur ICI.
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1: Et Radio Caca qui nous rejoint avec Queen sur ICI.

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2: Il est né à Valence, mais c'est juste une formalité pour Florent Père dans la Drôme, puisqu'il va grandir juste à côté en Ardèche, dans un environnement tellement agréable et fun. Il passe ses vacances au Lavandou dans le Var, et de cette enfance, il va en faire une force et un ailleurs qui va le conduire à Saint-Raphaël. Et on va en parler avec lui ce soir. C'est vrai que vous êtes très déterminé, parce que vous allez partir dès l'âge de 15 ans, je crois, vers cet ailleurs qui est pas très loin du Lavandou où vous passiez vos vacances, qui est Saint-Raphaël, pour aller faire du sport-études, comme on disait.
3: Ouais. Bah, mais au moment où je dois prendre cette décision, il y a même pas de... Je ne comprends même pas que je vais être éloigné de mes parents, et de toute façon, je me pose pas la question.
2: C'est mais tellement... qu'est-ce qui vous pousse à faire ça dans votre tête?
3: Parce que j'ai découvert le ski nautique à l'âge de 10-11 ans, quand mon père a acheté un petit bateau justement pour aller au Lavandou. Il y a une paire de skis dedans, on se fait skier, et il se trouve que je suis le plus doué de la famille, ce qui est pas non plus un fait d'armes, mais voilà. Et je me passionne pour le sport en général. Je pense que ça a été le ski nautique, là, ça aurait pu être un autre sport finalement, mais voilà, je me prends de passion pour ce sport. Et quand enfin on me donne la possibilité de rentrer dans ce sport études, c'est-à-dire je serais rentré à NBA, c'était pareil quoi. Donc il fallait y aller quoi. Et j'y suis allé, j'ai passé des années incroyables. Je comprends juste maintenant pourquoi ma maman était si triste qu'elle a pleuré tant quand je suis parti, parce que je n'avais que 15 ans finalement, et elle savait que je partais pour.
2: C'est jeune. Hein
3: ouais.
2: Bon, Saint-Raphaël, c'est la section sport d'études du pôle France Ski Nautique du Krebs.
3: Ouais.
2: Je crois que c'est le centre régional d'éducation physique et sportive.
3: Oh, il est fort, il a bossé. Ouais,
2: mais j'en connais un, hein, là d'où je viens aussi, mais mon émission sera un autre jour.
3: Ouais, elle sera posthume.
2: Ouais, bien sûr.
3: Je l'animerai.
2: J'espère pas. Vous êtes à ce moment-là, vous venez de l'évoquer, c'est vous qui le dites, un animal aquatique.
3: Oui.
2: À cet âge-là, c'est vous ne jurez que par la flotte, quoi.
3: Ouais, et puis encore aujourd'hui, hein, mais c'est vrai que toutes les activités sportives et aquatiques me plaisent. Bon, à cette époque-là, c'est surtout le ski nautique et un peu la mer qui est en bas du sport-études, puisque l'internat était à Boulouris, donc c'est vraiment 84 hectares de pinèdes au bord de la mer, vue sur la mer de quasiment toutes les chambres de l'internat, 70 copains et copines dans le même internat. Pas mixte, mais avec une porte toujours ouverte qui sépare les deux internats. Autant vous dire
2: ça
3: que
2: se s'ouvre assez facilement.
3: C'était mixte. et voilà, lycée le matin, ski nautique l'après-midi, les potes.
2: À Saint-Raphaël, du coup, le ski nautique.
3: Ouais,
2: il y avait un spot particulier.
3: Ah, c'était un plan d'eau artificiel qui a été creusé par la fédération à Roquebrune-sur-Argence. Donc c'est des années vraiment incroyables. J'y ai passé 7 ans, 8 ans, je sais plus, qui étaient folles, quoi, parce que vous vivez qu'avec des ados. Qui ont la même passion que vous, qui ont une vraie direction dans la vie, qui sont pas là en train de zoner ou de pas savoir en tout cas où ils veulent aller. Là, il y a une direction en tout cas pour ces années-là. Et c'était génial. D'ailleurs, j'ai plein d'amis de longue date qui sont de cette époque.
2: Alors, vous allez peut-être un peu visiter l'arrière-pays aussi, parce qu'on parle beaucoup de Saint-Raphaël. Vous allez découvrir un petit peu l'ensemble du département. Vous baladez, je sais pas, aller à Port-Grimaud, à Coquelin, à Saint-Trope.
3: Bah, bien sûr, j'y ai passé quasiment 10 ans en fait, parce qu'après le sport études, je suis encore resté à Saint-Raphaël parce que j'avais tous mes amis là-bas, parce que je travaillais un peu là-bas aussi, donc je connais toute la côte entre Nice et le Lavandou. Je connais tout. Je l'ai fait en voiture, je l'ai fait à vélo, je l'ai fait en scooter. Ouais. Donc, je connais toutes les. J'ai été vendeur sur les marchés, dans certains des patelins qui sont là. Donc, non, je connais très, très bien le Var.
2: C'est où le patelin? Parce que vous avez des noms sympas de patelins, là, depuis tout à l'heure.
3: Là où je faisais les marchés, oui, vous avez Saint-Égulf.
2: Ah, voilà.
3: Mais Fréjus, le bord de mer de Saint-Raphaël. Ouais. Cobelin.
2: Alors, c'est aussi l'époque où vous battez un record sportif. Premier record sportif, et d'ailleurs qui est toujours homologué, je crois que personne ne l'a battu. Reconnaissance de vos pères, hein, d'ailleurs, c'est la descente des escaliers principaux sur les mains.
3: Ouais, c'est le seul record que j'ai dans ce sport-études. C'est-à-dire que je me suis jamais illustré...
2: Non, je vous arrête, c'est pas le seul record. Il y a la descente des escaliers dans les cagettes en plastique dans lesquelles on mettait les goûters. Moi, quand j'étais gamin, on est de la même génération, c'était orange ces trucs-là. Je sais pas quelle couleur c'était.
3: Oui, c'est vrai, ma mère elle avait la même en orange, la nôtre elle était blanche. Elle était plus rapide, la blanche.
2: Ça, c'est deux records.
3: Et donc voilà, je me foutais en haut des marches, assis dans ça faisait une luge en fait quoi. Et je descendais les marches comme un gros débile. Et je descendais donc les marches sur les mains.
2: Ouais.
3: Et c'est mon record. Je partais, je sais plus, de hauts escaliers. Je suis arrivé jusqu'à quasiment au réfectoire.
2: Bon, est-ce que vous arriviez jusqu'au massif d'Estérel? Parce que là aussi, c'est une carte postale et un spot intéressant. Les falaises du Drabon, le site d'escalade exceptionnel. Ouais. Vous y passez du temps?
3: J'y passe énormément de temps, pas pour faire de l'escalade, mais pour aller nager, me baigner, puis sauter des falaises, même si c'est un peu interdit, que je déconseille de le faire. C'est un lieu... Mais d'ailleurs, quand j'ai su que je quittais Saint-Raphaël pour rentrer au cours Florent à Paris.
2: Vous n'avez pas y resté longtemps.
3: Je ne vais pas y rester très longtemps. Mais je me souviens d'une nuit que je suis allé passer au Dramont comme une dernière nuit dans cette région et j'avais une vraie sensation d'osmose avec avec ce lieu, avec cette roche, cette énergie, cette mer, le calme là-bas et tout. Et c'est un lieu qui me tient très très à cœur et je j'y vais le plus souvent possible.
2: J'entends. On est où là ?
3: Là, on peut être n'importe où au bord de la mer, mais peut-être, je ne sais pas, sur la plage de Saint-Clair.
2: Ah, ça c'est du côté du Lavandou.
3: Ça c'est du côté du Lavandou. Sinon, cette plage là ? Je sais pas, je vais reconnaître cette plage précisément.
2: Non, pas du tout. Non. On n'est pas parti sur
3: des blind tests de plage. Attendez, prévenez.
2: Non, mais voilà, la plage forcément là, ce qu'on entend, c'est un peu ce qu'on est. Je me suis dit que ça allait.
3: Bah, je vous remercie.
2: Vous parlez la mer, le soleil, les études. Vous allez même devenir moniteur de ski nautique.
3: Tout à fait. J'ai mon brevet d'état premier degré.
2: Et vous les emmenez où sur des plans d'eau, les gens à qui vous donnez des cours
3: Alors, moi, je ne m'en suis servi que pour payer mon ski nautique. C'est-à-dire que quand, comme le ski est un sport très cher, il y a une technique d'être comme au pair, c'est-à-dire que vous faites skier les clients du club, les débutants et tout ça, et en échange, ça paye votre entraînement. Ouais. Voilà, alors, j'ai passé le BE.
2: On semble un peu plaisanter et prendre beaucoup de plaisir depuis tout à l'heure, mais Saint-Raphaël, c'est aussi un lieu important de construction parce qu'il y a le centre culturel de Saint-Raphaël, ouais. Et vous avez environ 20 ans, puisque vous allez rester jusqu'à 21-22 ans. C'est là où vous vous tournez tout doucement vers le théâtre. Je ne sais pas ce qui vous attire, vous allez nous le dire. Vous allez jouer deux pièces haut et là-bas, et les vacances. C'est fou quand on se dit, parce que c'était un peu les vacances où vous étiez à ce moment-là, de Jean-Claude Grimbert. Qu'est-ce qui vous emmène dans ce centre culturel à Saint-Raph ?
3: C'était un moment de ma vie où je commence à avoir un peu fait le tour du sport et il y a peut-être une petite désillusion sur ma carrière sportive, parce que j'ai eu une énorme blessure au genou très, très tôt, à 19 ans, que je vois que je n'atteindrai pas le haut niveau, en tout cas pas le niveau que j'espérais. Tout ça se calme un peu. Et un jour, à la fac, je suis en cours de psychologie en STAPS et on fait un exercice de prise de parole en public. Et pour ça, on a le droit de jouer des petits sketchs. Et donc, je joue un sketch d'Eli Kaku. J'ai 18 sur 20. C'était ma première note avant que Ruquier m'en donne. Et la prof me dit tu devrais creuser du côté du théâtre. Ouais. T'as quand même un petit truc. Ce sera intéressant pour toi. Et c'est arrivé à un moment, je pense, où peut-être j'étais un peu lassé du sport. Je suis allé chercher autre chose. Je me suis inscrit dans un atelier de théâtre un peu de retraité, mais où j'ai fait mes débuts avec mon prof Fido.
2: Vous allez découvrir dans un instant comment il est parti au cours Florent, comment il est vite revenu dans le sud, comment il va écrire ses premiers textes au Quai du Rire, à Marseille, puis comment il arrivera à un moment donné à Paris. C'est la vie aussi de Florent Père ce soir. On va aller dans le Vaucluse et on parlera d'Avignon parce que ça aussi c'est une ville qui compte. Quand on mange des fruits, généralement on laisse de côté les pépins et le noyau, enfin normalement. Catherine Quicandon est allée à votre rencontre. Aujourd'hui, vous nous proposez une idée qui utilise ses déchets pour notre bien-être.
4: À Avignon, avoir des pépins, c'est plutôt une bonne chose.
5: Il y a un pépin, Pierre ? Répondez-moi franchement, il y a un pépin !
4: Oui, oui, il y a un pépin, et pas qu'un seul. Chez la première marque française de produits cosmétiques naturels centrés sur les pépins et les noyaux de fruits, qui s'appellent logiquement pépins. Myrtille Shekar et son conjoint Dino vous proposent des huiles, des crèmes, du sérum, des masques et des savons.
6: Alors nous, les deux coproduits qu'on utilise, c'est les pépins et les écorces, pour l'instant de grenade. À terme, j'espère qu'on ira plus loin dans la démarche parce que c'est vraiment ce qui nous anime et qu'il y a plein de choses qu'on peut récupérer. Après, ce qui est plus compliqué, c'est la transformation de ces éléments. Donc, c'est pour ça que pour l'instant, on s'est concentré sur les pépins, les écorces de grenade aussi, parce qu'on a eu la possibilité de s'en servir.
4: Chaque formule est développée par un docteur en biochimie spécialisé en cosmétique naturelle. Le laboratoire de production se situe à Avignon. Les savons sont fabriqués à Lille-sur-la-Sorgue. Pour récupérer ce qu'ils appellent des coproduits, ils font des partenariats avec des producteurs ou des transformateurs locaux.
6: On a un bon partenaire à Malocène, qui s'appelle l'atelier d'Hippolyte, avec qui on travaille le noyau d'abricot et le pépin de grenade. Eux transforment directement chez eux et on peut les récupérer en huile.
4: Leurs produits ont jusqu'à 99,7% d'ingrédients naturels. Certains ont 3 fois plus de vitamine E ou 3 fois plus d'antioxydants ou sont 5 fois plus riches en acides gras essentiels. Ils sont adaptés à tout type de peau, ce qui est plutôt pratique. Mais à quel moment Myrtille, qui a travaillé 10 ans dans le vin, s'est dit que ça serait bien de s'intéresser aux pépins et aux noyaux ? Le déclic est venu lors de sa grossesse et d'une envie plus large.
6: Nous, on veut prolonger le travail des agriculteurs. En ce moment, on le sait, le monde de l'agriculture n'est pas au top, les vignerons aussi. Et du coup, c'est une façon pour nous de soutenir ce secteur à notre manière, en prolongeant leur travail, en utilisant leurs coproduits.
4: Et c'est tout à leur honneur. D'ailleurs, pour cette entreprise, Myrtille a reçu le prix du dynamisme entrepreneurial de la CCI Vaucluse. Les produits pépins sont disponibles dans une dizaine de points de vente. 40 du département, dont des pharmacies et des domaines viticoles. Il y a aussi leur nouvelle boutique ouverte cette année à Bédouin. Plus d'infos sur pépin.fr, pépin au pluriel. Merci à Ici Vaucluse pour cette idée qui prend soin de nous. Ici, ça entreprend à Avignon avec Pépin et des cosmétiques malins.
2: Merci beaucoup Catherine Kikandon, je suis avec Florent Père. Vous êtes avec Florent Père depuis 20h. On découvre comment le théâtre est arrivé tout doucement, progressivement, dans sa vie. À 22 ans, et on va s'en parler dans un instant, vous décidez voilà, un peu de tout quitter. Le sport, vous le laissez de côté et vous montez à Paris pour faire le cours Florent. Très vite, vous allez revenir et vous allez taper par le sud, quoi, à nouveau.
3: Ouais. Bah, c'est-à-dire que voilà, d'arriver à Paris quand vous avez grandi en Ardèche et puis ensuite au bord de la mer, c'est presque un Indien dans la ville, quoi. J'étais très très impressionné.
2: C'était peut-être trop tôt, puisque vous allez revenir assez rapidement après, ouais. Enfin, assez rapidement, quelques années après, hein, pour Hondard, ouais. Avec Laurent Ruquier, on va aussi en parler. On a encore plein de lieux à découvrir, à parcourir, avec tout ce que vous aimez aussi aujourd'hui, les endroits par lesquels vous êtes passé pour en arriver à cette actualité. Je voulais juste rappeler que vous êtes sur scène dans Le Sens de l'Humour, c'est au Théâtre Antoine à Paris, avec Élise Diamant, avec Claudia Tagbo, avec Harrier Elmaleh. Cette pièce où l'on rit, le rire qui est d'ailleurs un personnage principal, hein, vous allez le comprendre d'ici quelques minutes, on va en parler avant 21h sur Ici.
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2: C'est pas parce que c'est l'automne qu'on va pas s'intéresser ou penser à l'été prochain. L'été avec toi, c'est Adèle Castillon, 100% nouveauté sur Ici.

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18: Passez une excellente soirée, merci de nous rejoindre à l'instant. Florent Père est votre invité, actuellement à l'affiche d'une nouvelle comédie de Sacha Judasco et Fabrice Dogniaux. Le sens de l'humour, c'est au Théâtre Antoine à Paris, c'est le destin de Florent Père, surtout que l'on découvre ce soir, depuis la Drôme, depuis l'Ardèche, depuis le Var et ses lieux, qui ont façonné sa vie. Vous avez 22 ans, environ en 2002, vous êtes parti à Paris, je l'ai évoqué il y a quelques minutes, vous revenez très vite dans le Sud parce que vous êtes happé aussi par ce Sud qui vous a vu grandir, vous intégrez le conservatoire à rayonnement régional de Marseille pendant environ un an. Mmh. Un mot sur Marseille.
19: Marseille, pour moi, c'est Lumigny, c'est-à-dire le Staps de Marseille, qui était dans Lumigny, qui est un quartier un peu à la périphérie de Marseille, encore au bord de la mer, et le Quai du Rire, où j'ai commencé, et le Conservatoire. Le Conservatoire, j'y ai passé un an, qui était un peu flou, mais voilà, je l'ai fait. Et ensuite, c'est mes débuts sur scène. Ouais.
18: Alors le Quai du Rire, voilà, on dit pour ceux qui ne connaissent pas, c'est une salle de spectacle mythique à Marseille. Vous écrivez vos premiers textes, vos premiers sketchs pour vous. Hein, perso, ouais. Après avoir joué un peu dans des pièces et avoir fait des choses au centre culturel de Saint-Raphaël, ça marche au Quai du Rire, les gens viennent, vous sentez les premiers rires.
19: Oui, je commence par faire des premières parties hein, parce qu'il n'y avait pas de comédie club et tout ça à l'époque, ouais. Donc je suis allé toquer à cette porte parce que je sais pas, c'est le seul théâtre que je devais connaître et j'ai fait une audition l'après-midi et le soir j'étais en première partie de l'artiste qui était là ce soir-là, ouais. Mais c'est une petite salle de 100 places.
18: Hein. Bien sûr.
19: Mais c'était, pour moi, c'était déjà énorme et après j'écrivais tous les jours. Ça m'a permis de rater le concours d'instituteur et enfin de professeur des écoles.
18: Ah, parce qu'à un moment donné, vous avez pensé
19: à ce moment-là, oui, je me dis je vais être prof des écoles. Heureusement pour l'éducation nationale et les enfants.
18: Vous en remercie. Et on en revient à cet instituteur qui vous a parlé tout à l'heure, évidemment. Bon, l'animal aquatique, il découvre les stacks, la côte bleue, ouais. Cassis, je sais pas, voilà.
19: Tout ça. Cassis, la côte bleue, ensuite la redonne, voilà, tous ces coins où j'allais nager, faire de l'apnée, enfin voilà, et où je vais toujours hein, d'ailleurs. Marseille, la ville en elle-même, j'y ai pas tellement évolué. J'habitais ou à Lumigny ou après j'étais à Aix-en-Provence. Donc je connais pas hyper bien Marseille, mais voilà.
18: Vous voulez me dire un mot sur Aix-en-Provence? Pas même état d'esprit.
19: Non, les Marseillais disent que c'est le 21e arrondissement de Paris.
18: C'est Paris par plan de cuc, voilà, en campagne.
19: Mais non, Aix, j'y ai passé, pareil, je sais pas, 5-6 ans. J'étais en coloc avec mes potes à cette époque là-bas. Et je connais mieux Aix-en-Provence que Marseille. J'y ai passé, j'ai fait beaucoup de fêtes, j'ai passé beaucoup de temps. J'ai fait ma vie étudiante aussi là-bas. Mais je descendais jouer, mais j'ai joué aussi à Aix, à la Fontaine d'Argent, qui était aussi un petit café de théâtre de 80 places. Donc mes débuts, c'est là-bas, ouais. en sur le théâtre en tout cas.
18: Et puis à un moment donné...
19: Ah la vache.
18: Hey, ça a 20 ans, hein.
19: La petite boule d'angoisse en disant ce que j'ai fini d'écrire mon sketch. Juste le générique. J'ai dit, oh putain, merde. Est-ce que mon sketch est prêt? Donner une bonne note.
14: Non, Florence, c'est mauvais.
18: C'est On Demande Qu'à en Rire, c'est On Darn, donc c'est Paris, c'est Laurent Ruquier, c'est l'accès à la notoriété. Vous devenez un humoriste vedette avec, je sais pas combien de sketchs, 75, 80, 95 ouais, sketchs à peu près, écrits. Vous devenez même ce qu'on appelle un pensionnaire historique. Comment ça se passe l'arrivée à Paris? Comment ça se passe l'aventure du On Darn?
19: Eh ben, ça se passe que non, je monte à Paris pour rester genre un mois ou deux, parce que ma première expérience, franchement, c'est pas bien passé. J'aimais pas être dans cette ville, en tout cas d'être en ville. Là, je monte pour faire une programmation parisienne dans un théâtre qui s'appelle la Comédie Contrescarpe. Mais je pense y rester un mois ou deux, hein, et je commençais à jouer devant 5, 10, 20 personnes.
18: Quartier Mouffetard, à Paris.
19: Exactement. Et puis finalement arrive l'émission On Demande Qu'à en Rire, et qui fait que je reste que je suis encore à Paris. Je suis toujours pas redescendu.
18: Là, vous allez au Moulin Rouge, là.
19: Et donc, on enregistre au Moulin Rouge. Et un jour, à la sortie de la Comédie Contrescarpe, j'ai joué devant 7 personnes et demie. Et il y a Émilie, la directrice de casting, qui bossait pour la production de Catherine Barma, qui écumait tous ces lieux pour trouver des jeunes humoristes. Elle m'a dit, on adorerait t'avoir dans l'émission, et ça m'a pris à peu près un centième de seconde pour réfléchir. Je dis ok, et c'est parti.
18: Comment vous gérez la notoriété?
19: Très bien. Franchement, mais je sais qu'il y a des gens pour qui ça, c'est dérangeant.
18: Non, mais c'est soudain, parce que là, d'un coup, c'est comme à l'époque du petit théâtre de Bouvard. Ça passe à la télé, c'est énormément suivi, on vous reconnaît tout de suite, quoi.
19: Peut-être c'est moins fort qu'à l'époque, parce qu'il y a plus de chaînes,
18: de télé. Non, mais il y a un effet immédiat quand même.
19: Mais bien sûr qu'il y a un effet immédiat sur le remplissage des salles, et sur effectivement le fait qu'on vous reconnaisse dans la rue. Mais moi, j'ai jamais fait de polémique ou très rarement. Donc les gens qui m'arrêtent dans la rue, c'est pour me dire je vous adore, vous me faites rire et tout. Donc je trouve ça. Il y a un peu, pendant le monde qu'en rire, il y a eu des comportements un peu fanatiques avec les gens qui vous suivent un peu dans la rue, des attroupements un peu trop à un moment où vous êtes au restaurant, quoi. Mais finalement, sur la longueur, maintenant, c'est une notoriété diffuse comme ça. Et même quand ça arrive, je suis assez content. Je suis heureux de me balader dans ma rue. Enfin, dans la rue, un jour, je suis avec mes parents à Montpellier. Une dame me croise. Ça fait vraiment pas longtemps que je suis connu. Et juste, elle passe, elle fait, oh là là, je vous aime.
18: Merci, Javier Ferrari.
19: Et voilà. Et mon père me dit, mais tu te rends compte, c'est... Ta vie, c'est ça, quoi. Les gens croisent dans la rue, ils disent qu'ils t'aiment. Je dis, c'est
18: cool. Sans me plaisanter, mais c'est des générations comme vous, comme Jérémy, comme Arnaud de sa mère, comme Guillaume Batz, on pense à lui, Guillaume, là.
19: Mais bien sûr.
18: Donc c'est quand même assez hallucinant. Alors la suite, on la connaît. La télé, le théâtre, les spectacles, cette reconnaissance. Il y a deux endroits symboles de cette ascension aussi. Il y a Aix-les-Bains.
19: Ouais.
18: Parce que vous recevez le prix du public Jeune Talent, on est en 2007.
19: Ouais.
18: Donc c'est quelques temps après.
19: Quelques temps avant.
18: Ah, c'est avant le
19: Hongar, c'est avant. C'est le seul festival que j'ai gagné de ma belle carrière de festival.
18: Et c'est génial.
19: Ouais, c'était sympa. Ce qui est surtout mignon, c'est qu'après, je suis retourné 1000 fois pour mon spectacle, pour un festival avec Stéphane. Il y a un très bon festival de cinéma que je salue, qui m'invite très régulièrement. Donc, ça se passe aussi dans cette salle où j'avais gagné mon premier. Voilà, c'est un très beau théâtre à l'italienne et tout. Et donc, j'adore Aix-les-Bains.
18: Il y a Yssingeau.
19: Yssingeau?
18: Ouais, on est dans
19: la
18: Haute-Loire.
19: J'ai gagné un festival à Yssingeau.
18: Vous avez reçu le prix du jury du Festival du Rire en Auvergne, en Haute-Loire.
19: Vous vous souvenez? Non.
18: Au moins, c'est honnête.
19: Yssingeau, ok, mais je me souviens de ce nom. Ouais, bien sûr. Ouais, Yssingeau, j'avais acheté une maison là-bas.
18: Et puis, il y aura aussi d'autres lieux qui vont compter, comme Avignon, le Vaucluse, Festival, je vous ai croisé, Place des Corsins.
19: Oui, c'est vrai.
18: C'est un lieu où on se retrouve un lieu festif, joyeux. Oui. C'est une étape importante aussi, le Festival Avignon, pour vous?
19: C'est une étape très importante parce que quand on me pousse un peu vers la porte de sortie du Quai du Rire, je suis à deux doigts d'arrêter ce métier que j'ai commencé 3 mois avant. Et grâce à deux amis, dont Laurent Beltrandeau, qui est toujours aussi mon associé dans la production de mon spectacle, et qui connaît rien, qui connaît juste Avignon parce qu'il y a grandi, il me dit, mais il y a le Festival d'Avignon, pourquoi on ferait pas ça avec ton spectacle? Et il sort 4000 euros de ses économies, et on fait notre premier Festival d'Avignon en 2007, et on en a fait 10, et avec du succès.
18: Bien sûr, le génie.
19: Bien sûr.
18: Vous souvenez-vous de la dernière fois où vous êtes rendu en restaurant? Voilà la question que l'on vous pose ce soir, surtout du prix que ça vous a coûté. Avec un budget de plus en plus serré, on sait, les petits plaisirs se font parfois rares, Florent, encore plus pour les personnes en situation de précarité. À direction notre pays, comme chaque jour, face à ce constat, une idée très inspirante a vu le jour. On est dans le Grand Est, avec Robin Bernot et Gabin Grulé.
15: À Nancy, vous pouvez trouver un menu au restaurant pour 5 euros.
20: Je trouve que c'est une très bonne initiative.
15: L'association L'Escabelle a ouvert fin août un restaurant solidaire près de la place Stanislas. Un restaurant ouvert au public, mais avec des repas moins chers pour les personnes en situation de grande précarité. Le tout avec des salariés en insertion. Notre journaliste Gabin Grulé s'est rendu sur place et a rencontré Jean-Marie Morel, le président de l'association à l'initiative du restaurant.
21: Déjà pouvoir faire en sorte que des personnes en difficulté croisent, rencontrent, soient de fait au même niveau que ceux qui n'ont pas de difficulté, ceux qui vivent normalement, classiquement, ça c'est déjà c'est un progrès. L'homme a besoin de pain, mais il a aussi besoin de roses. Et les roses, c'est dans le contact, dans la relation à l'autre qu'on les trouve. Il faut vite.
15: Ici à Nancy, ça marche. Et vous, qu'en pensez-vous? Je suis allé en discuter avec Lison, séduite par l'idée, surtout que le restaurant, ce n'est plus forcément la priorité en ce moment avec le coût de la vie.
20: Aujourd'hui, on est obligé de regarder le ticket de course et de compter chaque centime. Qui plus est, moi je suis étudiante, donc si j'avais ce type d'initiative dans ma ville, j'y serais bien plus souvent parce que monsieur ne peut plus m'inviter au restaurant. Là.
15: Le restaurant s'appelle Convive, il est ouvert au grand public à Nancy du lundi au vendredi de midi à 14h. Le menu, entrée, plat, dessert, coûte 20 euros et une partie de l'addition permet donc de financer ces repas à 5 euros. Et vous, tiens, seriez-vous prêt à mettre 20 euros pour financer d'autres repas? On en a discuté avec Lison.
20: Oui, je pense. Et en plus, ça dépend ce qui est proposé. Mais si on reste sur des produits frais et bons pour la santé, bien cuisinés, pour moins de 5 euros, je fais des choses très bonnes à la maison. Donc pourquoi pas au resto, ouais.
15: Durant le reportage, notre journaliste est par exemple allé rencontrer dans la salle du restaurant Edith et Olivier. Deux retraités, ils étaient en train de planter leur fourchette dans un tzatziki aux crevettes. Et ce qui plaît sur place, eh bien, c'est la mixité qui est créée dans ce restaurant. Je vous le conseille vivement si vous êtes de passage à Nancy. Je vous redonne le nom de l'établissement, ça s'appelle les Convives, Convives au pluriel, et franchement, je trouve que c'est une super initiative.
18: Merci beaucoup Robin Bernot. Florent Père est votre invité, on parle des lieux qui ont marqué sa vie. Saint-Joux, il s'en souvient pas du tout. Aix-les-Bains, il s'en souvient quand même. Et il y a un lieu très rapidement qui compte aussi dans votre carrière, c'est Saint-Loubès, dans le sud-ouest. Eh ben, je vous dirai dans un instant pourquoi ce lieu a compté, parce que
14: Il a sorti des lieux que je connais même pas.
18: Je vais être sympa. Je vais vous laisser 3 minutes pour y réfléchir.
14: Il y a un lieu qui a compté pour vous, c'est trifouiller les doigts.
18: Je vais vous donner un indice. Ça s'est passé le 22 janvier 2016.
14: Ah, les gars, c'est à tout de suite. De quelqu'un d'autre.
18: Florent Père reste avec vous jusqu'à 21h.
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18: On va aller très loin. Sur la planète Mars.

0: jusqu'à 21h.
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2: Avec Florent Père, notre invité, un amoureux de la vie, un sourire, hein, franchement très agréable depuis 20h. Il partage son ascension ce soir de son premier one-man show, ça s'appelait comme ça d'ailleurs, en 2007, en passant par Nature, coécrit avec entre autres Philippe Cavrivière. C'était parce que

0: Effectivement, c'est...
1: Peut-être dans une interview, vous avez dit ça, mais en tous les cas, vous en avez parlé à l'issue de cette représentation, ce jour-là, 22 janvier 2016.
0: Ah ouais. Eh ben, écoutez, je vous remercie, mais effectivement, c'est probable que je l'ai fait, parce que j'étais tellement fier, j'ai dû le dire à la fin du spectacle, en disant au public, ben voilà. C'était, ben oui, le tournage de Red Dingue.
1: C'était où ?
0: C'était à Saint-Loubès, le 22 janvier 2016.
1: Vous l'avez tourné où, ça ?
0: On a tourné ça en Belgique, et enfin un peu à Bruxelles, et un peu à Paris. Ouais. Et voilà, c'était mes premiers pas au cinéma. Adoubé par Danny Boone, que j'adore et qui a toujours compté pour moi dans ma carrière. Et c'était fou de se dire que mes premiers pas au cinéma étaient accompagnés par ce grand humoriste qui m'a tant inspiré. Mmh.
1: Le cinéma, le théâtre, j'en ai évoqué quelques spectacles, la télévision, la radio un petit peu, vous en avez fait ?
0: Pas beaucoup, non. Pas en tant qu'animateur, non. Et en tant que chroniqueur, j'ai peut-être fait une ou deux chroniques, dans la bande originale chez Nagui.
1: Le sens de l'humour. Parlons de cette actualité, puis on retournera en région dans un instant avec d'autres villes à évoquer. Aujourd'hui, le sens de l'humour, c'est au Théâtre Antoine. C'est donc à Paris, on va s'en dire un mot. Bon, une comédie très contemporaine. Sacha Judasco, Fabrice Donio pour l'écriture, qui parle, oui, de notre époque. L'histoire d'un quatuor assez exceptionnel. Je voulais te donner la parole quand même. L'histoire d'un fou rire qui devient une catastrophe, quoi.
0: Oui, Romain, qui est auteur de comédie, qui est interprété par Ariel Mallet, prend un fou rire innommable chez ses beaux-parents un dimanche après-midi avec sa femme. Et le soir même, ils reçoivent la future patronne de sa femme et son mari. Donc ça commence déjà sur fond d'engueulade parce qu'on ce fou rire a créé un cataclysme dans la famille. Et en plus, ils vont se récupérer un couple assez haut en couleur. Et il y a un réel enjeu puisque... Élise Diamant, qui interprète Sarah, la femme de Romain, donc va signer son CDI certainement à l'issue de cette soirée. Donc elle a la pression d'avoir sa patronne à la maison, son mari qui est banquier, que j'interprète, et ces quatre personnes à l'humour très différent. Qui vont cohabiter toute une soirée.
1: Parce que c'est ça la pièce, c'est que tout le monde n'a pas le même humour, quoi. Et là, on a quatre humours totalement différents. Comment ça fonctionne ensemble ?
0: Particulièrement débridé dans mon personnage qui s'appelle Jean-François, qui se permet à peu près tout et n'importe quoi, et surtout n'importe quoi, quitte à gêner. Lui, il aime l'humour un peu dérangeant. Donc, voilà.
1: Bon, cet éclat de rire arrive, effectivement, on l'a compris, au pire moment, quand le sourire est totalement impensable. Ce fou rire devient impardonnable. On va comprendre dans la pièce, on ne peut pas trop en dire ce qu'il en est, mais effectivement, ça suscite aussi toute une réflexion autour du rire. Et la question que tout humoriste se pose depuis des années, est-ce qu'on peut rire de tout ? Est-ce que le rire est une arme ? Enfin, vous êtes posé toutes ces questions aussi ?
0: Jamais, je ne suis pas assez intelligent. si, mais bien sûr, surtout quand on fait mon métier.
1: Bah oui.
0: Moi, ma réponse, c'est qu'on doit rire de tout. Qu'il faut rire de tout parce que c'est une preuve de victoire, en fait. Là, je parle du rire sur sur le malheur. Mais le rire en général, de toute façon, vous constatez que vous rentrez dans un magasin, si vous avez ce pouvoir-là, vous faites rire cette personne qui est là depuis 6-4 heures du matin dans sa boulangerie et qui a peut-être une journée un peu longue, vous lui faites deux blagues, elle rigole, vous la rendez heureuse, de la rendre heureuse, ça vous rend heureux, et tout ça, ça met quand même une énergie très sympathique. Et pour ce qui est de rire des choses moins rigolotes, je pense qu'on doit, parce que c'est une forme de recul, d'ironie et de victoire. C'est-à-dire que si on est capable de rire d'un grand malheur ou personnel, c'est que on l'a surpassé et pourtant pas oublié qu'on peut aussi lui rendre hommage par le rire. Et on peut tout faire par le rire. Moi, je ne communique que par le rire. C'est-à-dire que si je suis gêné, je vais trouver une vanne pour m'en sortir. Si je suis heureux, j'ai envie de faire rire. Si je vois quelqu'un de pas heureux ou qui est celui qui rit jamais, parce que c'est le bougon ou la bougonne et tout, ça va être mon objectif de la faire rire. Et même, je peux même me sentir responsable si la personne ne rit pas, j'ai l'impression que c'est ma faute. C'est une espèce de... Moi, je trouve que quand on a de l'humour, c'est ce que je dis à mon fils qui a aussi beaucoup d'humour, j'ai quand t'as ce pouvoir-là, c'est presque un super pouvoir et il faut en user, en abuser, parce que tu peux diffuser tout autour de toi de la bonne humeur et c'est et surtout actuellement, franchement, c'est un vrai pouvoir.
1: Où est-ce que vous avez le plus ri dans votre vie ? C'était quand ? Ou est-ce que c'est tous les jours ? Allez, me dites pas tous les jours, parce qu'effectivement, vous riez tous les jours et vous venez de vous l'expliquer.
0: Oui, tous les jours, mais c'est vrai que, après, avec l'âge, forcément, il y a moins d'insouciance, donc le rire est un peu moins immédiat. Mais je crois que là où j'ai vraiment ri, c'est au crêpes, où vraiment, parce qu'on est en pleine adolescence, on est complètement neuneux, on rit de tout, c'est formidable. Ouais. Mais non, mais le rire est quand même très, très présent dans ma vie. Ça se cultive aussi, hein. Mais. Non, mais j'ai des potes, mais qui sont pas du métier, qui sont dont notamment un pote du sport études qui s'appelle Marion Malakin, enfin Malak pour les

0: victime, qui est, je pense, la personne qui me fait le plus rire au monde. Alors que c'est pas du tout un humoriste, mais il a un truc qui m'amuse, une espèce de folie, de voilà.
1: Le sens de l'humour, c'est en ce moment au Théâtre Antoine à Paris, théâtre de Jean-Marc Dumonté, qu'on salue avec Claudia Tagbo, Ariel Mallet, Florent Père, notre invité, et Élise Diamant. Ce jour, là, ça vient débuter mi-septembre, donc vous y êtes au moins jusqu'à la fin de l'année, j'imagine.
0: Jusqu'au 10 janvier.
1: Jusqu'au 10 janvier. C'est parfait, on viendra vous voir avec plaisir.
0: Venez.
1: Beau théâtre d'ailleurs, le théâtre Antoine. Quel est le... Ah, vous avez fait les théâtres. Il y a un théâtre que vous retenez en particulier, une ville où vous vous êtes dit, ce théâtre, mais c'est un truc de fou. Un opéra ou un théâtre, ou une salle où vous avez joué.
0: Il y a l'opéra de Vichy qui est très très beau. Je le fais pas pour vous faire plaisir, mais je l'avais fait pendant la tournée du prénom. Non, c'est magnifique. Il y a aussi un théâtre à Colmar que je trouve magnifique. J'adore quand on y va. À Paris, il y a le théâtre de Paris où j'ai joué les producteurs l'an dernier est quand même très très beau. Le théâtre Antoine aussi, on sent, c'est chargé. On comprend l'histoire qu'il y a eu. L'Olympia où j'ai eu la chance de jouer, où j'ai un vrai souvenir aussi artistique et familial. Non, mais il y en a plein de lieux comme ça. Mais c'est vrai que la magie de la tournée, c'est que des fois vous débarquez dans des petits patelins, vous dites bon bof, ça va être un petit lieu. Voilà. Alors, des fois c'est un gymnase et des fois. C'est un théâtre sublime de 1800, qui a été construit. On ne sait pas quand, comment, on connaît pas l'histoire, et on se dit mais lui est fou quoi. Et on sent que c'est chargé. Je sais plus où j'ai joué, où le régisseur m'a dit mais viens voir. Ils avaient des pans de décor comme à l'époque peints sur des toiles qui gardaient. Qui sortaient plus maintenant, qui sont protégés, mais ils avaient encore ça de l'époque de la préhistoire.
1: Et le public, le meilleur public, ça c'est pour vous fâcher avec la moitié de la France, sauf une région. Le vôtre, celui, votre meilleur public, vous dites, chaque fois que je passe ici, c'est top, quoi.
0: Bah ça, c'est un petit peu dans toutes les villes, mon ami, vous savez, les gens
1: ici. Il va pas se mouiller,
0: Non, mais non.
1: Beaucoup de gens me disent le Nord, je vous mets à l'aise.
0: C'est pour ça que j'allais faire un poncif, mais je reconnais, il faut reconnaître, que les gens du Nord sont quand même, et les Belges. C'est un public qui vit, on sait qu'il est venu pour se marrer, donc il n'y a pas le petit moment de, quand on est habitué au théâtre parisien, au public parisien qui est un peu plus dans ses soucis. Là, on sent que dès l'entrée que les gens sont là pour rire et qu'ils le manifestent clairement à haute voix et tout, et c'est très agréable. C'est vrai que le public du Nord est très chaleureux.
1: Et ça ne nous fâche pas, quand on est à Avignon, Orange, c'est déjà le Nord.
0: Oui, voilà, exactement.
1: On est d'accord.
0: Mais bien sûr, évidemment.
1: Vous vivez.
0: Très bon ce petit coup de violon. Il y a un mec qui est payé avec ses violons.
1: C'est Benoît Prospero. Okay.
0: Il fait ça aussi.
1: Et il fait tout ici.
0: Et la dame qui fait des coussins en pépin à Avignon, elle joue pas de...
1: Vous vivez à Montmartre aujourd'hui.
0: C'est faux.
1: Vous vivez où aujourd'hui alors du coup?
0: J'habite à Montmartre, dans la tour Nord du Sacré-Cœur.
1: Alors pourquoi vous me dites que c'est faux?
0: Pour vous embêter.
1: D'accord. Non, mais c'est marrant d'être resté dans le quartier du Moulin Rouge, quoi.
0: Je connais pas très très bien Paris. Je connais uniquement le 9e et le 18e. Quand je suis arrivé au Conflans, j'étais installé à Pigalle et je suis resté 9e, 18e. Donc effectivement là, je suis au pied de la butte Montmartre.
1: C'est vrai que vous faites des road trips en van.
0: Oui, bien sûr, avec ma femme et mon fils.
1: C'est génial, ça. Par goût, par choix,
0: par économie. Non, pas par choix. Parce que j'ai la chance que ça soit un loisir. Mais c'est un peu le trip en van, c'est un peu syndrome de Stockholm, c'est-à-dire que quand vous y êtes, quand vous prenez le van et tout, vous le louez, vous dites putain mais pourquoi? Parce que c'est quand même une tannée, faut reconnaître quand vous prenez un van qu'il faut tout déplier tous les soirs, tout emballer tous les soirs, hein. Vous dites pourquoi on a fait ça? Pourquoi on s'est pas loué une petite baraque tranquille? Pourquoi on donc on souffre au début, on râle souvent, moi en tout cas je râle souvent, on le fera plus jamais l'an prochain et tout. Et puis en fait après on se retrouve dans des lieux tellement isolés où vous n'avez accès en fait. Quand d'un coup vous vous endormez au milieu d'une forêt ou au bord d'une falaise et que vous vous réveillez le lendemain matin ou vous vous couchez avec les étoiles, le bruit de la mer et que ça n'est accessible que comme ça et que vous prenez votre VTT, vous allez faire 3 heures de VTT dans une forêt ou une montagne dans laquelle vous ne seriez jamais venu si vous n'étiez pas en van. Il y a une communion avec la nature que j'adore dans le trip en van.
1: Vous l'avez fait dans les Pyrénées, vous l'avez fait dans les Alpes. Il y a 2 ans, vous étiez en Bretagne et peut-être que le prochain ce sera dans le Massif Central ou l'Auvergne, car ça fait partie des destinations que vous connaissez moins et que vous avez envie de découvrir.
0: C'est vrai.
1: Merci Florent Père.
0: Mais merci à vous, c'est déjà fini?
1: C'est déjà fini.
0: Mais c'est allé si vite.
1: Quel parcours depuis le petit gamin qui vendait dans les marchés nocturnes du côté de Saint-Raphaël, qui aujourd'hui est au Théâtre Antoine, avec le sens de l'humour. On aurait pu parler du Pays Basque que vous adorez, parce que vous êtes un amoureux aussi du Pays Basque et des Landes.
0: Ouais.
1: Revenez demain.
0: Ok.
1: Il y aura Benoît Prospero aussi.
0: Ah,
1: tout le monde sera là.
0: Mon Ben, mon Prosperos.
1: Merci Florent Père. Ici.fr pour écouter l'émission Le Théâtre Antoine. Jusqu'au 10 janvier pour le sens de l'humour. Rendez-vous demain, portez-vous bien. Merci pour ce rire en tous les cas.
0: Merci, c'est
1: un plaisir. Salut Florent, salut à tous. Éric
2: Sébastien, sur ICI.
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1: Et les mélodies de votre radio ici, Francis Cabrel, les murs de poussière.

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1: Passez une excellente soirée, il est tout juste 21h, merci d'écouter ici. Pour son 80 avec Laurent Petit-Guillaume.
2: Bonsoir à tous. Est-ce que les tubes d'aujourd'hui seront toujours des tubes dans 40 ans? Ah, pas sûr. En revanche, ceux des années 80 sont toujours des tubes aujourd'hui. La preuve encore ce soir, ça commence comme ça.

0: Footloose, c'était Kenny Loggins.
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0: Chanteur et guitariste, cet américain pur jus est un habitué des bandes originales de films célèbres. Hein. Top Gun en 86 et puis Footloose en 84. Film qui a été plutôt un beau succès aux États-Unis et qui a permis à ce titre d'être nommé à l'Oscar de la meilleure chanson originale. Mais cette année-là, c'est Stevie Wonder qui reçut la statuette grâce à I Just Called to Say I Love You, BO du film La Fille en Rouge. Attention, chef-d'œuvre en vue. La voix de Brian Ferry arrive, 1982, Roxy Music, Avalon.

C'était Shadé avec Smooth Operator. Après la voix de Crooner, de Brian Ferry, c'était la voix la plus sensuelle du monde de la musique du XXe siècle, la sublime Shadé, qui, contrairement aux rumeurs, n'aurait pas définitivement arrêté la musique. Son groupe existe toujours. Ils auraient enregistré de nouveaux titres dans un studio du sud de la France il y a de nombreux mois, mais mystère, toujours pas de nouvelles concernant une sortie prochaine. Eh oui, hélas. Allez, pour se consoler, on retrouve un groupe qui, c'est sûr, n'existe plus du tout. Image et leur corps à corps, ça c'était un tube sorti en 1986.

0: Manic Monday. Elle est drôle cette chanson, elle raconte l'état d'esprit d'une femme qui se réveille un lundi mais qui préférerait qu'on soit dimanche. Ce titre qui devient un tube en 86 a été écrit et composé par un certain Christopher. Mais derrière ce prénom se cachait le génial Prince qui avait craqué pour ce groupe de filles, les Bangles. Dans un instant, c'est Mel Brooks qui arrive avec It's Good to be the King, juste après ça.
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0: Indochine avec Canary Bay.
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0: Extrait de l'album 3 qui, comme son nom l'indique, est le troisième album d'Indochine sorti en 85. Un titre sur l'homosexualité féminine dont les paroles furent censurées par la télévision. Ah bah oui, c'était en 85, comme quoi. Hein. Les temps changent parfois en mieux. Pourtant, on était tolérant pendant cette décennie. On n'a rien dit quand la chanteuse italienne Spagna est arrivée avec sa coiffure blonde, style deux doigts dans la prise électrique. On l'a même adorée à l'époque. Tout comme son tube, très italo-pop, hein. Call Me, que voici.

Mylène Farmer, c'était plus grandir. En 1985, c'est le premier titre dont Mylène écrit elle-même le texte et qui exprime vraiment son univers sombre, mélancolique. Une chanson sur la peur de vieillir, la mort.

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1: Merci d'avoir suivi notre rendez-vous quotidien avec les tubes des années 80. Rendez-vous demain dès 21h. La suite, c'est toujours en musique, avec 100% chansons françaises. Eh ben, je vous souhaite une belle fin de journée avec ici votre radio. Et oui, il est 22h. Chaque soir.
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3: La Ziza de Daniel Balavoine, un message d'amour à sa femme qui devient un hymne à la tolérance.
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3: Fin 1985, quelques minutes lui suffisent après un reportage sur les tensions raciales pour composer l'Aziza, qui signifie « la chérie » en arabe. C'est un hommage vibrant à sa femme, Corinne, juive marocaine, mais aussi un plaidoyer pour la tolérance.

0: Le destin bascule le 14 janvier 86. Le chanteur disparaît tragiquement dans un accident d'hélicoptère sur le Paris-Dakar. L'émotion est immense. L'Aziza s'installe en tête des ventes pendant 2 mois, dépassant le million d'exemplaires vendus.
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2: On décolle pour un voyage intérieur avec les deux frères les plus célèbres de Toulouse, Big Flo et Oli.
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2: D'habitude, le duo, c'est l'énergie pure. Mais pour le titre Sur la Lune, tout a été différent. Ce titre les a littéralement hantés. Comment parler de la solitude quand on a tout ? Oli l'avoue, l'écriture a été un véritable chemin de croix. Il a fallu des mois de doute et des dizaines de brouillons à la poubelle pour mettre des mots sur ce sentiment d'être déphasé, d'être ailleurs.

0: Un morceau suspendu en apesanteur qui affirme une chose. Même sous les projecteurs, on a tous le droit d'être un peu ailleurs et d'avoir la tête dans la lune.
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2: Yatouni est d'origine mahoraise et nous raconte son parcours. Dites-moi, Yatouni, qu'est-ce que vous aimeriez que les gens connaissent de votre culture mahoraise?
3: La richesse, c'est vraiment relationnelle. C'est vrai qu'à Mayotte, il y a vraiment une solidarité extrême entre les habitants. Si, par exemple, vous rencontrez des inconnus dans la rue, vous allez toujours ressentir ce lien. Je sais pas, c'est quelque chose qui est naturel. Alors qu'ici, en France, les inconnus qu'on croise dans la rue, on sent pas forcément un lien avec eux et on serait pas forcément apte à les voir, leur poser des questions et tout ça, oui.
2: Moins d'entraide, moins de solidarité, on va pas facilement demander un peu de sel ou un peu de sucre chez le voisin, en fait.
3: Oui, c'est ça, oui. À Mayotte, on a vraiment une relation assez intense avec les voisins. On les respecte et on vraiment montre beaucoup d'amour envers eux. Si jamais on manquait de quelque chose, parfois de l'eau ou du sel, peu importe, on peut aller toquer chez le voisin et lui demander. Et avec plaisir, la personne va lui offrir. Sauf qu'ici en France métropolitaine, je pense que ça paraîtrait un peu bizarre quand même.
2: Oui. Vous buvez, vous, un jus de pomme?
3: Oui.
2: Comment on dit pomme en maoré?
3: Jus de pomme et jiva.
2: Ah, jiva?
3: Oui. Qui veut dire le jus de pomme est très bon. Oui.
2: Ici. Ah bah c'est court, c'est facile.
3: Oui.
2: Vous avez hâte de retourner à Mayotte. Quelle est la première chose que vous allez manger quand vous arrivez?
3: Ça serait une mangue avec du sel.
2: Ça, ah c'est...
3: oui.
2: Ça c'est étonnant ça.
3: Oui. C'est comme si on mangeait du chips, mais encore mieux. Et c'est super bon les mangues. C'est... Le goût est juste indescriptible. Oui.
2: Mais avec du sel.
3: Oui, avec
2: le sel qui va faire ressortir le goût de la mangue.
3: Oui, c'est ça, oui, ça va vraiment faire ressortir le goût de la mangue.
2: Alors votre maman, Siti Fatima, c'est elle qui cuisine à la maison. Qu'est-ce que vous aimez manger quand elle cuisine?
3: J'aime beaucoup manger le pilao. C'est un plat qui ressemblerait un peu au paella de l'Espagne, plat très coloré.
2: Avec des épices un peu particulières que nous n'avons pas ici en France.
3: Il y a le curcuma, après il y a le masala, et il y a aussi le poivre, le poivron, et le citron aussi, et le sel, donc tous les ingrédients ici en France.
2: Vous vous intéressez à la cuisine, vous avez appris à cuisiner avec maman?
3: En fait, à Mayotte, c'est très important pour une femme de savoir cuisiner. Depuis l'âge de 6 ans ou 7, jusqu'à mes 10 ans, donc j'avais l'habitude en fait de rejoindre ma mère, qu'elle m'apprenne à cuisiner.
2: J'ai entendu parler d'un fruit, le konona.
3: Konokono.
2: Kono, oui. Comment vous dites?
3: Kono, kono.
2: Ah oui.
3: Oui.
2: C'est pas du tout konona.
3: Non.
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4: 10e étage au CHRU de Nancy, service médecine légale, unité médico-judiciaire. Ah bah elle est là.
5: Bonjour.
4: Bonjour Élodie. D'habitude, quand on voit un médecin, bon, ça peut être qui tout double, c'est pour se faire soigner ou pour avoir de mauvaises nouvelles. Mais comme vous êtes dans les coins, vous, c'est pas bon.
5: Alors généralement, non, c'est assez mauvais signe de venir chez le médecin légiste.
4: Ah, c'est ça.
5: Mais il y a des gens qui pensent qu'ils ne viennent chez le médecin légiste qu'une fois décédé,
4: oui.
5: Ce qui n'est pas vrai. Puisque là, actuellement, vous êtes dans le service de l'unité médico-judiciaire où on prend en charge les victimes vivantes.
4: On vous connaît plus en tant que médecin légiste quand vous intervenez dans les feuilletons sur les scènes de crime, par exemple.
5: On va dire du point de vue du grand public, on nous voit à travers les séries télé, dans sa salle d'autopsie, parfois un petit peu lugubre pour rajouter, mais on intervient finalement beaucoup plus en fait auprès des victimes vivantes.
4: D'accord. Les victimes vivantes représentent plus de votre temps de travail?
5: Oui, alors sur Nancy par exemple, on voit à peu près 5000 victimes par an et on va faire 500 autopsies par an.
4: C'est qui une victime?
5: Alors une victime, c'est une personne qui a été victime, mais de violence. Alors on pense aux violences volontaires, bien sûr, aux agressions dans la rue, malheureusement aussi des faits de violence sexuelle ou des maltraitances à enfants, mais aussi les personnes qui ont été victimes de violences dites involontaires, accident de voie publique, accident du travail, même un accident domestique.
4: Toutes les victimes passent par chez vous?
5: Alors oui, sur Nancy, en fait, à partir du moment où elles souhaitent déposer plainte, elles vont au commissariat ou à la gendarmerie, et ensuite, l'enquêteur va prendre contact avec notre service pour prévoir un rendez-vous sur cette unité.
4: Et c'est vous qui les recevez?
5: Et c'est les médecins légistes qui les reçoivent pour pouvoir les examiner.
4: Vous, c'est une vocation?
5: Oui, j'ai fait médecine pour faire médecine légale. Bon, je suis de l'ancienne génération où j'avais quand même une spécialité. Je suis médecin du travail de formation, mais je n'ai exercé que dans le cadre de la médecine légale.
6: Pourquoi ?
5: C'est une excellente question, souvent posée. Pourquoi on en arrive à la médecine légale ? Donc déjà, pas du tout par rapport aux séries télé ou autres.
6: Est-ce que vous avez quel âge ?
5: Alors moi, j'ai 38 ans.
6: Ouais, donc votre génération, elle a regardé quoi comme séries télé médicales ?
5: Bon, à l'époque, c'était Urgence. Moi, j'ai connu aussi les débuts de Bones à l'époque. Et je fais, d'ailleurs, on pourra en parler, de l'anthropologie médico-légale dans mon activité.
6: Qu'est-ce que c'est, ça ?
5: Alors ça, c'est l'examen des ossements qui sont découverts soit, par exemple, à l'extérieur, hein, soit dans une habitation, dans la nature, mais ça peut être aussi l'examen d'ossements au décours d'une autopsie d'un corps qui a pu être très altéré, justement pour rechercher des lésions et aussi pour établir ce qu'on appelle le profil biologique pour essayer de comparer aux personnes disparues.
6: Oui, là on rigole, mais c'est pas drôle en fait. Hein.
5: Non, c'est pas drôle, mais c'est assez satisfaisant parce que ça permet aussi de pouvoir identifier des ossements et ça c'est toujours satisfaisant de pouvoir rendre, on va dire, un défunt à sa famille.
6: Bon, on revient au pourquoi du comment. Pas du tout inspiré par les séries, votre vocation ?
5: Non. Alors moi, de base, je pense que mon inspiration vient surtout de mon père, qui était paléontologue. Donc depuis toute petite, j'étais bercée dans les ossements, plutôt australopithèque, hein, on était plutôt sur l'ancien humain, et beaucoup sur l'archéologie, anthropologie, et je voulais être égyptologue quand j'étais petite, mais pour découvrir des momies. Donc maintenant je fais des momies, mais dans un cadre plus récent que de l'Antiquité, et je pense que c'est ce qui m'a donné en fait ce plaisir, cette curiosité vis-à-vis de l'humain, de l'humanité. Et puis après d'autres m'ont fait découvrir en fait ce qu'était la médecine légale par le biais d'amis de mes parents qui étaient médecins légistes et médecins généralistes. Et quand j'ai assisté à ma première autopsie, quand j'étais en troisième année de médecine, j'ai su que ma place était là.
6: On peut aller visiter un peu le service ?
5: Oui.
6: Il y a des victimes à toute heure et tous les jours qui viennent ici.
5: Alors en fait, l'unité médico-judiciaire, c'est un service de consultation. Donc on est ouvert de manière fonctionnelle du lundi au vendredi, aux horaires classiques de consultation. Mais on a aussi une permanence de médecine légale. C'est-à-dire que les nuits et les week-ends, un médecin légiste peut être contacté pour justement soit voir des victimes en urgence, soit aller faire des levées de corps, donc examiner des défunts sur des lieux de découverte.
6: Oui, c'est ça. De toute façon, si quelqu'un décède, on fait appel à vous. Vous vous déplacez, vous venez forcément.
5: Non. Alors, non. Si quelqu'un décède, c'est un médecin qui va faire le constat de décès. S'il y a quelque chose de suspect, si on est dans le cadre de mort violente, à ce moment-là, la justice sera informée par un obstacle médico-légal sur le certificat de décès et demandera à ce moment-là au médecin légiste de se déplacer éventuellement sur place ou décidera directement de faire amener le corps à l'Institut de médecine légale pour les autopsies.
6: Donc les autopsies, elles ont lieu ici, au 10e étage ?
5: Non, c'est pas dans ce bâtiment. C'est un bâtiment qui est excentré au fond du CHU à côté d'une petite chapelle en continuité de la chambre mortuaire.
6: Bon, là, le service, c'est quoi ? C'est un couloir, des portes et des bureaux ?
5: Exactement.
6: Il n'y a rien à voir.
5: Donc effectivement, ça c'est un service de consultation, donc il y a des consultations classiques de bureaux. Et en fait, à l'unité médico-judiciaire de Nancy, comme dans maintenant une grande majorité de centres hospitaliers universitaires, il y a en fait un dispositif qu'on appelle audition Mélanie.
6: Donc ça, c'est cette salle
5: où l'enfant va être en présence d'un enquêteur qui est formé à recueillir la parole d'un enfant victime de violence. Et pendant ce temps-là, donc, il va être à la fois filmé et puis enregistré à l'aide d'un micro. Et donc, il y a une vitre sans teint qui sépare d'une salle qu'on appelle la salle de régie où va se faire l'enregistrement et où un autre enquêteur sera également présent derrière la vitre pour voir un petit peu ce qui se passe et poser éventuellement des questions complémentaires par la suite.
6: Bon, quand vous avez choisi cette voie, vous saviez qu'il y avait cette partie-là ?
5: Oui. Oui. Quand j'ai fait médecine, je voulais faire médecine légale. Et quand j'ai fait mes stages, en fait, en tant qu'étudiant en médecine, j'ai découvert ce que je n'avais pas eu l'occasion d'appréhender, le côté victime vivante. Donc oui, j'ai choisi la voie en sachant quelle était la globalité du travail.
6: C'est un quotidien très intense, j'entends. Hein ?
5: Alors, très intense et très varié surtout. Et c'est ça qui est très agréable aussi, nous, dans notre travail, je pense, pour justement, même si ce ne sont pas des choses joyeuses dans tout ce qui se passe, mais on va être le matin auprès des victimes vivantes, on peut être l'après-midi au niveau de l'Institut de médecine légale. Ça nous arrive d'être appelés pour faire ce qu'on appelle les reconstitutions. Donc quand on a fait des autopsies ou des examens de victimes, un juge d'instruction peut demander à ce qu'on soit présent quand il va essayer de refaire ce qui s'est passé pour demander notre avis par rapport à ce qu'on avait constaté, aux déclarations de la personne qui est entendue. Et puis après, comme ça arrive, je l'ai fait ce matin, aller aux assises également, enfin devant des cours criminelles pour pouvoir être entendu par rapport à nos constatations faites et donc pouvoir apporter, en fait, suivre le dossier jusqu'au bout.
7: Ouais, c'est ça. Vous avez une vie comme dans une série quand même, j'ai l'impression. Hein.
5: Oui, on a quand même des éléments qui sont repris dans les séries télé.
7: Bon, on va refermer cette porte. Bon, souvent un médecin soigne. Il peut être porteur de mauvaises nouvelles, mais aussi de guérison. Vous êtes plutôt dans un aspect morbide, sordide, plus difficile. Comment vous le vivez finalement au quotidien ?
5: Alors moi, je ne le vois pas en tant que morbide. Je suis un médecin de constat, d'expertise, pour apporter des choses objectives à la justice. On a quand même une pierre à apporter justement aux victimes pour faire reconnaître les préjudices qu'elles subissent et apporter un éclairage factuel à la justice.
7: Bon, bah merci de nous avoir accordé un petit peu de temps entre deux autopsies. Je rigole, mais
5: c'est pas tout à fait faux.
7: Merci bien, bonne fin de journée.
5: Merci, vous aussi.

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1: Salut Tom.
2: Salut Quentin et bonjour à toute la compagnie.
1: Quelle histoire aujourd'hui tu vas nous raconter?
2: Ah, celle d'un héros de la résistance qui a ouvert une galerie d'art à Nice.
1: Bon, alors on ouvre.
2: Ouvre la page.
1: Ah, là. Là.
2: C'est la raison 126, Jean Moulin, rue de France. Alors c'est vrai que lorsqu'on dit résistance, on pense directement à un homme avec une silhouette énigmatique, un chapeau, une écharpe. C'est devenu un symbole et une fierté française. Il s'agit bien sûr de Jean Moulin.
1: Alors Tom, pour ceux qui arrivent de Mars, c'est qui Jean Moulin?
2: Alors ça arrive, hein. Alors lui, il est né à Béziers en 1899. Étudiant brillant, il devient le plus jeune préfet de France. Mais en 1940, tout bascule. La France perd face à l'Allemagne nazie et le jeune fonctionnaire refuse la défaite et part à Londres pour y rejoindre le général de Gaulle.
1: Mais du coup, Top, quel est le lien entre Jean Moulin et la Côte d'Azur?
2: Eh bien, le général lui donne une mission de la plus haute importance, unifier la résistance. Et pour ça, il va traverser le pays et il arrive à Nice en octobre 42 pour y rencontrer les principaux chefs des mouvements de combat.
1: Ouais, mais faut pas se faire repérer, comment il fait?
2: Eh bien, il va ouvrir une galerie d'art, une sorte de diversion pour esquiver la police. Jean Moulin se fait alors passer pour un collectionneur et il ouvre au 22 rue de France la galerie Romanin. Il y expose des tableaux d'Henri Matisse, Edgar Degas et d'autres. Et grâce à cette couverture, Jean Moulin pouvait traverser la France en sa qualité de collectionneur d'art. Et l'appartement au-dessus de la galerie servait de planque aux résistants niçois.
1: Et puis il n'était pas tout seul dans cette galerie.
2: Et oui, il demande à son amie Colette Ponce-Dreyfus de s'occuper des lieux. Elle nous en parle dans une interview en 1983.
3: La fonction de ma galerie, c'était de couvrir l'activité de Jean Moulin. Je savais parfaitement que c'était une activité de résistance. Je ne savais pas son importance exacte, ça je ne l'ai su qu'après. Il ne fallait pas que je la sache, d'ailleurs tout ça a été très bien fait. Il tenait beaucoup à ce que ce soit une chose très officielle et qu'une fois pour toutes, il soit Jean Moulin, marchand de tableau.
2: Mais le 21 juin 1943, Jean Moulin est arrêté. Le jour même, Colette Ponce reçoit un télégramme avec ces quelques mots « Vendée ». Comme prévu. Et ce message codé signifie que la couverture de Jean Moulin est grillée. Elle doit donc de toute urgence fermer le local, mettre à l'abri les œuvres et fuir. Alors aujourd'hui, le grand chef de la résistance est au Panthéon. Son fameux « Entre ici, Jean Moulin ».
1: De Malraux, dont on parlait déjà cette semaine.
2: Bien sûr. Morale de l'histoire, il vaut mieux être collectionneur qu'un collaborateur. Et depuis 2013, au 22 rue de France, une plaque nous rappelle l'avenue de Jean Moulin, à Nice.
1: Et ça, c'est une bonne raison d'aimer la Côte d'Azur.
2: En plein dans le mille.
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4: Anthony est un enfant de Galeria. Et au village, il a tous ses souvenirs.
5: J'ai grandi ici depuis mon enfance. J'ai toujours vécu ici. J'ai été à l'école à Galeria. Et j'ai essayé de m'investir associativement à Galeria, donc voilà. C'est pour cela qu'on a repris, il y a maintenant 2 ans, avec des amis à moi d'ici, des jeunes de Galeria, l'association du village qui se nomme l'Asso du Falazor Minkou. Donc c'est vrai qu'on met plutôt en avant tout ce qui est associatif pour Galeria, pour les jeunes, les futures générations et les plus anciens, bien sûr. Donc on essaye de faire vivre Galeria au maximum en toute saison.
4: Et l'association propose plusieurs rendez-vous sur l'année.
5: Des balles, on fait 2 à 3 balles par saison en été. On fait également des concours de boules qu'on fait pareil en été. Et on a aussi également des concours de belotes ainsi que des concours de beach soccer.
4: Le but, réunir les gens et les générations.
5: C'est plus ou moins difficile dans certains points. Mais bon, c'est vrai que quand on fait un bal, il va y avoir toute génération. Pareil pour des concours de boules, ceux qui aiment jouer aux boules. La belote, c'est vrai que ça rapproche vraiment pas mal de monde parce qu'on a beaucoup d'anciens qui jouent. On a appris avec eux. On joue tout le temps avec eux, que ce soit au bar, à la maison. Voilà, c'est vrai que ça rassemble vraiment beaucoup de monde et c'est très important. Il y a plus de locaux qui participent à ces événements qu'au tourisme, quoi, on peut le dire.
4: Parallèlement à son engagement associatif, Anthony est étudiant à Corté.
5: Je suis en 2e année de technique de commercialisation en BUT. Alors à côté de ça, je suis aussi impliqué pour les pompiers volontaires à Galeria. Donc je suis pompier volontaire, ça fait maintenant 1 an que je suis rentré. Donc c'est vrai que ça m'aide beaucoup, que ce soit pour le village, pour le lien avec les gens, parce que vis-à-vis de ma famille ou les gens du village, c'est très important pour moi. donner ma passion, apporter de l'aide aux personnes qui sont en cas de danger. Être là et présent pour les gens d'ici, ça me tient vraiment beaucoup, beaucoup à cœur.
4: Anthony ne quitterait pour rien au monde son village.
5: Alors ma vision sur le village, c'est que c'est un très bon village avec une très bonne mentalité. On essaye de le refaire vivre d'ailleurs, beaucoup plus qu'avant. Il faut continuer sur cette voie-là et on est bien parti pour mettre en avant Galeria.
4: Anthony Spinoz y fait partie de ces jeunes du village qui comptent pour l'avenir de Galeria.
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6: Aviateur hors pair et héros national, Roland Garros était un pionnier de l'aviation de combat. Il a mis au point un système révolutionnaire permettant de tirer à travers l'hélice de son avion. À la veille de ses 30 ans, c'est le 5 octobre 1918, pendant qu'il accomplissait des missions périlleuses en tant que pilote, que Roland Garros va trouver la mort en plein vol, abattu dans le ciel de Saint-Morel par un ennemi durant la Première Guerre mondiale. Et quand on pense à Roland Garros, c'est immédiatement la terre battue, les échanges de balles et les exploits des plus grands champions de tennis qui nous viennent à l'esprit. Mais derrière ce nom, il y a une autre histoire. Il voit le jour à la fin du 19e siècle, sur l'île de La Réunion. Le jeune Roland développe une passion pour l'aviation pendant ses vacances dans la maison de famille située à Sapicourt, dans la Marne. En 1909, il assiste à la première semaine de l'aviation à Bétheny, à côté de Reims. Il sera le témoin des exploits de pionniers comme Henri Farman ou encore Louis Blériot. Il intègre la prestigieuse école de commerce HEC à Paris et va se lier d'amitié avec les membres du Stade français. D'ailleurs, en 1928, 10 ans après sa mort, le club Omnisport parisien décide de lui rendre hommage. Le nouveau stade de tennis est construit porte d'Auteuil et portera son nom. Une manière de célébrer cet homme courageux et visionnaire qui a marqué son époque non seulement par ses prouesses aériennes, mais aussi par son sacrifice. Le 23 septembre 1913, il effectue la traversée aérienne sans escale de la Méditerranée, reliant la France à la Tunisie, un parcours de plus de 800 km, une prouesse technique qui marque l'histoire de l'aviation. La tombe de Roland Garros est visible au cimetière communal de Vouziers, un lieu de mémoire qui nous rappelle que derrière le nom du tournoi de tennis, il y a l'histoire d'un homme. Roland Garros, c'est l'un des trésors de Champagne-Ardenne.
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1: Bonjour Lise, bonjour à tous.
2: Les Suisses ont décidément besoin de nous pour tout.
1: Ouais, alors je vais pas vous faire toute la liste, on y passerait la journée, mais il y a quand même un truc qui est indiscutable. Est-ce que vous connaissez la langue suisse ? Eh ben non, et c'est normal parce qu'ils n'en ont pas, ou plutôt si, ils en ont quatre, mais en fait, ils les piquent aux pays voisins. Et donc, nos voisins romands, faute d'avoir leur langue à eux, eh ben ils parlent la nôtre. Oui, les Suisses, ne vous étouffez pas, mais pensez qu'à chaque fois que vous ouvrez la bouche, c'est du français qui en sort. Sans nous, vous seriez muets. Remarquez que des fois, ce serait peut-être pas plus mal.
2: Bon, et d'après vous, on est trop gentils.
1: Bah, déjà, plutôt que de leur prêter, on devrait leur louer. Eux qui savent si bien dire qu'on est pauvre à côté de leur pays coffre-fort. Mais ça, bon, passe encore. Par contre, il y a une attitude qui est insupportable, c'est de se croire proprio de ce qu'on vous prête. Quand vous invitez des amis à manger, ils viennent avec un petit cadeau, mais ils n'amènent pas leurs meubles pour s'installer. Eh bien, les Suisses, si.
2: Bon, ça mérite une petite explication, là, quand même.
1: Alors, ils n'ont pas de langue, donc pas de dictionnaire. Nous, on a le Robert. Eh bien, je vous le dis, si on les laisse faire, ils vont nous le naturaliser suisse, le Robert. Leur université a en effet fait le forcing pour entrer des mots de leur dialecte dans notre dico. Le carac. Est-ce que vous savez ce que c'est le carac ?
2: Non.
1: Évidemment non. Eh ben, ça y est, le carac est dans le Robert. C'est une tartelette garnie d'une ganache au chocolat et recouverte d'un glaçage de couleur verte surmontée d'une pastille de chocolat. Mais une tartelette suisse.
2: Oh là là.
1: Et comble de l'insolence, ils ont même proposé d'y entrer le mot frouze. Alors je vous le dis, méfions-nous de leur intrusion dans notre belle langue française, sinon on n'est pas à l'abri d'une lente annexion. Et ça, eh ben c'est impossible ou bien ?
2: Merci beaucoup David. On entend le message, attention, ça commence par le dictionnaire et puis après on ne connaît pas la suite. Très bonne journée et puis on se dit à demain comme d'habitude.
1: À demain.
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3: C'est une attraction à ne pas manquer cet été. Une belle manière de redécouvrir notre ville du Mans sans effort et dans l'ambiance des chimères. Aujourd'hui, j'ai testé pour vous le petit train nocturne du Mans. 20h30, place des Jacobins à côté du pâté, devant moi, un petit train blanc, bien garé, attendant les premiers visiteurs. L'occasion est parfaite, je décide d'aller voir Myriam, animatrice depuis 4-5 ans. C'est elle qui accueille les voyageurs. Emmanuel, son compagnon, est le chauffeur depuis environ 8 ans. Ancien chaudronnier de métier, il a rencontré cet univers dans un concours de circonstances.
4: J'ai cherché dans les bus, j'ai pas trouvé et j'ai répondu par hasard à une annonce à un petit train.
3: Aujourd'hui responsable du Mans, il garde sa passion intacte et me fait grimper dans sa locomotive. Face à moi, un grand nombre de boutons.
4: Alors on a toute la partie forcément tableau de bord avec le niveau de gasoil, le niveau de température, un petit peu comme une voiture, le niveau d'air aussi comprimé.
3: Et puis plusieurs autoradios reliés aux différents wagons pour diffuser la bande sonore.
5: Chers amis, bonsoir.
3: Je m'installe alors à côté d'un couple d'octogénaires assez particulier. Dominique est bretonne, Lothar est allemand. Tous les deux sont venus découvrir la vieille ville et n'avaient pas forcément envie de beaucoup marcher. Dominique nous avoue d'ailleurs qu'elle n'avait pas fait de petit train depuis son enfance. Quelques minutes plus tard, Myriam passe dans les wagons pour distribuer des bracelets lumineux. Manque de chance, notre ami Lothar casse le sien.
6: Il a cassé.
7: Ah, vous voulez que je vous le donne ? Attendez.
6: Non.
3: Un peu triste de ne plus avoir mon bracelet, je n'ai pas vraiment le temps de pleurer parce que la balade de 40 minutes démarre. Un parcours nocturne qui vous promène à travers la cité Plantagenêt jusqu'à la muraille romaine. Vous pouvez y observer différents points stratégiques, portraits sur les arbres, projections sur les monuments, et puis sentir cette ambiance. Tout le monde a le sourire et rigole. Certains font coucou aux passants dans la rue et les gens répondent. J'ai eu l'impression d'être un peu dans une bulle féerique. C'était très particulier et assez magique. Seul bémol, faut bien tenir son téléphone sur les pavés du Vieux Mans, sinon vous aurez beaucoup de photos floues.
4: Alors, moi, je vous cache pas que ça secoue un petit peu, hein. C'est le charme du Vieux Mans.
3: Mais rassurez-vous, plusieurs moments exprès pour les photos sont prévus. Et c'est après une remontée sous le tunnel que notre petit train termine son voyage à la case départ, place des Jacobins. Tout le monde est ravi. À peine les gens descendent qu'une deuxième tournée se prépare pour toutes celles et ceux qui n'avaient pas pu réserver. En clair, une belle parenthèse enchantée à faire en famille, le petit train du Mans, c'est testé et approuvé par Issimène.
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8: Timéo, le chasseur.
9: Il était 5h du matin, on avançait dans les marais, couvert de brumes.
8: Révélé par The Voice Kids, Timéo Béas est un jeune chanteur originaire de Cran. L'interprète de Canaillou a aussi su séduire les studios Disney en prêtant sa voix au personnage de Mufasa, le roi lion.
9: Marchait devant dans les roseaux.
8: Pour l'un de ses enregistrements, il rend hommage à Michel Delpech.
9: Par de

0: c'était Timéo.
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3: La nature. Aux gens qui habitent à côté.
4: Bah moi, je sais pas, mais il y a monsieur le maire. Dans son prénom, il y a le maire. Bah, il y a la mère. Du coup, bah moi, du coup, je pense que c'est Ali.
5: Ah, tu penses que monsieur le maire est le propriétaire de la mer?
4: Oui.
5: Et comment on appelle les habitants de la mer?
4: C'est ceux qui habitent dans les îles.
5: Et est-ce que vous savez combien elle mesure, la mer? Est-ce que vous savez jusqu'où ça peut descendre?
4: 60 mètres? 3 kilomètres?
3: 100 mètres? 200 plus, plus, plus,
5: plus, plus, plus, plus. Quels sont les animaux qui vivent tout dans le fond, tout dans le fond, tout dans le fond de la mer?
4: Une raie? Une pieuvre? Une tortue? Les étoiles de mer? Les corails? Les requins? Les poissons?
6: Et avec ceci?
7: Oui!
6: Ce sera tout?
7: Non!
6: Ce sera tout?
7: Non!
6: Ce sera tout?
7: Non!
6: Ce sera tout?
5: Comment ils font pour voir?
4: Ils ont une vision plus adaptée dans l'eau.
3: Ils ont des gros yeux.
5: Mais des fois, il fait vraiment très nuit. Hein, vous avez vu des images, des fois?
4: Parce qu'en fait, il y a des poissons qu'ils ont une antenne où il y a une petite boule qui fait de la lumière.
5: Mais ils n'en ont pas tous. Alors comment ils font les autres, ceux qui n'ont pas de lampe?
4: Ils s'approchent d'eux et du coup, ils voient.
5: Tu penses qu'en fait, il y en a qui ont des lampes et ceux qui veulent voir, bah, ils suivent ceux qui ont des lampes?
4: Ouais.
5: Et quel est le plus gros des animaux, selon vous, qui vit sous l'eau, tout dans le fond de l'eau?
4: Une pieuvre. Des grosses pieuvres. Des baleines. Une grosse baleine. Un requin. La barrière des corails.
7: Barrière de corail!
5: C'est quoi la barrière de corail?
4: Bah, ça permet pour pas que les requins aillent manger ceux qui sont après la barrière.
5: C'est comme une clôture, en fait?
4: Un peu. C'est comme un filet dans l'eau. Et c'est pour que les gens ils se baignent dedans et pour pas que les requins ils mangent les gens qui se baignent.
5: Parce que les requins, ça mange les gens?
4: Les requins, c'est méchant. Donc, bah, moi, je pense que oui. Des fois, je regarde des vidéos de requins et du coup, et ben, je vois où des fois, ils en mangent, les gens. Et je pense que c'est très, très, très méchant.

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1: Ah, faudra attendre la Saint-Paul pour savoir qui sera le cognon.
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1: Cognon, à rapprocher de quignon, désigne un morceau de pain. Dans le temps, à la messe, on partageait un pain béni qui était offert à tour de rôle par une famille de la paroisse. Celle qui venait d'offrir le pain allait emporter un morceau, le cognon, à celle dont ce serait le tour le dimanche suivant. À Mentoux-Salon et dans les villages voisins, les vignerons n'ont pas choisi Saint-Vincent comme patron, mais Saint-Paul, célébré le 25 janvier. Eh oui, l'hiver, les gens de la terre ont un peu moins de travail, les jours sont courts et on peut faire la fête. À Mentoux, le cognon, c'est celui qui succède au bâtonnier. Dans les années 2000, la fête de Saint-Paul a failli disparaître et il a fallu toute la ténacité de Paul Gilbert, qui avait fondé la confrérie en 1950, pour lui redonner de la vigueur. Traditionnellement, Paul Gilbert entonnait la chanson de Mentoux à la fin du repas. En 2007, il nous a exprimé sa joie de voir revivre la Saint-Paul, a entonné la chanson, mais il l'a jamais terminée, vu qu'il est passé de vie à trépas en chantant le refrain. Voici les paroles de cette chanson, qui se chante sur l'air de la Charibiaude, dont les paroles sont de Jean-Baptiste Magnon, et qu'on chante encore à la Saint-Paul.
2: En Berrichon dans le texte.
1: Dans notre pays, sans fait de manière, on passe notre vie ben honnêtement. 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Que ça soit chez Pierre, ou ben chez Paul, ou Bourdin ou ben d'en bas, chez le curé ou chez le maître d'école, en vrais amis, trinquons les gars. C'est comme une tous une autre bonne terre, chant heureux tout en travaillant. J'en ai des filles, qu'à son genre, t'es fier. 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Si vous passez par Mentoux, venez donc me voir, je vous la chanterai.
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3: Bonjour, je suis Jean-Luc Perrin, j'habite à la commune de Levignon. Je suis agriculteur et musicien de musique traditionnelle.
4: Cette passion des musiques traditionnelles, elle est venue comment ?
3: Elle est arrivée un peu sur le tard, après pas mal d'années de musique conventionnelle, banda, ça fait du coin quoi. C'est vrai que j'écoutais beaucoup Nadao, j'aimais bien ses sons, ses bruits, ses instruments bizarres. Et puis finalement, je me suis rendu compte que ces instruments étaient bien de notre région. Et puis il y avait des cours debout de ce type d'instrument-là, qui était à proximité, je me suis dit allez hop, on tente, et puis voilà. Je joue à Tradalaï, de la cornemuse, à fait de la boue. Je jouais aussi de la clarinette, de la flûte.
4: Quel est votre instrument préféré ?
3: La boue.
4: Pourquoi ?
3: C'est assez typique comme instrument, ça a un doigté assez simple mais peu commun. C'est un son que j'aime bien. Par rapport aux autres cornemuses, c'est une cornemuse qui est beaucoup plus simple. Le bourdon n'est pas séparé de la gamme en quelque sorte. Tout se fait sur le même morceau de bois, parce qu'autrefois c'était tout simplement un morceau de bois dans lequel on faisait des trous et qui faisait du bruit, et puis voilà. Moi, la musique, en fait, m'est venue par mes parents, hein, qui m'ont mis dans une école de musique, tout simplement parce que j'avais un oncle qui, lui, était musicien, et donc il fallait aussi que je fasse de la musique, puisque c'était une discipline comme une autre, qui était plutôt bien, individuelle et collective. Donc j'ai grandi avec un saxophone dans les mains, comment faire pour ma communion, ma première communion, ah, hein, oui. C'était un bel événement. Et puis ça a duré jusqu'à presque mes 30 ans, quand ma vie familiale s'est bien complétée et me laissait plus trop le temps dans les bandas.
4: Est-ce qu'il y a quand même un métier vous avez rêvé de faire et vous n'avez jamais fait?
3: Waouh! Quand j'étais gamin, je voulais être pétrolier, mais alors je sais pas pourquoi.
4: Ah bon?
3: Musicien, ça aurait pas fait rêver mes parents, hein, comme beaucoup de parents, alors que maintenant, musicien, c'est une belle profession, bien encadrée. Je dis à tous les parents, quand votre enfant veut être musicien, laissez-le faire. De toute façon, on est en carence de professeurs de musique. C'est une très belle profession. Notre type de bal, c'est souvent des danses collectives, des danses simples. Et il faut que les personnes qui viennent voir se laissent prendre la main par d'autres personnes, par des danseurs. C'est vrai que tout le monde apprécie, ils se disent, mais punaise, c'est pas si mal. Hein. De fil en aiguille, ils se prennent au jeu, ils aiment bien notre musique, puis la mayonnaise monte, ils dansent, ils chantent, et on fait, ouais, finalement, de belles soirées, c'est cool.
4: Jean-Luc Perrin, avant de se quitter, un petit défi, ça vous dit ?
3: Oui, dites-moi.
4: Ben, le nom de la radio qui vous a tendu le micro, là, aujourd'hui, c'est qui ?
3: Ah, ben, Ici Gascogne.
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5: Avaler des légumes aux ados, c'est souvent mission impossible.
6: Parce que c'est pas bon.
5: Et si en plus les légumes sont moches, bah là c'est carrément la guerre.
7: Oh,
6: toi, file dans ta chambre, avec ça saute. Dépêche-toi. Allez, housse.
5: Carottes tordues, navets craquelés, patates trop grosses ou trop petites, difficile de leur faire avaler tout ce qui sort des standards parfaits des supermarchés.
7: Non, j'ai pas faim.
5: Du coup, les légumes moches finissent à la poubelle. Pourtant, ces légumes-là ont autant de goût, voire plus de caractère. Mais non, ils ne rentrent pas dans le moule. Comme dans la vie, ce qui n'est pas dans la norme est souvent mal perçu. Et dans l'alimentation, carrément jeté.
7: Je me rappelle dans le temps que, quand j'étais petite, qu'on ne gaspillait rien.
5: Au lycée d'Avier à Joigny, on a décidé de casser les codes et de ne rien gaspiller avec une soupe un peu spéciale.
6: Tiens, ça c'est de la soupe au chou.
5: Alors, elle n'est pas forcément au chou, mais tous les mercredis, entre 10h-10 et 10h10, c'est l'effervescence dans la cafétéria. Des centaines d'ados, des cuillères qui s'agitent, des verres de soupe qui disparaissent en un clin d'œil, 150 portions englouties avec le sourire. Le secret ? Une soupe préparée avec des légumes moches. C'est tellement bon. Bah oui, des carottes difformes, des pommes de terre irrégulières transformées en un délice réconfortant.
8: Avant, j'étais moche. Ma vie était un enfer.
5: Et puis l'équipe choc de l'association Lycévasion, née en 2025, est arrivée et elle a tout changé. Avec cette idée choc, et si on montrait que moche ne veut pas dire mauvais ? Et ça marche, les élèves adorent, tout se passe comme sur des roulettes au lycée Louis Davier. Voilà un geste d'éducation de bon goût, doublé d'un geste solidaire et anti-gaspi, qui met dans le mille. Du coup, j'ai envie de m'y mettre aussi. Allez, sauvons les légumes moches.
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1: Peut-être que vous connaissez, vous, la place du village. Sur les réseaux sociaux, Jean-Noël et Philippe de Paris parcourent les Savoies avec leurs caméras et ils vous racontent leurs rencontres tous les jours au micro de votre radio. Ici, aujourd'hui, Jean-Noël, on s'arrête dans l'ouest du département de la Savoie. C'est ce qu'on appelle l'avant-pays.
2: Nous sommes à Nances, du côté du lac d'Aiguebelette. Et on va parler, on va rencontrer quelqu'un qui a un métier rare, un métier d'art. C'est celui de sellier, tapissier, décorateur. Et on va en parler avec Jean-Pierre Ancel, dans cette région bien paisible autour du lac d'Aiguebelette. Et Jean-Pierre commence par nous dire, j'ai choisi de m'installer à Nances parce que je voulais du calme. Et là-bas, il est servi et il nous dit qu'il a longtemps vécu en ville et il nous explique que là-bas, au moins, à Nances, on peut se garer. On connaît Nances au nord du lac d'Aiguebelette, c'est vraiment la campagne, et il est heureux de travailler là-bas. Et il travaille dans un métier dont il dit qu'il est un peu l'héritier du bourrelier, puisqu'il lui-même est sellier garnisseur, des bourreliers qui ont quasiment disparu. Lui, il va utiliser beaucoup de cuir, beaucoup de crin animal, donc très naturel, la ouate qu'il préfère, le tissu et la mousse. Et tout ça sur des supports extrêmement variés, notamment les vieilles chaises. Il nous dit qu'il aime bien travailler sur les vieux objets, les vieilles chaises. Il faut les recoller, il faut faire les vernis, il faut les retinter. Mais il travaille aussi sur l'automobile. Il va notamment refaire une vieille De Dion Bouton de 1902, à l'ancienne, avec justement eh bien, du cuir et puis du crin animal. Donc il aime ce travail, il en est passionné. Et en particulier, il va travailler d'une drôle de façon, puisqu'effectivement,

0: du côté de Nance.
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2: 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Installée à Rivesaltes, dans les Pyrénées-Orientales, la boutique laboratoire showroom Les Givrés Haute Glacerie propose une approche originale de la gourmandise. Des pâtisseries en trompe-l'œil entièrement glacées.
3: Bonjour et bienvenue chez Les Givrés Haute Glacerie à Rivesaltes.
2: Merci de nous accueillir, Dominique, ici dans un univers de pâtisseries glacées.
3: C'est de la pâtisserie glacée, donc avec des caramels coulants, des pralinés, tout en restant dans de la glace avec des produits locaux au maximum. Donc c'est une boutique laboratoire showroom.
2: Et là, vous m'emmenez où ?
3: Alors là, je vais vous amener voir mon époux, car c'est lui l'artiste, hein, c'est lui qui crée tout ça.
2: On peut rentrer ?
4: Non, c'est bon.
2: Bonjour Xavier, c'est vous le créateur de tout ça ?
4: C'est bien moi, oui, voilà.
2: Donc votre métier, c'est pâtissier à la base ?
4: Pâtissier, oui, exactement.
2: Glacier ?
4: Glacier, c'est création de ma part, voilà.
2: Comment vous avez eu l'idée de vous spécialiser dans la pâtisserie glacée ?
4: C'est que le réchauffement climatique, je pense, ça m'est venu comme ça à l'idée. Tiens, pourquoi pas faire une création de pâtisserie glacée ? Tout nouveau, nouvelle création, voilà.
2: Vous aviez envie, vous, de desserts un peu frais, de la fraîcheur ?
4: Oui, c'est ça, exactement. C'est par rapport au bord de mer aussi, que de côté rafraîchissant, réconfortant, pour se faire plaisir au bord de plage, par exemple.
2: Vous visez une clientèle grand public, mais aussi des professionnels ?
4: Exactement, oui, c'est ça, oui. Les restaurations, la clientèle particulière aussi.
2: Dites-moi, ça sent très très bon, là, dans ce laboratoire. Vous avez travaillé quoi, juste avant d'entrer arriver ?
4: J'ai travaillé le chocolat, voilà, oui. Oui, je travaille le chocolat, je suis en train de faire des chapeaux pour le CLAC, c'est un événement ici à côté, et on fait des chapeaux de leur logo, en fait c'est un chapeau factice, en revêt de chocolat.
2: Alors, dans votre laboratoire, bon, évidemment, il y a des appareils de pâtisserie,
4: oui,
2: ça c'est sûr, et il y a aussi, j'imagine, des appareils à glace.
4: Voilà, nous avons ici devant nous une sorbetière. À côté, nous avons un pasteurisateur où je fais maturer mes glaces, où je cuis mes glaces et je fais maturer 24 heures. Ici, nous avons une cellule de refroidissement.
2: Ah, il y a quoi dedans ?
4: Voici les petits chapeaux.
2: Ah, les petits chapeaux.
4: Voilà, oui.
2: D'accord. Ils vont rester longtemps, là ?
4: Ils vont rester, ils vont rester 2 heures pour que ça soit bien, bien glacé. Et après, ça va partir en boîte et en décoration, puis en boîte.
2: Alors, ici, ça, c'est la partie production.
4: Nous allons dans la salle à côté. C'est la salle ici, emballage et finition.
2: Alors, on va faire une petite dégustation.
4: Oui, bien sûr, oui.
2: Xavier, vous avez fait de grandes maisons, vous ?
4: C'est Monsieur Ducasse, à Paris et à Londres. J'ai pas mal baroudé, oui. Et beaucoup aussi travaillé sur la Côte d'Azur, oui.
2: Alors là, Dominique, vous avez sorti quoi ?
3: Alors là, c'est une mangue fruit de la passion, sur une petite guimauve à la vanille.
2: Alors, c'est incroyable, parce qu'on dirait vraiment le fruit qui est dans l'assiette.
3: C'est exactement ça. On va la couper en deux.
2: C'est vraiment un trompe-l'œil.
3: Vrai trompe-l'œil.
4: Alors, à l'intérieur, c'est un sorbet à la mangue, un sorbet aux fruits de la passion, un caramel coulant parfumé au gingembre et à la vanille, et un petit biscuit de coco. Tout ça déposé sur une guimauve à la vanille de Madagascar.
2: C'est trop, trop bon. Bravo, hein.
4: Pas trop sucré.
2: Et vous l'avez breveté ?
4: Oui, nous avons déposé notre marque. Oui, exactement, oui. Les Givrés.
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5: Francis Magnot, j'ai écrit plusieurs livres sur la franc-maçonnerie et j'en ai fait un sur l'histoire de la franc-maçonnerie à Limoges.
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5: J'étais employé d'un petit service public. Je suis entré en franc-maçonnerie après plusieurs sollicitations. J'y étais entré pour la fraternité. Et très vite, j'ai compris que la fraternité n'était que de façade. Et je suis devenu un des spécialistes de l'histoire de cette association. Je suis devenu bouddhiste très prématurément, parce que c'est quand le premier moine, Thichuan Duc, s'est immolé par le feu à Saïgon en 1963. Donc j'avais 12 ans. Mes parents étaient tous les deux originaires de la résistance et ils m'ont laissé faire quasiment tout ce que je voulais. Donc je me suis intéressé au bouddhisme, ils m'ont trouvé les rares bouquins qui existaient sur le sujet. J'ai adhéré à la communauté Tumblamlinson, qui est dans le nord de la Haute-Vienne, mais c'est

0: pas un bouddhisme qui me convenait, donc j'ai trouvé ma voie définitive assez tardivement, en 2008, et je suis membre du Fatiao Wao depuis cette date-là, et j'ai écrit un bouquin sur le sujet.
1: Voilà. Vous allez encore régulièrement au Vietnam ou pas?
0: J'y vais moins parce que le paradoxe de la retraite, c'est qu'on a beaucoup plus de temps pour dépenser l'argent qu'on n'a plus. Voilà. Il se trouve que le bouddhisme que je pratique va de la frontière Khmer jusqu'à Saïgon, tout le sud Vietnam.
1: Et donc c'est des endroits qui sont très dangereux quand même, quoi.
0: Dangereux en théorie, parce que même la tendance de cette religion qui est noyautée par le parti communiste, les gens qui en sont membres m'ont donné des documents. Donc dès que j'ai eu ces documents, je les ai fait passer en France dans le but de faire ce livre adressé à mes parents, en disant que ma mère s'intéressait beaucoup à la musique vietnamienne. Ils n'ont pas vérifié les CD. C'est parti comme ça de la grande poste de Saïgon jusqu'à Limoges. Et moi, j'ai passé d'autres documents qui étaient interdits de communication parce qu'ils veulent pas que cette religion progresse.
1: Et qu'est-ce que ça vous a apporté, le bouddhisme, après avoir vécu donc cette franc-maçonnerie que vous avez, à laquelle vous n'avez pas du tout adhéré? Vous êtes arrivé au bouddhisme. Qu'est-ce que ça a changé dans votre vie concrètement?
0: Alors ça a changé dans ma vie parce que j'ai eu une grosse épreuve le 18 janvier 94. J'ai perdu une fille de 18 ans dans un accident de la route. J'ai eu plusieurs tentatives d'autolyse. J'ai failli me flinguer plusieurs fois, et si je n'avais pas eu le bouddhisme comme support, je pense que à l'heure qu'il est, j'habiterais à Louga.
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2: Karen Ponte est romancière, elle est picarde et sur ici Picardie, elle vient tous les matins pour donner son billet d'humeur du jour. Karen Ponte s'éparpille. Bonjour Karen.
3: Bonjour. J'étais au téléphone il y a quelques jours avec mon amie Karine et elle me dit « Tu devrais parler à la radio de l'enfer des codes de validation. » C'est vrai que j'ai déjà évoqué les ouvertures faciles, pas faciles, les chaussettes orphelines, les bouchons de bouteilles qui se décrochent plus des goulots. Je peux continuer cette série évidemment en parlant de d'autres choses agaçantes telles que les mots de passe et les codes de validation.
2: C'est chiant.
3: Vous l'avez sans doute constaté, aujourd'hui on doit créer des mots de passe pour tout et pas n'importe quel mot de passe évidemment. Il faut des majuscules, des minuscules, des caractères spéciaux, il faut au moins 8 caractères quand c'est pas 10. Et aujourd'hui, parfois, il faut même le changer tous les 6 mois. Et comme on l'oublie, on clique sur mot de passe oublié, on est obligé d'en recréer un. Bref, c'est l'enfer sur Terre. Mais comme si ça n'était pas suffisant, aujourd'hui, en plus des mots de passe, on reçoit des codes de validation. Soit par texto, soit par mail. Et une fois sur deux, évidemment, on ne les reçoit pas, ces codes de validation. Ils doivent s'en douter sur les sites, parce que si vous l'avez repéré, vous pouvez cliquer sur « Réenvoyer le code ». Donc, eux-mêmes savent que ça ne marche pas tout le temps. Et évidemment, on ne parle pas de ces fameux CAPTCHA. Vous savez, ces petits trucs qu'on doit confirmer qu'on n'est pas un robot en cliquant sur des images avec des feux tricolores. Comme on ne voit jamais ce qu'il y a écrit, on clique sur tout et évidemment, ça ne marche pas. C'est mon amie Karine qui a raison. Finalement, je crois que je préfère encore collectionner les chaussettes orphelines.
2: Oui.
3: Je vous dis à lundi et d'ici là, rappelez-vous, 4 focus c'est bien, mais 4 éparpillés, c'est encore mieux.
2: Karen Ponte, romancière picarde qu'on retrouve tous les jours du lundi au vendredi sur Ici Picardie, à retrouver évidemment sur notre site ici.fr.
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4: L'un des villages les plus légendaires de Bourgogne se trouve en Côte d'Or. C'est le village de Malin, un lieu chargé d'histoire, de chevaliers et de sorcellerie. Bonjour Sandra Amani.
5: Bonjour Charlotte.
4: Cette légende est extraite de votre livre « Les légendes de châteaux en Bourgogne » aux éditions de l'Escargot Savant. Il était une fois la sorcière de Malin. Malin est un petit village médiéval accroché à une colline. Son château surplombe la vallée de Saint-Bernon et sa plaine est traversée par la rivière Louche. Ici se trouve le fameux trou du diable.
5: C'est en effet un endroit terrifiant. Une grotte sombre que tout le monde évite depuis plusieurs siècles. Sauf Antoinette, une jeune femme très belle qui vit dans le village de Malin. Nous sommes au 15e siècle. Mais c'est semblable l'ennui. Antoinette veut du grandiose, de l'inattendu, de l'immortel. Seule au coin du feu, un soir d'hiver, elle pense à voix haute.
6: Je déteste mon existence de bonne femme sans avenir. J'ai hâte que minuit sonne. Satan, j'attends notre rencontre depuis si longtemps.
5: C'est avec entrain qu'Antoinette s'enfonce dans la forêt de Malin en une nuit glaciale de novembre. Sous sa capuche noire, son visage reste bien caché. Personne ne doit savoir qu'elle va rencontrer Satan, et encore moins qu'il va lui donner l'immortalité. Arrivée devant le trou du diable, Antoinette sent une chaleur s'échapper de la grotte. Elle s'approche et tombe sur un homme splendide.
6: Waouh, elle est stupéfaite!
5: Elle qui pensait se retrouver face à face avec le monstre cornu à la queue fourchue des légendes. Mais chacun sait que Satan maîtrise comme personne l'art des métamorphoses lorsqu'il est question de séduction.
7: Approche, belle amie. Je veux que tu sois l'instrument de ma vengeance. Et uniquement si tu y parviens, je te donnerai l'immortalité. Trouve un prétexte pour te rendre au château de Malin. deux sœurs y demeurent en ce moment, Catherine et Jeanne de Montagu, les nièces du propriétaire. Je déteste ces femmes qui ne cessent de m'humilier en proférant des prières pour m'obliger à quitter le village. Leur dernière trouvaille, avec la complicité du curé, c'est de combler ce trou pour m'en interdire à tout jamais la sortie. Je ne peux tolérer cela et je veux que les donzelles payent pour leur insolence. Tu es très intelligente, Antoinette, et c'est pour cela que je t'ai choisie. Imagine une vengeance qui soit digne de moi. Tu n'obtiendras ce que tu désires tant qu'à cette seule condition.
4: À votre avis, comment Antoinette va-t-elle venger son maître, Lucifer ?
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4: Nous sommes de retour à Malin au XVe siècle où vit Antoinette, une sorcière en devenir. Elle a promis de venger son maître Satan des deux nièces du seigneur de Malin. Première partie du plan, tuer le seigneur. Cette histoire est extraite de votre livre, Sandra Amani, Les légendes de Château en Bourgogne aux éditions de l'Escargot Savant.
5: Antoinette se fait discrètement passer pour une marchande de tissus et empoisonne le seigneur. Le pauvre homme succombe quelques jours plus tard d'un mal inconnu. C'est à partir de ce moment-là que les choses deviennent intéressantes pour Antoinette.
6: Mon plan se déroule à merveille. Le seigneur est mort sans avoir eu d'enfant. Ses deux nièces vont donc se battre pour son héritage. Leur vie dans le château va devenir un véritable enfer. Mon maître Satan va enfin être vengé.
5: C'est exactement ce qu'il va se passer. Les deux nièces entrent en guerre quelques semaines à peine après la mort du seigneur. Elles font même construire un mur en plein milieu du château pour ne plus se voir. Le château sera ainsi divisé jusqu'en 1654. Plus personne ne songe alors à combler le trou du diable. Antoinette, quant à elle, obtient enfin l'immortalité. Deux siècles plus tard, la vie d'Antoinette est cependant menacée. Elle est poursuivie pour sorcellerie et les habitants de Malin la précipitent dans l'Ouche. Mais Antoinette ne se noie pas. Elle est immortelle. On l'envoie donc à Dijon où elle comparaît en justice en compagnie d'autres accusés.
6: Jamais ils ne pourront prendre ma vie. J'appartiens au seigneur des enfers.
5: Antoinette n'a pas peur, enfermée dans le noir d'une cellule du château de Dijon, mal nourrie, assoiffée. Elle reste emprisonnée ainsi pendant 4 longues années et finit par être libérée par miracle. Pas de bûcher ni de pendaison pour la sorcière de Satan, qui par précaution quitte Malin pour s'installer à Anteuil, l'autre village des sorciers au cœur de la vallée de l'Ouche. Se succèdent alors les mois, les années, les siècles, sans qu'Antoinette ne soit de nouveau accusée de sorcellerie. Elle traverse les époques, mais arrivée au XXIe siècle, elle commence clairement à s'ennuyer. Alors elle retourne à Malin.
6: Ça fait plusieurs siècles que je n'ai pas vu mon maître Satan. Serait-il encore caché dans le trou du diable ?
5: Debout devant l'entrée, Antoinette dresse l'oreille. Soudain, elle se sent happée par une force qui la tire vers le fond de la grotte et l'entraîne dans un vaste souterrain où l'attend celui à qui elle a voué son existence.
4: Personne n'a jamais signalé la disparition d'Antoinette. On a retrouvé sa voiture au pied du château et certains journalistes d'aujourd'hui s'interrogent encore. La jeune femme aurait-elle été emportée par le malin ?
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8: Ah, quel enfant n'a pas rêvé un jour de devenir pompier. Enfant adolescente, Gaëlle Hérault est adjudante, légende ici.
9: Bonjour, je suis l'adjudante Gaëlle Leroux, je suis pompier professionnel depuis 23 ans et j'occupe le poste de chef de salle opérationnelle adjointe au CODIS de la Sarthe. Mon histoire, j'ai découvert l'univers pompier en classe de 4e lors du stage de découverte et donc j'ai dû intégrer la section des jeunes sapeurs-pompiers au centre de La Ferté-Bernard. Par la suite, donc rentrée pompier volontaire. Après le bac, je suis rentrée militaire technicienne de l'air en tant que pompier. Donc le déclic et puis l'ambiance caserne, alliée du sport, travail d'équipe et puis de passer les différentes formations, ça a concrétisé et aujourd'hui je regrette pas et je continue dans ce métier avec passion.
10: Un incendie s'est déclaré.
9: Alors la fameuse question, quand on est femme, est-ce facile de progresser ou d'être pompier? Comme tout métier, lorsqu'on l'exerce avec passion, conviction et beaucoup de sérieux, je pense que tout le monde a sa place. Et la Sarthe représente bien ce corps-là, féminisé au maximum. Chaque pompier se doit de répondre à ses missions. Et là, il n'est plus question de femme ou d'homme. Au moment de partir en intervention, il y a toujours cette phase de gestion du stress, l'adrénaline. On aime cette phase-là, en fait, qui nous porte et puis qui nous galvanise pour la mission à venir. Voilà, au fur et à mesure des années, l'expérience font que ce stress, on le dompte, on le familiarise et puis grâce aux formations, on en fait une clé de réussite en fait. Mmh. Et on a tous besoin de ce stress-là et de cette adrénaline pour continuer à exercer ce métier. Et toujours cette fameuse question, est-ce que la tenue de pompier peut faire fantasmer? Je suis désolée, alors soit parce que je la vois depuis trop longtemps, pour moi elle s'apparente à mon métier, ma passion, et forcément certains la portent tout de même mieux que d'autres, faut être honnête. Mais après je suis pas du tout dans le mythe de l'uniforme, peut-être parce que ça fait trop d'années que je le porte. Mais c'est valable aussi pour les autres corporations, hein, gendarmes ou autres. Donc voilà, désolée de mon côté, je rentre pas dans le mythe du pompier en tenue.
11: Un pompier doit toujours être prêt à intervenir.
9: Voilà, c'était l'adjudante Gaëlle Leroux. Merci de m'avoir écoutée et gardez en tête, toujours réserver un meilleur accueil possible pour les pompiers qui, sachez-le, au téléphone ou en mission, font le maximum pour vous aider.
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1: Un mot usuel occitan que vous connaissez, Nechay Chegur, j'en suis sûr. C'est le mot bigot. Laurent, tu peux aller me chercher le bigot, je te prie. Je savais pas où t'es ton téléphone. Non, pas mon téléphone, mon bigot. Dit Montagnier, dans mon atelier, en entrant à gauche. Effectivement, ce n'était pas le bigophone, l'argot du téléphone. Bigot étant le nom de l'inventeur d'un instrument de musique en carton qui porte son nom avant de désigner familièrement l'appareil téléphonique. Non, le bigot dans la campagne de chez nous, c'est la bêche. Va y chercher le bigot, va me chercher la bêche, la binette ou la houe. En technique, le bigot est cette fourche retournée qui sert à tirer le fumier ou à briser les mottes après le bêchage. Bon nombre de révoltes paysannes se faisaient avec le bigot, l'arme qu'on attrape facilement, appuyée contre un mur. Si prenez le bigot, va veire. Si je prends le bigot, tu vas voir. Ané adieu.
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2: À Laval, je vous emmène à la rencontre d'un musicien qui s'appelle Julien Gauthier et qui fabrique depuis un peu plus d'un an un instrument qu'on n'a pas l'habitude de voir ni d'entendre, la cigar box guitare. Très beau comme son, c'est justement ce que je lui fais remarquer en arrivant chez lui.
3: Bah oui, c'est ce qui m'a plu quand j'ai commencé ce projet. Le son m'a tout de suite emballé, donc je me suis dit, allez, il faut continuer, il faut en faire d'autres.
2: Alors, vous appelez ça une cigar box guitare. On n'est pas vraiment sur la boîte de cigares, hein, d'ailleurs, avec vous.
3: Bah oui, mais bon, pour l'instant, guitare bidon, je ne sais pas si c'est très vendeur.
2: Parce que vous utilisez des bidons d'huile à la place.
3: C'est ça, ce sont des bidons en fer blanc, d'huile, des bidons anciens. Et puis, moi, ce qui me plaisait, c'était surtout le côté recyclage.
2: Ça fait un an que vous avez lancé votre activité. C'est venu comment? Comment c'est né?
3: Eh bien, pareil, j'avais vu des cigar box, des petites guitares en boîte de cigares. Et puis, en discutant comme ça, avec un ami, puis en regardant à gauche à droite ce qui se faisait, l'idée de la boîte en fer blanc s'est imposée, en fait.
2: Parce que même dans l'histoire de la musique, elles ont leur importance, hein, ces cigar box.
3: Bah, les cigar box, oui, c'est l'instrument rudimentaire des musiciens de blues fabriqué avec ce qui traînait dans la rue, quoi, un manche à balai, une boîte de cigares vide et une corde et c'était parti, quoi.
2: J'ai l'impression qu'on peut faire vraiment plein de choses en termes de son, c'est le cas.
3: Ben c'est ça, c'est vraiment fait pour faire du blues, et puis notamment quand on rajoute le bottleneck. Donc
2: Alors attendez, qu'est-ce que c'est que ça? Parce que là, vous venez de rajouter quelque chose sur votre petit doigt.
3: Oui, c'est un goulot de bouteille que je coupe moi-même et qui permet de glisser sur les cordes et de produire ce son-là. Voilà, c'est un son typique du blues qu'on connaît bien, quoi.
2: Et alors, ce qui est bien, c'est que c'est plus facile à jouer cet instrument que la guitare classique. Parfait pour les débutants. Je demande donc à Julien Gauthier si je peux lui emprunter son instrument.
3: Avec grand plaisir.
2: Allez, on y va. Je m'assois quand même, c'est mieux, on est d'accord.
3: Oui, ça va être mieux.
2: C'est parti, allez hop. Tremble, Jimi Hendrix. Bon ben je préfère quand c'est vous qui jouez en fait, Julien, hein, c'est mieux quand même.
3: Oui, mais il faut un tout petit apprentissage quand même.
2: Pour en savoir un peu plus sur cet instrument, n'hésitez pas à aller faire un tour sur nos réseaux sociaux, Facebook et Instagram. On vous partage une vidéo en compagnie de Julien Gauthier et de ses cigar box guitare. Julien qui propose aussi des ateliers pour fabriquer soi-même son instrument.
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4: Bonjour, je m'appelle Isor. Je suis née au milieu des animaux. J'ai 15 ans et j'habite à la Bédouère, à Serret.
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4: Mon père a créé le parc il y a 35 ans maintenant. Et il prenait des animaux à un peu de différents endroits. Et on a des naissances chaque année pour renouveler un peu la harpe.
6: Ma guide aujourd'hui n'est pas une adolescente comme les autres. Elle partage sa vie entre l'école et les animaux.
4: C'est sûr que avoir des amis et savoir que je vis au quotidien avec des animaux, ça leur fait rêver. Donc ils veulent forcément venir chez moi. Ouais, je me sens chanceuse parce que je sais que j'ai de la chance de vivre avec des animaux et que c'est pas le quotidien de tout le monde. Qu'il y a des gens qui peuvent être même dans le besoin ou des choses comme ça. Mais on essaye toujours de faire partager un peu tout ça à travers différents événements. Et on fait ce qu'on va faire aujourd'hui avec vous. On va aller nourrir les animaux, leur expliquer un peu le fonctionnement de ce qu'on fait chaque jour.
6: Isor et sa sœur Sixtine sont d'ailleurs appelées les petites mouglis de la Touraine.
4: Elle, qui s'appelle Cannelle, c'est pareil, on l'a élevée au biberon parce qu'en fait elle est née très très tard par rapport à la période de naissance des daims. Elle est née en septembre alors que c'est juin-juillet. C'est pareil, on l'a élevée au biberon. Là par exemple c'est notre père, c'est Sixtine et moi qui sommes devenus ses mères adoptives. Et en fait le premier individu qu'un petit voit, il le considère comme sa mère. L'élément nourricier va devenir sa mère. On connaît quelques trucs que les autres n'ont pas forcément en connaissance. Donc forcément, on apporte un peu, par exemple, dans des évaluations ou des choses comme ça, pour essayer aussi de gratter les points, forcément.
6: Malicieuse mademoiselle Isor est contemplative.
4: Alors là, c'est des oies du Canada, de Bernache. Donc en fait, elles sont sauvages, elles viennent de temps en temps sur le plan d'eau et tout. Comme ça, elles ont de la nourriture. Elles sont complètement libres de partir, de revenir. Enfin, elles font ce qu'elles veulent. C'est joli le matin, par exemple, de se lever et de voir les oies sur le plan d'eau. C'est pas mal.
6: Ce plan d'eau qui rappelle forcément de bons souvenirs.
4: Je suis toute petite, on se met à l'eau avec les biches. On se baigne avec elle. Et c'est vrai que, entre guillemets, j'ai appris à nager avec elle. Appris à être en confiance dans l'eau avec mes petits brassards tout roses. Et en fait, on profite du cadre à fond. Que ce soit par la nature ou même par le domaine animalier.
6: Et là, on se dit que la vie est belle quand on a 15 ans. Pour découvrir Isor et Sixtine, direction la page Facebook du même nom, Le Monde d'Isor et Sixtine. Prochainement, des événements seront organisés qui s'appellent Dans la foulée des biches. Affaire à suivre.
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1: Itinéraire bis cette semaine, nous sommes à Villeneuve-sur-Yonne et aujourd'hui, pause gourmande et sucrée. Je suis à la maison de nom. François de Charon, bonjour.
2: Bonjour, bonjour.
1: Merci de nous accueillir dans cette maison qui a toute une histoire ici à Villeneuve-sur-Yonne.
2: Oui, effectivement, c'est un passage obligatoire, la maison Donon à Villeneuve-sur-Yonne. Elle a été créée en 1920 par la famille Donon. Et aujourd'hui, au 1er janvier 2023, j'ai repris l'entreprise et j'essaie de perpétuer cette tradition du pain d'épices et du miel. Moi, je suis arrivé dans Lyon, enfin ma famille est arrivée dans Lyon il y a une quarantaine d'années et on était déjà clients en fait depuis toujours à la maison de nom. Et c'est comme ça qu'en fait j'ai été complètement séduit et conquis à la fois par les produits, par l'équipe et par le cadre idéal dans lequel on exerce notre métier.
1: Cette maison, vous avez voulu lui donner une autre image. Quelle est la pâte François de Charon ici?
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3: Bonjour Olivier, vous nous racontez une expérience professionnelle aujourd'hui.
2: Vouille, linguistico-professionnelle. Mais blé. Aujourd'hui, je vais vous raconter l'histoire d'une jeune kiné qui s'est installée à Saint-Étienne, toute fraîche diplômée et persuadée que chez nous, tout le monde parlait comme dans les manuels de l'école de kiné. Le travail, pas de souci, elle en a d'abord comme tous les kinés. Mais ce qu'elle n'avait pas prévu, c'était une aide pour les séances de traduction simultanée en gaga. Premier cas, un patient vient pour une rééducation à une prothèse de hanche. Il s'assied, soupire et déclare « Mon problème principal, c'est que j'arrive plus à m'acacasser. » « À vous quoi ?» qu'elle lui rebique, perplexe. « Ben, à mettre un cacasson, pardi. » Et là, notre kiné reste planté, croyant qu'il parlait d'un nouveau mouvement de yoga. Alors qu'en fait, bien sûr, il voulait juste s'accroupir. Deuxième séance de la matinée, deuxième quiproquo. Une patiente entre en se tenant le dos et lui dit « Ma sciatique, elle m'a fait kiné !» La jeune praticienne la regarde, ébahie. « Ah, vous vous êtes découvert une vocation ?» Mais la patiente ne voulait pas dire « kiné » au sens de kinésithérapeute, mais bien « kiné », Q-U-I-N-E-R, qui veut dire « gémir, pleurer, couiner ». La jeune femme s'imaginait qu'à peine arrivée, la patiente voulait lui faire de la concurrence. Troisième épisode, un monsieur arrive, pas très en forme, et déclare « J'ai du mal à me concentrer sur les exercices, j'ai le bas beau depuis quelques jours. » Et la kiné d'orbiquer « Mais si vous avez le bas du corps qui est beau, c'est plutôt positif, non ?»« Mais non, kiné, ma blette, avoir le bas beau, c'est ne pas avoir le moral. » Et pour finir, la palme de la consultation la plus confuse, une dame entre et lui dit « J'ai une consulte. » 5 minutes d'incompréhension plus tard, la jeune kiné découvre que « consulte », ici, ça veut dire « ordonnance ». La tatin, elle est allée la voir, la jeune kiné. Elle m'a dit qu'elle avait bien progressé parce que, après 2 mois à Saint-Étienne, la kiné lui a dit « Allez, on s'acacasse doucement, tâchez moyen d'y aller doucement pour pas kiner. » Moi, je suis été la voir, la kiné, pour lui remettre le diplôme du Gaga Lauréat.
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1: Bon, tout va bien, Sébastien ?
2: Ouais, tout va bien. Oh, mais moi, je fais une belle balade avec vous. Par contre, il va falloir s'arrêter, Claire, pour faire l'interview.
1: Bon, attendez, je m'arrête là. J'attends le plat. Ça y est, c'est bon.
3: Ça fait bizarre. Hein.
2: Bonjour Claire Gombeau.
1: Bonjour Sébastien.
2: Vous faites partie de l'association À Vélo Sans Âge à Toulouse. Et d'abord, on va raconter un peu avant de raconter ce qu'est l'association, on va raconter votre parcours. Vous êtes retraitée, mais qu'est-ce que vous faisiez dans la vie ?
1: Alors, j'étais institutrice au départ, puis chef d'établissement. Donc, pendant plus de 38 ans, je me suis occupée des pitchounes.
2: Et à la retraite, quand arrive l'heure de la retraite, vous vous dites quoi ?
1: Je me dis, oh chic, je vais me poser. Et patatras, je lis un article dans un journal qui raconte l'odyssée d'un vélo sans âge. Et je me dis, mais qu'est-ce que c'est que ce truc ? C'est génial. Je les appelle et ils me disent, il n'y a pas d'antenne entre Bordeaux et Nice, Claire, il faut que tu en montes une.
2: C'est quoi ce slogan ?
1: Du vent dans les cheveux et de la lumière dans les yeux, c'est magique.
2: Ouais. Alors que fait l'association ?
1: On propose aux personnes à mobilité réduite ou personnes âgées, isolées ou en EHPAD, des balades en triporteur. Figurez-vous que vous avez deux personnes devant et un bénévole derrière qui pédale.
2: Et c'est génial parce que, évidemment, vous mettez des étoiles dans les yeux des personnes que vous transportez, notamment des personnes âgées et ce couple qui pourrait en être un. Émile et Gaston, deux copains.
1: Oh, Émile et Gaston, magique. Quand on a ouvert l'antenne, Gaston a inauguré le premier triporteur. Il avait mis la cravate de son mariage, trop fier, en disant « Aujourd'hui, c'est jour de fête ». On est parti place du Capitole, où on a été accueillis par le maire. Gaston était le roi du jour. Tout le monde voulait monter avec lui pour découvrir ce drôle d'engin. À la suite de cette première balade, il ne ratait jamais, jamais une balade avec son copain Émile.
2: Quel âge tous les deux ?
1: Je pense qu'Émile avait déjà 91 ans et Gaston devait en avoir 92. On a emmené des personnes jusqu'à 104 ans.
2: Ah, magnifique. Il y a aussi la petite Élise.
1: Élise, extraordinaire, une jeune autiste qui, quand elle arrive, elle hurle de joie, de je ne sais. Et à partir du moment où elle s'installe sur le triporteur, elle s'arrête net, les yeux pétillent, elle sourit pendant toute la balade et dès qu'on rentre et qu'on remet le pied à terre, elle se remet à hurler. C'est quand même magique.
2: Et vous alors, le bonheur que ça vous procure, vous nous en parlez ?
1: Honnêtement, ce sont les personnes qui nous le transmettent parce que ce sont que des sourires, que du bonheur. Et j'avoue qu'il y a des jours où on se donne un petit coup de pied dans le derrière pour y aller parce qu'on a la flemme. Mais quand on rentre, on se dit, heureusement qu'on y est allé, c'est magique.
2: On repart, Claire ?
1: Allez, on y va, en route !
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4: Bonjour Daphné Michelin.
5: Bonjour Philippe, bonjour à tous.
4: On vous pose des questions tous les matins sur le patrimoine et la Drôme Ardèche. Aujourd'hui, on parle d'un trésor mondial, mais très local. Pourquoi, Daphné Michelin, cette grotte mondialement connue s'appelle Chauvet ? C'est un nom d'artiste ?
5: Pas du tout, Philippe. En fait, si la grotte Chauvet porte ce nom, c'est simplement parce que l'un de ses découvreurs ou de ses inventeurs, s'appelait Jean-Marie Chauvet, un agent du ministère de la Culture passionné de spéléologie. Avec ses deux amis, Eliette Brunel et Christian Hiller, ils ont exploré un recoin du Cirque d'Estre près de Vallon-Pont-d'Arc en décembre 1994.
4: Donc, il a mis son nom dessus.
5: Alors, c'est pas lui qui l'a baptisé, en fait. Le nom Chauvet s'est imposé très vite dans les médias et dans les milieux scientifiques. Car c'était la première personne citée dans les premiers rapport. Ouais, c'est un usage courant d'ailleurs dans l'exploration, le nom du premier déclarant reste.
4: J'imagine la jalousie, la grotte aurait pu s'appeler Brunel ou Hiller, non ?
5: Alors exactement, on aurait pu l'appeler la grotte Brunel ou même la grotte des trois amis, mais Chauvet, c'est resté en fait. Ce qui compte, c'est surtout ce qu'elle contient. Des peintures vieilles de 36 000 ans, lions, rhinocéros, chevaux, mammouths, même un hibou. C'est l'un des plus vieux chefs-d'œuvre de l'humanité.
4: Comment ont-ils su que c'était si ancien au moment où ils l'ont découverte ?
5: Ça, c'est la science. C'est un petit peu après. C'est après qu'on a su avec la datation au carbone 14. Et puis l'étude des couches géologiques. Et puis, eh bien finalement tout concordé. Et ce bestiaire a été peint à l'époque de l'Homo sapiens, il a environ 36 000 ans. Et tout ça est resté intact, scellé par un éboulement pendant des millénaires.
4: Et c'est pour ça.
5: Et aujourd'hui, la grotte Chauvet 2 permet à tous eh bien, de découvrir ce trésor sans endommager l'original. Un hommage à la fois aux artistes d'il y a 36 000 ans et aux découvreurs d'aujourd'hui.
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6: 7h38, à cette heure-là, chaque matin, on apprend plein de choses grâce à Arnaud Fromage et sa nécessaire minute comtoise. Bonjour Arnaud.
7: Bonjour Loïs.
6: Il faut bien se rendre à l'évidence, les francs-comtois sont partout.
7: Oui, et s'ils le font un peu moins savoir que les Bretons ou les Corses, force est de constater que les francs-comtois ont conquis le monde. Je vous avais déjà parlé des villes fondées par les colons comtois au Nouveau Monde, Saint-Claude au Canada, Saint-Hippolyte et Besançon sans cédille aux États-Unis. D'autres, venus de Champlitte, ont fondé des villes au Mexique, mais aujourd'hui, c'est au bord de l'océan Pacifique que j'ai décidé de vous emmener.
6: Attendez, on est aussi là-bas ?
7: Mais carrément que vous y êtes les petits gars. Et si je le sais, c'est parce qu'en 1924 paraissait le premier numéro d'un journal intitulé « Les Gaudes d'Extrême-Orient, revue trimestrielle des francs-comtois résidant sur l'océan Pacifique ». Le siège de cette parution était installé à Hanoï, alors en Indochine française, et elle avait pour but, je cite, de servir de trait d'union entre les membres de la société dispersés sur les distances effarantes qui courent du Kamtchatka aux îles Malaises et de l'océan Pacifique aux frontières de la Russie. Sur ce territoire fantastique, nous dit le préambule de la revue, sont éparpillés nos compatriotes. Les Gaudes iront leur porter les nouvelles du pays, les nouvelles des amis, qui sont eux aussi en Extrême-Orient.
6: Et donc, il y a quoi dans cette revue ?
7: Alors, il y a un peu de tout. Hein. C'est un sacré bottin, quasiment 100 pages, qui contiennent des poèmes, des souvenirs du pays, quand la neige tombe et qu'on picole, ou encore des extraits de livres de Louis Pergaud. Et puis, il y a la chronique économique, où l'on apprend que ça exporte pas mal. Hein. Des montres, des bicyclettes, des automobiles, de la quincaillerie, du fromage de gruyère, des vins d'Arbois, et jusqu'à la recette de la cancoyotte, nous affirme l'auteur, qui se réjouit. Nous sommes ici nombreux en tant qu'individus. Le nombre de maisons franc-comtoises nous met parmi les provinces de France les mieux représentées. On y apprend aussi au détour d'un paragraphe que Gré est la ville des jolies filles et que les hôtels y sont bien tenus et confortables. Bon, j'ai pas réussi à trouver combien de francs-comtois étaient présents à l'époque sur les rives de l'océan Pacifique, mais ce que je peux vous dire, c'est qu'il y avait des naissances, bah oui, un carnet rose aussi. Donc, avec 100 ans de retard, je voulais souhaiter la naissance de Maurice Chamodeau, fils de Monsieur Chamodeau de la gendarmerie d'Hanoï, et envoyer tous mes vœux de bonheur à Jean Détouillon et Anna Ripper qui se sont mariés. Voilà, ça me semblait important. Et on salue les francs-comtois qui nous écoutent partout dans le monde. Et oui, plus besoin d'une revue dédiée. Aujourd'hui, il suffit d'avoir son appli ici pour avoir des nouvelles de la région où que vous soyez dans le monde. Et ça, c'est beau quand même.
6: Et oui, amis franc-comtois du Pacifique, merci de nous écouter avec Ici Besançon. Et merci Arnaud Fromage pour cette nécessaire minute comtoise encore très intéressante. On parle souvent, c'est vrai, des Bretons avec leur drapeau hein, qui sont absolument partout. La légende dit même que les Américains, quand ils sont arrivés sur la Lune, il y avait déjà le drapeau breton de planté, c'est pour vous dire. Mais finalement, ben, les franc-comtois, on est quand même pas mal représentés à l'échelle internationale. Merci Arnaud, on retrouve évidemment la nécessaire minute comtoise en réécoute à tout instant sur l'application Ici, puis également sur ici.fr Besançon.

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1: Oui, salut, bonjour. Je m'appelle Jean Meyer. Je suis né à Sarlat, mais je suis bordelais d'adoption depuis 1964.
2: C'est un florilège de klaxons. Alors, on a commencé par le klaxon italien, ensuite le klaxon de combi.
1: Tous les enfants ont klaxonné un peu plus dans les tunnels et voilà.
2: Ça affirme aussi la personnalité d'une voiture.
1: Oui, oui, chacun.
2: Comme la de chevaux. Jean Meyer nous reçoit chez lui à Bordeaux, dans le quartier de la Bastide. Difficile d'imaginer que derrière la porte d'un garage se cache un véritable trésor sentimental. Des voitures anciennes dont deux modèles font sensation. La 2 chevaux cactus et la 2 chevaux vigne, sur laquelle poussent des raisins.
1: J'ai trouvé un marchand de plants à Sainte-Livrade qui nous a dit « on va trouver un cépage qui résiste au vent » et on a fait

0: cépage qui est choisi pas pour être dégusté ni pour faire du vin.
1: Quand les Bordelais vous croisent, comment réagissent-ils exactement? Est-ce qu'ils sont surpris? Est-ce qu'ils vous saluent? Ils vous font des grands sourires?
0: Ceux qui l'ont vu s'en souviennent. Donc après, la vigne est verte, alors on a fait ça sur une auto verte, oui.
1: Vous concevez que c'est pas quelque chose de commun?
0: Mon goût, c'est effectivement de faire les choses belles, efficaces et drôles. Ça sert à aimer la vie.
1: Le but d'une voiture, c'est quand même de se déplacer, d'être mobile avec. Elle roule à combien?
0: Elle roule à combien? Oh là là, je dépasse pas 60 à l'heure avec cette auto, mais ce qui m'a pas empêché d'aller et de revenir de Grèce en l'an 2000.
1: Est-ce qu'elle a un nom d'ailleurs, cette voiture? Est-ce qu'elle a un surnom?
0: Nous, on l'appelle la Vigne.
1: Il y a la Vigne et puis d'autres voitures. Il y en a une qui me plaît bien. C'est la deux chevaux cactus.
0: Ben, moi, à la place de la roue de secours, j'ai mis un jardin de cactus. En 2007, je suis allé à Pékin et retour.
1: Et toujours le lit dedans. Mais avec les cactus donc sur le capot, jamais vous vous êtes fait arrêter sur la route par la gendarmerie ou la police? On vous a posé des questions?
0: Ils ne nous arrêtent que en disant c'est pour la photo du magazine de la gendarmerie.
1: On peut rentrer à l'intérieur?
0: Mais bien sûr.
1: Ça couine à l'intérieur.
0: Coquin.
1: La deux chevaux Vigne est de l'année 1980. Les pieds de vigne ont été plantés en 2000. Ce véhicule a véritablement créé le buzz des propriétés viticoles du Médoc. Ont même contacté Jean Meyer à plusieurs reprises pour organiser des animations. Et Jean Meyer, quand il rentre dans son garage tous les matins, qu'est-ce qu'il se dit?
0: Ben que je suis le plus heureux du monde.
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4: Allez, on y va!
5: Hey, c'est quoi le texte? C'est ma France, hein? C'est moi qui l'a dit tout le temps.
6: Action! Je passais le plus clair de mon temps au cinéma de Star.
7: Coupé! Elle était bien celle-là!
8: Poupou, pidou!
9: Août 1997, Gérard Pires pose sa caméra à Marseille pour réaliser son prochain film, Taxi.
10: Est-ce que vous pouvez me sauver la vie?
11: A priori, non.
10: J'ai un avion en arrière dans 25 minutes. Si je rate, je suis un homme mort. Si j'attrape, vous êtes un homme riche.
11: Monsieur a de la chance. Vous pouvez attacher votre ceinture, s'il vous plaît?
9: Daniel est chauffeur de taxi, mais aussi un fouille volant qui s'est échappé aux radars les plus sophistiqués.
12: Un taxi blanc à grande vitesse.
13: Il a renversé mon radar.
14: On s'en occupe, t'as relevé le numéro?
12: J'ai pas eu le temps, il est allé trop vite.
14: Eh ben alors, ma peau, il faut ouvrir les yeux, hein. C'est un métier, ça.
9: Mais un jour, il croise la route d'Emilien, policier recalé pour la 8e fois à l'examen du permis de conduire.
15: Tac au tac, je gratte, j'encaisse.
9: Pour conserver son taxi, il va devoir l'aider à arrêter un gang de braqueurs de banque.
15: T'étais pas à 90, t'étais à 190.
16: Ah, ça y est, je sais, ça doit être à cause du soleil. J'ai pas vu le 1 sur le cadran, j'ai vu que le 90. C'est pour ça que je m'affolais pas. Si j'avais su, j'aurais levé le pied.
17: De toute façon, même 90, c'est interdit. C'est limité à 50 en ville et pour tout le monde. Les voitures, les skateboards, les taxis, tout le monde.
18: Tu veux connaître mon rêve, écoute ça, rouler un Testa Rosa.
9: Quelques années plus tôt, alors que Luc Besson est coincé en taxi dans un embouteillage parisien, il imagine le chauffeur se transformer en as du volant pour s'en extraire. La rêvasserie prend de l'ampleur et devient vite une idée de film, puis un scénario. Mais qu'il n'a pas le temps de réaliser lui-même, totalement accaparé par le cinquième élément qu'il est en train de finir.
19: Faut que ce soit green, ok?
9: Mais à partir de là, les choses se compliquent. Besson confie la réalisation à Gérard Pires, qui est hospitalisé quelques jours avant le début du tournage à cause d'une chute de cheval. Il est remplacé au pied levé par un autre Gérard pour tourner les premières scènes. Gérard Krasik, qui deviendra d'ailleurs le réalisateur des opus suivants. Mais ce n'est pas le seul problème, comme s'en souvient Pires.
13: À peu près personne n'était intéressé à produire ce film ou le distribuer tel que Gaumont. C'est à cause de ça qu'on a eu du retard à la réalisation de ce film. C'est qu'il a fallu trouver des comédiens au dernier moment. Donc, le casting prévu, c'était Guy Martinez et Attal.
9: Et ce sera finalement Samy Nasseri et Frédéric Diefenthal, qui se souvient très bien aussi qu'à l'origine, le film ne devait pas se faire à Marseille.
20: Il était question que le film se tourne à Paris. Ça devenait très compliqué pour les autorisations de tournage et c'est là où Besson s'est tourné vers Marseille et où les choses pouvaient se faire simplement. Puis aussi, il avait trouvé une chose quand même assez artistique. C'est que c'est une ville où tout de suite vous arrivez, vous avez la vue, allez, à 180 degrés de Marseille, du port, de la bonne mer, vous embrassez la ville en arrivant comme ça en voiture. Et ça, cette chose-là, je sais qu'elle était importante pour lui visuellement. Et du coup, il y a eu une évidence.
9: Malgré les embûches, Taxi devient non seulement un énorme succès, mais également un pur produit marseillais, avec la musique confiée à Kenaton.
21: Alors les Bavaroises, ça marche? Toujours en tracteur?
22: M'excuse pour la

0: Dernière fois, mais comme un con, j'avais oublié le frein à main, c'est pour ça que j'avançais pas.
1: Du rap, du soleil et un budget tôle froissé illimité, Besson fonce vers les sommets du box-office.
2: J'ai donc décidé de baptiser cette opération l'opération Zen.
3: 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Wikizef, petit guide à l'usage des étrangers du sud du péage d'Arras en vacances dans notre belle région.
4: De retour dans la famille, aujourd'hui, vous allez fêter un anniversaire. Donc, préparation de la journée avec une de vos matantes, la table est mise à 8h alors que les invités ils arrivent à midi. Vous savez que vous allez passer la matinée au garde à vous parce que, évidemment, c'est interdit de s'asseoir sur les chaises, ça va bousculer son organisation. J'ai déjà dit que la matante était souvent affectueuse, mais j'ai jamais dit que c'était pas une emmerdeuse. Alors qu'elle veille à la finition de sa table, elle pousse un cri « Ah !» Un gros minou collé sous un pied de chaise. Pas un gros chat, hein, un mouton. Elle se baisse pour le ramasser, elle se relève et elle dit « Eh, biche, berloque, mi, j'ai encore rien bu !» Ne paniquez pas, Wikizef est là pour vous aider. Je berloque, vous avez la définition dans ce merveilleux livre, le Wikizef illustré, toujours en vente pour la somme modique de 18 euros au profit d'une association. La mienne. Berloque, c'est vaciller. Le stade au-dessus, c'est balocher. Et le stade encore au-dessus, c'est avoir du vent dans les voiles. Tout dépend de la taille de la canette. Et la phrase complète, c'est « Eh ben, je berloque, mais j'ai encore rien bu !»
5: Définition.
4: C'est une manière imagée de demander un peu de soutien parce que ça tourne, elle voit des étoiles. Et aussi, vous laisse présager une bonne journée d'anniversaire parce qu'elle précise bien « J'ai encore rien bu !» Ça signifie que ça va venir. Et que tout vient à qui sait déboucher une bouteille. Et c'est aussi pour vous dire qu'il est 8h du matin et que ceux qui berlent au castor-là, parce qu'ils ont déjà entamé les hostilités, ben, chez que des buveroles. Par contre, elle sait qu'à un moment dans la journée, si elle reberloque, elle saura pourquoi. Et elle dira, je crois que je suis un peu carvé. Je vais arrêter les bulles. Le sien, tu peux m'amener une bière? Ça fait foncer. Que voulez-vous? Comme dit l'adage, qui a bu, buvra.

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